0: j'ai envie de dire. Alors, il paraît que tout de même, tu as un défaut. Voilà. Alors, comme ça, on est archimaniaque. Qu'est-ce que ça veut dire, maniaque de quoi?
1: Ah, j'aime bien que les choses soient rangées à leur place, à leur emplacement, en fait.
0: Mais leur emplacement décidé par qui?
1: Ah, par moi.
0: Voilà. C'est-à-dire que si ta chérie, elle a décidé que ça se rangeait ailleurs, on ne t'aime pas.
1: Bah, on essaie de se mettre d'accord.
0: Ouais, on essaie de se mettre d'accord. Ouais,
2: on se réunit le soir.
0: On se réunit le soir. On se... Bon. Non, mais c'est vrai que, bon, tu fais... c'est-à-dire, c'est juste les objets dérangés ou tu fais le ménage aussi?
1: Les deux.
0: Ah oui, d'accord. Ah oui, donc on est... C'est... Ils ont dû s'amuser, Emilien et Diego, quand ils étaient petits.
1: Je suis pas intervenu. Comme ça, il n'y avait pas de conflit.
0: Ah, t'es pas intervenu.
2: Ah, ils n'étaient pas libres dans leur tête, hein.
0: M'étonnerait voilà. Bien que t'es pas intervenu. Mais bon, comment...
2: J'ai des boulettes de viande, dites donc, Valérie, j'ai trouvé. En Suède, boulettes de viande suédoise, mais il y a aussi du hareng, qui est une grande spécialité, ou enfin du gravlax.
0: Oh, mais le gravlax, on en mange ici, hein.
2: Ouais, ben voilà. Et le toast steken, c'est des crevettes mélangées avec de la mayonnaise, de l'aneth et des œufs de poisson servis sur des toasts.
0: Bon, ben voilà, t'as déjà un petit aperçu de ce que tu vas manger quand tu laisseras tes chiens à Emilien. Alors, si t'étais un animal, il paraît que t'aimerais bien être une petite souris. Et pourquoi faire, s'il te plaît? Parce que j'ai aimé l'explication. Pourquoi tu veux être une souris?
1: Pour aller dans la garde-robe des dames.
0: Quoi? Ouais, et grignoter quoi?
1: Des sous-vêtements.
0: Et voilà! Pam paradam, pam pam paradam.
2: Attends, manger des sous-vêtements?
0: Bah oui, des femmes. Enfin, de la sienne, en l'occurrence.
2: Le gars est fétichiste, il y a un truc, là.
0: Pas du tout, c'est qu'il aimerait être une souris. Voilà, il y en a qui veulent être des aigles royaux pour voler dans la prairie. Hein, il y en a qui veulent être des chevals fougueux. Et ben lui, il veut pas être un cheval fougueux. Ah, il veut être une petite chaud, souris qui va bouffer les culottes de sa femme, c'est magnifique.
2: Ah, il est chaud, là.
0: Alors, mon chat, tu vas marquer 3 points de plus avec une question ultra facile à choix multiples. Quel tube planétaire a fait connaître le groupe Los Del Rio en 1993? La Soca Dance, la Macarena, la Lambada, la Erika Bastiana. Top chrono, qu'est-ce qui a fait découvrir Los Del Rio en 93? Soca Dance, Macarena, Lambada, Erika Bastiana.
2: Gros tube, très gros.
1: Aïe. Je dirais Macarena.
0: Ah oui, mais c'est après les 10 secondes, mon petit cœur. Tu sais qu'on a un petit chrono, faut aller très vite.
1: Non, non.
0: Ben si, mon chat, c'est bien sûr que c'est la Macarena. Allez, toute la radio. Nanana, nanana, tatarara, tatarara, tatarara,
3: Margarita.
0: Bon, bah, pas de points, hein. Il faut répondre dans les temps, mon chaton.
2: Ça termine tout, hein, les tubes. Vous avez vu, Macarena, Lambada, Margarita. Ouais, c'est des tubes, hein. La Damida, moi je vais faire le tube La Damida pour l'été prochain. Namida. Ah. Bon.
0: Il y a des jours comme ça.
2: Il y a de la gênance parfois.
0: Même Sarah ne peut pas du tout te sauver.
2: Bon, Audrey, j'ai une question. Audrey, si tu gagnes les 500 euros avec Gîtes de France, bah, quelle région de France tu aimerais visiter, toi, par exemple?
4: Ah, moi j'aimerais bien aller en Méditerranée, du côté de Agde. J'aime beaucoup là-bas.
2: D'accord. Voilà. Ah, oui. Ouais, parce que toi, t'es Bordeaux, toi, t'es océan, donc, Méditerranée, Agde. Ok, bah, écoute, je te souhaite de trouver un petit gîte de France. Il y en a partout, hein, dans tout le pays. Donc ça, il n'y a pas de souci de ce côté-là. Dis-moi, Audrey, on a des petits défauts, hein.
4: Oui.
2: J'ai entendu dire, on va écouter Annie Cordy.
5: Je serai toujours toute ma vie, tête de linotte.
0: Oh, c'est pas un défaut, ça.
2: Non,
0: c'est mignon.
2: Les têtes de linotte, tu es du genre à perdre tout, perdre les choses en permanence, c'est ça?
4: Ah oui, complètement. Je cherche très souvent mes clés, mon téléphone. Enfin, voilà. Vraiment, j'oublie tout. Je me pose
2: mais
4: tout.
2: Quoi, tu fais pas attention? Genre, t'arrives, tu poses tes clés et deux minutes après, tu sais plus où elles sont.
4: Bah, c'est ça, exactement. C'est ça.
2: Ah ouais, donc t'es toujours en train de chercher. Tu ranges tellement bien tes affaires que tu ne les retrouves pas.
4: Oui.
2: D'ailleurs, les places de concert?
4: C'est ça. Oui, je les avais tellement bien rangés qu'au moment d'aller au concert, je ne trouvais plus mes places, donc je me les suis réimprimées. Après, je les ai retrouvées après.
2: Ouais, voilà. Ça va, tu t'es réimprimé. C'était un concert de qui, d'ailleurs? C'était qui?
4: C'était Sarah Schwab. C'était une imitatrice qui est vraiment superbe.
2: C'est produite par Patrick Sébastien. Tu aimes les voyages, le Maroc, la Tunisie, les Baléares, l'Espagne, et tu aimerais aller où, ton rêve?
4: Ah ben, aux États-Unis. Moi, ça a toujours été mon rêve, depuis toute petite.
2: Ouais, la Dust Country, bien sûr. Ouais, les États-Unis, c'est l'American Dream. Je te souhaite de partir, effectivement, et de profiter de ce prochain séjour.

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1: Ici, nous sommes avec Guillaume, 4 points, Audrey qui a 6 points. Guillaume, on parlait de Audrey qui est tête de linotte, mais il paraît que t'es pas mieux, toi.
2: Non, je suis pas mieux.
1: Il paraît que t'es extrêmement tête en l'air.
2: Ça dépend. Je me suis rattrapé.
1: Non, ça ne veut rien dire, ça dépend, ça dépasse. Tu es tête en l'air, on nous l'a dit. Alors, qu'est-ce que tu oublies, par exemple?
3: On peut pas nous mentir.
2: Qu'est-ce que j'oublie à propos des clés sur le contact, par exemple?
1: Ah oui, mais c'est bien ça. Ça, c'est super. Comme ça, on peut plus facilement piquer ta bagnole. Ouais. Non, mais ça, c'est bien, c'est super, c'est pratique. Ça va, ça se passe bien dans ta vie de tous les jours quand tu oublies des trucs comme ça?
2: Bah après, sauf que là, en l'occurrence, c'était un modèle ancien de véhicule et les taquets sur les portières. Comme il y avait un caniche dans le véhicule, il avait fermé les portes en s'appuyant avec ses pattes.
3: C'est la peau du chien,
1: bien sûr. Bah, le petit chien, heureusement qu'il était là. Ah là là là là là là là là là. Bon, alors, nous avons un petit son à te faire écouter parce que tu as rencontré ta femme en discothèque en 2002. Et en 2002, le tube, c'était ça.
3: Tu mentais ça.
1: Ça, c'est la SketchUp.
3: Ah, t'es convaincu que c'est les Spice Girls. C'est la SketchUp, ça. Oh là là.
1: Ah là là. Allez, alors, il paraît que t'as rencontré Nadège en discothèque. Ça s'appelait comment, la discothèque?
2: Ça s'appelait Le France et ça s'appelle toujours Le France.
1: Ah d'accord. Ok. Eh ben, c'est super. Donc, et alors, comment ça s'est passé? On a fait comment? Bon, on se rapproche.
2: Ah bah, à cette époque-là, il y avait des slow.
1: Ah.
3: Eh oui.
1: Là. Et alors?
2: Après, on prend un verre, généralement.
1: Non, mais je veux dire, t'as pas eu de mal à l'inviter, viens danser, tout ça, t'es pas timide, du coup.
2: Ah non, ça s'est passé convenablement.
3: Convenablement. Ouais, ouais.
1: Donc, ok, ça danse, et après, pof, pof, un petit coup, bim, bim.
3: Bah, convenablement, quoi.
1: Convenablement, quoi.
3: C'est normal, quoi.
2: Petit coup au bar, je précise.
1: Oui, bah, j'ai bien compris. Le petit... Oui, bon, tu fais bien ce que tu veux. Hein,
3: mais c'était pas convenable.
1: Ça, c'est pas convenable. Tu m'aurais pas dit convenablement si c'était un petit coup de 1 sur le bar. Alors, et donc, ça fait combien de temps que vous êtes ensemble? 23 ans. Et vous êtes mariés quand?
2: 2008.
1: Oh, c'est beau. Tu lui as demandé comment? À genoux, la bague et tout, ou pas du tout?
2: Pas du tout.
1: Ah oui, d'accord. Ok, t'étais dans la bagnole. Tu lui as dit, tiens, si on se mariait, on paierait moins d'impôts. Non,
3: parce que les chiens avaient coincé la bagnole. Même la...

0: Tu as 5 points de plus, tu as 8.
1: Audrey, t'écoutes quoi comme musique, toi, à la maison? Et d'ailleurs, est-ce que t'as un tourne-disque un peu à l'ancienne?
2: Non, moi, j'ai pas de tourne-disque, non. C'est chez ma maman.
1: Okay. Et t'as un chanteur que t'aimes bien? Je crois que t'as un chanteur préféré, quand même.
2: Ah, oui, Jean-Jacques Goldman.
1: Bah oui. Ah, si tu pouvais partager le déjeuner ou passer un petit bout d'après-midi avec lui, tu serais pas contre, on est d'accord, Audrey?
2: Ah oui, complètement. Mais bon, je sais qu'après, il est très discret, comme célébrité. Mais voilà, moi, j'ai toujours aimé, depuis que je suis adolescente, moi, j'ai toujours écouté Jean-Jacques.
1: Il faut y croire en son retour, peut-être un jour sur scène, en continuant de porter ton porte-bonheur, d'ailleurs. Car tu as un porte-bonheur, est-ce que tu peux nous en parler? Il est particulier.
2: Oui, c'est un scarabée qui vient d'Égypte, en fait, que c'est une tante à moi qui m'a offert. Et là-bas, c'est signe de porte-bonheur, et du coup, je l'ai toujours sur moi, depuis qu'elle me l'a offert, et il y a très longtemps que je l'ai maintenant.
1: Un beau symbole égyptien. Ouais. Ah oui, je te confirme. Oui. On va se dire un petit mot sur la rencontre, c'était pas aux France, c'était pas convenablement, c'était pas au bar. Non, c'était sur Mythique. Alors, parle-nous de cette rencontre avec Rosé, José, qui t'a 2 enfants, c'était il y a combien de temps?
2: On s'est rencontrés en 2011. Pour la première rencontre, il a rien trouvé de mieux que de venir avec son meilleur ami. Il avait peur, mais moi je suis venue toute seule, voilà.
0: Et non, ce serait pas un boulet, ton José, là?
2: Des fois un peu, il peut l'être.
1: Il a peut-être envie d'aventure, de multiples. Je sais pas, tout est possible.
2: Moi j'avais pas envie.
1: Je sais pas, il est peut-être venu, il s'est dit, tiens.
3: Non, mais tout le monde n'est pas aussi pervers que toi. Lui, il avait juste la trouille d'être tout seul avec une gonzesse.
1: C'est moderne, un plan à trois, ça existe.
3: Allez.

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1: Figurez-vous qu'en 1974, Catherine est allée en Éthiopie.
2: Oui. D'accord.
1: Et il y avait une conférence au même moment entre les pays africains dans la capitale Addis Abeba. Du coup, bon, bah, le matin, Catherine, elle va se baigner dans la belle piscine de l'hôtel. Et qu'est-ce qui se passe? Raconte-nous.
3: Eh bien, je me plonge dans la piscine. Et puis, tout d'un coup, je vois arriver, plonger un monsieur de couleur habillé en pyjama. Et tout d'un coup, quand je me baigne, je vois plein de caméras autour de moi. Je dis, c'est sûrement pas pour moi, c'est sûrement pour le monsieur. Et en fait, il s'agissait du président de l'Ouganda actuel. C'était le président Amin
1: Dada. Dada,
3: voilà.
1: C'est donc très sympa.
3: Et on était tous les deux tout seuls dans la piscine, bref. Et bon, je finis ma journée en rentrant à Paris. J'assiste à un repas de famille et ma maman qui était là qui me dit, mais Catherine, tu m'avais pas dit que t'étais allée partie à Addis Abeba? Ben, j'ai dit oui, je suis partie. On dit, on a vu un reportage sur Antenne 2, ça s'appelait Antenne 2 à l'époque. Et nous, on a vu une fille dans la piscine. Ben, je la félicite pas, la fille, hein, parce qu'elle avait un maillot de bain, on voyait toute sa poitrine.

0: Oh my God.
1: J'ai dit, maman, la fille, ma maman, c'était moi.
0: Elle a dit quoi, ta mère? Elle a dit quoi, ta mère?
1: Bah, elle m'a dit, bah, bravo, ma fille.
0: Ah, bah, bravo.
1: Bah, écoute, on a des avantages, on les montre, hein. Puis voilà.
0: Bah, surtout à Amine Dada, dictateur, tellement sympa.
1: Ouais, c'était un petit peu, voilà.
0: Mais l'autre, lui, il s'est baigné en pyjama. Pourquoi?
2: Oui, c'est ce que j'ai retenu aussi.
1: À mon avis, il devait sortir de son lit et puis il est allé directement à la piscine, quoi.
0: Ah oui, d'accord.
1: C'est ce qui s'est passé.
0: Oui.
1: Je pense.
0: Eh ben, écoute. Bien, j'espère que tu vas avoir 5 points avec la question cash. Tiens, je te mets un petit extrait.

0: écoute bien ça, Catherine. Comment s'appelle le service officiel français d'information sur la prévision du trafic routier? Comment s'appelle le service officiel français d'information et de prévision du trafic routier? Top chrono, 10 secondes. Est-ce que tu le sais, toi, Jean-Noël?
1: Non, je réfléchis en même temps.
0: Eh ben, c'est...
2: Je fais.
0: Mais...
2: C'est l'indice.
0: Ah putain, j'ai cru que tu faisais la soupe.
2: Vous avez trouvé, attendez, vous avez trouvé avec mon indice?
1: C'est bison futé.
0: Oui, bison futé, les gars.
1: Oh, bison futé.
0: Eh oui, créé il y a 50 ans, l'année où tu t'es mariée, ma Catherine. Voilà. Bon, eh ben écoute, c'est pas grave, mais tu sais quelque chose.
2: On va faire ça maintenant, des indices à la bouche pour... hein, ça peut être pas mal. Bon, dis-moi, Jean-Noël, qu'est-ce que j'apprends? Parce que tu es très sympathique depuis midi, mais enfin quand même, je découvre que t'es têtu, que t'es un peu chonchon.
0: Ah, tiens, comme toi.
2: Ah oui, mais parce que c'est un compétiteur, en fait. C'est ça, hein?
0: Ouais, c'est ça, ouais.
1: C'est ça. Je suis un compétiteur, ouais.
2: Ah, t'es un gagnant.
1: Je suis un gagnant, voilà. Donc quand on joue aux jeux de société avec les enfants ou avec les filles, bon, ben j'aime bien le jeu quand je gagne, quoi. Mais j'aime pas le jeu quand je perds.
2: Évidemment. Mais est-ce que tu triches?
1: Jamais. Non. Ça fait pas partie de. Non, je ne triche pas.
2: Bon, si tu pouvais déjeuner avec quelqu'un à midi, tu choisis quelqu'un qui est un peu de, qui est du sud aussi, un petit peu plus au sud que chez toi, c'est Julien Doré. Pourquoi? Tu le trouves cool, ce garçon?
1: En fait, c'est une découverte, en fait, parce que au moment du Covid, ben, ses chansons passées, ce sont avant-dernier album.
2: Ouais.
1: Et elles étaient plutôt sympathiques. Donc, je suis allé en concert le voir avec Valérie, à Toulouse.
2: Oui.
1: Et j'ai trouvé le personnage sympa, jovial, déconneur, tout ça. Et franchement, j'ai vu un beau concert, voilà. Et je trouve que, voilà, il est solaire, il est rayonnant, sympa. Et puis surtout, c'est un gars de chez nous, hein, c'est un gars de...
2: C'est ce que je disais,
0: Oui, on l'adore.
2: Et alors, en parlant des concerts, un dernier mot. Pour tes enfants, tu passes un peu pour un fossile parce que t'as vu lui à Toulouse, Michael Jackson. Elle l'a vu en concert. En 92. Waouh, wow, pour la tournée Dangerous. Énorme souvenir, j'imagine.
1: Ben oui, parce qu'en fait, j'avais 18 ans. C'était la rentrée scolaire en septembre 92. Je venais avoir 18 ans, donc. Et en septembre, dans la même région, à 50 km près, il y avait Michael Jackson qui est passé à Toulouse, qui est plutôt rare.
2: Ben oui.
1: Il est passé qu'une fois.
2: Ouais.
1: Et Dire Straits qui est passé une semaine après à Montauban.
2: Ah ben, génial.
1: Et j'ai fait les deux concerts.
2: Ah, bah, là, ah ouais, bah t'as vu du lourd.
1: Je regrette pas.

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1: Ok, alors on accueille aujourd'hui Alain et Catherine. Comment ça va ?
2: Bonjour.
3: Bonjour.
4: Bonjour.
1: Merci. Alain, t'es là ?
4: Oui, oui, je suis là.
1: Ah, c'est bien, mon chat. Tu joues avec moi, alors c'est pour ça que je m'inquiète un petit peu. Alors, t'es content, Alain, de participer, de gagner, de partir en Champagne ?
4: Ben, participer, oui. Gagner, ben, on verra plus tard. On verra vendredi. Mais bon, oui, on joue, c'est pour gagner.
1: On joue, c'est pour gagner. Merci. J'aimerais bien que tu aies une petite mentale de winner. En plus, t'as vu, c'est un beau cadeau. C'est pour la Saint-Valentin.
4: Ah ben, c'est beau, ouais.
1: Avec Nicole, hein, parce que t'es mariée à Nicole. Dis donc, Nicole, elle va être contente.
4: Ben oui.
1: Ben voilà. Alors, tu as deux enfants, Caroline et Vincent.
4: C'est ça.
1: Et t'as combien de petits-enfants ?
4: Deux. Oh, Rémi et Lucie, 17 et 13.
1: Ah ben, c'est magnifique. Alors, tu es retraité, mais tu as travaillé longtemps dans l'industrie du ski.
4: C'est ça.
1: Chez Rossignol.
4: Voilà, les skis Rossignol, oui.
1: Et alors, qu'est-ce que tu faisais chez Rossignol ?
4: J'étais agent technique à la maintenance. Je m'occupais de l'outil industriel.
1: Et dis donc, pas mal. Et alors, est-ce que c'était intéressant ? Est-ce que tu fabriquais des skis ?
4: Nous, on fabriquait, enfin, c'est l'usine qui fabriquait les skis, mais pour fabriquer des skis, il faut des machines, et les machines, il faut les entretenir. Donc voilà, moi, je m'occupais de l'entretien des machines.
1: Magnifique. Donc, tu continues à faire du ski ? Évidemment.
4: Oui, tout à fait, je continue à faire du ski, oui.
1: Voilà.
4: Encore un peu, quoi.
1: Ah bah oui, bah attends, c'est normal. Quand on a travaillé dans le ski, on bosse dans le ski. Alors, tu fais aussi du vélo, de la rando, et tu fais partie d'un club de vélo.
4: Voilà, c'est ça, je fais partie d'un club de vélo à Voiron.
1: Et où est-ce que tu habites dans l'Isère ? À Bilieu.
2: 38.
4: C'est ça, Bilieu, oui. Au bord du lac de Paladru.
1: Ouh,
2: bah, il est sympa, je me suis baigné dans ce lac. J'en suis très bien.
1: Eh ben, tu vas marquer ton premier point maintenant. Attention, on va parler film d'horreur. Paramount a choisi le village d'Angoisse, en Dordogne, pour annoncer la sortie de son prochain film d'horreur. Est-ce que Paramount France va annoncer la sortie de son prochain film d'horreur dans la ville d'Angoisse, en Dordogne ? Vrai ou faux, top chrono, 5 secondes.
4: C'est faux. Je dirais que c'est faux.
1: Et non, c'est vrai ! Scream 7 sort sur les écrans le 25 février. Et oui, et donc, et ben, pour l'opération marketing, et ben, on a choisi le village d'Angoisse. Pas de points.
2: Catherine est en Bretagne avec ici Brésisel. Bonjour, bonjour Catherine.
3: Bonjour Eric, bonjour Valérie, bonjour Alain et ainsi qu'à tous les auditeurs.
2: Bah voilà, très jolie voix, dans le Finistère.
3: Merci. Exactement.
2: Ouais, où ça ? T'habites où exactement dans le Finistère ?
3: Un petit village qui s'appelle Irvillac à côté de Landerneau, à une trentaine de kilomètres de Brest.
2: Bien sûr, on voit très bien. Bon, dis donc, là on gagne un beau séjour Saint-Valentin,
3: oui.
2: Qu'est-ce que je vois que t'es célibataire ?
3: Aïe, aïe, aïe.
1: Oh my God.
2: Alors, et ça te laisse le temps de trouver quelqu'un, mais tu peux aussi en profiter seul.
3: J'ai entendu la date, donc c'est bon.
2: Bah, je te souhaite de trouver quelqu'un. Tu as deux enfants, comment s'appellent tes enfants ?
3: Alors, Elina, qui a 14 ans, okay. Et Loen, 10 ans.
2: Et Loen. Ça te tente, franchement, ce séjour ? T'entends quand même la beauté, le champagne, les bulles ?
3: Ah ouais, ça fait envie. J'avoue, là, ça fait envie.
2: La lingerie.
3: Donc, que je connais pas, en plus.
2: Ouais, sympa quand même. T'as un chien qui s'appelle Rio.
1: Un chien qui s'appelle Rio. Un petit chien.
2: Et t'as plusieurs surnoms. Alors, il y en a un, c'est Cendrillon. Tu peux nous expliquer pourquoi ?
3: Alors, Cendrillon.

0: Lyon, ça fait référence à des soucis de chaussures qui m'arrivent régulièrement. J'ai le chic pour toujours avoir une semelle qui part, un canon qui tasse, qui casse, et du coup, voilà, on m'appelle Cendrillon.
1: Alors attends, il n'y a pas que Cendrillon, il y a aussi ça.
0: Exact.
1: Cat size. Mais pourquoi cat size? T'as des yeux de chat comme ça un peu?
0: C'est ça, puis en référence au dessin animé, il y a plusieurs collègues qui m'appellent comme ça, c'est un surnom. Mais j'en ai plein d'autres, des surnoms.
1: Ouais, je sais, je vais juste en citer un dernier, qui est Véro, qui vient du fait que pour ton Pax, le pâtissier, non, écoutez ça, le pâtissier s'est trompé de prénom sur la pièce montée, il a écrit Véronique. Alors
0: exactement.
1: Tu t'appelles Catherine, c'est la même chose.
0: Le prénom du monsieur était bon, mais le mien pas du tout. J'avais confondu avec un autre couple qui se mariait dans la commune à côté, et elle a eu à son mariage, par contre, mon prénom sur sa pièce montée.
1: Bon, allez, voici ta première question, Catherine. Autrefois, les canaris étaient utilisés comme détecteurs de gaz dans les mines. Top chrono, 5 secondes, les canaris étaient utilisés comme détecteurs de gaz dans les mines, vrai ou faux?
0: Je dirais faux.
1: C'était vrai, c'est très sensible au monoxyde de carbone et au grisou. Les canaris montraient des signes de détresse ou mouraient avant les humains, ce qui donnait l'alerte aux mineurs pour évacuer.
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1: Alors Dominique, je tiens là ma petite Pierre Richard de l'année. Ah, c'est ma petite Pierre Richard de l'année. Ah, je vous raconte. En Italie, elle visite le musée du Vatican, elle va faire pipi. Évidemment, comme toutes les filles, puisque vous les gars, vous comprenez rien, hein. Vous êtes debout avec votre zigigi là.
2: Oui, bah ça va
1: non,
2: bien.
1: On s'assoit sur la cuvette. Pour s'asseoir sur la cuvette, qu'est-ce qu'on met ? Du PQ. Et qu'est-ce qu'elle fait ? Elle s'assoit avec son PQ, mais elle repart avec un mètre de PQ derrière elle. T'étais contente ou pas ?
3: Oui, oui. Ouais, toute la traîne du Vatican.
1: Bah oui, elle a descendu tout l'escalier du musée avec un mètre de PQ derrière elle. C'est magnifique, non ?
3: Et soudainement, mon mari qui me dit « Ah, je crois qu'il y a un souci ». Voilà, j'avais à peu près fait, oui, les trois quarts d'escalier. Donc, je pense que j'ai amusé à la galerie.
1: Oh, bah écoute,
3: L'avantage, c'est quand même une anecdote dont on se souvient plus de 15 ans après et on en rigole, quoi.
1: Ah bah oui, c'est
2: le
1: dommage.
2: Le papa adoré, d'ailleurs.
1: Bah oui, le papa adoré. Il est venu à venir.
3: Et je rajoute la petite anecdote. Mon mari, pas plus tard qu'hier, dans le TGV, voit une dame sortir des toilettes. Avec la même chose.
1: Eh ben voilà, bah oui, nous on a des problèmes les filles, hein, on peut pas se mettre debout pour faire pipi. C'est scandaleux.

0: Alors, on a quand même un truc avec les toilettes, hein, parce que un jour, elle est dans les toilettes pour faire pipi aussi, mais chez elle.
1: Elle passe sa vie dans les toilettes, ou quoi?
0: Bah, tout le monde, hein, dis donc, passe 10 ans de nos vies dans les chiottes.
1: Ah, bah, donc.
0: Alors, elle est dans ses petites toilettes, elle fait son pipi, mais il y a un câble qui l'énerve. Elle en a marre du câble. Elle se dit, mais qu'est-ce qu'il fout là, ce câble, là? Il me gêne, je fais pipi. Qu'est-ce qu'il fait? Elle le coupe. Crac, coup de sécateur. Et c'était quoi, le câble?
2: Eh ben, c'était le câble, en fait, c'était une autre arrivée Orange, du réseau Orange Télécom, pour l'Internet.
0: Voilà,
2: donc,
0: bah
2: c'était
0: oui.
2: Un samedi. Mon mari qui avait besoin absolument du réseau tout ce week-end-là, eh bien, plus d'Internet, voilà.
0: Et il t'a remercié, il a dit c'est magnifique, bon.
1: C'était plus du Wi-Fi, c'était du non-fi, quoi.
0: Oh là là là là, je demande pardon à la France. Voilà. Sécurité! Ma chérie, c'est la question à choix multiple qui peut te rapporter 3 points de plus. Je te pose la question, je te fais des propositions, t'auras 10 secondes pour me donner ton choix. Alors, tiens, une petite ambiance. Alors, mortel Adèle, pour parler, nous allons parler de vente d'objets. Écoute bien. Quels sont les objets les plus fréquemment vendus sur le Bon Coin? Les voitures, les canapés, les téléphones, les slips d'Éric Bastien.
1: Bien sûr, avec plaisir.
0: Donc, qu'est-ce qui est le plus fréquemment vendu sur le Bon Coin? Les voitures, les canapés, les téléphones, les slips d'Éric Bastien. Top chrono, 10 secondes.
2: Les voitures.
0: Eh bien, est-ce que c'est une bonne réponse? Oui!
1: Bravo!
0: Eh bien, yes, oui, bien sûr, bravo, 3 points de plus, ma chérie, 7! Il faut savoir que les slips de Bastien viennent,
1: oui,
0: juste après.
1: Oui, d'abord. Sébastien, tu portes des slips ou des caleçons?
3: Les caleçons.
1: Les caleçons, très bien. Je te rappelle qu'il y a de la lingerie Chantel pour qui tu veux, et que tu es célibataire. Il y a personne en vue du côté de Toulouse, Sébastien?
3: Non, il n'y a pas le touche pour l'instant.
1: Bah, écoute, si les gens t'écoutent à la radio, ils vont peut-être avoir envie de partir avec toi. Je te le souhaite, de rencontrer quelqu'un et d'être heureux. Sébastien, d'autant que Sébastien est un homme adorable, puisque Sébastien cuisine. Sébastien aime cuisiner. Et quand un homme cuisine, un homme séduit. Surtout avec un petit tablier. Valérie, elle aime bien le petit tablier.
0: Moi, j'aime bien le cul à l'air avec le tablier.
1: Ah, le cul à l'air, carrément.
0: Oh, bah oui, sinon c'est pas drôle.
1: Ah, donc le tablier et le cul de truc.
0: Bah, bien sûr.
1: Ok. Et il est comme ça, votre mari, il fait ça?
0: Je vous pose des questions sur les fesses de votre femme.
1: Ouais. Bon, alors ta spécialité, et ça, alors, moi j'aime bien, c'est l'omelette aux pommes de terre.
3: Exactement. Alors, l'omelette aux pommes de terre, un peu revisité, parce qu'ils aiment bien que je mette une pointe d'ail, mes enfants, dedans. Je mets de la poudre d'ail dedans. Et du lait,
1: donc
3: je prépare les œufs.
1: D'accord.
3: Et j'adore ça.
1: C'est un plat simple, et c'est vrai que voilà, si on rajoute un petit peu d'ail en poudre, c'est pas mal du tout. Un petit défaut, Sébastien, avant de jouer, je découvre que tu es un peu tête en l'air, mon Sébastien. Pareil, t'oublies tout. Tout le temps.
3: Oui, tout le temps. Même des fois, je cherche les objets que j'ai dans la main. Donc du coup, c'est récurrent, ça prend la tête et on perd du temps.
1: Mais pareil, t'es toujours en retard.
3: En retard, oui, toujours en retard, même pour aller au boulot.
1: En même temps, c'est raccord avec le métier que tu fais, hein.
3: Exactement.
1: Faire des amis à la SNCF, moi.
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4: Salut à toutes, salut à tous. J'espère que vous allez bien. Laurence Boccolini ce soir dans Décibels. Yeah. Ouais, ça me fait extrêmement plaisir. Elle vient se prêter au jeu de ces émissions du samedi qui ont pour but de découvrir des personnalités dont on sait qu'on les aime déjà, mais de les découvrir avec le prisme de la musique. Mmh. Histoire d'en savoir un petit peu plus. Voilà, parce qu'on se dévoile toujours quand on choisit de la musique. Ouais. Alors, on vous souhaite une très très belle heure de Décibels. Et j'accueille, mais vous l'avez entendu, elle est déjà là, Laurence Boccolini. L'animatrice télé la plus douée de sa génération.
5: Ah, dis donc.
4: Ai-je dit ?
5: Oh, bah, dis donc.
4: Bah, oui, oui, oui.
5: Ok, d'accord.
4: Que l'on peut voir sur quelle chaîne ? YouTube. Et devinez pourquoi ? Eh ben, j'ai toujours pas compris.
5: Ouais, non plus.
4: Lolo. Mais en tout cas,
5: je peux pas te dire pourquoi. Je ne sais pas.
4: Bah non, on n'a pas très bien compris. Il y a quelqu'un, visiblement, qui a un job de chef et qui a pas bon goût.
5: ça s'en cache que toi.
4: Ça n'engage que moi et toutes celles et tous ceux qui adoraient te voir à la télé sur
5: YouTube. Et moi, j'adorais y être, hein, à ma place. Donc, bah, voilà. C'est comme ça. Mais bon, bah, j'essaye de rebondir comme je peux sur YouTube, qui est pas mal non plus.
4: Alors, qui est très bien et qui est un espace de liberté incroyable, et surtout un espace où tu as enfin le temps de te livrer à une activité que tu adores. Oui. C'est l'art de l'interview.
5: Oh, j'adore ça.
4: Prendre le temps avec quelqu'un.
5: Voilà. Tu te poses. Moi, je produis tout moi-même. Je fais le montage. Je programme. Donc, en fait, tu es ton propre chef. C'est très dur. Pour le premier épisode, c'est très compliqué. Quand il y a personne qui te dit dans l'oreillette, bon, c'est bon, on s'en fout. Passe à l'autre question. On s'en fout. Il y a personne. En fait, t'es totalement libre. Alors après, évidemment, il faut être libre et faire des belles choses. Et j'essaye de. J'ai fait exactement ce que j'avais comme projet dans ma tête. Et ça, c'est vachement bien.
4: Ça, c'est beau.
5: Tu vois, quand t'imagines un truc et que c'est sur le papier.
4: Et puis après, ça va être pourri.
5: Mais non, c'est beau.
4: Donc, voilà. C'est beau. Et le concept est excellent aussi, puisqu'il tient en une phrase. Et souvent, les très très bons concepts, on ne met pas des heures à les expliquer. Non. Et là, c'est découvrir une personnalité par les parfums et les senteurs qui ont accompagné sa vie.
5: Et souvenirs olfactifs, parce que tu sais que les choses que tu as senties quand tu avais, je ne sais pas, un an ou deux ans ou trois ans, même avant, ne te quitteront jamais. Ta mémoire peut-être un jour fichera le camp.
4: Oh, moi déjà, la bonne dame,
5: elle est en train de voilà. Mais tes souvenirs olfactifs restent. Le nez, c'est un truc de fou. Et évidemment, quand tu ouvres une conversation avec un artiste sur l'enfance, sur l'école, sur l'amour, à travers des parfums, parce qu'on n'est pas là pour faire la pub pour des parfums, hein, c'est pas le propos. Bah, c'est magnifique, parce que tout le monde. Un rapport avec le parfum. Si toi tu viens dans mon podcast, parce que tu vas venir, tu verras que tu vas te découvrir à travers les parfums.
4: Oh, j'adore. Ça s'appelle Sillage. Ouais. Je vous recommande chaudement de l'écouter puis de le regarder, parce que c'est ça aussi qui est génial, c'est que
5: les deux.
4: Voilà. Merci YouTube. Bah, ouais. On peut écouter ou observer les premiers invités là, les épisodes qui sont déjà disponibles.
5: Alors il y a Catherine Lara.
4: Oh, j'adore.
5: Alors c'était magnifique. Ça. C'était exceptionnel, Catherine. C'est la chienne. Elle est enroulable.
4: Oui.
5: On les voilà, pouf, les Agustin Galliana, c'était très très beau. Michel Bernier qui vient c'est le dernier épisode. Alors ça cartonne parce que Michel et moi évidemment.
4: C'est une longue histoire.
5: C'est une longue histoire. Il faut pas nous mettre ensemble. c'était très émouvant. J'en ai fait tellement.
4: Donc disponible, il y a Catherine Lara, Vincent Dedienne, Vincent Macdoum, Isabelle Morizet, Agustin Galliana et Michel Bernier, le dernier épisode.
5: Voilà, ça cartonne tout bien. On a quoi, même pas deux mois. Enfin, j'ai même pas deux mois de vie sur YouTube. Donc on a déjà en tout près un million de vues, ce qui est pas mal. Bon, évidemment, par rapport à d'autres podcasts, tu vois, les Kardashians, c'est pas exactement ça.
4: Mais c'est pas exactement le même truc. Voilà. Alors ici, l'ADA, c'est de te découvrir encore mieux par la musique. Et tu nous as pondu vraiment programme musical. Elle est très cool, elle est très rock'n'roll, ta musique. Oui. Et même si je parlais de la télé, puisque c'est évidemment là où la plupart de celles et ceux qui nous écoutent t'ont découverte et t'ont aimé, on sent l'animatrice radio dans tes choix musicaux. bah, la passionnée de musique, t'es
5: Oui, moi je viens de là, donc en fait je viens de la radio, je viens de la musique, donc c'est vrai que la télé, c'est un passage, je viens pas de la télévision. Mais c'est vrai, quand tu m'as dit il faut choisir 10 chansons, 10 titres, mais c'est une souffrance quoi, j'étais là, je me dis ah non, pas celui-là, mais si je mets celui-là, oh, on mettra pas celui-là, il y a que c'est trop court, voilà.
4: Je sais que c'est trop court.
5: C'est trop dur.
4: Je sais que si on continue à parler comme ça, on pourra même pas passer
5: les
4: 10. Alors c'est parti, d'accord. On balance. Une petite chanson de Noël.
5: Ça fait toujours plaisir, les Pogues. Avec Kirsty MacColl, Fairy Tale of New York. On débriefe après, mais là, on profite.

0: La beauté de cette chanson des Pogues avec Kirsty MacColl, Fairy Tale of New York. Tu nous disais tout à l'heure que dans ton podcast Sillage, tu te rends compte à quel point la mémoire olfactive des gens reste, quoi qu'il arrive. Ouais. C'est la même chose avec la musique, il me semble. Mm. Donc quand t'entends ces notes-là, ça te fait penser à quoi?
1: Moi, ça me fait penser à l'Irlande, parce que moi, j'ai tombé amoureuse de l'Irlande il y a 25 ans. Un peu plus, ouais, c'est ça, 25 ans. Je m'en remets pas, toujours, de ce que j'ai vu en Irlande. Et c'est exactement ce que tu ressens dans ces chansons-là, dans les chansons des Chieftains. C'est quand tu, parfois, je retombe sur YouTube sur les funérailles de Shane MacGowan.
0: Il y a
1: cette église qui est remplie où les gens dansent devant le cercueil. Il y a les Chieftains qui sont plus tout jeunes, d'ailleurs, mais qui viennent jouer. Ce sont des gens extraordinaires, l'Irlande. C'est des paysages à couper le souffle, mais c'est surtout un peuple latin. Voilà, ce ne sont pas des Saxons, ce sont des Latins.
0: Voilà, ils sont juste un peu au nord parce que...
1: Ils ont pris un bateau. Mais voilà, ça me fait penser à l'Irlande, ça me fait penser à ces chansons-là, Sally MacLellan, au pub. Je bois pas, mais l'ambiance des pubs est toujours assez intéressante. Donc voilà, ça me fait penser à ça.
0: Laurence Boccolini est l'invité de Décibel.
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0: Et une voix féminine pour poursuivre, c'est Kate Bush. C'est intéressant parce que son premier album, elle s'était fait traiter de folle, fait traiter un petit peu de tous les noms puisqu'elle était très jeune et complètement en commande de sa musique. Oui. C'est ça que tu aimes, Laurence,
1: chez elle? J'aime tout chez elle. Alors d'abord, j'aime tout parce que quand elle est arrivée avec Wuthering Heights, je me suis dit, c'est mon idole.
0: Parce que tu t'es teint les cheveux en roux.
1: J'ai tout fait, j'ai porté des jupons avec une fleur dans les cheveux. Je me suis dit, comment on peut chanter comme ça? Comment on peut danser comme ça? Parce qu'elle était invitée à midi première, tu vois. C'est un truc de fou. Et cette femme, je l'ai vue pour la dernière fois, parce qu'elle est plus remontée sur scène après. Elle est remontée une seule

0: femme. Je la trouve exceptionnelle. Et la voix n'a pas bougé.
1: Et dis donc, et toi aussi, tu te retrouves un peu en commande de tout, finalement. C'est quoi ce petit parcours-là?
0: Comme Kate. Je suis la Kate Bush de YouTube.
1: Voilà. C'est Laurence Boccolini dans Décibels. Et c'est une chanson absolument incroyable.
0: Ah bah alors.
1: On est dans les hauts de Hurlevent.
0: Mais on est bien.

0: Pasolini, le karaoké, la guitare, la Corée.
1: La Corée, mais je connais tout. Là. À nouveau, j'ai 15 ans, je suis allongée sur mon lit, les yeux grands ouverts, et je mets ça en boucle jusqu'à temps que ma mère dise stop, Corée, n'en peux plus. Ben ouais, elle est magnifique, mais c'est magnifique.
0: Kate Bush, Wuthering Heights. Ouais,
1: c'est la perfection.
0: C'est la perfection, et alors ça fait deux chansons plutôt d'obédience britannique pour démarrer l'émission. Est-ce que ça veut dire que...
1: Tu n'aimes pas les chansons françaises?
0: Tu n'aimes pas trop la chanson française, Madame Boccolini?
1: Si, j'ai hésité à mettre plein de trucs.
0: Il y en a, hein. Là, on va écouter Dao, par exemple.
1: Ah ben voilà, tu vois, j'aime Dao. Non, non, il y a des tas de choses que j'aime. Mais après, je me disais, ça va me prendre la place pour un autre titre. Donc, il faudrait que tu fasses une playlist française. Si, il y a des tas de choses que j'aime. J'ai un goût de vieux, hein. En chanson française,
0: je vous parle d'un temps.
1: Un peu, tu vois, c'est Daou, c'est pas tout jeune. Enfin, ce que j'ai mis, c'est pas tout jeune. Si je vais sur Jonas, si je vais sur Souchon, si je vais sur Woolsey, oui, c'est les choses que j'écoute. Mais c'est pas tout jeune.
0: T'as des bons souvenirs de bons clients justement de chansons françaises de tes années d'animatrice radio, des gens avec qui t'as eu des coups de foudre?
1: Oui, alors oui, parce qu'on commençait nos carrières quasiment en même temps.
0: Ouais.
1: Tu vois, donc par exemple Marc Lavoine, j'ai des souvenirs de Marc Lavoine à l'époque. Oh. Complètement foufou.
0: Il devait être tellement kikinou avec ses grands yeux là.
1: Il était d'une beauté.
0: La vache.
1: T'es soudain amoureuse de lui, voilà. Ouais. j'ai ce souvenir là.

0: J'ai un souvenir, peut-être que tu te souviens, de Vivien Savage qui chantait Ma Petite Lady.
1: Ah oui.
0: Et Vivien, il était venu présenter son 45 tours, on appelle ça 45 tours alcool à RFM, à Bélizy où je travaillais. Et on avait déjeuné ensemble et j'ai le souvenir d'un mec absolument incroyable. La Petite Lady revient maintenant dans les titres des années 80. Ouais, ça revient encore un petit peu. Il a disparu complètement. Mais on avait, c'était que des bons souvenirs. Ils venaient chanter, ils étaient cool, on allait boire des coups après, tu vois, c'était sympa.
1: Ouais. Voilà. Bonne époque. C'est vrai.
0: Dao était très sympa. Très sympa, Dao. Ouais. Et j'ai le souvenir de, non, plein de gens. Voilà, plein de gens sympas. C'était une époque des années 80 où il y avait plein de gens cool.
1: Et qu'on recroisera peut-être dans ton nouveau podcast, je le rappelle, qui s'appelle Sillage, et qui, avec la mémoire olfactive, s'intéresse au parcours de ses invités et au rayon artiste. Il y a par exemple l'excellente Catherine Lara, qui n'est pas ratée.
0: Je dis, Catherine, c'est respect absolu, parce qu'elle est drôle, elle est intelligente, elle est fun, c'est une artiste, voilà, c'est une musicienne classique, de rock, elle chante, elle fait des tournées en ce moment, tu vois, alors que moi j'arrive même pas à marcher avec mon genou. Elle fait des trucs avec des groupes urbains. Donc voilà, moi j'ai que du respect pour ces gens-là. Puis elle est adorable. Ouais. Tu l'appelles, elle répond. Voilà, comme certaines personnes.
1: La classe
0: absolue.
1: Catherine Lara, Catherine la classe. Oui. Pour en revenir à Dao, t'as choisi Weekend à Rome.
0: Wesh.
1: Alors, pourquoi?
0: Ben, j'aurais pu choisir plein de trucs. Oui. J'aurais tombé pour la France, plein de choses. Mais ça, Weekend à Rome, ça me faisait rêver. La petite musique d'entrée, tu sais. Et j'aimais tellement Dao, j'avais appelé mon poisson rouge Weekend à Rome. Et donc, ça donnait des messages de ma mère qui me disait, est-ce que tu pourrais changer, s'il te plaît, l'eau de Weekend à Rome? Elle me dit, c'est encore moi qui l'ai changé. Et je regardais ce poisson et je écoutais la musique Weekend à Rome. Voilà, c'est ça, c'est ma jeunesse. Voilà, c'est ça.
1: Et tu n'oublieras pas de nourrir Weekend à Rome.
0: J'oublie pas.
1: C'est Étienne Dao sur votre radio ici, choisi amoureusement pour vous.

0: elle connaît toutes les paroles par cœur. Mais en plus, Laurence Boccolini chante comme un petit oiseau.
1: Là, je fais la note et la note, la partie de Lio.
0: Oui.
1: Elle est toute mignonne dans cette chanson.
2: Weekend à Rome.
1: Ah ouais, c'est beau quand même, non?
2: Etienne Dao. Bah oui, c'était beau. Tu chantes? Parce que là, tu chantes.
1: Oui, je chante sur les chansons des autres. Je chante pas encore au Zénith, mais je chante sur les chansons. Je massacre bien les chansons des autres.
0: Voilà. Tu t'es jamais retrouvée dans un studio pour enregistrer une chanson?
1: Si, j'ai dû le faire. Si.
0: Si tu chantes vachement bien. Hein.
1: Je chante bien. Oui, enfin, voilà, je chantonne un peu, mais j'aime bien chanter.
0: Ouais.
1: Voilà, ça j'adore ça. Après, il y a des gens qui chantent beaucoup mieux que moi. Mais j'aime bien chanter.
0: Et t'es du genre à mettre la musique à fond dans la bagnole et à vraiment chanter comme si t'étais sur la scène.
1: C'est affreux.
0: Je
1: m'arrête à des feux rouges, les gens. J'avais une voiture avant.
0: Ils écrivent à Voici, Boccolini est devenu folle.
1: J'avais une voiture qui avait un bon son. Je la gardais parce qu'elle avait un bon son, t'imagines. Je mettais le truc de folie. Je m'arrêtais au feu, les gens ils me regardaient, ça tremblait. Les portières.
0: Les bagnoles des rappeurs américains.
1: Ouais, il manquait plus que le truc pour faire lever le. Mais après, maintenant, j'ai une voiture vendocasse qui n'a pas un bon son, je dirais pas la marque, donc je suis obligée de mettre très fort, mais ça ne tremble plus. Voilà, moi j'écoute très fort dans la voiture.
0: J'espère que vous allez écouter très fort la suite de Décibel. En tout cas, je vous le conseille parce que Laurence Boccolini vous a choisi une flopée de chansons formidables. À tout de suite.
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0: Mon invité, vous avez pu l'entendre sur RFM, RTL, Europe 1, Fun Radio, France Inter, vous avez pu la voir sur La 5 et Antenne 2, puis France 2, et évidemment TF1, TMC, Paris Première, Comédie, elle a animé Le Maillon Faible, Money Drop, le grand concours des animateurs, Mot de Passe, les meilleures soirées des concours Eurovision, tout le monde veut prendre sa place, ou encore les enfants de la télé, bref, forcément, vous la connaissez, c'est Laurence Boccolini. J'ai fait ce CV là.
1: Oh là, ça fait peur.
0: Hein.
1: Oh, ça fait, elle est vieille hein, quand même.
0: C'est pas une feignasse.
1: Bah, oui, non.
0: Il y a un truc qui fait vieux, c'est la 5.
1: La 5.
0: Oui, la 5. J'avoue.
1: Je suis tombée. Là, merci beaucoup. Voilà, oui, la 5, c'est vrai.
0: Alors,
1: pas longtemps, mais la 5, oui.
0: Je mets un truc de Jones. YouTube.
1: Ah, YouTube, oui. Yes, une YouTubeuse maintenant.
0: Laurence Boccolini est devenue YouTubeuse et vous pouvez voir sur son compte les premiers épisodes de son nouveau podcast. Sillage qui s'intéresse à la vie de ses invités avec leurs souvenirs olfactifs, les parfums qui ont accompagné leur vie. Il y a déjà pas mal d'épisodes disponibles. Michel Bernier.
1: J'aurais bien aimé.
0: Oui, Bernier n'était pas là.
1: Bernier n'était pas là, non.
0: Non, Michel
1: pas
0: Bernier. Ni Barnier. Tu vois, ça pourrait être pire aussi.
1: Non, pas Barnier non plus. Voilà. Non. Ça rapporte. Écoute.
0: Et les politiques?
1: Alors, c'est une grande question.
0: Ah, est-ce qu'on les fait
1: ou pas? Je sais pas. Parce qu'ils ont des trucs forcément à dire, mais
0: oui, parfois c'est le problème.
1: Tu fais lequel?
0: Ouais,
1: parce que le problème c'est que si t'en fais un, il faut que tu fasses un autre.
0: Oui, d'un autre parti.
1: Ou alors
0: tu fais des anciens, tu fais.
1: Voilà, des gens qui comptent plus.
0: Roselyne Bachelot
1: qui compte plus. Voilà, c'est ça. Tu veux dire qu'elle compte plus?
0: Bah, qu'elle est plus à l'Assemblée, quoi. Voilà
1: Roselyne Bachelot.
0: Et pourquoi pas?
1: Écoute, si tu veux, oui.
0: Appelons-la. Donc Michel Bernier, Augustine Galina. Isabelle Morizet, alors elle est incroyable, elle aussi a des sacrés souvenirs dans les médias et dans la musique.
1: C'est un puits.
0: Vincent Magdoum, Vincent de Dienne, Catherine Lara, voilà, c'est sur la chaîne YouTube de Laurence Boccolini. Et puis, ici, ce soir, de la musique pour nous, Laurence.
1: Oui.
0: Ça me fait plaisir. Tu as choisi Joe Jackson.
1: Ouais.
0: Is she really going out with him?
1: Ouais.
0: Une chanson qui se demande, donc, est-ce que cette fille vraiment sort avec ce gars?
1: Ouais. Tu veux que je te parle de Joe Jackson?
0: Bah oui. Non, ou du gars avec qui tu sors?
1: Ah non, bah non, le gars avec qui je sors, je sors avec personne. Mais le gars, à l'époque, je voulais sortir avec quelqu'un, ça c'est sûr.
0: Ah.
1: C'est pas tout neuf, hein. Ça doit dater de 81.
0: Ouais.
1: Un truc comme ça, 82. C'est son premier album. Et alors, je suis tombée amoureuse de ce. Alors, pas du personnage, mais de la musique que faisait ce type.
0: Joe Jackson.
1: Ah, je suis toujours amoureuse de la... Il était complètement strange. Et il avait un album, il y avait que des tubes sur ce truc-là. Et c'est, je le raconte dans mon bouquin. Jean-Bernard Hébé a, sur une autre radio, concurrente et amie, créé des concerts gratuits, ouais, et enregistrés. Il avait invité Joe Jackson. Et il avait dit, voilà, si vous voulez le voir gratuitement, il faut venir avec des chaussures pointues et blanches. Parce que c'était l'image de son deuxième album.
0: Okay.
1: Donc tout le monde est arrivé, on était devant le studio. Et ma mère m'avait prêté des trucs des années 60. Et il y avait des mecs qui étaient en train de peindre leur Santiago en blanc.
0: Oh,
1: avec devant le studio pour rentrer.
0: Ah oui, moi j'ai eu les baguettes du batteur. Enfin, j'étais...
1: Ça, c'est vraiment... Il revient souvent à Paris, il joue souvent à la salle Playel. Faut pas le rater.
0: Il s'appelle Joe Jackson, et si vous ne le connaissez pas, bonne découverte à vous grâce à Laurence Boccolini. Is She Really Going Out With Him? Grand morceau.

0: here. Yeah, c'est pas le mec le plus drôle du monde. C'est pas le plus. Voilà, c'est ses chansons, c'est toujours un peu empreinte de. Un peu la déprime. Moi, j'aime bien.
1: Laurence Boccolini aime bien la déprime.
0: Oui, j'aime bien la déprime quand elle est bien chantée.
1: Voilà,
0: tu vois, la déprime mal chantée.
1: Là, ça va, ça, c'est de la déprime sautillante.
0: C'est de la déprime des années 80, où on avait tous.

0: des primes, donc parce qu'on était, on avait quitté quelqu'un, on était quitté, on était amoureux, on n'était pas, voilà, donc ça nous résumait bien. C'est, ah, c'est parfait. Voilà.
1: C'était j'ai bon goût en musique.
0: Ben oui, c'est ce que je disais tout à l'heure.
1: J'ai bon goût.
0: Elle m'a envoyé par mail sa liste de chansons.
1: Bah oui.
0: Et je lui dis, ah, c'est super. Elle me dit, ah bon? Tu trouves?
1: Mais je sais pas, ça veut dire que quoi? Il y a des gens qui t'envoient les listes et tu fais, oh non, c'est pas possible, on va pas se taper une heure comme ça.
0: Non. Eh ben, Roselyne Bachelot. Du coup, elle est pas venue. Non, c'est pas vrai.
1: Non, c'est pas vrai.
0: Je suis sûre qu'elle a, elle doit un bon goût, mais peut-être qu'elle a pas Joe Jackson.
1: Pas Joe Jackson.
0: Ah, mais je suis sûre que tu veux pas le dire, mais des fois, il y a des gens qui t'envoient des trucs par fax, puis tu fais, ou par mail.
1: Là, quand j'ai vu ton mail, je me suis dit, waouh, génial. Et je me suis dit aussi, waouh, la chanson de rupture ultime.
0: Ouais, bah oui.
1: Go Your Own Way, Fleetwood Mac. Mm. Donc, You Can Go Your Own Way. En gros, tu peux prendre tes affaires.
0: C'est ça.
1: Tu et peux, rentrer
0: tu
1: chez ta mère.
0: Tu peux te casser. Voilà. Alors, il y a plein de niveaux de lecture, de cette chanson, mais quand Stevie Nicks le raconte, en fait, c'est un message du groupe.
1: Oui, c'est ça.
0: On verra, là. C'est-à-dire que la chanson,
1: c'est bon, tu peux y aller.
0: C'est-à-dire, quand ton propre groupe t'écrit une chanson avec You Can Go Your Own Way et que tu dois la chanter sur scène, ça pique.
1: Bah ouais.
0: Ça pique. Et puis, elle avait Lindsay Buckingham, qui était son ex, sur scène avec elle quand elle chante Silver Linings,
1: c'est
0: voilà,
1: beau ça,
0: c'est beau hein, l'espèce de duo comme ça où elle lui dit qu'elle hantera toujours, sa voix le hantera toujours,
1: et elle le tue avec ses
0: elle
1: yeux,
0: elle le tue avec ses yeux, alors on est tout ça en se disant mais pourquoi il l'a quitté, pourquoi, en fait c'est une espèce de truc qui entre eux, une espèce de mélange de ce groupe où tout le monde est un peu l'ex de quelqu'un,
1: oui.
0: Mais là quand même le message était très clair, elle le raconte, c'était que c'était voilà, les membres du groupe qui lui ont créé, qui ont créé une chanson qui s'appelle Tu peux te casser, c'était pas contente en gros.
1: Et ça t'est arrivé dans ta vie de quitter quelqu'un en envoyant une chanson de rupture, en disant c'est bon, il va comprendre le message?
0: Alors non, je n'ai pas eu.
1: T'as pas fait cette cruauté-là, toi?
0: Non, j'ai pas eu l'occasion. Non, j'aurais jamais fait ça.
1: Non, c'est
0: toi qui fais ça, toi?
1: Bah là, à 45 ans, j'en ai très très envie. Mais,
0: ah bon?
1: Mais à l'époque, non, mais j'ai pas envie de le faire. Je veux dire, si je devais quitter quelqu'un, c'est exactement comme ça que je le ferais. Parce que maintenant, je suis devenue vieille et cruelle. Mais quand j'étais jeune, j'avais le cœur brisé et donc je ne l'aurais jamais fait.
0: Non plus, c'est affreux.
1: Voilà.
0: Oh non, c'est horrible ça. Non mais moi, on m'a beaucoup plus quitté que je n'ai quitté. Alors donc, je peux pas te donner.
1: Mais on t'a pas quitté avec des chansons.
0: Non, mais un jour, on m'a quitté par fax.
1: Non.
0: Puis tu sais, le fax avec le papier thermique.
1: C'est fax, je suis rentrée chez
0: moi. Je jure, c'est vrai. Je suis rentrée chez moi, donc, d'un enregistrement radio. Et il y avait le papier, tu sais, qui avait fait 12 kilos, tu sais, qui tombait par terre. Et le papier, il y avait marqué, bon anniversaire avec une faute.
1: Ah.
0: Bonne BO2NE, donc ça faisait déjà, ça pique aussi. Et il y avait marqué, voilà, désolé, mais un truc, je pourrais, je te quitte.
1: Alors, par fax.
0: Ouais, par fax.
1: Wow.
0: Parce qu'il y en a qui, on se fait quitter par SMS maintenant.
1: Oui.
0: Bah moi, c'était par fax, c'était old school.
1: Ouais, mais c'est beau.
0: Oh, bah, c'est incroyable.
1: C'est la première fois que j'entends une histoire pareille.
0: Je te jure.
1: Quitter par fax.
0: Bah oui, il y en a qui se faisaient quitter par lettre, c'était un peu plus romantique.
1: C'est vrai.
0: Toi, ça, la lettre ou la lettre.
1: Ça avait de l'allure.
0: Oui, puis le mec, il a mis du temps à écrire. Alors non, là,
1: bon anniversaire. Toi aussi, bon anniversaire.
0: Bonne, il a mis deux et blanc. Il se reconnaîtra.
1: Celle-là, mon grand, elle est pour toi.
0: Elle est pour toi.
1: Go Your Own Way, Fleetwood Mac.

0: Laurence Boccolini, pourquoi il n'y a plus de solo de guitare comme ça maintenant dans la musique?
1: Je ne sais pas, vous leur demandez, parce que
0: why
1: ça... But why?
2: Je ne sais pas, parce qu'il y a plein d'appareils maintenant qui remplacent tout ça, alors que c'est bien dommage.
0: Ça fait du bien, un bon solo de guitare.
1: Ça fait du bien. Et puis,
0: alors, je sais que tu es très fan de Supertramp aussi.
1: Oui, oh bah attends. Oui, bah, voilà. Je suis fan des grands groupes comme ça, qui ont bercé mon enfance, ma jeunesse, et puis quand j'ai voulu faire un peu de rock'n'roll, ouais. Moi j'étais tellement inhibée par Stevie Nicks, je me suis dit je vais jouer du tambourin.
0: Tu sais,
1: parce qu'elle est toujours représentée avec le tambourin. Bah elle a le tambourin avec des rubans. Tu sais,
0: oui.
1: Oh, bah, ils m'ont au bout de 5 minutes, ils m'ont dit laisse tomber. Hein, le tambourin, il faut savoir en jouer. Tu ne peux pas taper le tambourin quand c'est pas le temps de taper le tambourin. C'est très dur.
0: C'est technique.
1: Dur. Oui,
0: c'est mais je suis sûre que tu avais le stylisme. Parce que toi qui avais commencé avec Kate Bush, Stevie Nicks,
1: c'est beaucoup de maintenance. Kate Bush, Stevie Nicks, quand t'es fan, c'est beaucoup de maintenance.
0: Ah là, c'est
1: des heures.
0: C'est des heures de boulot sur des robes de sorcière fée.
1: C'est des heures de boulot. C'est de la superposition. Voilà, ce n'est pas un jean, un pull.
0: Ah non,
1: tu ne peux pas.
0: Non, ah non,
1: tu ne peux pas.
0: Pourquoi pas claquer de chaussettes quand
1: non,
0: vous
1: non,
0: y
1: tu
0: êtes.
1: Peux pas.
0: C'est impossible.
1: C'est impossible.
0: Voilà. Laurence Boccolini, chargée de la playlist et également du stylisme ce soir.
1: Ah, aussi si belle.
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0: Alone, une chanson que vous connaissez peut-être chantée par Céline Dion en 2008, mais c'est la version de Heart qui a été choisie par Laurence Boccolini qui partage avec vous ce soir ses chansons préférées. Mm. Bon, ça respire pas non plus la joie de vivre.
1: Bah, non, mais à ce moment-là, on passe plus rien. Tu vois,
0: si... Non, mais si, un petit Patrick Sébastien.
1: Ah, si tu veux.
0: Et quand on souffle sur la quéqueta Raoul.
1: Oui, c'est autre chose. Voilà. C'est pas Heart.
0: C'est pas Heart.
1: C'est pas canadien, donc c'est un groupe canadien. Puis moi, j'étais passionnée de ce groupe-là parce que c'était deux nanas. Enfin, il n'y avait pas qu'elles, c'était deux sœurs.
0: Ouais.
1: C'est toujours deux sœurs. Il y en a une qui est très malade, qui même continue les concerts sur une chaise roulante et elle a la même voix. Anne Wilson, c'est un truc de fou. Et donc, une qui a la guitare qui chaud, mais tu te dis, c'est pas possible. Et l'autre qui a une voix, voilà. Et Heart, pour moi, c'était ça, c'était une espèce d'énorme son du rock canadien. Et c'était un titre qui avait bien marché, mais ils ont fait Barracuda aussi, ils ont fait plein de choses qui ont marché. Mais pour moi, c'était quand les femmes prennent le pouvoir dans le rock. Moi, j'ai toujours pensé que le rock, c'était un des endroits safe pour les femmes sur scène. C'est-à-dire, tu regardes, t'as plein de groupes, c'est les nanas qui commandent. Désolé, hein. C'est pas moi qui le dise, il y a qu'à regarder.
0: Ouais, oui, c'est l'histoire du rock qui parle.
1: C'est ça.
0: Alone, chanson de Heart. Et on est ravis d'avoir invité Laurence Boccolini, parce que ça passe plus beaucoup à la radio.
1: C'est vrai.
0: C'est dommage.

0: Pour votre sécurité et pour le bien-être de votre entourage, ne tentez pas ceci au karaoké.
1: Non.
0: Impossible.
1: Pas ça.
0: On peut pas
1: non,
0: prendre ça.
2: Ça, c'est entre Mariah Carey. Il ouais. faut pas prendre déjà. Céline Dion, faut faire gaffe. Ouais, c'est que ça glisse. Et Heart, jamais.
0: Jamais.
2: Sauf si vraiment vous en foutez, vous êtes complètement pété.
0: Oui, mais ça, ça peut être sur une fin de karaoké.
2: Fin de karaoké, il n'y a plus personne, il n'y a que tes potes qui sont en train de se dire, on finit le kir et on la filme et demain on lui montrera, parce que ça, au karaoké, tu peux pas.
0: Alone, la chanson de Heart, à l'instant, dans vos oreilles, dans Décibel, car oui, si notre chère Laurence Boccolini vous manque à la télé, sachez que ce soir, elle est à la radio.
2: Merci.
0: Voilà, Décibel, jusqu'à 21h. Et puis, elle est aussi sur YouTube avec son nouveau programme podcast et vidéo qui s'appelle Sillage, qui va vous faire sentir voilà. et ressentir.
2: J'aurais bien fait du rock'n'roll sur YouTube et tu peux pas mettre de musique, donc voilà.
0: Ah non, c'est pas possible.
2: Non, tu ne peux pas.
0: Les vidéos sont retirées.
2: Ah, mais tout, si tu même la petite musique que j'ai, c'est une musique libre de droit, tu peux rien mettre.
0: Ouais. Alors là, vous avez vendu Internet comme le pays de la liberté.
2: Ah bah non, là, tu ne peux pas.
0: Alors, ici, bah, on peut mettre de la musique. Tu as tout à l'heure dit, au détour d'une phrase que tu avais écrit en bouquin, je voulais donner les références, c'est aux éditions Kéro.
2: Tu es
0: en train de péter le studio.
2: J'ai rien fait. C'est quoi, c'est ça qui a bougé? Ah, c'est la bouteille.
0: On a une bouteille. Alors,
2: c'est du bruit. Hein.
0: Ce n'est pas la bouteille que vous pensez, bande de petits malveillants.
2: Non, c'est du gel.
0: C'est du gel hydroalcoolique.
2: Mais elle a fait un bruit de fou.
0: Elle a fait un bruit incroyable.
2: Je bouge plus.
0: Bon, voilà. Elle est dissipée, Laurence. Donc, aux éditions Kéro, tu as sorti une autobiographie, hein, on va pas appeler ça différemment.
2: Le début de l'autobiographie. J'aurais pas dû la finir si tôt. Il m'attendait des trucs derrière, j'aurais dû attendre un peu.
0: C'est ce que j'allais dire. Oui,
2: il manque faire la suite. On peut faire la suite.
0: Ça s'appelle Showtime. Mmh. Et effectivement, chaque chapitre porte le nom d'une chanson. C'est dire à quel point la musique est importante dans ta vie.
2: Mais c'est que ça. J'imagine pas. Oui, elle est importante. Je me voyais pas. Alors, je pense que j'ai fait de la radio parce que j'avais pas les nerfs ou le courage de faire de la scène.
0: Ouais.
2: Et je me dis, qu'est-ce qui se rapproche le plus de la scène? C'est passer ceux qui en font.
0: Ouais,
2: c'est tout.
0: Et ça rapproche aussi des musiciens, parce que
2: absolument.
0: Quand on aime la musique, on a toujours envie de savoir ce qu'ils ont derrière la tête quand ils font de la musique.
2: Mais oui, il y a un grand respect, il y a une admiration. Ça s'est jamais passé que je reçoive, je sais pas, n'importe quel musicien, n'importe quel chanteur. Je redeviens gaga, quoi.
0: Quand tu fais une interview d'un artiste, t'es amoureuse pendant les 15 minutes que dure l'interview.
2: C'est ça.
0: Ouais.
2: Alors, pas tous, mais quand même, si.
0: Il y a quand même quelque chose.
2: Voilà, donc ça m'a rapproché. Oui, la musique, ça m'a jamais quitté. Je pense que ça me quittera jamais.
0: Je pense. Voilà. En tout cas, pour ce soir, on est ensemble autour de ça, autour de la musique. Et alors, il y a un garçon qui s'appelle Patrick Coutin et que tu as choisi avec son énorme tube. J'aime regarder les filles. Alors ça, ça te rappelle quoi?
2: Écoute, on est fin, je pense, je sais plus la date, mais on doit être fin des années 70, donc on doit être début 80, peut-être début 80. Et donc dans le paysage musical, donc moi je fais de la radio, déjà dans ma chambre, je fais de la radio qui commence à être libre.
0: Ouais.
2: Donc je suis une des premières filles sur la radio. Et tout d'un coup, on a deux mecs qui sortent, on a Capdevielle avec quand t'es dans le désert depuis trop longtemps, on se dit, oh, c'est bien. Et on a un mec avec un riff de guitare. On était dans le mur, quoi. On était scotchés. On se dit, il y a un mec qui a osé sortir ça.
3: J'aime regarder les filles.
2: C'est tout. Qui passe sur la plage. Enfin, on se dit le texte, la guitare ultra saturée, Coutin. Eh ben, moi, quand ça va pas, je mets Coutin très fort chez moi. Voilà. Je le dis.
0: On met Coutin très fort chez vous.
2: Désolé.
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0: souvent hein, qu'il y a des guitares saturées de la sorte à la radio.
1: Il s'est éclaté le guitariste, il s'est éclaté, il a dit là je sature tout.
0: Et donc j'ai vérifié la date, t'avais raison, ouais, hein, c'est le tout premier tube de la radio FM, donc on est en 1981, donc c'est au tout début de ta carrière d'animatrice radio.
1: Tout début, et t'imagines on prend ça en pleine face, on va dire, et on était scotchés, on s'est dit, il y a un mec qui a fait ça, c'est fou quoi. Voilà, bravo.
0: J'adore. Allez tiens, en parlant de filles, ma chère Laurence, parlons des nôtres, car toi et moi nous avons un point commun, nous sommes mères de famille.
1: Toutes ces
0: chansons géniales qu'on partage entre nous, évidemment on ne peut pas les écouter chez nous puisque les enfants ont le pouvoir.
1: T'écoutes pas ça chez toi, toi?
0: Bah moi quand il y a ma fille, je suis obligée d'écouter un peu de K-pop, un petit peu de tout ça. Et je me demandais, ouais, justement, si toi t'écoutais des trucs un peu plus récents, un peu plus modernes avec ta fille.
1: Elle était collégienne.
0: Oui, elle a eu une période un peu comme ça il y a quelques temps, un peu aussi K-pop, un peu des trucs que je comprenais pas tout.
1: Mais c'est pas pour nous.
0: C'est pas pour nous. Alors par contre, je m'aperçois qu'elle connaît plein de chansons par cœur.
1: Ah, ça, c'est grâce à toi.
0: Mais non, écoute, par exemple, elle connaît Dua Lipa. Alors, quand on part en week-end ou quand on a un long trajet, on a des playlists. Alors, je lui ai fait une playlist. On s'est fait des playlists pour la voiture. Donc, elle me met Sabrina Carpenter.
1: Ah.
0: Donc, j'ai chanté Espresso.
1: Et je Dua Lipa. I want you, baby.
0: Alors, on fait les gestes.
1: I want you.
0: Je lâche le volant.
1: Oh là là, c'est dangereux.
0: C'est dangereux, faut pas lâcher le volant. Donc, voilà. Donc, elle me fait. Ouais, mais en même temps, elle aime des trucs que j'aime. C'est-à-dire, nos playlists se sont croisées. Elle écoute des choses. Elle sait, elle connaît des groupes que j'aime. J'aime bien, je lui fais connaître un peu le rock'n'roll.
1: Et alors, Imagine Dragons, c'est elle ou c'est toi?
0: Les deux, ouais. Bon, alors, je pense que ça a été moi d'abord, mais elle adore. Et moi, je crois dans les trucs récents. Alors qu'ils n'ont pas bonne presse, hein. Imagine Dragons, c'est un peu le, comment on appelle ça? C'est un peu le supermarket du rock.
1: Ouais.
0: Les journalistes, ils les regardent un peu en se pinçant le nez. Moi, j'adore. Je trouve que c'est pas dur à écouter, mais j'aime beaucoup ce qu'ils font sur scène et je suis un peu fan. Ouais, j'ai raté le concert à Chantilly, je crois, c'était au château.
1: Ouais.
0: Voilà, mais j'aurais bien aimé emmener ma fille pour les voir sur scène. Ouais, j'adore.
1: L'année prochaine, si tu veux.
0: Ouais, on emmènera les nôtres.
1: Bah, c'est ça.
0: T'aimes pas Imagine Dragon, toi?
1: Je découvre grâce à toi. Je suis un peu snob, quoi.
0: Ah oui,
1: moi aussi je me pince le nez.
0: C'est vrai?
1: Ben ouais.
0: C'est pour ça, grâce à toi, cette chanson là, Thunder, effectivement.
1: Thunder, c'est Billy, il est sexy sur scène. Qu'est-ce que je te dis? Oh mon Dieu, je sens que ça dérape. Vite, vite, de la musique.

0: s'appelle Imagine Dragons et la chanson Thunder. Avec de l'orage à la fin. Ben oui, c'est super.
1: Tu vois, c'est, ah bah, c'est un peu commercial. C'est pas Katonoma, mais c'est... Non, c'est quand je dis ça, Katonoma, il y a quelqu'un l'autre jour qui m'a... J'ai envie de voir la ref.
0: Katonoma, ah ouais, c'est vraiment un groupe.
1: Voilà, il y a quelqu'un qui m'a hurlé dessus. Mais il tourne toujours. Ben j'ai dit, oui, super. Moi, j'allais les voir au Zénith, mais c'est pas Katonoma. Voilà, oui.
0: C'est autre chose. C'est plus commercial.
1: C'est un peu plus commercial.
0: La postérité retiendra que Laurence Boccolini avait également choisi pour ce soir Jerry Rafferty avec Baker Street et les Doobie Brothers avec What a Fool Believes. Mais nous avons trop parlé, ma chère.
1: Il faut qu'on arrête de parler, d'ailleurs. Il faut faire une émission où on ne parle pas.
0: Ah bah ça va être sympa.
1: C'est une ambiance. Il n'y a aucune ambiance.
0: Genre, on ne se parle pas. Genre, bonjour.
1: Voilà. Non, mais quand t'as quand même des invités où ils ne parlent pas, ça m'est arrivé. Moi, il y a des invités.
0: Comment tu fais?
1: Faut les accoucher, c'est dur. Les gens qui ont pas envie de parler, c'est compliqué.
0: Ceux qui disent oui ou non.
1: Oui, ou qui n'ont pas envie de répondre.
0: Oh, c'est dur.
1: Ils n'ont pas envie d'être là, surtout, toi, c'est ça. Bah, c'est compliqué. T'as pas eu ça, toi?
0: Ah, si, ça m'est déjà.
1: Bah, voilà, c'est dur. Hein,
0: moi, je pleure, mais après.
1: Oui, moi aussi.
0: Mais en rentrant à la maison.
1: Il faut. Tu peux pas passer de la musique, quoi. Il y a un moment, il faut qu'ils répondent.
0: Voilà. Eh ben, merci de nous avoir répondu.
1: Merci,
0: ce soir.
1: Merci de m'avoir invité.
0: Laurence Boccolini, ma préf, je vous jure.
1: C'est ma meuf sûre.
0: Allez découvrir son podcast, qui est une merveille, qui s'appelle Sillage. C'est sur sa chaîne YouTube et puis aussi sur tes réseaux sociaux. Tu partages des petits.
1: Bien sûr, et puis j'ai des lives TikTok, on peut tout partager. Bah, on peut pas partager de musique, évidemment, mais c'est pas grave, on en parle quand même. C'est pas grave. Puis tu viendras dans
0: Sillage
1: nous parler des parfums du rock'n'roll.
0: C'est parfait.
1: Le rock a un parfum.
0: À bientôt, Laurence.
1: À bientôt.
0: Merci.
1: Au revoir.
0: Merci à Laurence Boccolini pour ce joli moment et merci à vous d'avoir écouté Décibel. On est là tout l'été à 20h avec une sélection de nos meilleurs moments. Dites-le à vos amis.
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0: Bonjour, bon dimanche. Sous vos applaudissements, c'est Willy vient déjeuner chez vous, numéro 1076. Oui, ça filoche, mes amis. Très heureux de vous retrouver. J'espère que vous avez passé un bon samedi, un bon dimanche matin. Peut-être que vous êtes allé au marché, faire vos petites courses. Très heureux de passer cette nouvelle heure en direct avec vous. On est en direct, hein. Ici, pas de best-of. On reste ensemble tout l'été. La pause fraîcheur, elle est là. C'est reparti donc pour vos 55 minutes utiles sur votre radio utile. On va apprendre de l'actu avec nos invités, des questions simples, des réponses simples, de la musique, des cadeaux. Alors notez bien les dossiers du jour. Dans un instant, on va revenir sur un sujet de société délicat, mais vous savez que dans cette émission, on parle de tout. Moi, je veux parler de tout avec vous. Le 15 juillet dernier, l'Assemblée nationale a adopté la loi qui autorise l'accompagnement en fin de vie. C'est historique, c'est un nouveau droit pour les malades, normalement effectif, donc début 2027. Mais qu'y a-t-il vraiment dans cette loi? Qu'est-ce qu'on pourra y faire, pas faire? La réponse dans une minute. Et à 12h30, tout autre chose, le boom de la généalogie. Alors la généalogie, c'est donc l'étude de l'histoire des familles. Ça permet de retrouver ses ancêtres et de comprendre ses origines. Eh bien, récemment, en travaillant sur le sujet, j'ai appris que la généalogie, c'est le troisième loisir préféré des 15-35 ans. Alors pourquoi un tel engouement pour la généalogie? La réponse dans 20 minutes. Et bien sûr, on fait cette émission ensemble, mes amis. Alors s'il vous plaît, prenez un stylo, prenez un papier. Vous êtes lent, hein. Et notez le numéro. 0810 055 056. 0810 055 056. Appelez ce numéro. On fait cette émission ensemble. C'est la libre antenne de l'été pour réagir donc sur les thèmes du jour, la loi sur la fin de vie. Alors, l'idée n'est pas de faire un débat pour ou contre, hein, mais on a tous notre avis là-dessus. On a tous un avis personnel ou une histoire liée avec cette problématique-là. Alors, appelez-moi qu'on en discute. Appelez aussi si vous êtes fan de généalogie, si vous avez appris des choses sur vos ancêtres. Et puis comme c'est encore le week-end des chassés de grands croisés là entre les juilletistes et les aoussiens, si vous êtes sur la route, appelez-moi. Sur une aire d'autoroute, appelez-moi. Si vous ne partez pas en vacances, appelez-moi. Enfin, appelez-moi quoi. Et vous repartirez avec votre sélection pour une carte carburant d'une valeur de 200 euros. Le tirage c'est tout à l'heure, là, vers midi 55. Voilà, écoutez, nous on va bien, tout le monde est prêt en régie. Vous êtes prêts, vous êtes bien en régie?
1: Ouais, il y a que des mecs. Ouais.
0: Bon bah si tout le monde est prêt, allons-y, allez, jingle. Hop, hop,
2: hop. 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
0: 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Ah ouais, on est que entre garçons là, hein. Au standard, il y a Dylan, il y a mon filoche à la rise. Ça va mon filoche à la réelle? Il dit oui, il dit tout le temps oui. Et elle était, comment tu t'appelles à la technique, toi? Je sais même pas ton prénom. Ange. Tu t'appelles Ange? Ange. Oh bah ça alors, quel âge tu as, Ange? 26 ans. Bah bienvenue mon cher Ange. Et ouvrons notre premier dossier. Bonjour Jonathan Denis.
7: Bonjour William Aurélie.
0: Bienvenue ici, vous êtes le président de l'association pour le droit de mourir dans la dignité. Alors mon cher Jonathan, vous avez déclaré le mercredi 15 juillet dernier. C'est avec beaucoup d'émotion que j'ai suivi les ultimes discussions à l'Assemblée nationale qui ont mené à ce vote majoritaire en faveur de la proposition de loi relative au droit à l'aide à mourir. J'allais dire enfin, c'est pas trop tôt ce que vous vous êtes dit à ce moment-là?
7: Mais c'est exactement ça le mot, Willy. C'est ouais. enfin, parce que ce débat, il date de 1978, donc près d'un demi-siècle, pour enfin arriver à ce qu'il y ait une loi, ce qui a été très compliqué. C'est une loi qui a été victime ouais. aussi d'une dissolution, qui a été victime de beaucoup de discussions. Et enfin, cette loi est votée. Ouais. Et c'est surtout, enfin, elle répond à une demande qui a été exprimée largement par des Français depuis un demi-siècle. Mais moi, mon émotion, elle a été là parce que j'ai pensé à toutes celles et tous ceux qui sont partis avant, qui n'ont pas pu connaître cette loi, mais qui se sont battus pour. Et puis je pense aussi à toutes celles et tous ceux qu'on va pouvoir accompagner et qui vont enfin se dire « je suis respecté jusqu'au bout », parce que je le rappelle, c'est une loi qui n'impose rien à personne et qui respecte absolument toutes les consciences.
0: On va y revenir, on va donner deux, trois petits points précis pour qu'on comprenne bien de quoi on parle, mais ça a pris du temps parce que forcément c'est un sujet extrêmement sensible.
7: C'est un sujet sensible, mais pas dans la société. Les Françaises et les Français, peu importe qui posait la question, peu importe comment la question était posée, vous aviez 9 Français sur 10 qui se disaient favorables à une loi qui légalise une aide active à mourir sous certaines conditions. Après, ça a été un débat compliqué au sein de l'Assemblée nationale et au sein du Sénat, parce que là, vous aviez vraiment des divisions politiques entre la droite et la gauche. Et puis, évidemment, plus le débat avance, et ça, on l'a connu sur d'autres sujets de société, mais plus le débat avance, plus vous avez des oppositions qui ont absolument raconté n'importe quoi sur cette loi de liberté. Donc c'est ça qui a été compliqué, qui a été dans la division. Mais il n'y a pas de division chez les Français autour de ce texte.
0: Alors on va essayer de donner 2-3 points très précis, si vous le voulez bien, voilà, pour savoir vraiment de quoi on parle. Parce qu'évidemment l'idée c'est pas de faire n'importe quoi, n'importe quand, avec n'importe qui. Parce que je crois donc que le malade par exemple devra remplir 5 critères, j'ai lu, hein. C'est ça.
7: Exactement, exactement. Ce sont des critères cumulatifs.
0: Alors allez-y, pouvez-nous nous les donner?
7: Alors, il faut déjà que la personne soit majeure.
0: Voilà.
7: Il faut que la personne soit de nationalité française ou réside en France. Il faut que la personne soit atteinte d'une affection grave et incurable qui engage son pronostic vital en phase avancée ou terminale avec des souffrances qui sont réfractaires, sachant que l'expression d'une souffrance psychologique seule ne permet pas de demander une aide active à mourir.
0: Ouais.
7: Et puis, il faut que ce choix soit fait de manière libre et éclairée et jusqu'au bout. Et c'est-à-dire que si la personne effectivement remplit, pardonnez-moi le terme, mais ces 5 conditions cumulatives, ces 5 critères, et demande à être accompagnée dans le cadre d'une aide active à mourir, alors si les médecins décident effectivement qu'elle entre dans ces critères et qu'elle peut être accompagnée dans le cadre de cette loi, elle pourra s'auto-administrer une substance létale, ou si elle en est dans une incapacité physique, à ce moment-là, ce sera un médecin ou un infirmier qui l'accompagnera et qui lui administrera à sa demande une substance létale, sachant que la personne jusqu'au bout pourra dire non, j'ai changé d'avis, voilà. Et je ne le souhaite pas.
0: C'est très important ce que vous dites. Donc c'est à sa demande, hein, voilà, c'est très très important. Donc ça pourrait avoir lieu où ? Ça devrait forcément être dans un hôpital, ça devrait avoir lieu où ?
7: Non, ça pourrait avoir lieu au domicile. D'ailleurs, dans les pays qui ont légiféré depuis plus de 20 ans sur ce sujet, on voit que dans l'immense majorité du choix, c'est fait au domicile, entouré des proches. Mais ça pourrait être fait à domicile, ça pourrait être fait dans des hôpitaux, ça pourrait être fait dans des EHPAD. C'est la personne, une nouvelle fois en discussion avec le médecin ou l'infirmier, qui choisira le lieu dans lequel elle souhaite partir parce qu'elle est allée au bout du bout de ses souffrances.
0: Mais on fait la demande à un médecin. Je dis pas à ma mère, s'il te plaît, ou à un proche, c'est un médecin que je fais la demande.
7: Eh bien, c'est un médecin qui doit recevoir la demande. Ah. C'est un médecin qui, derrière, doit réunir d'ailleurs une collégialité pour discuter justement des critères de souffrance, des critères d'engagement du pronostic vital, du stade avancé ou terminal de la maladie. Et c'est bien un médecin ou un infirmier ou une infirmière qui est là jusqu'au bout auprès de la personne qui a fait cette demande. Voilà.
0: Et le médecin sera obligé de le faire ou il pourra se dire...
7: Alors non, voilà. Quand je parle de droit de liberté, je respecte évidemment la liberté des soignants. C'est-à-dire que c'est très important, il y a une clause de conscience pour les soignants, c'est-à-dire qu'aucun soignant ne sera obligé d'accompagner une personne qui en fait la demande si c'est contraire à son opinion, si c'est contraire à ses convictions, peu importe, personnelles, philosophiques, religieuses. Aucun soignant ne sera obligé d'accompagner dans ce cadre-là.
0: Jonathan Denis, à l'association pour le droit à mourir dans la dignité, vous serez là pour accompagner ces malades. Enfin, vous êtes déjà là, mais vous serez là, vous veillerez, j'allais dire, à la bonne mise en place.
7: C'est ce que j'allais vous dire. On est déjà là, parce qu'il fallait qu'on soit déjà là dans l'absence d'une loi. Évidemment, notre association, qui est aujourd'hui une association qui militait pour ce droit nouveau qui a été voté le 15 juillet, va être une association qui va se transformer aussi pour accompagner, évidemment, des personnes qui en feraient la demande. Donc notre rôle est toujours d'informer, mais notre rôle va être aussi d'accompagner, comme on le fait déjà aujourd'hui avec des pays comme la Belgique qui ont légiféré depuis longtemps sur le sujet.
0: Voilà, bon, il y a encore un petit peu de travail pour que les gens comprennent bien tout cela, quand même.
7: Il y a déjà un travail pour qu'il y ait des décrets d'application, que la loi soit promulguée. Et puis ensuite, effectivement, ce sera aux Françaises et aux Français de s'approprier cette loi et aux soignants aussi de se l'approprier. Et là, il y a tout un rôle encore d'accompagnement et de pédagogie à faire.
0: Eh ben super, merci beaucoup, c'était très clair. Merci infiniment, Jonathan Denis.
7: Merci,
0: c'est important qu'on ait un petit peu tous ces éclaircissements. Président de l'Association pour le droit de mourir dans la dignité, donc ce nouveau droit pour les malades qui devrait normalement être effectif début 2027. Voilà, maintenant c'est vous que je veux entendre, mes amis. 0810 055 056. C'est un sujet de société important. Hein, voilà, on a tous un peu sa sensibilité par rapport à ça. Donc n'hésitez pas à réagir là-dessus si vous le voulez bien. 0810 055 056. On part pas sur un débat pour ou contre, d'accord ? C'est juste vous. Dites-moi, vous, ce que vous en pensez. Et réagissez aussi sur la généalogie. On en parle dans un instant. Si vous voulez réagir sur les vacances, parlez-moi. Si vous voulez réagir sur moi, juste me dire... Oh, mais tu es tellement extraordinaire, Willy. Ben moi, ça me va, hein. On en parle juste après le cargo de nuit. À tout de suite.

0: C'est évidemment Axel Bauer avec Cargo.
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0: Merci d'être avec nous, mes amis. Il est 12h17. Vous avez choisi votre radio. Ici, c'est la radio du soleil. Et puis, dans cette émission, tous les week-ends, le samedi et le dimanche, voyez, on parle de tout. On parle de la vie. Et donc, la vie, c'est tous les sujets. Et on a parlé de fin de vie. Et Karine voudrait réagir là-dessus. Ça va, ma Karine?
3: Salut mon petit Willy, ça va et toi?
0: Mais comment va ma grande Karine?
3: Je suis aussi grande que toi.
0: Ah, c'est vrai? Ouais, mais on est beau. Ouais. Est-ce qu'on a besoin d'être plus grand?
3: Bon, ça me pose aucun problème. Ouais,
0: et moi non plus, je vais te dire. Alors, quand j'étais ado, tu sais, quand j'avais tous mes copains qui poussaient, bon, au bout d'un moment, ouais, tu dis merde. Mais honnêtement, je m'en fous. Bon, de toute façon, c'est comme ça.
3: Et mon homme, il est pareil, il est pas très grand et on est heureux comme ça.
0: Oh là là. C'est combien de temps que t'es avec ton chéri qui s'appelle? Alors, déjà, il s'appelle
3: ans,
0: comment?
3: Bientôt 7, il s'appelle Paolo.
0: Ah, Paolo? Hey, il est italien, non? Il est quoi, Paolo?
3: Non, il est portugais.
0: Portugais. Alors, faut le quitter. Faut quitter tous ces gens qui ne sont pas italiens. Non, j'aime pas. J'aime pas tout. Mais tant pis, allez, va. Je te garde quand même avec moi quelques secondes. Tu voulais réagir sur le premier sujet, Karine?
3: Oui, ouais, bien sûr. Alors, moi, je suis conseillère funéraire. Donc, autant te dire que le sujet me parle énormément.
0: Oui, évidemment.
3: Je suis régulièrement confrontée à des personnes soulagées, libérées, quand leurs défunts partent, inexorablement, parce que parfois, c'est des années de difficultés, de tristesse, de labeur. Souvent, ils sont très, très souvent soulagés quand même. Ouais. Quand la maladie est en place et qu'on ne peut pas faire quoi que ce soit. Et ben, moi, je suis bien contente que ces familles-là vont pouvoir avoir une solution, une alternative au départ. Quand tu penses que la Suisse et la Belgique étaient, entre guillemets, favorables et disponibles à cette alternative, nous, les Français, non. Toujours pas. Pays de liberté, d'égalité et de fraternité. Finalement, non.
0: Bon.
3: Et enfin, les choses évoluent, et tant mieux.
0: Et toi, à titre personnel, ma Karine, je ne te souhaite rien, ni pour toi, ni
3: bien
0: pour
3: sûr
0: tes proches. Mais, voilà.
3: Eh bien, j'en ai parlé.
0: Voilà.
3: Alors. Tu vois, j'en ai parlé il n'y a pas très longtemps à Paolo. Je lui dis, si le jour il y a quelque chose qui m'arrive, tu fais le nécessaire, tu demandes le nécessaire, et moi je demanderai le nécessaire.
0: Voilà.
3: Je ne veux pas être une charge à ma famille. Je ne veux pas être une tristesse à ma famille. Je trouve que c'est un peu égoïste, malgré tout, c'est mon point de vue, de garder les personnes auprès de nous et de les laisser souffrir. Après, voilà, ça n'engage que moi.
0: Ça n'engage que toi, mais en tout cas, voilà. Alors, ma Karine, je vais te dire un truc, d'accord? Ça reste entre toi et moi, ma Karine. Je suis entièrement d'accord. Je suis plus dans ta position, moi, tu vois. Mais après, je comprends effectivement que d'autres personnes, pour des questions, comme on l'a dit, philosophiques, religieuses, personnelles, pensent autre chose. Il n'y a aucun problème, mais moi, je suis plus, effectivement, de ton avis, ma Karine. Bon, en tout cas, merci beaucoup, c'était très clair.
3: Je le vois au quotidien, en tout cas.
0: Ouais, oui, parce que toi, tu es confronté.
3: Je les vois tous les jours.
0: Quasiment tous les jours, ouais. Voilà.
3: Des gens qui sont en EHPAD et qui souffrent d'Alzheimer parce qu'on n'a pas de solution. Moi, je l'ai vécu avec ma grand-mère en EHPAD. Très clairement, elle avait fait un dernier AVC et on m'avait dit, écoutez, ça aurait été arrêté de lui donner à boire et à manger. Donc, si tu veux...
0: Non.
3: Et les choses sont arrêtées.
0: Très bien, ma Karine.
3: Aussi pour nous, les vivants.
0: C'est
3: des bisous parce qu'il y a du monde derrière moi.
0: Ouais, je t'embrasse fort. Et tu es où, là? Tu es où?
3: Je suis chez moi. J'ai pas de vacances.
0: D'accord.
3: J'ai mes deux loulous qui sont arrivés hier soir de chez leur papa et donc un mois avec eux.
0: Très bien. Profite bien. Tu nous appelais d'où, pardon? Quand? Très bien. Ok.
3: J'habite Caen.
0: Je t'embrasse très fort, ma Karine. Merci beaucoup d'être passé nous voir.
3: Merci, mon Louis.
0: C'était très clair.
3: Allez, bisous.
0: À très très bientôt. Ciao, Bella. Merci beaucoup. Vous voyez, on peut parler de tout ici tranquillement, sans s'énerver. Merci, ma Karine. Tu repars évidemment avec ta sélection pour la carte carburant d'une valeur de 200 euros. Le tirage, c'est tout à l'heure en fin d'émission. Allez, dans un instant, je vais vous présenter un invité pas banal, parce que j'aime cet été vous présenter des invités pas banaux. C'est juste après Gauvin Serres et 4 enfants plus loin. À tout de suite, mes amis. Bien.

0: Ah, les mamans, elles
1: quatre
0: sont...
1: enfants.
0: Mais oui, mais les mamans, elles sont toutes belles. Hein. C'était Gauvin Serres avec quatre enfants plus loin. Bonne fête des mères. Bah, ça peut être aujourd'hui la fête des mères. Bonne fête des mères.
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0: Joyeux Noël à tous et belle année. Comme promis, place à la personne pas banale du dimanche. Bonjour Pierre Cornu.
4: Bonjour.
0: Bienvenue ici, mon cher Pierre. Alors, avant toute chose, tu as quel âge ?
4: J'ai 15 ans.
0: 15 ans. Et dimanche dernier, Pierre, qu'est-ce que tu as fait pour t'occuper ?
4: Pour m'occuper, j'ai traversé la Manche en optimiste.
0: Voilà, tu as traversé la Manche en optimiste. Alors, est-ce que tu peux déjà nous dire c'est quoi l'optimiste ?
4: C'est un petit bateau école d'environ 2,30 mètres avec une seule voile.
0: Voilà. Donc, tu as traversé la Manche à bord d'un tout petit bateau. Tu m'as dit, il faisait combien de mètres? 2,30 mètres, c'est ça, hein? 2,30 mètres.
4: 2,30 mètres.
0: Voilà. Donc, ça s'appelle l'optimiste, hein. Pour ceux qui sont fans de bateaux, ils voient de quoi on parle. Et donc, tu es parti d'où à où, Pierre?
4: Je suis parti de l'île de Wight en Angleterre, où je suis arrivé à Cherbourg.
0: Voilà. Et tu as traversé
4: en
0: ça?
4: France.
0: Voilà, en France. Merci, Pierre. À Cherbourg, en France. Tu as traversé en combien de temps, alors? Combien de temps a duré la traversée?
4: En 13h et 37 minutes.
0: Voilà. 13h37 minutes, traversée de la Manche à bord d'un tout petit bateau. C'est pas un yacht, hein, on est bien d'accord. C'est tout petit, tout petit. Hein. Comment elle s'est passée alors ta traversée, Pierre? T'as eu des galères ou ça a été une petite balade au soleil tranquille? T'as mis un petit peu de crème solaire et c'était la fête?
4: Bah oui, il y a eu quelques petites galères, comme vous dites. Ouais. Déjà, au début, on a mis à l'eau dans des conditions assez difficile, il y avait beaucoup de vent et beaucoup de houle. Ouais. Donc ça n'a pas été facile, ça a été assez dur physiquement et puis mentalement, mais ouais. On est arrivé quand même à Cherbourg.
0: Non mais tu te rends compte, hein. Je t'ai lu, parce que je t'ai entendu, parce que tu as dit l'optimiste est comme une cuvette. Parfois les vagues étaient plus hautes que le bateau, c'est-à-dire qu'il y a l'eau qui rentre dedans tout le temps, quoi.
4: Exactement, donc il faut écoper toutes les deux minutes.
0: Mais pourquoi tu es parti dans cette galère, Pierre? Mais qu'est-ce qu'il y a dans ce petit cerveau? Pourquoi tu as fait ça? Tu t'étais préparé depuis longtemps? Comment ça s'est passé?
4: Oui, ça fait 3-4 ans que je mûris cette idée. Ouais. L'envie de découvrir un petit peu le large, parce qu'en optimiste, on reste toujours en naviguant auprès des côtes.
0: Ouais.
4: Et là, j'avais cette envie de découvrir le large.
0: Oh là là.
4: Et sur mon petit bateau.
0: Voilà. Et il paraît qu'à un moment donné, pendant que tu étais en mer, il y a eu un moment donné, tes proches n'avaient plus de contact avec toi, c'est ça?
4: Alors ça, c'est le contact, c'est pas forcément facile parce qu'on n'entendait pas très bien. On avait une VHF, mais non, dans mon souvenir, il n'y a pas eu de.
0: Ah d'accord.
4: Il n'y a pas eu de. Ouais. De quiproquo.
0: Il n'y a pas eu de petits problèmes. Bon, je crois que tu voulais aussi faire ça pour nous alerter et puis te rendre compte aussi de comment dirais-je de la préservation du milieu marin. C'est ça. Hein, il y avait aussi un petit truc un
4: c'est
0: peu
4: ça.
0: Écolo derrière ça. C'est ça.
4: Exactement, il y avait un deuxième projet qui était écologique, dont l'objectif était de sensibiliser les gens sur la protection des mers et des océans. Mmh. Pour ça, il y a eu de la sensibilisation dans des classes primaires et puis de la vente de petits sacs en coton 100% recyclé pour pouvoir financer le projet et puis en outre aussi éviter qu'on retrouve des sacs plastiques dans les mers et les océans.
0: Voilà, donc traversé en 13h37, il paraît que tu as battu un record en plus.
4: C'est ça, le record de Tom Goron qui était de 14h20.
0: Ah, qu'il est nul ce Tom, hein, tu peux le dire, mais non, il est nul. Hein. On n'a jamais vu un nul pareil, Pierre, on est d'accord. Hein. T'imagines, t'as fait une heure de moins quasiment. Eh, bravo Pierre, et franchement, mais quel talent. Et c'est quoi le prochain? Il y a un prochain projet là qui est prévu?
4: Ça va être maintenant, on va changer le bateau, on va passer sur le 420, qui est un bateau donc de 4,20 mètres avec deux voiles constantes et une voile qu'on sort aux allures portantes.
0: Ouais.
4: Et puis après, peut-être dans 2-3 ans, une traversée de l'Atlantique, l'espère.
0: Oui, normal, la base, quoi. Et sinon, faire un truc normal, ça te dit pas, je peux te balader, faire du jeu vidéo, tranquille, Pierre. Bon, en tout cas, bravo. Et franchement, je suis fier de toi, Pierre. Bravo. Ouais, bravo. Pierre Cornu, à 15 ans, il a battu le record de la traversée de la Manche en optimiste. Donc, c'est des tout petits bateaux, hein, en 13h et 37 minutes. Bravo, Pierre. Et merci beaucoup, hein, d'être passé nous voir ce matin. Voilà, la jeunesse.
4: Merci.
0: La jeunesse, comme on l'aime. Merci, Pierre. Je t'embrasse.

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2: Allez, partons gaiement vers la deuxième demi-heure de votre grand talk show du week-end en direct. Ah, on est en direct, il est 12h31 partout en France. Ici, l'été, c'est pas fermé. Moi, je passe vraiment un été formidable. J'adore être avec vous chaque week-end. Dans un instant, on va parler du boom de la généalogie. Et bien sûr, on fait cette émission ensemble. Hein. C'est mon moment préféré quand on parle tous les deux, toi et moi. Et bien, tu m'appelles 0810 055 056, c'est la libre antenne du week-end, tu me parles de ce que tu veux. Tu veux réagir sur les thèmes du jour, on a parlé de la loi sur la fin de vie, je sais que ça provoque des discussions aussi entre vous à la maison, ben, appelez-moi qu'on en discute. Si vous faites de la généalogie, vous m'appelez aussi, tiens, j'aimerais bien savoir pourquoi vous êtes fan de ça, et puis si vous faites des trucs, vous êtes en vacances, dans la voiture, sur la plage, à la maison, ce que vous voulez, appelez-moi, et vous repartez avec votre sélection pour gagner une carte carburant d'une valeur de 200 €, le tirage en fin d'émission, 0810 055 056. Mais d'abord, si vous n'avez pas suivi l'actu, pas de panique, l'actu vous suit. Il est temps pour moi de mettre les points sur les i.
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2: Et on commence avec les feux de forêt. L'Ukraine envoie en France 70 secouristes et 15 véhicules spécialisés pour aider à la lutte contre les incendies. Un pays ravagé par la guerre qui vient nous aider, c'est qu'on est vraiment dans la merde. Bon, après, avec toute la thune qu'on leur a envoyée, les secouristes et les véhicules, c'est un petit peu nous qui les avons payés, hein. Malgré tous les feux de forêt et la canicule, depuis qu'elle a annoncé qu'elle ne démissionnait plus, la ministre de l'écologie, Monique Barbu, n'est plus réapparue. L'autre, quand elle dit qu'elle part, on la voit. Quand elle dit qu'elle reste, on la voit plus. Et non, c'est Monique Barbon, elle est pénible, on comprend rien. Le président de la SNCF, Jean Castex, pressentit pour se présenter à la présidentielle. Il se présente à 10 mois de l'élection. Et ça va leur faire bizarre à la SNCF que leur patron soit en avance. À Montpellier, de retour de vacances, une femme récupère sa voiture stationnée près de la gare et retrouve un homme mort sur la banquette arrière. Ah bah tiens, c'est plus à l'avant, la place du mort. Si c'est encore un cas de bébé oublié dans la voiture, c'est que la dame a pris de très longues vacances. Le chef étoilé Gérald Paceda, agressé chez lui à Marseille, on lui a dérobé une montre estimée à 58 000 €. Oh, bah il va faire comment maintenant pour la cuisson des œufs durs sans sa montre à 58 000 balles? Ouais. Affaire Patrick Bruel, deux nouvelles plaintes pour viol et agression sexuelle déposées contre le chanteur. Et là, il est encore plus grillé que les forêts de Gironde. Déjà 31 plaintes, attention à la crise de la 40e, Patoche. À Sanary-sur-Mer, un homme de 70 ans se masturbe dans une église. Oui, bon, après, dans la Bible, c'est écrit nulle part, tu ne te branleras point. Je suis désolé, hein, c'est pas écrit. Ah ben non, c'est pas écrit, hein. Dans les Deux-Sèvres, un retraité oublie son époux sur une aire de repos. Oui, bon, à cet âge-là, il n'y a pas que sur la route, hein, qu'on s'oublie. Depuis cet incident, ce couple aurait décidé de faire peau de chambre à part. Les cachous, la jaunie, c'est fini. La jaunie, c'est aussi la marque du slip des sénateurs après une journée de séance. 3 ans après le décès du chanteur de la compagnie créole José Seboué-Houlé, le groupe annonce la sortie d'un nouveau single, La pierre tombale masquée, ohé ohé. Enfin, le saviez-vous? Il existe une langue qui compte moins de 150 mots. Et on peut l'entendre tous les jours en écoutant parler le député LFI Sébastien Delogu. Allez, heureusement, dans 157 jours, c'est fini 2026. Ben c'est vrai. Que devient Monique Barbu? Elle est où, Monique? Monique, t'es où, ma Monique? Genre, c'est pas le moment qu'on te voit. Ah ben celle-ci, elle est marrante, hein. Bon, allez, maintenant, si comme moi, vous êtes triste de ne pas avoir de nouvelles de Monique Barbu, eh bien, j'ai le moyen pour vous de retrouver la forme. Vous allez, quand je vais vous dire à vous, où que vous soyez, hein, où que quoi que vous fassiez, vous vous arrêtez et vous ferez pas la papala et tu verras que le moral va revenir. Regarde, là t'es pas bien. Là c'est où est Monique Barbu? Je ne sais pas. Monique, Monique, Monique, où es-tu? À toi, papala. Et voilà, ça va beaucoup mieux. T'as vu? Ah voilà, Monique Barbu, là ça va mieux là. Voici Queen et on se retrouve dans un instant. À tout de suite. Merci d'être sur votre radio ici. 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

0: free, ça veut dire je veux rompre mon contrat chez Free, je pense, hein, je crois, en tout cas,
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0: Allez, ouvrons notre nouveau dossier. Bonjour Tony Nela.
3: Bonjour.
0: Bienvenue ici Tony, vous êtes le directeur expérience client de la plateforme Généanet. Leader européen de la généalogie en ligne, parce que donc nous allons parler de généalogie, parce que dis donc c'est incroyable, j'ai vraiment appris ça il y a récemment là en bossant le sujet. C'est le troisième loisir préféré des Français chez les moins de 35 ans. Alors avant de comprendre, mon cher Tony, pourquoi un tel phénomène, déjà pour qu'on comprenne bien, la généalogie c'est quoi alors?
3: Alors la généalogie, c'est tout simplement retrouver le lien entre les personnes, donc entre ouais. soi et ses parents, ses grands-parents et ses ancêtres. Donc c'est reconstituer un arbre de sa famille.
0: Voilà. Vous nous confirmez donc les Français, et surtout les plus jeunes, là, sont à fond là-dedans en ce moment.
3: Alors oui, effectivement, c'est une passion vraiment. C'est vraiment une mutation rapide de la société. On ouais. a vraiment une quête d'identité. On a tous envie de savoir d'où on vient ouais. et on le constate depuis des années. Généalement, à 30 ans, donc on connaît bien le phénomène ah ouais. depuis 30 ans.
0: Voilà. Mmh. Mais pourquoi, à votre avis, pourquoi plus les jeunes?
3: Je pense que c'est une question de, comme je le disais, il y a vraiment une mutation de la société, le mmh. fait qu'on soit tous un peu plus déracinés par rapport à avant, on n'habite plus forcément là où on est né, donc les liens familiaux se sont un peu distendus, et donc les informations qu'on avait avant naturellement lors du traditionnel déjeuner ouais. le dimanche en ouais. famille, on les a plus forcément ces infos-là, donc on va les chercher.
0: Voilà, donc moi j'y pensais l'autre jour, c'est vrai que je sais pas, peut-être que se lancer dans la généalogie, voilà, faire des recherches, vous parlez d'arbres généalogiques, trouver des photos de ses ancêtres, tout ça, ça fait un peu comme une enquête policière.
3: Exactement, c'est ça qui est formidable, ouais. c'est que c'est vraiment un jeu en fait, c'est un ouais, jeu auquel tout le monde a accès, qui est gratuit, qui est accessible à tous, et surtout ce qui est nouveau et ce qui a changé, ce qui fait qu'il y a plus d'engouement aujourd'hui qu'il y a peut-être 10 ans ou 20 ans, c'est que grâce à Internet, mmh. on peut accéder aux documents, aux archives, à des bases de données directement depuis chez soi, et donc on peut avancer à son rythme, donc chacun peut mener son enquête lorsqu'il a le temps et lorsqu'il a envie.
0: Mener son enquête, et donc parfois on doit découvrir des choses auxquelles on s'attendait pas forcément, peut-être même, je sais pas moi, des choses terribles. Par exemple, si j'apprends que mon arrière-grand-père était Landru, j'imagine que j'ai un peu les boules, non?
3: Oui, alors on peut faire des belles découvertes, hein, et notamment on a sur le net une bibliothèque avec tous les journaux anciens, donc on peut revoir les faits divers, et des fois on trouve sa famille dans les faits divers, donc c'est toujours... C'est l'occasion de bon déjeuner en famille.
0: Ah voilà. Et pour le contraire, Tony, si par exemple je découvre que dans ma famille, je suis de la famille de Liliane Bettencourt. Est-ce que vous pensez que je peux réclamer quelque chose?
3: Alors, on peut essayer, mais c'est pas gagné. Hein. Effectivement, c'est intéressant d'essayer de trouver des personnes illustres. Ouais, hein. Ça fait partie des choses amusantes, ouais. des personnes un peu riches également. Mais bon, malheureusement, l'héritage dilue à chaque génération. Donc,
0: Mais voilà.

0: Alors tiens, allez Tony, par exemple, je veux m'y mettre aujourd'hui, là. Je commence par quoi, je fais quoi?
1: La première chose à faire, c'est déjà de demander à sa famille des informations, à ses parents, grands-parents, s'ils sont encore en vie, pour récupérer des premières informations de départ. Et ensuite, saisir ces informations-là sur des sites comme Généanet, puisque c'est très simple. On a un moteur de recherche qui est assez complet. Il suffit de saisir un nom, un prénom, un lieu ou une date pour accéder à plein de résultats et à plein d'archives en ligne. Et donc après, il n'y a plus qu'à démarrer et à construire son arme de manière méthodique sur le site. Tout ça, c'est gratuit en plus. Donc vraiment, il n'y a aucun frein aujourd'hui pour débuter ces recherches généalogiques.
0: Vous-même, vous avez, fait des découvertes, incroyables pour vous ou pour quelqu'un que vous avez aidé,
1: Oui, alors j'ai percé des secrets de famille du côté de ma femme. J'ai aussi découvert.
0: Ah bon? Et alors, vous êtes toujours marié avec elle ou pas alors? Ou est-ce que ça a été un motif de rupture?
1: C'est plutôt elle qui est toujours mariée avec moi, donc c'est pas tout le monde. Parce que quand on remue le passé des familles, fois on peut avoir des. On a percé des secrets de famille assez amusants. On a découvert, en regardant une vieille photo de famille, on a découvert qu'il y avait un enfant de trop sur la photo. Et là, je dis, mais c'est qui celui-là? On n'a jamais parlé. En fait, c'était un jeune qui s'est suicidé à 23 ans après avoir tiré deux coups de fusil sur un rival amoureux. Donc, j'ai retrouvé tout ça dans la presse ancienne. Et donc, forcément, c'était quelque chose qu'on avait essayé de cacher. Et puis là, moi, je suis arrivé avec mes gros sabots et j'ai retrouvé l'information.
0: Ah, bah, dis donc. Et vous-même, vous êtes découvert, sans rentrer dans des trucs trop personnels, mais vous êtes découvert des ancêtres de ouf, un roi ou...
1: Oui, alors oui, j'ai retrouvé des rois de France dans ma famille. J'ai retrouvé un ancêtre aussi qui avait séduit une femme et qui avait réussi à l'engrosser en promettant de l'épouser. Puis une fois le méfait accompli, il voulait plus l'épouser.
0: Ah, le salaud. Il y avait déjà des salauds à l'époque. Salaud.
1: Ah oui, il y en a toujours eu, et puis il est condamné à mort, etc. Et puis il revient tranquillement alors qu'il est condamné à mort, et finalement il l'a épousé. Ils ont eu 9 enfants, donc
0: finalement ça se termine.
1: Il a dû se ranger, il s'est rangé. Et heureusement, parce que sinon je serais pas là pour en parler.
0: Ah oui, heureusement on n'aurait pas eu Tony, ça serait quand même dommage. Restez encore une petite, mais c'est passionnant, franchement, restez encore avec nous une petite minute, mon cher Tony. Je venais vous présenter Alexandre, ça va Alex?
2: Oui, bonjour Willy.
0: Comment vas-tu?
2: Bonjour Tony. Eh ben ça va, je trouve que le sujet est vraiment super intéressant. Nous, moi je voulais organiser là bientôt une cousinade du coup pour justement un peu retrouver un peu toute la famille et remonter un petit peu aux ancêtres. Et j'ai commencé à faire des recherches un petit peu sur internet. Et c'est vrai que je suis arrivé à avoir des trucs, aussi malheureusement des personnes qui sont maintenant décédées, du coup aussi. Mais j'ai vu même aussi qu'on pouvait payer pour faire aussi, alors j'en suis pas à ce stade-là, je pense que je vais essayer de, maintenant comme disait Tony, avec Internet, on a la possibilité vraiment de faire des choses, c'est beaucoup plus simple, Parce que j'avais fait une cousinade il y a une vingtaine d'années, et on n'était pas très nombreux, et là, quand j'ai commencé à faire mes recherches, là, on arrive à 70 pour l'instant, et je pense que je vais pouvoir monter même plus, quoi.
0: Et tu dis payant parce que genre pour les tests ADN, ça, tu ferais des trucs comme ça, non, c'est ça?
2: Oui, c'est ce que j'ai vu, effectivement, mais bon, après, ça fait vraiment pousser après, dans les jusqu'à ce point-là, mais bon, c'est vrai que...
0: Tony, ça se fait, là, les tests ADN, là, quand on se met à la généalogie?
1: Oui, bien sûr, après, il faut savoir que les tests ADN sont interdits en France. Donc ils sont autorisés dans plein de pays, quasiment tous les pays, mais ils sont interdits en France. Donc après, si on a la possibilité d'aller à l'étranger, on peut faire un test ADN. Et c'est très instructif et complémentaire à la généalogie, c'est sûr. C'est en parlant de cousinade, c'est amusant parce que j'étais à une cousinade le week-end dernier, on était 77 justement.
0: Et donc Alexandre, tu vas organiser la cousinade quand a priori?
2: En septembre, on essaie de caler une date en fait. C'est un peu de l'organisation quand même.
0: Mais là, t'as commencé à joindre des gens,
2: j'ai commencé déjà à joindre des gens. Ouais, tout à fait.
0: Et alors ils te disent quoi quand tu les appelles? Ils disent on est cousins. Oui, c'est ça, bon escroc. C'est ça, non? Est-ce qu'on te raccroche
2: le nez? Non, c'est marrant. Ces gens-là disent que ils auraient voulu le faire aussi, mais qu'ils n'ont pas entamé les démarches en fait. Et c'est vrai que je me dis, si on se lance pas, si personne se lance, on n'avance pas en fait, du coup.
0: Écoute, Tony, vous vouliez réagir là-dessus? Non, je vous ai entendu dire non.
1: Oui, exactement. En fait, il y a beaucoup de gens qui sont intéressés, c'est ce que révèle le sondage. Mais après, des gens qui réellement prennent les choses en main, il y en a pas tant que ça. En général, quand on les contacte, ils sont ravis. Ils sont ravis qu'on puisse entrer en contact, qu'on organise les choses pour eux, qu'on leur donne des informations sur leur famille. Donc c'est vraiment une joie partagée.
0: Alexandre, bonne cousinane, tu nous rappelleras, tu nous diras comment ça s'est passé.
2: Bah oui,
0: voilà. Tu nous diras, parce que ça se trouve, il y aura des gens bien. Ça se trouve, il y aura des cons dans le lot, hein, on sait pas. Hein.
2: Peut-être, hein, c'est possible. Ouais. Hein.
0: À mon avis, il y aura des.
1: Toujours.
0: Il y en a. Ah, Tony dit, il y a toujours des cons.
2: Peut-être que Willy fait partie de ma famille.
0: Hey, tu me mets dans la catégorie des cons? Je vois, je note, Alexandre,
2: j'ai noté.
0: Alexandre, merci beaucoup d'être passé nous voir. Adorable, merci Alexandre. Merci, bonne cousinade. Et puis, donc, au mois de septembre. Tony, merci beaucoup d'être passé nous voir. Directeur expérience client de la plateforme Généanet, le leader européen de la généalogie en ligne. Donc c'est le troisième loisir préféré chez les moins de 35 ans, c'est fou. Hein bah voilà, merci beaucoup mon cher Tony, passez un bon dimanche. Et Alexandre, je voulais te préciser que tu repars bien évidemment avec ta sélection pour la carte carburant d'une valeur de 200 €. Le tirage, c'est dans tout pile 10 minutes. En attendant, si vous vouliez écoutez Amel Bent avec Pourquoi tu restes. C'est dingue parce qu'il y a Amel Bent avec Pourquoi tu restes. C'est fou ça la vie.
3: Pourquoi tu restes?
0: Ah bah ouais, je viens de te le dire. Pourquoi tu restes? Bah oui, bah profite-en. Oui, oh ça va. Tu vas me parler sur un autre ton. Déjà, je suis bien gentil de te passer.

0: pourquoi je reste, parce que j'ai un contrat mirobolant. 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
2: Eh oui, mes chéris, il est déjà 12h51. C'est Willy vient déjeuner chez vous en direct tout cet été. La pause fraîcheur du week-end, les samedis et dimanches, entre midi et 13h. Alors vite, comme ce sont les quelques dernières minutes, terminons par cette bonne idée. Bonjour Alice Champenois.
3: Bonjour.
2: Bienvenue ici, ma chère Alice. Alors, vous êtes la fondatrice de Serenitrip. On va voir dans un instant ce que vous proposez. Vous êtes la première assurance française indépendante pour les locations de véhicules. Donc, ça va intéresser toutes celles et tous ceux qui partent encore en vacances, qui ont prévu de louer une voiture. Faites attention, parce que on va voir dans un instant ce que vous nous proposez, ma chère Alice. Mais parce que c'est vrai que moi, chaque fois que je loue une voiture, mon angoisse, c'est qu'on a très souvent des mauvaises surprises quand on les rend, pas tout le temps, mais très souvent, parce que voilà, tout le temps ils vous trouvent une petite bosse sur la portière, le petit machin sous le pare-choc, enfin bref, et qu'on nous facture toujours. Ça arrive souvent ça, ou c'est moi qui suis un petit peu dans la parano, Alice?
3: Alors heureusement ça arrive pas toujours, non. Et il y a heureusement des loueurs de bonne composition, mais malheureusement, les abus sont plus fréquents qu'il ne faudrait.
2: Ouais. Et dans les abus, c'est quoi? C'est effectivement des trucs qu'il y avait déjà, et on nous dit, ah ben non, c'est vous qui l'avez fait?
3: C'est ça, moi, en termes d'abus, je vais noter, par exemple, les dommages existants lors de la prise du véhicule qui sont finalement facturés à nouveau à la restitution, voilà. Ou alors de la surfacturation des dommages.
2: Voilà. La surfacturation, c'est-à-dire que voilà, quelque chose qui pourrait coûter 100 balles, chez nous ça va, ils vont nous le facturer plus, quoi.
3: Voilà, exactement.
2: Bon. Excusez-moi. Et c'est vrai que, pardon, parce que je voulais vous poser une autre question, mais vous veniez d'y répondre. Et c'est vrai que quand on voit qu'il y a un souci, souvent on a des problèmes pour se faire entendre auprès du loueur, hein, c'est ça. Hein.
3: Oui, ça peut parfois être difficile d'avoir gain de cause, ouais. Notamment lorsqu'on n'a pas fait ou qu'on n'a pas d'état des lieux ou de preuve, voilà. En fait, finalement, à la prise du véhicule, sans preuve à la restitution, ça peut être difficile, malheureusement, de faire valoir ses droits. Donc, toujours quand on prend le véhicule, bien faire un état des lieux extrêmement détaillé.
2: Voilà, bien faire un état des lieux extrêmement détaillé quand on prend sa voiture, parce que souvent, on est pressé de partir, etc. Mais bon, c'est là où on le regrette quand on le rend. C'est vrai que l'Union européenne a mis en place un médiateur, c'est vrai, ça?
3: C'est ça, tout à fait. Quand on loue une voiture en France, la procédure en cas de réclamation, c'est toujours soit l'agence au local, si l'agence fait partie d'un groupe et que ça ne marche pas avec le local, c'est de faire référence au niveau du siège. Mmh. Et après, il y a des médiateurs en France. Mais il y a également la même chose lorsqu'on loue une voiture, donc qu'on réside en France et qu'on loue une voiture en Union européenne. Ouais. L'Union européenne a mis en place le Centre européen des consommateurs. Et donc, c'est un service de médiation gratuit, voilà. Qu'il ne faut pas hésiter à utiliser si vous vous retrouvez en cas de litige avec une entreprise à l'étranger.
2: Le Centre européen des consommateurs, ouais, je ne savais même pas que ça existait, ça. Donc effectivement, c'est donc l'Union européenne qui a mis donc en place ce médiateur. Et donc vous, ma chère Alice, vous êtes donc la fondatrice de Serenitrip. Et donc vous faites quoi alors? Vous proposez quoi de différent chez vous alors?
3: Alors nous, on propose des alternatives aux assurances optionnelles des loueurs. Donc quand vous louez une voiture, ouais. En général, il y a des assurances de base, ouais. Mais il reste à votre charge une franchise.
2: C'est ça.
3: Et donc là, les loueurs viennent proposer en option des super covers, des packs premium, ouais. Voilà, ce genre d'appellation qui permettent de réduire, voire annuler la franchise. Okay. Mais souvent, ils vendent ça assez cher, ça ouais. Peut souvent doubler la location. Et il faut quand même encore souscrire à d'autres options, par exemple pour être protégé en cas de bris de glace, d'accord. Pour les pneus, etc. Bon. Voilà. Donc nous, on fait des alternatives à ça, soit en journalier, comme classiquement comme ouais. Chez les loueurs, ou alors nous, notre spécificité, c'est qu'on a des formules annuelles qui permettent de vous couvrir pour toutes vos locations en illimité pendant un an.
2: D'accord. Donc, parce que parfois, les franchises, elles peuvent être énormes, hein, c'est ça. Hein. Et donc vous prenez en charge tout ça?
3: C'est ça. Nous, on fait du rachat. Donc, on a plusieurs types d'assurance. La plus classique, c'est du rachat de franchise. Donc, ça sert à rembourser ouais. La franchise qui reste à votre charge en voilà. Cas de sinistre. En général, pour des véhicules classiques, les franchises, elles sont comprises, je dirais, elles sont entre 1000 et 3000 euros. On voit qu'elles augmentent de plus en plus année après année. Donc, ça monte quand même assez haut. Nous, on couvre des franchises jusqu'à 4000 euros et on va couvrir les exclusions classiques que l'on retrouve. Bon. Donc, le fameux brise-glace, toit, bas de caisse, etc. sont bien couverts chez nous également.
2: Voilà. Bon, voilà. C'est un petit conseil, voilà, un petit truc qu'on vous donne, mes amis, de bien partir protéger quand on loue sa voiture, parce que souvent c'est, moi on m'a facturé une fois en Italie, mais ça c'est les Italiens, ça, et je suis italien moi, donc bon, voilà, parfois même entre nous, allez. Mais franchement, il y avait, c'était microscopique, hein, la petite bosse qu'il y avait. J'en ai eu pour 250 balles. Enfin voilà, c'est tout le temps la même chose. Donc voilà, au moins avec Serenitrip, on pourra partir un petit peu plus serein. Je crois que vous avez créé ça parce que vous étiez arrivé une galère comme ça, non?
3: C'est ça, on est parti en tour du monde et puis trop de galères à notre goût, et donc on est fini par créer notre propre solution.
2: Ben oui, mais enfin, quelle idée de partir faire le tour du monde, Alice. Vous êtes folle, Alice Champenois. Bravo en tout cas, fondatrice de Serenitrip, l'assurance simple et efficace pour les locations de véhicules. Et donc on vous le rappelle, mes amis, si vous avez loué une voiture et puis qu'il y a une petite galère et que vous avez un petit peu de mal à entendre raison, bien vous pouvez donc saisir le médiateur de l'Union européenne, le Centre européen des consommateurs. Voilà. Ça c'est quelque chose qu'on a appris aussi. Merci Alice, merci beaucoup. Passez un bon dimanche.
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2: Allez mes amis, il est 12h57, c'est l'heure du tirage. Qui a gagné? Qui va repartir avec sa carte carburant d'une valeur de 200 €? En tout cas, il y a une très jolie sonnerie de téléphone là déjà. Là il y a déjà bien. Parce que tu sais, parfois les sonneries sont moches.
4: Allô?
2: Elle est très jolie. Hélène?
5: Oui.
2: Tu t'appelles Hélène?
5: Je m'appelle Hélène, oui.
2: Est-ce que tu es une fille comme les autres?
5: Non, pas vraiment.
2: Hélène, tu es où là? T'es où ma Hélène? Là, physiquement là, tu es où là?
5: Eh bien là, je suis chez moi.
2: Tu es toute seule?
5: Il y a mon mari, oui.
2: Ah, il est où? Il est dans la pièce d'à côté.
5: Oui, il est pas loin là, oui.
2: Il s'appelle comment ton mari déjà?
5: Adrien.
2: Alors Hélène, écoute-moi. Mm-hmm. Tu t'approches d'Adrien. Tu dis rien, toi tu dis rien. Je veux que tu te penches vers son oreille et que tu lui susurres, mais le plus lascivement possible. Hein. Je veux un truc très sexy. Je veux que tu lui susurres. Je veux que tu lui susurres. Oh, ici. Oh, c'est un truc un peu comme ça. Vas-y.
5: Moi, je suis en direct en plus.
2: Ah bah, non, pas du tout.
5: Bon, ok.
2: Vas-y.
5: Ok. Ici.
2: Oh là là.
5: Oui, ma chérie.
2: Oh là là, oh oui, ma chérie.
5: Non.
2: Oh, ça va être chaud cet après-midi à la maison. Adrien, il a répondu tout de suite. T'as vu, là, il a dit oh oui, ma chérie. Ah, vous êtes trop chouchous les deux là. Bon, bravo Hélène, voilà, tu repars avec ta carte carburant d'une valeur de 200 €.
5: Waouh, ben merci beaucoup. Hein.
2: Merci à
5: c'est
2: toi.
5: C'est un mais... super cadeau.
2: Eh ben voilà, vous partez en vacances là, parce que je crois que t'avais trois petits chéris aussi à la maison, non?
5: Oui. Voilà. Ils sont dehors, donc ils n'ont pas entendu. Mais...
2: Bon, vous partez en vacances bientôt, c'est fait déjà?
5: Oui, on part à Tignes, non? On va partir
2: à Tignes. Ah oui, c'est vrai, dans les Alpes. Ouais. En voiture?
5: En voiture, du coup,
2: eh ben
5: ça
2: voilà.
5: Tombe bien. Hein.
2: Eh ben voilà, ça tombe bien, Hélène. Merci beaucoup. Hein. Je te promets
5: merci
2: pas que tu recevras
5: toi.
2: La carte là tout de suite, mais elle viendra au moins pour l'été 2030. Promis, tu l'auras à ce moment. Ciao, Hélène. Merci de ta fidélité.
5: Merci, à toi.
2: Merci beaucoup. Et eh ben voilà, mes amis, c'est fini. La barbe. Vous savez, à chaque fois, je démarre cette émission et cette émission, elle finit.
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2: Bonjour et bienvenue dans votre magazine Ma France. Par ici les économies. Notre objectif chaque semaine, vous redonner du pouvoir d'achat. Alors aujourd'hui, on va parler de nos logements. Comment entretenir sa maison sans se ruiner et sans s'intoxiquer? Vous l'avez compris, on va parler ménage et on va tout vous dire avec notre invitée. Bonjour Inès Moreau.
3: Bonjour Valère.
2: Vous êtes créatrice du compte Instagram Les Petits Gestes et vous êtes aussi autrice. Je vous propose déjà de répondre à une première question qu'une auditrice nous a envoyée.
4: Bonjour, je m'appelle Linda et j'habite dans le sud de la France. J'ai entendu dire que certains produits ménagers industriels qu'on pouvait trouver en grande distribution pouvaient être dangereux pour la santé. Du coup, je me demande si c'est bien vrai. Merci.
2: Inès Moreau, première question. Donc, est-ce qu'on trouve vraiment des produits pour entretenir sa maison dans le commerce qui sont carrément dangereux pour la santé ?
3: Alors, on peut trouver un peu de tout dans les produits industriels. Ce qu'il faut savoir, c'est que généralement, ces produits sont composés à 80% d'eau. Donc déjà, ce qu'on paye en principalement, c'est de l'eau. Mais ils ont aussi des agents chimiques, des parfums artificiels, quelquefois des perturbateurs endocriniens. Et il y a aussi beaucoup de marketing derrière. Donc voilà, on nous pousse à acheter parfois plein de produits pour différents usages, alors que il existe en fait quelques produits très basiques avec lesquels on peut tout faire.
2: Et on va faire des économies. Mais Inès, c'est vrai, donc c'est ce que je comprends en creux, c'est que parfois c'est des gadgets, parfois c'est carrément un peu dangereux en fait. C'est pas facile de s'y retrouver non plus. Comment vous faites-vous, tiens, par exemple ?
3: Eh ben, on peut se fier à certains labels de confiance. Je pense notamment à l'écolabel européen, je pense à Ecocert, je pense à Nature et Progrès. Donc ça, ce sont des labels. Voilà. On peut aussi se fier à des marques qui existent dans les grandes surfaces, dans le commerce classique, qu'on peut avoir confiance les yeux fermés, qui sont efficaces, qui sont respectueuses de l'environnement et de la santé. Je pense à la compagnie du bicarbonate, à la droguerie écologique, l'Arbre Vert ou Briochin.
2: Ça, c'est intéressant si on veut faire attention à la santé. On va voir comment à la fois se protéger, mais aussi préserver notre pouvoir d'achat. Je pensais aussi aux promesses. Ça va très loin parfois. 99,99% des bactéries. Il faut espérer pas tomber sur les 0,01, ce serait dommage. 100% air frais.

0: aspect méga puissant, méga power. C'est quoi? C'est des attrape-nigauds tout ça ou...
1: C'est un peu du marketing qui est basé sur la peur, en fait. Je pense qu'en réalité, on n'a pas besoin d'avoir un intérieur stérile. Le meilleur conseil, c'est d'aérer son appartement. 10 à 15 minutes par jour, déjà, ça suffit. Pour renouveler l'air, éliminer les polluants. Et en fait, une chose très importante à se rappeler, c'est que le propre n'a pas d'odeur. Donc, les annonces comme air pur, air frais, etc., ça n'existe pas. Le frais n'a pas besoin de sentir quelque chose pour être propre. Donc non, on se fie pas du tout à ça.
0: Ah, ça c'est pas mal. Le propre n'a pas d'odeur. Non. Ça nous rassure, mais en fait c'est des produits chimiques souvent qui nous font pas vraiment du bien en vérité. Voilà, voire carrément du mal. Il faut pas non plus, s'alarmer. C'est-à-dire tout ça, c'est un petit peu de danger. Mais il y a aussi un moyen de lutter contre. Et c'est intéressant. Vous venez de nous le dire. Aérer. Alors ça c'est tout bête. Pour le coup c'est gratuit. Moi ça me va bien quand c'est gratuit parce qu'on est là pour le pouvoir d'achat. Et ouvrir, alors oui, 10-15 minutes, même idéalement, une fois le matin, une fois le soir. Et là, déjà, on va purifier l'air tout simplement de son intérieur. Et c'est une manière d'entretenir son logement.
1: Exactement. Le mieux, c'est de faire des courants d'air. Si on a la possibilité d'avoir deux fenêtres comme ça, on ouvre, on enlève un petit peu tous les polluants qu'il peut y avoir dans l'air. Et c'est gratuit, comme vous l'avez dit.
0: Alors, j'ai bien compris qu'il y avait certains labels. Vous les avez cités, Écocert, l'Écolabel européen. Vous avez
1: Nature
0: cité aussi,
1: progrès.
0: Voilà, Nature et Progrès. Bon. C'est souvent quand même des produits qui sont un petit peu plus chers. Alors, c'est mieux pour la santé, mais c'est un peu plus cher. Qu'est-ce que vous nous conseillez? Alors, on en achète moins peut-être?
1: On n'a pas besoin d'avoir un produit pour chaque usage, ça c'est sûr. Donc, on achète moins. On peut faire soi-même certains produits avec quelques ingrédients de base. Il y a 4 ingrédients, je pense, qu'on peut trouver très très facilement dans le commerce qui ne coûtent pas très cher. Qu'on peut aussi acheter en gros, parce que c'est ça aussi pour faire des économies. On peut éviter d'avoir plein de petits emballages, etc. On achète au kilo, on achète des bidons de 5 litres, bicarbonate, vinaigre blanc, savon de Marseille et acide citrique, par exemple.
0: Ça veut dire que faire soi-même ses produits ménagers, c'est selon vous un bon plan et pour le pouvoir d'achat et pour se protéger, en tout cas, pour pas mettre sa santé en danger.
1: Exactement.
0: Okay.
1: Et un volet aussi un petit peu écologique, parce que ce sont des produits naturels.
0: Bien sûr. Par contre, on peut aussi se dire, bon, ça c'est un peu un gadget de faire soi-même, ça amuse les Parisiens, mais enfin, ça prend du temps, on sait pas trop par quel bout s'y prendre, et puis, enfin voilà, on peut voir un certain nombre de contraintes. C'est accessible, en fait. Tout le monde peut le faire.
1: Complètement. Okay. C'est accessible à tous. L'argument du temps, il est vrai que si on fait plein de produits. Moi, ce que je prône vraiment, c'est d'en faire très peu, parce qu'ils sont efficaces pour plein d'aspects de la maison. On utilise principalement les mêmes. Et c'est une vraie solution économique et accessible à tous.
0: On parle de plusieurs centaines d'euros par an de budget sur les produits ménagers. Si on vous suit là et qu'on prend ces 4 produits, donc vous nous avez dit bicarbonate de soude, vinaigre blanc, savon de Marseille
1: et acide citrique.
0: Ok. Partons sur un budget de, mettons, 500 euros par an, je suis sympa, de produits ménagers. On le divise par combien? Beaucoup?
1: On peut le diviser par 10.
0: Ah oui.
1: On peut le diviser par 10, c'est énorme parce qu'on a beaucoup moins d'ingrédients à acheter. Comme je vous l'ai dit tout à l'heure, on achète en grosse quantité. Et pour redonner un petit peu un ordre d'idée, par exemple, le prix du litre du vinaigre blanc, c'est 2 euros.
0: Okay.
1: Au prix au kilo du bicarbonate, ça va être environ 4 euros.
0: Alors, vous allez nous dire tout ce qu'on peut faire avec ça et comment on peut entretenir les différentes pièces, les usages, etc. Mais avant, cette question un peu plus, existentielle quasiment. Enfin, je me dis, il faut pas non plus se transformer en apprenti chimiste. Attention, c'est quand même des produits qui ont qui sont des actifs. Il faut faire attention, non?
1: Ah oui, complètement. Alors, je vous dis pas de prendre une blouse blanche et des lunettes. Non, il n'y a pas forcément besoin. C'est un peu de bon sens. Déjà, on les met hors de portée des enfants. Ça, c'est la première règle de base. Ensuite, bien évidemment, on va ne pas ingérer les produits. On va pas respirer les poudres, etc. Le seul vrai conseil que je peux donner, c'est de pas mélanger du bicarbonate et du vinaigre blanc dans un contenant fermé, parce que là, c'est l'explosion assurée.
0: Ah oui, donc ça c'est quand même hyper important. Donc voilà. Pas de bicarbonate et vinaigre et on ferme quoi.
1: Non.
0: C'est-à-dire ça crée.
1: En fait, leur réaction chimique, elle est super intéressante, par exemple pour déboucher des canalisations. Mais si on le met dans un contenant fermé, alors là c'est le volcan et on en met partout, donc vaut mieux pas.
0: Donc on a ces 4 produits. Là on est en train de diviser par 10 le budget produit d'entretien pour la maison. Donc c'est quand même hyper intéressant. Avec, je le répète rapidement, savon de Marseille, acide citrique, bicarbonate et vinaigre blanc.
1: Ok. Ouais.
0: Vous nous suggérez d'acheter acheter en gros pour vraiment faire des économies, on les trouve où ces produits? C'est difficile à trouver?
1: Non, vraiment pas. Dans les grandes surfaces, de plus en plus on trouve des contenants assez conséquents. On peut les trouver dans les magasins de vrac et dans les magasins bio. Là, ça va être un petit peu plus cher, mais sinon on peut aussi aller dans les magasins de bricolage. Okay. Ou alors sur internet, si on a besoin de se faire livrer.
0: Ok, c'est hyper clair. Et les recettes, enfin, vous allez nous en donner quelques-unes. Enfin, c'est pas vraiment des recettes, je sais pas comment on dit. En tout cas, les formules, les associations de produits pour que ça marche. On les trouve où alors, mis à part sur votre compte Instagram, bien sûr, ça on l'a bien compris. Et je le rappelle, tiens, donnez-le d'ailleurs le nom de votre compte Instagram.
1: C'est Les Petits Gestes. Il y a aussi un livre, j'ai écrit un livre avec les recettes les plus faciles à faire. Moi, ce que j'aime, c'est la facilité et les choses qui sont simples.
0: Allez-y Inès Moreau, alors dites-nous où est-ce qu'on trouve les recettes et pour arriver à faire nous-mêmes?
1: Et ben justement sur ce compte Instagram là, sur ce livre, ou alors aussi sur le site de l'ADEME, c'est un site très très fiable. Moi j'aime les recettes qui sont sûres, parce que il y en existe plein, il y a des blogs voilà qui plein de recettes différentes, mais sur le site de l'ADEME, je pense qu'on peut pas trouver plus safe.
0: Ouais, effectivement. Alors le site de l'ADEME, c'est l'agence de la transition écologique, c'est-à-dire c'est une agence de l'État.
1: Oui.
0: Et donc c'est hyper sérieux.
1: Oui.
0: Vous nous donnez quelques exemples. Alors moi j'aimerais faire tiens le produit vitre par exemple, c'est vrai que j'en rachète une fois tous les mois et demi, je pense à peu près.
1: Ah oui, quand même.
0: Ouais, ou enfin tous les deux mois, j'en sais rien, mais enfin en même temps, il y a pas mal de surfaces qu'on peut faire avec, c'est vrai que ça
1: bien
0: dégraisse
1: sûr.
0: Un petit peu, c'est
1: oui.
0: pratique. Alors est-ce qu'on peut fabriquer nous-mêmes du produit vitre?
1: Tout à fait.
0: OK.
1: Vous mélangez à 50% de l'eau et du vinaigre blanc. Et le mieux, pour éviter de laisser des traces sur votre vitre, vous prenez un chiffon microfibre. Et là, voilà, c'est super efficace.
0: Donc, moitié eau, moitié vinaigre blanc.
1: Oui.
0: Ça va nous revenir donc à...
1: quelques centimes.
0: Ouais, c'est rien du tout, quoi.
1: Ouais.
0: Ok, très bien. Et ça revient plutôt à 1,50€, 2€ si on l'achète...
1: tout fait.
0: Si on l'achète tout fait, on a effectivement divisé par 10. Pas mal. Est-ce qu'on peut faire aussi son produit pour le lave-vaisselle?
1: On peut faire sa poudre lave-vaisselle. Alors, on peut les faire aussi sous forme de tablette si on préfère ce format-là.
0: Ouais.
1: Alors là, on va dire qu'il y a un tout petit peu plus d'ingrédients. Mais bon, on met de l'acide citrique, une cuillère à soupe, une cuillère à soupe de cristaux de soude, une cuillère à soupe de bicarbonate et du sel.
0: Okay.
1: Qu'on a chez soi.
0: D'accord. Et le liquide vaisselle, on peut le faire nous-mêmes aussi?
1: Alors, le liquide vaisselle, j'ai même encore plus simple. C'est un produit pour la vaisselle, mais qui n'est pas liquide. C'est simplement du savon de Marseille. C'est dégraissant. Vous prenez votre brosse pour la vaisselle ou votre éponge, vous frottez directement sur un bloc de savon de Marseille, ça vous durera des mois.
0: Mais est-ce que
1: c'est
0: ça mousse bien? Parce que moi je trouve que c'est vachement mieux quand ça mousse bien quand on fait la vaisselle.
1: C'est comme le propre n'a pas d'odeur, c'est pas la mousse qui lave, c'est les agents qui vont être dans la mousse. Donc effectivement, ça peut vous changer un petit peu vos habitudes.
0: Ça mousse un peu moins,
1: ça
0: mousse
1: c'est notre pas beaucoup,
0: ouais, okay,
1: mais
0: okay.
1: ça lave. Okay. Ça nettoie et ça dégraisse. Donc pour les poils, c'est super.
0: Bon, on a compris. Donc pour faire des économies sur son budget entretien, on peut utiliser des produits naturels, basiques, hein, finalement. On va en parler avec vous, Isabelle. Bonjour.
2: Oui, bonjour.
0: Bienvenue sur votre radio locale ici. Vous habitez dans les Deux-Sèvres. Hein. Il y a 20
2: oui,
0: ans, à la naissance de votre fille, vous avez commencé à fabriquer vous-même vos produits ménagers.
2: Exactement. C'est l'époque où on commence à regarder d'un peu plus près les étiquettes, à s'interroger sur ce que les produits contiennent et à vouloir faire le mieux pour son enfant. Donc effectivement, c'est à ce moment-là que j'ai commencé à fabriquer mes premiers produits.
0: Et c'était avant la mode. Hein. Il y a un peu une mode qui a été créée avec le mouvement zéro déchet, de faire ses produits ménagers soi-même. C'était avant ça. Ça a été compliqué.
2: Il n'y avait pas Internet non plus. Enfin, il y avait très peu d'infos, donc il y avait quelques bouquins. Et ce qui fait que j'ai beaucoup tâtonné, j'ai beaucoup raté aussi. J'ai trouvé des recettes compliquées, donc ça fonctionnait pas. Mais c'était vraiment la mode du zéro déchet à l'époque et c'est là que j'ai démarré. Après, j'ai essayé de simplifier au fur et à mesure et j'en suis arrivée à réfléchir davantage en termes de besoins maintenant que j'associe à un produit brut. C'est-à-dire si j'ai besoin de nettoyer, je vais prendre du savon noir, de détartrer, je vais prendre du vinaigre ou de l'acide citrique, dégraisser, ça sera les cristaux de soude. Enfin voilà, un produit, un usage par rapport aux besoins. Et on est bien loin finalement du marketing qui nous fait croire qu'il faut un produit différent pour chaque pièce, pour chaque surface, etc.
0: Oui, je le rappelle pour celles et ceux qui nous rejoignent, là, on est en train de parler des produits ménagers, de l'entretien de sa maison et voir comment on peut, sans faire de mal à sa santé, faire surtout des économies. Et du coup, Isabelle, vous qui êtes maintenant rompue à l'exercice de produits ménagers basiques, naturels, etc., vous faites des économies?
2: Ah, énorme, énorme. Je pense que je suis à quoi, 40 euros par an peut-être, hein, en intégrant également la lessive, qui est quand même un produit cher quand on l'achète en conventionnel. Je fais aussi la lessive à la cendre, donc là c'est vraiment une lessive 0 euros, et zéro déchet aussi, puisqu'on va recycler la cendre de son poêle à bois, et ça fonctionne très bien.

0: malade. Voilà, il y a l'air de la maison me semble plutôt sain. Voilà, je n'y vois vraiment que des avantages.
1: Ce que vous nous dites finalement, c'est un peu ce que nous disait Inès Moreau tout à l'heure, c'est finalement on nous vend beaucoup de gadgets, donc à la fin on dépense pour des produits à la fois dangereux parfois et souvent bien inutiles, et il faut revenir à l'essentiel.
0: Voilà, c'est ça, c'est pas un retour en arrière, c'est vraiment un retour à davantage de bon sens.
1: C'est hyper clair et merci d'avoir partagé ce bon sens. En tout cas, Isabelle, j'en profite d'ailleurs pour vous rappeler, chers auditeurs, auditrices d'ici, qu'on est là pour vous aider, hein, avec ce mail, pour nous écrire. On attend vos questions. Vous pouvez participer à l'émission, nous faire des suggestions, des retours. Mon mail, c'est parici-les-économies@radiofrance.com.
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1: En version magazine, le samedi, le thème aujourd'hui, comment entretenir son intérieur, sa maison, son logement, sans se ruiner et en préservant notre santé. À mes côtés, Inès Moreau, créatrice du compte Instagram Les Petits Gestes et autrice qui est avec nous. Et puis Quentin Patefort, directeur de la compagnie du bicarbonate, vient de nous rejoindre. Bonjour Quentin.
4: Bonjour à tous.
1: La compagnie du bicarbonate, quel joli nom. Qu'est-ce qu'on trouve sur votre site internet ?
4: Alors on trouve tout un ensemble de produits pour nettoyer la maison de manière écologique et économique. Donc vous allez bien sûr retrouver le bicarbonate, notamment en bicarbonate alimentaire pour tous les usages, mais également toutes les poudres d'entretien comme l'acide citrique pour détartrer ou les cristaux de soude pour dégraisser.
1: Quentin, on trouve essentiellement sur la compagnie du bicarbonate des produits pour soit des produits bruts, hein, naturels, soit pour les assembler et en faire des produits ménagers, mais pas de produits tout prêts, c'est ça ?
4: Exactement. On est le leader de la fabrication des ingrédients traditionnels, qu'on appelle également les produits d'antan ou les produits de grand-mère, c'est-à-dire le vinaigre ménager, le savon noir, le bicarbonate, le percarbonate, qu'on peut utiliser en tant que tel, c'est-à-dire par exemple le percarbonate directement pour blanchir le linge. Mais si vous mélangez par exemple du bicarbonate avec des copeaux savon de Marseille, ça va vous fabriquer une lessive. Donc on fait à la fois des produits qui s'utilisent en tant que tel et des quelques recettes qu'on propose sur notre site internet, notamment grâce à notre verre à tout faire qui vous permet de mélanger le vinaigre, le savon noir, le bicarbonate, pour fabriquer tous les produits ménagers, le liquide vaisselle, le nettoyant multisurface, le dégraissant, etc.
1: C'est pas vous qui allez me dire le contraire, mais enfin, concrètement, c'est vraiment moins cher que si on achète des produits industriels, tout fait, de les faire soi-même, en passant d'ailleurs par votre site ou par un autre, mais de manière générale, c'est un bon plan budget.
4: Ouais, tout à fait. L'intérêt, il est bien sûr écologique parce qu'on utilise des produits qui sont sains, mais il est également économique. On réalise entre 90% et 60% d'économie par rapport à un produit classique. Par exemple, une lessive va vous coûter 40 centimes du lavage. Si vous fabriquez votre lessive avec des copeaux de savon de Marseille et du bicarbonate, ça vous coûte 10 fois moins cher. Ça vous coûte 4 centimes le lavage, donc 90% d'économie.
1: Ouais, c'est effectivement beaucoup. Et ce que je comprends, c'est que vos clients sont pas forcément uniquement engagés sur la question de l'écologie. C'est très bien, ça participe à la transition écologique, mais on vient aussi chercher du pouvoir d'achat.
4: Ouais, exactement. Mmh. C'est vraiment l'alliage des deux. Par exemple, avec notre verre à tout faire, qui vous permet de fabriquer les 8 recettes essentielles de l'entretien de la maison, le verre dont je vous parlais tout à l'heure. Avec ce verre à tout faire, sur les 8 recettes, vous allez réaliser entre 60 et 90% d'économie. Donc par exemple, si vous voulez fabriquer votre poudre d'entretien canalisation, vous allez mélanger le bicarbonate avec les cristaux de soude et l'acide citrique, vous allez réaliser 60% d'économie par rapport à la poudre industrielle que vous allez acheter dans le commerce. Vous allez fabriquer votre liquide vaisselle vous-même, etc. Donc le but, c'est de maîtriser la composition, donc c'est-à-dire d'être sûr que les produits sont sains, mais surtout d'aller faire des économies.
1: Voilà, et ça on peut le faire, on peut trouver de quoi donc détartrer, nettoyer la salle de bain, les vitres et j'en passe, enfin finalement tous les usages de base pour entretenir sa maison. Merci beaucoup Quentin Patefort, directeur de la compagnie du bicarbonate, et votre site c'est compagnie-bicarbonate.com. Inès Moreau, pour pas faire la pub à la compagnie du bicarbonate, même si c'est super, vous nous citez, vous avez un autre site ou
5: La droguerie écologique par exemple.
1: Et ben voilà, et c'est Inès Moreau qui est avec nous, vous l'avez compris, elle est créatrice du compte Instagram Les Petits Gestes, elle est autrice aussi.

0: Alors avant de nous quitter, vous allez vous prêter au jeu de notre quiz. C'est le vrai faux. Pour finir avec les idées claires sur ce thème de l'entretien de la maison. Première question. Le bon plan pour entretenir sa maison sans se ruiner, c'est d'acheter les produits chez un discounter.
1: Alors là, je dirais faux. Parce qu'en fait, souvent, c'est des produits qui vont être très dilués, donc peu efficaces, chimiques, mauvais pour la santé et pour l'environnement.
0: Les produits ménagers naturels, c'est moins cher, mais c'est un peu moins efficace.
1: Ouais.
0: C'est vrai ou faux?
1: Ah pardon.
0: Non, pas de problème.
1: Ah non.
0: On poursuit.
1: Les produits naturels sont tout aussi efficaces, voire même parfois plus.
0: Ok, vous m'avez fait un peu peur. On peut fabriquer certains produits avec des enfants, c'est vrai ça, nous-mêmes?
1: Oui, alors sous surveillance, mais ça peut être une activité ludique et pédagogique, mais rester à côté d'eux.
0: Autre question, on ne trouve que des produits pas chers et naturels dans des enseignes spécialisées, donc plus chers.
1: Non, ça c'est faux. On peut les trouver dans les grandes surfaces, on peut les trouver dans des magasins de bricolage, et c'est rarement plus cher.
0: Alors je vais profiter, il nous reste quelques secondes, moi je me pose une question depuis tout à l'heure. Quel produit je fabrique pour entretenir les éviers, la baignoire, la douche, etc. Vous savez, parce que là, on a tous les, les Sanitol, trucs Bang et j'en passe. Qu'est-ce que vous faites, vous?
1: Alors, si c'est juste pour le calcaire, moi, je vous conseille d'utiliser un truc que vous avez dans votre frigo, c'est du citron. C'est redoutable pour le calcaire, ça coûte du coup quasiment rien. Sinon, du vinaigre blanc, ça suffit largement.
0: Voilà, donc vous l'avez compris, avec quelques produits, on peut entretenir sa maison, on aère un peu le matin, le soir, et on fait des économies, mais enfin, c'est extraordinaire. On divise par 10, finalement, le budget. Inès Moreau, merci beaucoup pour vos éclairages, et j'espère que vous, qui nous avez écoutés sur votre radio locale ici, vous y voyez plus clair, et vous l'avez retenu, c'est pas parce que ça sent rien que c'est pas propre. Ça m'a bien plu, cette
1: histoire-là. Le propre n'a pas d'odeur.
0: Voilà, pour réécouter toutes les missions, la partager avec vos proches et les faire profiter de cette mine d'infos pratiques au service de votre pouvoir d'achat, c'est sur ici.fr.

0: connecté avec vous. Chambord, c'est le deuxième château le plus visité de France. Un emblème de la Renaissance bâti à la gloire de François Ier. Il est célèbre dans le monde entier pour son architecture exceptionnelle et notamment pour son escalier inspiré par Léonard de Vinci. Mais moi, je vous propose de visiter ce château de la Loire sans même y rentrer parce que la nature tout autour le mérite vraiment. Je vous promets une déconnexion totale, une grande bouffée d'air en sillonnant les jardins à la française et le parc de ce domaine gigantesque. Et à la fin de cet épisode, vous saurez pourquoi des amphibiens jaunes et noirs ont investi les lieux. Je m'appelle Marc Yvan, je suis animateur à Ici Orléans et j'adore venir à Chambord. À chaque fois, je redécouvre le château avec des yeux d'enfant. Comme quand j'avais 5 ans, la première fois que je l'ai visité. Et ce que je trouve génial, c'est que ces recoins, la nature qui l'entoure, continuent de m'amuser et de me surprendre. Bienvenue d'en partir. Chambord, hors du château, la force de la nature. Notre point de départ, c'est le sentier qui mène au château. C'est juste après le parking et à côté de la billetterie. D'ici, on devine seulement les toits. Contrairement à un château comme Versailles, on n'est pas dans les pavés et le minéral. La nature est reine, il y a beaucoup de verdure, de sentiers, d'arbres. Mais comme c'est un domaine royal, tout est nickel et très entretenu. C'est ce que j'aime, moi qui suis assez maniaque d'ailleurs, c'est qu'on a la nature, mais c'est carré et ordonné. Avant que l'on s'approche un peu plus près, j'ai un premier conseil. Si vous venez à Chambord, garez-vous plutôt au parking du château. D'abord parce que c'est le plus simple, mais surtout parce qu'essayer de se garer un peu plus loin pour éviter de payer les 6 euros de parking, c'est clairement risqué. Je l'ai vécu, le domaine est très surveillé, c'est un site classé, et si vous vous garez n'importe comment, vous allez prendre une amende. Je vous le disais, ce domaine, il a la particularité d'être en pleine nature. Mais ce qui est fou, c'est qu'avant la construction du château, ici, ce n'était qu'un immense marécage. Mais ça n'a pas arrêté François Ier au XVIe siècle. Comme il était passionné de chasse, il voulait que son château soit bâti en pleine campagne. Et selon les témoignages de l'époque, des pilotis de chênes de plusieurs mètres ont été installés pour donner malgré tout au château des fondations solides. Au total, le chantier a duré plus de 30 ans et environ 1800 ouvriers auraient travaillé là dans des conditions très difficiles. Car qui dit marécage, dit moustiques. Et le paludisme a décimé un grand nombre d'entre eux. Tiens, tant que j'y pense, il n'y a pas de saison meilleure que l'autre pour visiter Chambord. Le domaine se visite toute l'année. Mais moi, je dois dire que c'est surtout en hiver, quand il fait bien froid, que j'adore m'y promener. Déjà parce qu'il y a moins de touristes, mais aussi parce que j'adore prendre le temps de marcher dans ces jardins endormis, sentir le froid sur mes joues et aller boire un chocolat chaud au café du domaine. Et puis l'avantage, c'est qu'il y a beaucoup moins de moustiques justement à cette saison, car l'été particulièrement, ça peut vite devenir pénible. Après avoir marché un peu, dépassé les boutiques souvenirs et restaurants, on découvre enfin le château de plus près. On peut observer son immense façade blanche en tuffeau, c'est une pierre calcaire. Ce que j'adore, c'est qu'elle est tout en rondeur avec ses 4 tourelles, c'est parfaitement symétrique et aéré avec ses centaines de fenêtres. À chaque fois que je viens ici, je pense à ce que vivaient les habitants et les employés de Chambord autrefois. Et 83 escaliers. Et on ne le voit pas d'ici, mais la pièce maîtresse du château, c'est le fameux escalier à double révolution inspiré de Léonard de Vinci. Le château a été bâti autour de ce joyau architectural. Mais d'où je suis, là, ce que je trouve le plus fou, ce sont en fait les toits de Chambord. Ils ne sont pas symétriques ni réguliers, ce sont plein d'éléments différents, des tourelles d'escalier, des lucarnes, des cheminées, qui sont les uns à côté des autres et qui donnent au château une allure vraiment particulière. J'allais oublier, quand vous venez en famille, choisissez des tenues confortables avec des bonnes chaussures pour marcher et gambader librement et surtout prenez les pièces d'identité des plus jeunes car l'accès au domaine de Chambord est gratuit pour les moins de 25 ans toute l'année. Il suffit juste de prouver l'âge des enfants, donc avec un passeport par exemple, et il faut le dire dès que vous arrivez à l'entrée, comme ça on vous donnera un billet exonéré. Mais je vous ai promis de vous faire découvrir mon lieu préféré. Alors on va monter sur la terrasse du château, au niveau des toits justement. « Ici, on est donc à 25 mètres de hauteur après avoir monté le célèbre escalier à double révolution. Quand je suis au niveau des toits de Chambord, sur cette terrasse, avec cette vue à 360 degrés, je m'imagine au réveil prendre mon café avec cette vue royale pour commencer la journée. Celles et ceux qui ont eu la chance de le faire doivent garder cette image en tête pour toujours. De là-haut, face à nous, on peut voir une forêt immense, mais aussi les jardins à la française qui sont juste devant le château. Depuis les toits, c'est le meilleur endroit pour admirer les dessins que les plantes et les pelouses peuvent former. Quand on regarde ces jardins, on reconnaît tout de suite le symbole des rois de France, c'est la fleur de lys. Si vous avez des jumelles à la maison, pensez à venir avec. Cette vue dégagée sur 3-4 km autour de nous, ça va vous donner envie de prendre le temps d'admirer la nature si vous êtes curieux et observateur. Ah oui, et si comme moi vous venez en hiver, pendant la période des brumes et des brouillards, des toits, on a aussi régulièrement de jolies surprises. Quand il fait froid et qu'il y a un brouillard givrant, ça donne à cette vue une ambiance unique. Ça scintille de partout. Faut bien s'en mitoufler pour ne pas avoir un bon rhume et les pieds gelés, mais visuellement, c'est fou.
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0: Comme je vis en ville, quand je viens à Chambord, c'est le moment d'ouvrir mes poumons pour respirer et profiter. Et comme on peut se faufiler tout le long des toits, on a l'impression d'immensité et d'une promenade qui peut durer des heures pour tout observer. En plus de cet endroit, on comprend bien les différentes balades que l'on peut faire car on aperçoit toutes les allées du domaine qui partent du château. Jean-Michel Turpin habite à quelques kilomètres du domaine de Chambord. Il est photojournaliste et auteur. Et il a beaucoup traîné dans les parages quand il était ado.
2: À chaque fois, je découvre quelque chose de nouveau. La lumière change tout le temps. Là, on peut le voir. Enfin, le ciel est plombé d'un côté, noir, mais il y a du soleil. Donc, il y a des lumières fantastiques. Et je découvre quelque chose de nouveau. C'est surprenant. Et c'est agréable.
0: Quand on descend des toits et qu'on quitte l'intérieur du château, on arrive directement dans les jardins à la française dont je vous parlais tout à l'heure. C'est impeccable et quel équipement! 600 arbres, 200 rosiers et 15 000 plantes. Il y a quelques années, tout a été refait pour redonner de la grandeur à ces magnifiques jardins.
2: Alors ça, c'était hallucinant parce qu'ils ont tout retourné, quoi. Toute la terre a été retournée et les plantations, c'était incroyable. Et il y avait, je ne sais plus combien de plants, mais il y avait deux semi-remorques de plants de thym. Et quand on voit la taille, mais il faut les planter tout de suite. Donc c'était un travail de titan, quoi. Mais de titan, et surtout, il fallait aller très vite, quoi.
0: J'ai un autre conseil pour découvrir Chambord côté nature. Sachez qu'il y a des vols en montgolfière qui sont proposés entre avril et octobre. Ça dure 3 heures en tout, du décollage à l'atterrissage, et c'est splendide. D'en haut, on voit bien que le domaine est clos et fermé par un immense mur de 32 kilomètres. Depuis les jardins à la française, on remarque facilement le Causson. C'est un canal qui sert de douve au château. Et quand on le longe, on finit par se diriger vers la forêt. Cette forêt, je vous en ai parlé, elle est gigantesque. Elle fait plus de 5400 hectares. Le domaine de Chambord est aussi vaste que Paris intramuros. Une grande partie est préservée et est inaccessible au public pour les trois quarts. Mais il y a quand même de quoi faire pour s'y balader. Et c'est là qu'on doit se faire calme et discret. Car les jours de chance, on peut tomber sur des animaux. Évidemment, il n'y a aucune garantie de les croiser, car ce sont des animaux sauvages qui vont et viennent sur l'ensemble du domaine. Il y a des oiseaux, des rongeurs, des poissons, des sangliers, mais le maître des lieux à Chambord, c'est le cerf.
2: Pendant un moment, je m'étais installé un affût, une petite tente affût, et on peut passer des heures quand même. On croit qu'on fait une photo. Non, on peut y passer 5, 6, 7, 8 heures toute la journée, à être assis dans son affût, pas faire de bruit. Et je me suis endormi. Et j'ouvre les yeux, et je suis nez à nez avec un cerf, mais que je ne peux même pas photographier parce qu'il est devant moi, à 1m50. Il m'a pas senti, il ne s'est rien passé, il est passé devant moi. Ça, c'est des trucs, quand ça arrive, c'est magique.
0: Et puis, s'il y a un animal à chercher ici, c'est la salamandre. Ah oui, je vous l'avais dit au début de l'épisode, des amphibiens ont investi le parc et le château. Cette salamandre, elle est toute noire avec des taches jaunes. Elle était l'emblème de François Ier. Il l'avait choisie car à l'époque, on pensait qu'elle était invincible et qu'elle pouvait même ressortir vivante si on l'achetait dans le feu. Si vous regardez bien les plafonds dans le château, dans l'escalier à double révolution par exemple, vous la verrez sous forme de dragon. Dans le parc, en revanche, elle est beaucoup plus discrète.
2: Moi, en 10 ans, j'en ai vu qu'une. Hein, mais la salamandre, il en reste, faut prendre le temps de la chercher, faut bien observer, faut être curieux, faut savoir ce qu'on cherche déjà. C'est bien jaune et noir. Il en reste de moins en moins. Il faut la mériter, la salamandre.
0: Les animaux, on va y revenir, mais je précise tout de suite, si vous aimez le calme, sachez qu'il est possible de pêcher sur le domaine. Attention, il faut payer un accès. On vous expliquera tout sur place quand vous viendrez. Si vous pêchez des silures ou des petits poissons, vous pourrez les garder, mais les autres, là par contre, il faudra les relâcher.

0: Si vous avez encore un peu de temps devant vous, si votre week-end n'est pas terminé, j'ai une dernière idée. On va aller faire une balade en 4x4 dans la partie de la propriété qui n'est pas accessible au grand public. C'est à 10 minutes du château, au niveau de la petite chapelle.
1: Notre objectif à nous dans cette visite, c'est de permettre aux gens de comprendre ce qu'est Chambord, de leur montrer l'envers du décor, de découvrir l'histoire de ce parc incroyable qui est lié au destin du château, de comprendre l'évolution des paysages. Et si on a de la chance, eh bien on peut apercevoir des animaux. Ah, sanglier. Là-bas, tout au fond. Toute une compagnie. Génial.
0: On est maintenant à bord du grand 4x4 tout-terrain d'Harmonie Tourbet. Elle est guide pour cette sortie depuis 15 ans ici à Chambord. Et elle nous emmène en balade dans la forêt du domaine, celle qui n'est pas ouverte au public. Ce que j'adore, c'est qu'on a l'impression d'aller dans les coulisses du domaine, là où quelques employés peuvent se rendre. C'est des paysans. En une heure et demie, on apprend plein de choses sur les bois, les animaux. Par exemple, les balbuzards pêcheurs, ces rapaces s'épanouissent dans la région. Un domaine comme celui-là, pour eux, c'est extra. Ils ne sont pas gênés par l'activité humaine et ils peuvent pêcher tranquille du bout des serres. Pendant la balade, ce qui est étonnant, c'est qu'on est en plein milieu des bois et pourtant, ce qui nous rappelle la ville, ce sont les panneaux.
1: Alors ça, c'est important pour se repérer. Effectivement, quand on commence à travailler dans le parc, il y a à peu près 300 km de chemin, route et allée. Donc avoir des noms d'allées, ça aide à se repérer, mais c'est surtout pour communiquer entre nous.
0: Avant que j'oublie, cette balade en 4x4, il faut la réserver en ligne sur le site internet du domaine. On peut la faire à différents horaires de la journée, mais je vous conseille de prendre la plus tardive, car c'est le soir que les animaux sortent et que les lieux s'animent. C'est donc là que vous aurez le plus de chances de voir les sangliers, les mouflons, les cerfs et les oiseaux. Mais ça, vous le découvrirez quand vous viendrez.

0: très bon réveil avec Robbie Williams Angel sur votre radio ici. Bonjour à vous, soyez les bienvenus.
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0: Nous sommes le dimanche 9 août. C'est un vrai plaisir de vous retrouver ce matin avec toute l'équipe qui vous accompagne jusqu'à 7 heures. Nous avons Guy Registe ce matin à la rédaction en chef. C'est Antoine à la réalisation de l'émission. Au standard, c'est Dylan.

0: qui vous accueille ce matin au 0810 055 056. Et pour l'actualité de ce dimanche 9 août, vous l'avez entendu, c'est vous Valentine Lethez, bonjour.
1: Bonjour Louis, bonjour à tous.
0: On part avec vous dans les vignes du Mâconnais.
1: Où jamais les vendanges n'ont commencé aussitôt, c'est l'info du jour dans une demi-heure. On fait aussi le point sur la chaleur et le risque d'incendie. La quasi-totalité de la France est concernée ce dimanche.
0: On en parle avec vous et ça dans un instant.
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0: Très bon réveil, vous voyez, à l'écoute de votre radio ici, il est pile 6h. 6h, c'est parti pour le tour de l'actualité à vos côtés, Valentine, et à la une, la galère à la pompe comme à la borne de recharge.
1: Oui, en ce nouveau week-end de chasse et croisée, quand les automobilistes ne font pas le plein à un prix exorbitant, ceux qui sont passés à l'électrique attendent parfois des heures pour recharger leur voiture. La preuve en Dordogne, Marie-Astrid Guégan, où la seule station de recharge du département sur l'A89 est prise d'assaut.
3: La voiture familiale électrique de Clément est à l'arrêt, loin dans la file d'attente. Un conducteur se faufile devant lui, il descend pour aller lui parler.
4: Ça vous dérange pas? Ah, je sais pas, je trouve pas ça correct. Il y a des gens qui attendent et monsieur crie tout le monde, mais bon voilà, ça le dérange pas visiblement. Premier voyage en véhicule électrique, mais c'est un peu sauvage là. On est tous un peu dans la même galère, mais au final en vacances, donc on va pas s'embrouiller pour si peu.
3: Emmanuel fait le pied de grue devant les bornes de recharge. Elle, ça fait 5 ans qu'elle roule en électrique.
5: Après, il y a de plus en plus de monde, oui, et puis des gens comme nous qui au départ savent pas comment ça fonctionne, qui s'énervent parce qu'il faut des cartes, il faut la carte spéciale. Quoi?
6: Votre mari a klaxonné, c'est ça?
5: Oui, il me dit attention, garde à vous, il y a un Dutch là qui s'en va, donc on va prendre la place.
3: Une demi-heure d'attente.
7: Ah, mais c'est une première, c'est vrai.
3: Et Jonathan et Jennifer se font doubler.
8: Donc on a laissé tomber, on s'est dit bon, c'est pas grave. Puis on s'arrêtera quelques temps sur la prochaine R. Ça va parce qu'il nous reste quand même encore 45% à peu près, ouais, donc ça va. Mais c'est vrai qu'il faut vraiment l'anticiper en fait. Sinon on peut vite se faire avoir et être embêté ou perdre beaucoup de temps.
7: De toute façon, on va en perdre du temps.
3: Le grand-père, Jack, lui, suit avec sa voiture thermique.
7: Le problème, c'est que c'est pas encore au point.
3: Il dit qu'il faudrait plus de bornes ou au moins des files mieux organisées, comme à la station essence.
1: Des vacanciers encore nombreux ce dimanche sur la route. Dans le sens des départs, c'est orange. Difficile, selon Bison Futé, de rouler dans le sud-ouest, mais aussi en Auvergne-Rhône-Alpes, où le trafic sera également chargé dans le sens des retours, comme le long de la Méditerranée.
0: Vigilance orange à la canicule dans 13 départements du quart sud-est ce dimanche.
1: Les températures remontent avant un nouveau coup de chaud cette semaine et avec elle le risque d'incendie augmente aussi. Celui dans la Drôme justement a repris hier sous l'effet de la chaleur et quasiment aucun département, Guillaume Fariol, n'est hors de danger aujourd'hui.
9: Sur la carte, une seule petite tache verte, l'Ariège, unique département risque faible d'incendie. Tout le reste, c'est du jaune, risque modéré, ou de l'orange, risque élevé. 37 départements en orange aujourd'hui, 3 de plus qu'hier, de la région Occitanie jusqu'au bord de la Méditerranée. Les sols sont toujours exceptionnellement secs, faute de pluie et à cause des chaleurs qui n'en finissent pas. Marseille, par exemple, a déjà connu 30 jours au-dessus des 35 degrés, c'est inédit. Le risque élevé d'incendie gagne aussi du terrain dans la moitié nord jusqu'au département du Nord. Là aussi, même cause, chaleur et sécheresse. À Dunkerque, 40 jours qu'il n'a pas plu, c'est un record. En revanche, pas de rouge aujourd'hui pour la météo des forêts, pas de risque très élevé d'incendie. Le vent ne souffle pas ou pas assez, heureusement, pour déclencher ce niveau maximal de risque.
1: En revanche, en Gironde, où 42 000 hectares de forêt ont brûlé dans le méga-feu de Somos, la préfète a relevé le niveau d'alerte locale en rouge pour renforcer les mesures de restriction. Interdiction formelle, par exemple, d'utiliser un chalumeau pour débroussailler.
0: 6h03 sur votre radio ici, et c'est déjà l'heure de l'ultime étape du Tour de France Femmes.
1: 99 km autour de Nice, et un dénouement déjà annoncé comme superbe, Manon Vautier-Chollet, puisque la favorite d'Amy Vollering a repris le maillot jaune hier à la Polonaise, désormais deuxième.
10: Avec seulement 8 secondes d'écart entre Demi Vollering et Kasia Niewiadoma, Janice va trembler jusqu'au bout. Elle suivra l'étape sur la promenade des Anglais.
11: Suspense jusqu'à la fin. Et je pense que c'est très beau. Les étapes de montagne, elles ont clairement changé le jeu. Et on va voir qui va craquer dans la montée, qui tiendra et qui
6: qui sera capable de donner les bonnes attaques au bon moment. J'ai hâte de voir ce que ça va donner.
10: Le col d'Aize et son ascension de 7 km 700 à 6%, c'était le terrain d'entraînement de l'Azuréenne Constance Valentin.
12: Du coup, je sais que c'est très dur. C'est peut-être le problème. Même si c'est le dernier jour, je serai fatiguée, mais j'ai hâte.
10: Surtout qu'il faudra le grimper 4 fois, un effort inconnu pour une autre locale de l'étape, Ticia Rio.
13: Si je le monte pas 4 à 5 fois par semaine, je suis tout au plus. Donc ouais, c'est ce que je disais aux filles. J'ai déjà monté plusieurs fois, mais pas 4 fois dans une journée. On verra bien ce que ça donne.
10: Il faudra les jambes et l'équipe, ajoute Paul Brousse, sélectionneur de l'équipe de France féminine de cyclisme.
14: Encore du suspense jusqu'à la fin. On parle du col d'Aize, mais aussi les descentes. Et tant que la ligne d'arrivée n'est pas franchie, il peut se passer plein de choses. En tout cas, physiquement, je pense que Vaudring est la meilleure. Lui, il a comme une équipe autour d'elle qui tient vraiment la route.
10: Et pour la dernière ascension de ce col d'Aize, le peloton passera par le chemin du Vinaigrier et sa portion d'un kilomètre à 12%.
1: La plus grande course cycliste au monde et son final à Nice, c'est à vivre en direct sur votre radio ici, partenaire officiel du Tour. Le départ, c'est à 16h05. Lui s'est envolé avec nos souvenirs d'enfance. Le ventriloque Michel Desgenais est mort à 77 ans après nous avoir émus et fait rire avec sa marionnette tataillée. Petit castor à la voix aiguë, habitué des plateaux télé.
15: Tu t'appelles comment, hein?
16: Tataillé.
15: Tataillé comment?
16: Tataillé tout seul.
15: Tu vas à l'école?
16: Non.
15: Pourquoi?
16: Je sais pas.
15: Mais qu'est-ce que tu fais alors toute la journée?
16: Rien.
15: Rien du tout? Il y a quelque chose qui te ferait plaisir, hein?
16: Oui.
15: Quoi?
16: Que tu me fiches la paix avec tes questions à la con.
1: Le comédien Michel Desgenais, d'origine belge, est décédé de la maladie à corps de Lewy. Ses obsèques auront lieu mercredi dans la Loire.
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1: La météo, Louis.
0: Une météo contrastée ce dimanche, Valentine, avec ce matin des orages de la Loire Atlantique aux Ardennes et du Massif Central à la Lorraine. C'est nuageux aussi ce matin pour la Normandie, les Hauts-de-France et la région lyonnaise. Cet après-midi, on retrouvera des orages qui éclateront sur les Hautes-Pyrénées, le Massif Central, les Alpes également, ainsi que la Franche-Comté. Ailleurs, c'est du soleil pour les températures de ce début de journée. On relève en milieu de matinée à Lille et Reims 22 degrés, au Mans ainsi qu'à Poitiers 24 degrés. On aura 24 degrés également du côté de Bayonne, 26 pour Bordeaux, Perpignan et Nice, 29 degrés. Puis pour les maximales, ce dimanche après-midi, dans le nord, 32 degrés à Rouen et dans le sud, 31 degrés à Marseille, 33 à Ajaccio.
1: Et j'ajoute que Météo France place à l'instant 8 départements du sud-ouest en vigilance orange aux orages à partir de 17h.
0: Vigilance donc de rigueur ce dimanche.
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0: 6h06 à l'écoute de votre radio ici, c'est parti pour votre réveil entre humour, tiens, et jeu de mots bien à lui. C'est Alain Bachung qui débarque pour vous ce dimanche matin avec l'un de ses plus grands succès, voici les vertus.

0: Ici dès 6h le week-end. Excellent réveil avec nous, aux côtés de Alain Bashung et les Vertiges de l'amour. Soyez les bienvenus.
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0: À partir de ce matin, vous allez peut-être les regarder autrement, puisque notre coach sportif a trouvé une solution plutôt originale pour muscler vos jambes, vos fessiers à partir d'un simple poteau croisé dans une balade, Valentine.
2: Pourquoi vous dites vous, oui, vous aussi
0: vous, bah oui,
2: vous aussi, vous allez nous faire des squats et du gainage ce matin.
0: Promis.
2: Et sans matériel, puisque notre coach Nordine Atab nous explique comment utiliser notre environnement pour réaliser ces exercices.
0: Eh bien, curieux de développer cette pratique. Explication donc à ses côtés à 6h15 dans les prochaines minutes. Le retour de la musique pour vous avec Supertramp.

0: The Logical Song, c'est pour vous juste avant les infos de 6h30. Puisque pour l'heure, il est 6h10, place à l'info de nos territoires. Et ce matin, direction la Gironde, Valentine, avec une histoire née au milieu des flammes, mais qui se termine bien.
1: Oui, nous sommes le 31 juillet, l'incendie de Somos fait rage quand les pompiers de Bassins découvrent un chaton de quelques semaines abandonné dans une poubelle.
0: Il pesait à peine 309 grammes. Il était couvert de puces. Le chaton sauvé de justesse est confié directement à une association et après plusieurs jours de soins, il va mieux. Les pompiers de Bassins l'ont baptisé Somos, un nom forcément symbolique puisque c'est là qu'est parti le méga-feu de Gironde qui a brûlé environ 42 000 hectares.
1: Et Somos rejoindra la caserne début septembre, puisqu'on vous le disait hier, les pompiers ont décidé de l'adopter.
0: Lui aussi, il aura le droit à sa rentrée comme tout le monde au mois de septembre. C'est aussi l'occasion de rappeler un message ô combien important ce dimanche matin, de rappeler qu'un animal ne s'abandonne pas. Si vous êtes témoin d'un abandon ou d'un signe tout simplement de maltraitance cet été, vous pouvez appeler directement le 3677, c'est le numéro national SOS maltraitance animale. Et s'il y a une urgence, vous pouvez également composer directement le 17. Une très belle histoire ce dimanche, signée nos confrères d'ici Gironde.
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0: 6h13, bonjour, pardon, merci. C'est le dernier single de Céline Dion sur votre radio ICI, sorti au début de l'été. Une chanson composée par Icard avant cette série de concerts extrêmement attendue, la Plénitude Arena, au mois de septembre. C'est dans quasiment presque un mois pile.

0: Ici, c'est la radio de votre été avec Céline Dion. Bonjour, pardon, merci, 6h16. Il est l'heure de retrouver tout de suite notre coach sportif de la maison, Nordine Attab, qui a trouvé ce matin, vous allez voir, une idée plutôt originale pour se muscler sans passer par la salle de sport. Bonjour Nordine.
1: Bonjour à tous.
0: Alors ce matin, vous allez nous expliquer qu'un simple poteau peut devenir un véritable outil en fait pour se renforcer.
1: On a souvent tendance à penser qu'il faut du matériel ou une salle de sport pour entretenir sa forme. Pourtant, notre environnement regorge d'objets qui peuvent nous aider à bouger. Et un simple poteau peut devenir un excellent partenaire d'exercice. On débute par un exercice, les squats assistés. Et pour ça, placez-vous face à un poteau, vous saisissez le poteau avec les mains et ensuite vous reculez légèrement les pieds. Ça y est, vous y êtes. Et enfin, vous inspirez en descendant comme si vous vouliez vous asseoir sur une chaise avant de remonter. Grâce au poteau, vous allez justement avoir un accompagnement durant lequel vous allez maintenir le poteau lorsque vous fléchissez les jambes. Et ensuite, vous revenez et si vous avez besoin, vous pouvez même tirer un petit peu sur le poteau pour vous aider à revenir en position initiale. Et grâce à cet exercice, vous allez renforcer notamment les cuisses, les fessiers et indirectement, on effectue du gainage. Vous pouvez effectuer 3 séries de 15 répétitions.
0: Ok Nordine, ça c'est noté, donc le poteau sert finalement d'appui.
1: Exactement, il apporte de la stabilité et permet aussi de réaliser certains mouvements plus facilement. C'est particulièrement intéressant lorsqu'on reprend une activité physique ou que l'on manque d'équilibre notamment. On continue par un deuxième exercice, on va reprendre le premier, sauf que cette fois-ci, vous allez serrer le poteau entre vos genoux. On place les mains autour du poteau et les genoux également. Tout en maintenant le poteau avec vos mains, vous amenez les fesses vers l'arrière en fléchissant les jambes et vous serrez le poteau. Allez, on maintient. 1, 2, 3 secondes et on revient en position initiale debout. Vous desserrez les jambes et vous reprenez l'exercice. Et grâce à cette variante, en serrant le poteau, vous allez notamment travailler les cuisses, mais en serrant le poteau, vous allez aussi solliciter les adducteurs. Vous pouvez effectuer 3 séries de 10 répétitions. Au final, on l'a vu, pas besoin de matériel sophistiqué pour prendre soin de son corps. Un poteau, une barrière ou même un arbre peuvent parfois suffire à entretenir sa force et sa mobilité. Allez, à vous de jouer.
0: Merci beaucoup Nordine pour ces conseils. Et d'ailleurs, tiens, pour découvrir d'autres pratiques sportives et bien-être cet été, rendez-vous directement sur notre site internet ici.fr et notre application ici. 6h18, tiens, que diriez-vous de refaire un tour sur les bancs de l'école? C'est ce que s'apprête à vous faire découvrir ce matin Johan Rock dans ses coulisses TV que nous allons retrouver juste après la musique d'ici qui vous réveille ce dimanche aux côtés de Supertramp. Soyez les bienvenus si vous nous rejoignez à l'instant. Voici ce Logical Song.

0: 7h30 ce dimanche matin à l'écoute de votre radio ici. Bon réveil avec nous. Il est 6h22. C'est Johan Rock qui s'apprête à nous rejoindre ce matin.
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0: Bonjour Johan, à un mois de la rentrée scolaire, vous nous emmenez sur les bancs de l'école pour nous parler de Au Tableau. C'est l'émission tout simplement dans laquelle les personnalités se retrouvent face à une salle de classe.
2: Contrairement à ce que l'on pourrait penser, ça n'est pas une véritable classe qu'on voit dans Au Tableau. C'est la production qui au préalable l'a constituée de toutes pièces. Les enfants n'ont pas tous le même âge, entre 8 et 12 ans, et ils viennent d'écoles et de villes différentes. Au final, une fois tout ce petit monde réuni, ça donne ça.
3: Oui Jules.
4: Combien es-tu célèbre ? Quelle critique te blesse le plus ? Combien tu gagnes avec tes spectacles ?
5: On sait que ton frère est autiste.
3: Ouais.
5: Toi, t'arrives comment à gérer ça ?
3: Oh, waouh !
2: Ces enfants qu'on voit dans l'émission, ils ont été choisis pour leur curiosité, leur impertinence et leur répartie. Un programme au dispositif original dont Caroline Delage, la productrice, a eu l'idée lorsqu'elle était journaliste politique et qu'elle commençait à avoir fait un petit peu le tour de l'exercice.
5: Un peu lassée d'interviews où vous essayez de varier le questionnement, d'être le plus impertinent possible et au final vous êtes quand même souvent confronté à la langue de bois et à des éléments de langage. Quelle que soit la question, sont des réponses assez identiques. Parallèlement, j'étais assaillie de questions parfois très déstabilisantes de ma fille. C'est ça qui m'a inspiré, le fait que peut-être le seul moyen de casser ce langage et ces réponses, c'était de confronter les hommes et femmes politiques aux questionnements d'un enfant.
2: Et c'est comme ça qu'en 2017, lors de la campagne présidentielle, l'émission a été lancée. Au début, la productrice a dû jouer des coudes quand même pour convaincre les candidats de passer Au Tableau. N'hésitant pas à bluffer, elle assurait à chacun que tous les autres avaient accepté de passer dans l'émission. Finalement, la recette a pris rapidement. D'Emmanuel Macron à Kylian Mbappé et cet été, Artus, Paul Mirabel et Pauline Desroulèdes. En presque 10 ans, nombreuses sont les personnalités à s'être retrouvées en classe. D'ailleurs, en général, avant le tournage, qui a le plus le trac, les enfants ou les invités ?
5: Souvent les invités. Déjà, vous savez, être dans une école, c'est assez impressionnant hein, de retourner dans l'enceinte d'une école et là, de pousser la porte d'une classe remplie d'enfants qui l'attendent de pied ferme, qui sont remontés comme des pendules. Souvent, il y a un moment de assez impressionnant et puis l'interro-surprise, etc.
2: Ainsi que les nombreuses autres rubriques comme la fameuse question à laquelle la personnalité doit répondre en écrivant Au Tableau. Cette émission, elle a le mérite de montrer les invités comme on ne les voit pas habituellement. Au Tableau, c'est à voir cet été, tous les dimanches, 20h sur Canal Kids.
0: Merci beaucoup Johan Rock. Pour l'heure, il est à 6h24. Dans 5 minutes, le retour de l'info avec vous Valentine. Et les vendanges, elles battent tous les records.
6: Nous sommes dans le Mâconnais à Luny où elles ont déjà commencé hier. 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
0: Reportage à vos côtés à 6h30. Dans un instant, votre horoscope de ce dimanche 9 août avec comme d'habitude Catherine Viguier. C'est juste après, tiens, ce léger saut dans le temps pour vous ce matin. Et c'est aux côtés de Pierre Bachelet évidemment. Bon réveil avec nous en ce temps-là. J'avais 20 ans.

0: Pierre Bachelet, 20 ans, sur votre radio ici et sur ces belles paroles qui nous ont mis en forme justement. Qu'est-ce que les astres vous réservent aujourd'hui? La réponse avec vous, Catherine Viguet, dans l'horoscope de ce dimanche 9 août. On est sur un dimanche plutôt pour tous aujourd'hui.
1: Avec des signes en vogue, puis d'autres signes prennent le relais en cours de journée. Bélier, alors des événements liés à vos proches vous apportent de grandes joies. Taureau, une personne fera votre bonheur en famille, parlez-vous, réunissez-vous. Gémeaux, à présent vous profitez mille fois mieux de vos endroits de villégiature, alors voyez du pays. Cancer, vous occupez de votre compte en banque, vous veillerez à faire des réserves. Lion, tout ce que vous dites, tout ce que vous écrivez a son importance, et ce, davantage dès aujourd'hui. Vierge, l'idéal sera d'exprimer ce que vous avez sur le cœur, mais dans l'intimité. Balance, c'est une période festive et puis on a besoin de vous et vous êtes trop fiers, trop contents. Scorpion, Mercure, planète de la communication, élit domicile dans le secteur professionnel, vous allez évoquer sérieusement votre avenir. Sagittaire, belle période de 3 semaines environ favorable à l'évasion, vous prenez du recul avec votre quotidien. Capricorne, une place est faite à vos finances, à votre spiritualité, mais aussi à l'érotisme. Verseau, très important, l'autre, les autres, vous invitent à vous exprimer, vous allez échanger vos points de vue. Poisson, vous êtes peut-être surchargé de travail, mais très motivé, vous irez jusqu'au bout. Et pour nous tous, on envisage demain sans crainte aucune.
0: Merci beaucoup Catherine Viguet, horoscope. Tiens d'ailleurs que vous retrouvez signe par signe dès à présent directement sur notre site internet ici.fr et bien entendu sur votre application qui vous accompagne au quotidien. Ici, à tout de suite, il est 6h30, place à l'actualité en France et dans le monde en 90 secondes. C'est avec vous, Valentine Lettès.
2: Tonnerre et grêle dans le sud-ouest, une chaleur insupportable dans le sud-est. La météo et ses caprices, 21 départements au total sont placés en vigilance orange ce dimanche, soit pour risque d'orage violent, soit pour canicule. Et avec la chaleur, le risque d'embrasement partout en France. Un seul département, l'Ariège, reste en vert sur la carte des vigilances au feu de forêt. 37 sont en orange. Avec ces températures en hausse, l'incendie dans la Drôme justement a repris hier, avec plusieurs reprises dans le massif de Claps. Plus de 400 pompiers sont encore sur place pour contenir les flammes étendues sur 320 hectares désormais. Soupçonné du meurtre de son ex-compagne dans une grande violence, précise le parquet, un homme est mis en examen à Bolène dans le Vaucluse. Il s'agit, selon les informations d'ici Provence, du colistier du candidat Rassemblement National dans la ville aux dernières municipales. 99 kilomètres autour de Nice pour clôturer ce Tour de France Femmes et le final nous promet une bataille fantastique entre Demi Vollering, maillot jaune depuis hier, et la Polonaise Kasia Niewiadoma à seulement 8 secondes derrière la Néerlandaise. Le départ de la 9e étape c'est à 16h05. Toujours pas de titre mais une 4e médaille pour la France au championnat d'Europe de natation. Le bronze presque inespéré pour le plongeur Gary Hunt avec un saut dans la Seine de 20 mètres de haut devant la Tour Eiffel.
0: 6h31 sur votre radio ici, place à l'info du jour à vos côtés Valentine, avec des vendanges jamais vues.
2: Jamais, elles n'ont commencé aussitôt en Bourgogne. L'ancien record date de 2022 avec un départ le 13 août. Record balayé par cet été 2026. François Ventéjou, puisqu'elles ont commencé hier à l'Union Soleil-Noir pour le Crémant.
3: Sécateur à la main, le geste est méthodique.
4: Ah ben là, on coupe les grappes.
3: Philippe est un habitué, il participe aux vendanges à l'Uni depuis plus de 20 ans.
4: C'est le béaba de la vendange, ça, hein, de toute façon. Trouver les grappes, les couper sans se couper les doigts, bon. Mettre moins de feuilles possible.
3: Casquette sur la tête pour se protéger du soleil, le septuagénaire est surpris de commencer si tôt la récolte de pinot noir.
4: Moi, je me rappelle qu'avoir vendangé, des fois, il faisait même froid. C'était fin septembre, presque début octobre, un peu avant là tout ça. Puis là, bah, on va dire qu'on a froid aujourd'hui. Hein. Mais non, c'est bizarre de plus en plus tôt comme ça. Ça fait un peu peur quand même.
3: Il était pourtant temps de démarrer ses vendanges, explique Marc Sangois, viticulteur. Il nous montre sur ses vignes les conséquences de la chaleur.
5: Qui pique un pied qui est en train de sécher, donc avec beaucoup de feuilles sèches à l'intérieur. Et du coup, bah, ça se remporte sur les grappes qui flétrissent. Donc le jus, elles perdent leur jus. Et voilà, donc on perd du volume et de la qualité aussi.
3: Avec les fortes températures, jusqu'à 39 degrés ici dans le Mâconnais, les grappes en bon état sont-elles plus sucrées?
5: Et du coup, la crainte, c'est d'être trop en alcool. Hein. On va dépasser les 11,5 de degrés potentiels du cahier des charges. Et techniquement, ça fera pas des bons créments si on dépasse ces degrés-là. Donc c'est pour ça qu'on a anticipé pour rester dans un bon équilibre sucre et acide et un bon potentiel degré d'alcool.
3: Une fois récoltés, les raisins sont envoyés au vendangeoir de la cave de Luny. Stéphane Garrigue en est le directeur.
6: C'est là où se réunissent tous les viticulteurs qui nous amènent leurs vendanges. Chaque cagette pèse à peu près 50 kilos et ils les posent sur ce tapis roulant qui va les amener dans nos pressoirs.
3: Au vu de la taille des raisins, il sait déjà que cette année, les rendements ne seront pas très bons.
6: On est sur la première journée, mais si on constate quelque chose, c'est qu'on a la moitié de ce qu'on aurait pu espérer cette première journée.
3: Les viticulteurs rencontrés s'attendent eux à une baisse de 25 à 50% des rendements pour le crémant de Bourgogne.
2: Des vendanges d'une précocité historique également en Champagne, où elles ont commencé dès jeudi, comme dans le Bordelais pour les créments. Le Languedoc-Roussillon a lui commencé dès début juillet.
0: 6h34, merci beaucoup Valentine. Tout de suite, la météo de ce dimanche 9 août. Une météo contrastée dans le ciel aujourd'hui et une nouvelle vigilance aux orages dans le quart sud-ouest du pays avec 8 nouveaux départements qui sont concernés. 21 départements au total sont placés en vigilance orange ce dimanche avec une vigilance orange canicule ce matin dans le quart sud-est cette fois-ci avec, tenez-vous bien, 6h34, 27 degrés 9 relevés tout de suite à Nice. Des températures elles qui vont monter progressivement au cours de la journée. On relèvera en milieu de matinée 22 degrés à Lille et Reims. On aura au Mans et à Poitiers 24 degrés. À Bayonne aussi 24 degrés. À Bordeaux 26 degrés. Perpignan et Nice en milieu de matinée 30 degrés. Dans le ciel, des perturbations annoncées, notamment au cours de la matinée avec des orages de la Loire-Atlantique aux Ardennes, sur le massif central jusqu'à la Lorraine. C'est nuageux pour la Normandie, les Hauts-de-France et la région lyonnaise. Dans l'après-midi, une nouvelle fois, on retrouvera des orages qui, eux, éclateront sur les Hautes-Pyrénées, le massif central, les Alpes, la France. Franche-Comté. Ailleurs, c'est du soleil pour les maximales. Ce dimanche après-midi, elles sont agréables. 32 degrés à Rouen, il fera chaud et également dans le sud avec 31 pour Marseille et 33 degrés à Ajaccio.
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0: Et à 6h35, tiens, je vous propose de commencer ce dimanche en chantant. L'invitation est donnée non pas par moi, pour votre plus grand bien, mais par Michel Berger, qui nous rejoint à l'instant avec celui qui chante sur votre radio ici pour bien commencer la journée. Soyez les bienvenus et bon réveil avec nous.

0: Pascal Berger.
1: Celui qui chante pour vous ce dimanche matin à l'écoute de votre radio ici, dès 6h chaque week-end avec vous. Et à 6h38, eh bien préparez-vous à nous appeler.
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1: 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Coup de gueule. Coup de cœur, on prend tout, 0810 055 056. C'est Dylan qui vous accueille au bout du fil ce matin. Bonne chance à tous et on se retrouve juste avant les infos de 7h. Côté musique aussi, c'est George Harrison qui a prévu de nous rejoindre. I got my mind. Le dimanche, on saute du lit justement de bonne humeur avec le sourire et en dansant à l'écoute de votre radio. Soyez au rendez-vous, il est 6h40. Tout de suite, place à votre chronique, Valentine. Vous ramènerez peut-être des souvenirs

0: de vos vacances. Attention aux tickets de caisse dématérialisés. On en parle dans Vie numérique, vie privée avec vous ce matin. Les données personnelles de l'acheteur, eh bien, sont parfois collectées et vendues.
1: Et souvent, on ne s'en rend même pas compte, mais lorsque vous choisissez cette forme de ticket de caisse, vous renseignez votre nom, votre prénom, votre adresse mail, parfois même votre numéro de téléphone. Alors que techniquement, pour vous envoyer votre ticket par mail, le commerçant n'en a pas besoin. C'est justement pour ça que la CNIL, la Commission nationale de l'informatique et des libertés, conseille l'usage de QR code pour envoyer les tickets dématérialisés. Cette technologie ne nécessite pas de renseigner ses données personnelles, mais le vendeur, lui, ça l'intéresse de les avoir. Pour comprendre les habitudes clients, en profiter pour vous proposer son programme de fidélité et par la suite revendre vos données à ses partenaires commerciaux.
0: Mais rassurez-nous, on doit tout de même nous demander notre accord, Valentine.
1: Le commerçant a l'obligation de vous informer du traitement de vos données, mais il n'a pas forcément besoin de votre consentement. Il existe une exception prévue par la loi lorsqu'il s'agit de pubs pour des produits similaires à votre achat. Exemple, vous achetez un livre dans une grande enseigne de magasin et vous choisissez le ticket de caisse dématérialisé. Vous donnez donc votre adresse mail pour le recevoir. Une petite phrase vous informe qu'en choisissant ce mode d'envoi, vous acceptez le traitement de vos données. Et désormais, le magasin a le droit de vous envoyer des publicités par mail sur la sortie d'autres livres, sauf si vous vous y opposez. C'est la seule obligation du vendeur. S'il n'a pas besoin de votre accord, il doit vous offrir la possibilité de refuser l'exploitation de vos données personnelles au moment de leur collecte, souvent présentée par une petite case à cocher, puis à chaque envoi de publicité. Par mail, il s'agit en général d'un lien pour vous désabonner, écrit là encore en tout petit à la fin du courrier. Et si vous choisissez cette forme de ticket pour protéger la planète, sachez-le, selon l'ADEME, l'Agence de transition écologique, certains envois de tickets par mail sont tellement lourds que leur empreinte carbone est 5 fois supérieure à l'impression d'un ticket de caisse papier.
0: Justement, pour savoir comment protéger vos données personnelles et l'environnement, rendez-vous sur ici.fr pour une autre chronique de vie numérique, vie privée, sur le sujet. 6h42.
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0: Il est 6h43, on vous souhaite à tous un excellent réveil avec nous ce dimanche matin. Et comme chaque week-end à cette heure-ci, vous en avez l'habitude, vous avez rendez-vous avec l'histoire, le meilleur des chroniques Voyage dans le temps proposées par Stéphane Bern, qui ce matin nous fait voyager au temps des sans-culottes et des sans-brioches.
5: C'est l'une des phrases les plus célèbres et les plus injustement attribuées de l'histoire de France. Indice, elle aurait été prononcée par une certaine Autrichienne. Le 5 octobre 1789, des milliers de femmes quittent Paris pour marcher sur Versailles. Le peuple a faim, le pain manque et la colère gronde.
6: Alors qu'est-ce qu'il se passe, le peuple ? On a faim ! Eh bien, il faut manger.
5: Dans la rumeur, on prête à la reine Marie-Antoinette une réplique cinglante, presque provocatrice, qu'elle mange de la brioche. L'image est parfaite, la souveraine coupée du réel, insensible à la misère, et qui sort une phrase aussi gonflée qu'une bonne grosse brioche. Mais cette scène, aussi frappante soit-elle, n'a jamais eu lieu. Car cette phrase n'est pas de Marie-Antoinette, mais de Jean-Jacques Rousseau.
7: C'est la faute à Rousseau.
5: Dans le livre 6 de ses confessions, rédigé en 1765, il écrit qu'une grande princesse, apprenant que le peuple n'a plus de pain, aurait dit qu'il mange de la brioche. Mais Rousseau ne cite aucun nom. Et surtout, en 1765, Marie-Antoinette a 10 ans et elle vit encore à Vienne. Alors comment l'histoire a-t-elle dérapé ? À la veille de la Révolution, la reine, étrangère et frivole aux yeux du peuple, devient le symbole d'une aristocratie déconnectée. Ses ennemis politiques s'emparent de l'anecdote de Rousseau et la lui attribuent. La rumeur se propage dans les pamphlets jusqu'à devenir une vérité populaire. Éliée pour toujours Marie-Antoinette, la viennoise, à une histoire de viennoiserie. Eh oui, il ne faut pas croire toutes les rumeurs, d'autant plus à l'heure des réseaux sociaux. Car comme l'a écrit Rousseau, nombre de contre-vérités circulent sur Internet. Ah bon ? À Ah bon, c'est pas lui qui a dit ça?
0: C'est oui, c'est pas lui. Merci beaucoup Stéphane. Voyage dans le temps, un nouvel épisode pour vous inédit demain, comme d'habitude, juste avant les infos de 8h. Tout de suite à 6h45, à la une de la presse ce dimanche, Valentine. Eh bien, on prend de l'avance au potager.
1: Oui, c'est le moment de semer ou de repiquer les choux pour l'automne. Je vais y arriver.
0: Eh ben oui, ça, faut pas tomber dans les choux.
1: Non, pas non. Voilà. Et pour nous guider une nouvelle fois, j'ai le plaisir de retrouver Alain Delavie dans 5 minutes.
0: Oui, qui sera avec nous justement pour nous dire quelle variété aussi planter pour être au taquet cet automne, mais également cet hiver. Explication à ses côtés, Alain Delavie, le directeur des rédactions de Rustica, que nous allons retrouver juste après Patrick Fiori sur votre radio ici. Voici pour vous, le champ est libre.
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1: Patrick Fiori avec Le Champ est libre sur votre radio ici. En vous souhaitant à tous un excellent dimanche, il est 6h49 et c'est l'heure justement d'ouvrir un nouveau dossier. On part tous ensemble au jardin.
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1: À la une du magazine Rustica cette semaine, c'est le moment de semer ou de repiquer les choux pour l'automne. Et pour nous guider une nouvelle fois, j'ai le plaisir de retrouver Alain Delavie qui est en ligne avec nous. Bonjour Alain.
4: Bonjour Louis.
1: Alors dans votre dossier, on découvre que ça y est, si on veut des choux pour cet automne, eh bien c'est déjà le bon moment de s'y mettre.
4: Eh oui, il faut pas tarder. En fait, l'été, on a l'impression qu'on passe son temps à récolter. Mais non, il y a des semis et des plantations à faire, et en particulier les choux. C'est vrai que les choux, on peut en avoir toute l'année. Mais là, on va s'intéresser aux choux qu'on va récolter au cours de l'automne et au cours de l'hiver. Donc, ce sont des nouvelles variétés, pas les variétés qu'on avait au printemps ou au début de l'été. Il y a en particulier tous ces choux de Chine. Et c'est le moment de les semer pour certains, ceux qui poussent vite. Et on va planter, repiquer ceux qui demandent un peu plus de développement et qu'on récoltera au cours de l'hiver jusqu'au mois de mars l'année prochaine.
1: Et vous venez d'en parler à l'instant, Alain. Il y a une étape aussi qui est super importante, c'est le repiquage. Comment on fait justement pour faire bien ?
4: Le repiquage, c'est le geste de prendre une plante qui est déjà racinée, un jeune plant, et de le remettre en pleine terre ou dans un autre pot. Et pour les choux, la particularité, c'est qu'on va les borner. En fait, le chou aime bien être bien calé. Donc, vous allez avec un plantoir faire un trou dans votre potager et vous allez mettre votre jeune plant et recouvrir de terre jusqu'à la base des premières feuilles. C'est ce qu'on appelle borner, en ramenant la terre avec votre plantoir. Et comme ça, vous allez bien repiquer. Et en ce moment, quand vous faites un repiquage, bien sûr, vous évitez de repiquer aux heures les plus chaudes de la journée. Donc on fait ça tôt le matin ou très tard le soir. Et puis vous allez bien arroser après, pour qu'il ne manque pas d'eau et que la reprise soit parfaite.
1: Donc, il n'y a plus qu'à essayer. Il nous reste une dernière info à partager ce matin. Quelle variété de choux vous nous conseillez justement de planter cet été ?
4: Alors, en ce moment, il y a tout ce qu'on appelle les choux de Chine. Ce sont effectivement des variétés d'origine asiatique qui ont l'avantage de pousser très très vite. Et puis il y a les choux cabu, c'est ceux qui forment des grosses pommes qu'on voit traditionnellement en automne. Alors le chou cabu, lui, est très lisse, il fait une grosse pomme lisse, et vous allez semer des choux de Milan ou repiquer plutôt des choux de Milan, qui sont des choux avec un feuillage un peu cloqué, et le fameux chou kale, qui est très à la mode, qui est en fait un chou frisé, qui pousse très vite. Il faut à peine 60 jours entre le semis et la récolte pour avoir des choux kale, récolter ces feuilles qui sont très à la mode et que vous allez manger en beignet, en soupe, et dans pas mal de potées quand il fera beaucoup plus froid, parce qu'en ce moment, effectivement, on se dit, mais non, c'est pas mon, mais il faut les planter maintenant. Voilà.
1: Vous avez raison de nous le rappeler. Merci Alain. Je vous invite à lire ce dossier complet et bien d'autres dans votre magazine Rustica, disponible chez votre marchand de journaux. Et Alain, on vous retrouve, dès la semaine prochaine. Belle journée à vous.
4: Je vous souhaite une bonne journée et à la semaine prochaine, effectivement.
1: À 6h52, Willy Rovelli va nous rejoindre dans un instant avec sa revue de presse décalée sur l'actualité. C'est juste après George Harrison, ce dimanche matin, qui débarque pour commencer la journée sur votre radio ici.

0: du bien pour commencer le dimanche à l'écoute de votre radio ici. C'était George Harrison, 6h55. Valentine, je vous emmène dans le Gard ce matin. Rencontrer Maggie qui est en ligne avec nous. Bonjour Maggie.
1: Bonjour Maggie.
2: Bonjour Louis, bonjour Valentine.
0: Maggie, vous êtes viticultrice.
2: Oui,
1: et ça, ça nous intéresse. À Tavel?
2: Oui, à Tavel.
1: Donc vous faites le célèbre rosé de Tavel.
0: Ah.
2: Et oui, et cette année, en fait, on a 90 ans.
0: Waouh, incroyable. 90 ans déjà pour le rosé de Tavel?
2: Oui, c'est ça.
0: Oh, il est comment le rosé de Tavel?
1: Il est bon.
2: Voilà.
1: Avec modération.
0: Avec modération, bien entendu. Ça, c'est une très belle production. Et Maggie, alors vous vouliez délivrer un tout autre message ce matin à destination de nos pompiers.
2: Oui, c'est une profession que j'admire par-dessus tout. Donc, un gros coup de cœur pour tous les pompiers qui luttent contre tous les incendies qu'il y a en ce moment en France et aux agriculteurs qui viennent leur porter main forte pour leur amener de l'eau.
0: Il y a eu un très bel élan de solidarité, on l'a vu, avec de nombreux agriculteurs justement qui emmenaient de l'eau, qui participaient à labourer les champs et vraiment un effort collégial face à ces incendies qui se sont déroulés un petit peu partout en France. Merci beaucoup pour votre message, Maggie. On a le plaisir de vous envoyer votre pack de l'été ici avec à l'intérieur justement les lunettes pour pouvoir profiter de l'éclipse en toute sécurité, Maggie.
2: Génial, parfait. Merci beaucoup.
0: Merci à vous de nous avoir appelés. On vous souhaite un très bel été et un bon week-end avec nous. Merci.
1: Et bonne vendange.
0: Bonne vendange, oui, c'est important. À 6h57, tout pile, il est là comme chaque week-end avec sa revue de presse décalée sur l'actualité. Et pour nous mettre les points sur les i, c'est Willy Rovelli. Salut Willy.
3: Bonjour, bonjour. Et comme je suis en direct de Bordeaux, on commence avec le méga feu de forêt qui a blessé la région. Bordeaux, autrefois connu pour son vin rouge, est désormais aussi connu pour son vin chaud. Et oui, incroyable, plat typique de la région cet été, c'est la fondue. Saluons le courage des pompiers et des bénévoles qui ont été incroyables, sinon les forêts de Gironde auraient vraiment fini dans le même état que le crâne d'Alain Juppé. Hier, Sébastien Lecornu a annoncé venir en Gironde le 17 août. Putain, quand ça va pas, ça va pas. Là, ça va pas d'être. Au plus fort des feux, le chanteur Pascal Obispo a accueilli des gendarmes chez lui au Cap Ferret pour qu'ils se reposent. Mais ils ont fini par vite repartir. Oui, écoutez, ces dernières chansons, c'était encore pire que de lutter contre les incendies. Les gendarmes qui préfèrent d'habitude être au bistrot plutôt qu'Obispo. Le parolier Jean-Paul Dréau, auteur de la chanson Coup de soleil, est mort à l'âge de 73 ans. Mort d'un cancer de la peau, je suppose. Des confitures à la fraise Bonne Maman, rappelées en raison de présence de bris de verre dans ses pots. D'où l'expression « le verre est dans le fruit ». Voilà, ça c'est les confitures comme maman du coup. Attention, si vous faites de l'escalade, des mousquetons Décathlon vendus depuis 4 ans sont défectueux et peuvent vous faire chuter. Décathlon, à fond la forme. Voilà, ça sera plutôt une fois par terre, c'est les formes à fond, ça y en aura partout. Accusé de violence conjugale, le chef Jean Humbert a passé cette semaine 48 heures en garde à vue. Ce coup-ci, c'est lui qui s'est bien fait cuisiner. Le marionnettiste Michel Degeneff, le papa de la marionnette Tataillé, est mort à l'âge de 77 ans. Une disparition qui laisse un grand vide, surtout dans le cul de Tataillé. En Bretagne, le procès d'un magicien amateur accusé de 27 agressions sexuelles. La fameuse braguette magique de Harry Tripotter. Vanessa Paradis et Samuel Benchetrit, c'est fini. Le couple se sépare. Joe le taxi, il va pas partout. Et ben, il ira même plus chez Samuel Benchetrit. Enfin, le saviez-vous? Les premières oranges n'étaient pas oranges. Comme le chanteur Kinvi, qui n'était pas chanteur. Allez, passez un bon dimanche. Et à tout à l'heure midi.
0: À tout à l'heure Willy, midi. Willy vient déjeuner chez vous, Valentine. Merci beaucoup pour cette heure passée à vos côtés. On vous retrouve très très vite.
1: Oui, pas vraiment pas longtemps, hein. Une demi-heure. C'est l'info en 90 secondes à 7h30.
0: En vous souhaitant à toutes et toutes un excellent dimanche à l'écoute de votre radio ici. Et tout de suite, avec le sourire comme d'habitude, place aux équipes d'ici matin, bien entendu.
4: Oui.
0: Et ça se passe dans votre région.
4: Oui, on est là.
1: On est là.
4: Jules est à la réalisation ce matin, bonjour tout le monde. Anna Paola sera au standard pour répondre à vos questions et surtout pour jouer, gagner des cadeaux. Et Heidi Soupol est à mes côtés pour les journaux ce matin.
1: Tout à fait.
4: Bonjour.
1: Bonjour à tous.
4: Vous avez bien dormi?
1: Non. Mais... J'allais dire oui, mais non, il ne faut pas mentir. Et vous Laurent?
4: Très bien, on est en forme en ce dimanche 9 août.
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4: Il est 7h, dimanche 9 août, bienvenue. L'actualité à Elie-sous-Paul et les riverains du massif vosgien sont excédés.
1: Trop, c'est trop. Les habitants à l'année ne supportent plus ces touristes qui font beaucoup trop de bruit. Bains extérieurs ou terrasses en bois deviennent le théâtre de soirées alcoolisées jusqu'à tard dans la nuit. Bien souvent pour des enterrements de vie de garçon ou pour des anniversaires. Il y a trois jours, propriétaires de chalets, élus, riverains et forces de l'ordre se sont réunis autour d'une table à La Bresse pour tenter de trouver une solution. Annick Vaxeler est référente d'un collectif de riverains.
6: C'est un enfer. C'est un enfer. Tout le temps, on rentre du travail, on compte se mettre sur notre terrasse tranquillement, discuter avec nos enfants. C'est impossible. On a 15-20 personnes juste à 8 mètres au-dessus de nous sur une terrasse partie pour faire la fête et qui ne se rendent pas compte. Même si on leur dit diminuez un peu, faites attention, on est là, mais ils ne se rendent pas compte. Un jacuzzi, on crie dedans. Bon, souvent, il y a l'alcool au milieu de tout ça. Une fête dans une location avec spa, jacuzzi, sauna, une grande terrasse et bière à volonté, c'est notre quotidien. C'est tout le temps, en semaine, one shot. C'est une location pas chère, on fait la fête, on repart, on a insulté les voisins, on s'en fout, on est de passage, on va pas louer. Il y a notre santé mentale, physique, notre bien-être qui est complètement impacté. On a des voisins un peu âgés ou des femmes avec des enfants en bas âge. C'est sûr qu'elles vont pas aller commencer à sonner à minuit, une heure, leur dire vous baissez et tout. À cette heure, on n'a pas de solution et on compte vraiment sur l'ensemble des autorités, des collectivités pour nous sortir de cette impasse.
1: Les élus incitent les riverains à appeler plus systématiquement policiers municipaux ou gendarmes. Le tapage nocturne est passible d'une amende de 68 euros. Et c'est une révélation du journal Le Monde faite hier. Un courrier envoyé la semaine dernière par le ministre de la Justice Gérald Darmanin au ministre de l'Intérieur Laurent Nunez. Il pointe de graves dysfonctionnements dans le traitement par la police et la gendarmerie des procédures pour violences sexuelles sur mineurs. Certaines enquêtes sont mentionnées comme perdues ou abandonnées. À Strasbourg, la procureure Clarisse Taron a rendu son rapport au Sénat sur ce sujet cette semaine. Le Haut-Rhin placé en vigilance orange, feu de forêt ce matin. Météo France estime que le risque d'incendie est élevé. En France, 36 autres départements sont également concernés. Et le retour de la chaleur augmente le risque de feu de forêt, mais aussi la pollution. La concentration d'ozone dans l'air est anormalement élevée depuis hier en Alsace. L'ensemble du Bas-Rhin est en alerte rouge, pareil dans le 68, où seuls les alentours de Masevaux et de Saint-Amarin connaissent un léger mieux. Tandis qu'en France, les émissions de CO2 explosent tous les records cet été à cause des incendies dans le sud. Copernicus, le service européen de surveillance de l'atmosphère, estime que 3,9 millions de tonnes ont été libérées en France entre fin juillet et début août. Débutent ce matin les commémorations des combats du linge. Ça se passe notamment à la nécropole nationale de Wettstein. Hommage sera rendu aux 6000 soldats français et allemands tombés au combat. La bataille du linge s'est déroulée du 20 juillet au 16 octobre 1915.
4: 7h03 et l'État condamné à indemniser la ville de Strasbourg.
1: C'est une décision fin juillet du tribunal administratif de Strasbourg révélée hier par nos confrères et consoeurs de rue 89. En 2024, l'ancienne maire écologiste Jeanne Barzéguian avait engagé un recours contre l'État dans le sillage des villes de Bordeaux et de Grenoble. Elle lui reprochait ses carences en matière d'hébergement d'urgence. La mairie et le CCAS ont dû à plusieurs reprises assurer eux-mêmes la mise à l'abri des plus précaires. Or, c'est à l'État de s'en occuper. Pour l'ancienne maire Jeanne Barzéguian, c'est une victoire politique mais surtout sociale.
7: Cette décision, c'est une victoire pour toutes celles et ceux qui se battent depuis des années pour dénoncer les manquements de l'État français en matière d'hébergement des personnes à la rue. Plusieurs milliers de personnes vivent dans des conditions indignes dans notre pays, des familles, des enfants, des personnes malades. Et avec d'autres grandes villes françaises, avec des associations de solidarité, nous n'avons eu de cesse de dénoncer ces pratiques et ces manquements, puisque la loi impose à l'État de respecter ses obligations. Et donc ce que dit cette décision aujourd'hui, eh bien, c'est qu'il y a eu manquement. Il est donc coupable et doit rembourser la ville de Strasbourg et le centre d'action sociale pour les actions qui ont été mises en œuvre à sa place.
1: L'État devra donc verser 242 000 euros à la ville et 294 000 euros au CCAS. Il peut encore faire appel de cette décision jusqu'au 24 septembre.
4: Incroyable coup d'éclat hier sur le Tour de France Femmes.
1: La néerlandaise Demi Vollering gagne l'étape et ravit le maillot jaune. Elle avait 15 secondes de retard sur la polonaise Kasia Niewiadoma. Elle en a maintenant 8 d'avance. 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Émission spéciale sur Ici Alsace de 16h à 20h pour ne rien manquer du dénouement de la grande boucle. Le Racing échoue encore. Cinquième match amical perdu hier pour les Bleus et Blancs. Ils se sont inclinés 2-0 face aux Allemands de Fribourg. Des résultats franchement mauvais, loin d'être de bon augure pour la saison 2026-2027. Lionel Messi vient d'arriver en Argentine pour les obsèques de son papa. Jorge Messi était aussi son agent et un soutien indéfectible pendant la longue carrière de de l'Argentin, multi-ballon d'or.
4: C'est le début de la cinquième vague de chaleur en Alsace.
1: On perd le compte tellement il y en a cette année. Elle devrait durer au moins toute la semaine prochaine avec des températures pouvant aller jusqu'à 40 degrés par endroit. Alors plus que jamais, dans les villes, on cherche des havres de frais. Comme chaque année à Strasbourg, les docks d'été attirent. La plage artificielle installée face au centre commercial Rive-Étoile sur la presqu'île Malraux est accessible de 8h à minuit jusqu'à fin août. Sabrina, habitante d'Oswald, est venue se rafraîchir de bonne heure avec ses deux petits garçons.
8: C'est très agréable ce matin. En plus, il y a des grands parasols, donc ça couvre du soleil. Non, franchement, c'est cool, ça fait du bien. Belle découverte. En plus, il n'y a pas de monde, c'est propre, donc pas mal. Et il m'a dit, on va où, maman? Je lui ai dit, bon, on va aller jouer un peu dans le sable. On va à la mer, presque. Mais oui, bah là, ils ont l'air d'être contents. Il y a les siestes de 14h à 16h pratiquement. Donc ouais, non, l'après-midi, de toute façon. En plus, il fait très chaud à ces heures-là, donc on évite de sortir en général. On reste dans la fraîcheur. Franchement, on fait comme on peut, c'est compliqué, mais bon. On se dit que ça va passer et que... Et on essaie de trouver un petit peu des choses à faire avec eux.
1: Les docks accueillent aussi une base nautique tous les jours de 15h à 19h et jusqu'à 21h les vendredis et samedis. C'est déjà le dernier jour de la foire au vin d'Alsace. La Fave ouvre ses portes pour la dernière fois cette année à 11h. L'occasion de venir déambuler parmi les différents stands et pour les fêtards de profiter ce soir du concert. Monsieur Tombola, Fatal Bazooka ou encore Tom Frager sont au programme des festivités. Et on ne s'lassera pas de vous le dire, en tout cas pas moi. Si vous ne l'avez pas déjà fait ce soir, levez les yeux et regardez les étoiles. La rentrée dans l'atmosphère terrestre des Perséides à cette période de l'année nous permet d'admirer des pluies d'étoiles filantes. C'est beau, c'est magique et c'est gratuit. Alors autant en profiter.
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1: Oh là là, Laurent, vous allez me dire qu'il va faire chaud?
4: La nébulosité devient plus fluctuante pour tout le monde.
1: Oh, quelle phrase! Dès le matin.
4: Le soleil joue à cache-cache avec les nuages, mais qui sont purement décoratifs. Je vous rassure, la fin de journée bénéficie même de larges embellies. Le soleil prendra le dessus, ma chère.
1: Et la chaleur.
4: Et la chaleur. Bah oui, les températures grimpent. Une moyenne entre 17 et 22 degrés au réveil. Vos messages sur la page Facebook. Tiens d'ailleurs, ici Alsace. Bonjour à Stéphane et Kevin qui nous écoutent à Mulhouse. 17 degrés actuellement. Doris, 16 degrés pour Wissembourg. Et Yves à Jungholz pour ce matin. 19,4 degrés en fin de matinée. Ça va très très vite grimper jusqu'à 30 degrés. Aux alentours de 11h à Mulhouse, Strasbourg, 29 à Colmar. Et cet après-midi, ça grimpe encore et encore. 35, 36 degrés pour Strasbourg, Mulhouse, Wissembourg. 34 à Sarre-Union, Rossheim, Guebwiller et Colmar.
1: Buvez voilà. De l'eau.
4: Buvez beaucoup d'eau et protégez-vous du soleil, effectivement. Sur les routes alsaciennes, 7h08. RAS, rien à signaler, vous roulez tranquillement. Peut-être que vous êtes en train de rentrer de la fave, de la fave et de la nuit blanche.
1: À 7h?
4: Bah oui.
1: Si on fait l'acteur, bien sûr.
4: Bah oui, la nuit blanche qui a duré toute la nuit. Soyez donc prudents sur la route, effectivement. Et merci d'avoir choisi ici Alsace.
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0: Eddy Mitchell, pas de boogie-woogie.
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0: Dimanche 9 août, très bon réveil. Elle a anniversaire aujourd'hui. C'est qui, Heidi?
3: C'est non, je sais plus. Non. Je suis en mode. Je sais plus son nom.
0: Oui.
3: Non, j'ai plus
0: oui.
3: Son nom.
0: Oui.
3: Whitney Houston.
0: Whitney Houston. 63 ans.
3: On a pris en traître.
0: Bonne fête aux Thérèse, Amour et Mathias dans un instant. Nicolas Riffel nous emmène dans sa plus belle adresse. Ce matin, nous allons à Mutzig. Alors, d'où viennent nos expressions les plus célèbres? Le week-end, Jérôme Prudhomme vous raconte leurs origines, souvent drôles, parfois complètement loufoques. Cette chronique ne coûtera pas les yeux de la tête, croyez-moi, ce matin. Et bien sûr, nous jouons dans les prochaines secondes ensemble. Vous nous appelez maintenant au 03 88 25 15 15. Mercredi prochain, la Lune passera devant le soleil, offrant un spectacle rare, une éclipse quasi totale du soleil visible partout en Alsace. 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Depuis le Champ du Feu, on va jouer au jeu de l'intro dans un instant sur votre radio ici Alsace. Et merci d'avoir choisi ici.
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0: Prenez le temps, effectivement, à 7h14 de vous réveiller tranquillement. Alors, Jérôme Prudhomme, comme chaque week-end, il y a des origines parfois surprenantes et souvent loufoques de nos expressions françaises. Pourquoi on dit « ça coûte les yeux de la tête » ?
4: Pourquoi on dit « ça coûte les yeux de la tête » ?
5: Ça tombe bien, ça.
4: C'est
5: Jean-Pascal de la Comta.
4: Ah, bonjour.
5: Bonjour, j'ai votre bulletin de salaire, là, juste sous les yeux.
4: Ouais.
5: Les yeux de la tête.
4: Hein ?
5: Un bras.
4: Oh.
5: La peau des fesses.
4: Hein?
5: Vous nous ruinez, monsieur Prudhomme.
4: Oui, je vous fais un rabais, si vous voulez.
5: Hein?
4: Eh ben oui, 3 expressions pour le prix d'une.
5: Ah.

0: exemple.
1: Ouais, vous nous coûtez un bras.
0: Oui, ben voilà.
1: Vous nous coûtez la peau des fesses.
0: Eh ben exactement. Alors qu'on ne sait plus vraiment pourquoi. Encore que maintenant, vous savez.
1: Ah ben ça.
0: Ah ben, trois origines pour le président, c'est pas le Black Friday non plus.
2: Merci Jérôme Prudhomme, comme chaque week-end, hein. Les expressions, d'où viennent-elles? Ben, la réponse, chaque samedi et chaque dimanche matin. Voici Oria, soirée mondaine, ici Alsace, bon réveil.

0: Auria, soirée mondaine sur votre radio, ici Alsace. Jusqu'au bout. Bonjour Michel.
1: Bonjour.
0: Michel, comment allez-vous ce dimanche matin?
1: Très bien.
0: 7h20 quasiment, vous êtes déjà réveillé? Vous avez déjà fait quoi ce matin?
1: Ah oui, je suis réveillée, ça fait à peu près une demi-heure. Je suis en train de prendre mon petit déjeuner.
0: Voilà, qu'est-ce qu'il y a sur la table du petit déjeuner chez vous le matin?
1: Le matin, il y a du pain, du beurre, de la confiture.
0: Ah, que des bonnes choses, quoi.
1: Oui.
0: Alors mercredi, une éclipse passera dans le ciel alsacien. Vous gagnez maintenant deux lunettes collector d'observation certifiées aux couleurs d'ici Alsace et des lunettes collector. Pour ça, il faut répondre correctement au jeu de l'intro. C'est les intros de chansons. Vous connaissez un peu le principe ?
1: Oui, j'écoute la radio.
0: Ah ben voilà, c'est très bien. Alors on va démarrer pour la première intro de chanson. Vous me donnez la réponse dès que vous l'avez. Artiste ou titre ?
1: La compagnie créole.
0: Oui.
2: C'est bon pour le moral.
0: Chantez. C'est bon pour le moral. Réveillez-vous tranquillement, ça met la pêche pour toute la journée.
1: Ah oui.
0: On est d'accord.
1: D'accord.
0: Allez, première bonne réponse. La deuxième, elle est facile.

0: Alors, titre ou artiste, allez, Michel, je crois en vous.
1: Oui, mais non, ça vient pas.
0: Patrick Sébastien.
1: Voilà, Patrick Sébastien.
0: T'as les sardines.
1: Les sardines, oui.
0: Eh ouais. Bon, allez, dernier titre. Et c'est maintenant le moment de gagner les lunettes. Hein. Écoutez.
1: Oui. Allô?
0: Oui.
1: Ah, j'ai pas compris. Allô?
0: Oui. Vous m'entendez plus, Michel?
1: Non.
0: Michel, on va réécouter l'intro du morceau. Écoutez. Allez, vous l'avez.
1: Non, je l'ai pas. Non,
0: j'ai pas. Heidi, on peut l'aider.
2: Michel, ah non,
0: Michel, c'est comme
2: ça
0: vous.
2: Ça se passe en Irlande.
0: C'est pardon comme vous, c'est le même artiste que votre prénom, c'est vous avez le même prénom que l'artiste.
2: Oui, c'est vrai, c'est vrai. En Islande, j'ai dit en Irlande.
0: Irlande.
2: Oui.
1: En Irlande.
0: Oui, Michel.
2: Il y a une région très connue en Irlande.
0: Michel, votre prénom, c'est quoi?
1: Connemara.
2: Oui.
0: Oui. Le donc.
1: Connemara.
0: C'est qui l'artiste?
1: Sardou, Michel Sardou.
0: Voilà. Eh ben, c'est gagné.
1: Oh, ouf.
0: Deux lunettes pour vous d'observation. Merci Heidi.
2: Avec plaisir Michel.
1: Merci beaucoup.
0: Allez, je vous souhaite une belle journée et à bientôt Michel.
1: À vous aussi. Merci
0: et bon réveil. Au revoir.
1: Merci, au revoir.
0: Allez, direction Mutzig avec Nicolas Riffel, sa plus belle adresse.
3: Salut Bissom. Aujourd'hui, on part pour un lieu impressionnant. C'est le fort de Mutzig, où, comme disaient les Allemands à l'époque, die Feste Kaiser Wilhelm II.

0: Ce fort a été construit à la fin du 19e siècle. C'était à l'époque la forteresse la plus moderne d'époque.
1: Au tempora, au mores.
2: Quoi ?
1: C'est du latin, ça veut dire drôle d'époque. Et quand j'ai drôle d'époque, je minimise.
0: Eh ouais. Les mecs avaient déjà pensé à tout. Électricité, chauffage, ventilation et même téléphone interne. Alors oui, à cette période, on est à la belle époque, mais chez eux, ils étaient déjà dans le futur. Ce qui est fou, c'est que le fort s'étend sur 254 hectares. Je sais pas si t'imagines ce que c'est.
3: J'ai même dû vendre l'an passé un domaine de 160 hectares.
0: C'est un monstre de béton et de couloirs avec plein de galeries, des canons, des tourelles et même des cuisines qui étaient déjà assez pratiques pour l'époque.
4: N'oubliez pas qu'ici vous êtes dans la cuisine et au-delà de cette porte c'est la salle. Et dans la salle il faut servir. Et servir c'est sourire. Et le sourire c'est notre pourboire aux clients. Voilà.
0: Quand tu le visites, t'as l'impression d'entrer direct dans un film tellement c'est puissant et bien fait. Les couloirs sont froids, la pierre est humide, les inscriptions d'époque te téléportent avec les soldats, et ces tourelles qui tournent encore...
5: À mon avis, une vingtaine de pièces, soit en surface, soit sur les tours.
0: Ben c'est fou. Et ce que j'ai le plus aimé là-bas, c'est ces guides qui sont passionnés, qui te racontent chaque détail, chaque anecdote avec passion.
6: L'histoire que je vais te raconter est un peu longue. Mais tout est parfaitement authentique.
0: J'avoue que je suis sorti de là un peu sonné et un peu ému. Certainement le fait d'être fier aujourd'hui, d'être sur une terre qui a tout vécu, tout traversé et qui continue d'avancer, la tête haute. Alors mon dernier conseil, prévois juste un bon pull et un bon schnapps de chez Papepa.
7: C'est pas comme le schnapps de ma grand-mère, c'est l'Alsacienne.
0: Car après cette visite... Va falloir te réchauffer, mon ami.
8: Ça m'a aidé à me réchauffer un petit peu.
0: Allez, Bisbal et tes Gershmoutz.
9: On se permet pas de parler si fort quand on est aussi petit.
10: Oh, je suis bien assez grand.
11: Merci Nicolas Riffel qu'on retrouve à la Foire au Vin aujourd'hui pour la dernière journée au Barbershop. La fête de la Bretzel à Uttwiller aujourd'hui. Depuis 30 ans, l'association Sport et Loisirs Culturels vous donne rendez-vous pour fêter la Bretzel aujourd'hui. Dans un instant, c'est les 90 secondes. Mais avant ça, Paul Young sur votre radio ici à 7h25, mon réveil.

0: sur votre radio, ici à Come Back and Stay sur votre radio, il est 7h29.
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0: Dans une heure, vous allez gagner également deux lunettes pour l'éclipse de mercredi. Restez avec nous et je vous souhaite un bon réveil. Maintenant, c'est l'info en 90 secondes. Valentine Letess, bonjour et bon réveil.
3: 27,9 degrés relevés à 5h ce matin à Nice. Le quart sud-est suffoque toujours. 13 départements sont en vigilance orange canicule. Quant au sud-ouest, 8 le sont pour risque d'orages violents en fin de journée. La liste des concernés sur ici.fr. La nouvelle noyade d'un enfant au cœur de cet été caniculaire. Âgé de 4 ans, il est mort hier en Moselle, dans l'étang du Stock à Langatte. À peine la famille arrivée au camping pour les vacances. On compte déjà 274 morts par noyade depuis le début de l'été en France. Les flammes progressent à nouveau dans la Drôme. L'incendie dans le massif de Claps a repris hier sous l'effet de la chaleur, précise la préfecture dans son dernier point. Plus de 400 pompiers et militaires sont sur place pour le contenir. Plus de fournitures scolaires gratuites aux élèves de Nice. Le nouveau maire, Éric Ciotti, supprime la distribution aux enfants des écoles élémentaires de la ville. Il juge la mesure trop coûteuse, 440 000 euros, et loin, je cite, de couvrir les besoins réels d'une année scolaire. Habitué des plateaux télé de Michel Drucker et de Patrick Sébastien des années 80 à 90, le ventriloque Michel Dejeneff est mort à 77 ans. Célèbre pour ses sketchs avec sa marionnette de castor tataillée, il a même interviewé un premier ministre du nom de Jacques Chirac à l'époque. À vivre sur votre radio ici, partenaire officiel de la Grande Boucle, l'ultime étape du Tour de France Femmes. 99 km autour de Nice pour départager la maillot jaune d'Emmy Vollering et Kasia Nievadoma. 8 secondes seulement les séparent.
4: Dans les Vosges, les propriétaires de chalets et les riverains sont tous d'accord, il y a trop de bruit. En ligne de mire, les chalets avec bain à bulles extérieures ou avec terrasse en bois. Ces derniers se transforment bien souvent en boîtes de nuit alcoolisées. Et ce n'est pas l'amende de 68 euros pour tapage nocturne qui arrête les fêtards. Mercredi, une table ronde à la mairie de La Bresse a réuni des élus de villes comme Ventron ou Gérardmer, mais aussi les forces de l'ordre, les offices de tourisme et 3 parlementaires. L'objectif, se rencontrer pour faire changer les choses, Thierry Collin.
5: C'est un enfer. Une fête dans une location avec spa et bière à volonté, c'est tout le temps.
6: La fête, toute la nuit, sur d'immenses terrasses avec alcool, jacuzzi et musique, c'est le quotidien de ces riverains d'un quartier résidentiel dont certaines maisons ont été transformées en gîtes pouvant accueillir jusqu'à 15 personnes.
7: On les voit arriver avec les tireuses à bière, la musique, et puis après c'est tout s'écrit pendant la nuit avec les équipements extérieurs, les spas, la piscine, c'est la récurrence de ce bruit, l'irrespect à la fois du visuel, à la fois ce sonore, et puis de ne pas pouvoir être tranquillement chez soi.
6: Karine Didier et Annick Vaxeler font partie d'un collectif qui entend donner de la voix pour encadrer ce tourisme festif et dérangeant.
8: À cette heure, on n'a pas de solution et on compte vraiment sur l'ensemble des collectivités pour nous sortir de cette impasse. Il faut que les autorités sanctionnent, il faut des vraies cautions anti-bruit pour canaliser ce genre de tourisme. Quand ils rentrent dans ce genre de location au milieu de résidences permanentes, il faut qu'ils se rendent compte qu'il y a du respect à avoir et ça ne peut pas se faire comme ça.
6: Des locations d'une ou deux nuits sur des plateformes américaines dans des quartiers résidentiels qui sont devenus un vrai problème pour le nouveau maire sans étiquette de la Bresse, Pierre Mangin.
9: Ce sont des gîtes de capacité supérieure à 10-12 personnes. Ce sont aussi des courts séjours, donc forcément on multiplie les chances d'avoir des grosses fêtes dans le voisinage. Tout ça combiné fait qu'il y a une augmentation des nuisances. C'est pas un sujet qui est nouveau. À chaque fois, il était traité chacun dans sa commune, chacun dans son quartier, etc. Là, on voit que le sujet il prend de l'importance. On est capable de se parler. Les gens ont aussi à avoir un discours posé et respectueux. Ça, c'était pas forcément gagné au départ. Et ça montre aussi que tout le monde a envie d'agir ensemble pour qu'on continue d'avoir du tourisme dans les Hauts-de-Vosges, mais un tourisme qui soit acceptable et compatible avec la qualité de vie.
6: La commune de La Bresse met en place une fiche de signalement pour les riverains dérangés et incite les résidents à appeler systématiquement police ou gendarmerie des communes touristiques qui espèrent une réglementation plus stricte et qui s'engagent à faire remonter ces nuisances sonores aux propriétaires des chalets transformés en boîtes de nuit.
4: Des nuisances prises au sérieux par les élus qui incitent les riverains à appeler plus systématiquement systématiquement policiers municipaux ou gendarmes.
0: Heidi, dans le journal de 8 heures.
4: On verra que l'État français doit verser près de 500 000 euros à la ville de Strasbourg. Il a été condamné pour carence en matière d'hébergement d'urgence. Et puis on fera un tour au dock de Strasbourg. Chaque été, les habitants de la capitale alsacienne viennent y profiter des activités nautiques, mais aussi de quoi se rafraîchir dès le matin. La météo, Laurent.
0: Le ciel est passagèrement assez nuageux ce matin, des éclaircies, des nuages, enfin bref, une tendance nuageuse à se dissiper cet après-midi. En fin de journée, le soleil prendra le dessus partout et pour tout le monde. Une moyenne entre 17 et 22 degrés ce matin pour votre réveil. Vos messages également sur la page Facebook ici Alsace. Blanche qui nous dit, il fait 17 degrés à la gare de Strasbourg. Bonjour Blanche. Jean-Paul, 13 degrés à Salles. Ça, c'est quand même plus frais. Hein.
4: On va dans la vallée de la Bruche.
0: Voilà. 18 degrés à Kingersheim. En fin de matinée, les températures vont grimper très très vite. Hein. Jusqu'à 30 degrés à Cernay-Schettigheim et 29 à Guémar en fin de matinée. Et cet après-midi, ça grimpe encore et encore. 35-36 degrés à Mundelsheim, Saint-Louis-Seltz. 34 à Haute-Villers, Aubernais, Ensisheim et Winsenheim.
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0: Sur les routes alsaciennes, à 7h35 exactement, RAS rien à signaler. Soyez donc prudent si vous rentrez une soirée peut-être, ou si vous partez peut-être à la pêche ce matin. En tout cas, soyez prudent et... Évitez de jeter les mégots par la fenêtre de votre véhicule si vous êtes fumeur. Merci d'avoir choisi Cielda. Si vous avez un souci, n'hésitez pas, 03 88 25 02 02.
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0: Dans un instant, nous allons découvrir Mittelbergheim, magnifique village dans le Bas-Rhin. Juste après, Alain Souchon, ici Alsace.

0: 20 sur votre radio ici Alsace avec Alain Souchon, l'amour à la machine.
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0: L'humour en tube avant 8h, une spéciale vacances avec les ados, vous allez adorer. Les 3 plus du jour, info pratique, utile et sympa évidemment. Le Tour de France féminin, 9e et dernière étape à Nice aujourd'hui. 99 km 200 dans le centre-ville de Nice. Et ça va ressortir un petit peu, vous allez voir. On va en parler évidemment avec la directrice du Tour de France féminin, c'est Marion Rousse, avec... avant 8h. Et maintenant, place à la découverte de notre belle Alsace avec Céline Schnell, direction ce petit village viticole Mittelbergheim.
3: Aujourd'hui, je t'emmène dans un village au cœur de la route des vins, mais attention, un village pas comme les autres. Direction Mittelbergheim. Déjà, oublie les maisons à colombage, ici, c'est tout l'inverse. De grandes maisons en pierre, hyper élégantes, qui datent souvent de la Renaissance, et ça, c'est pas un hasard. La pierre, elle vient en fait directement des carrières autour du village, du coup, toute l'architecture est hyper homogène, un peu plus sobre, presque austère. Mais en vrai, c'est ce qui fait tout son charme. Et c'est pas pour rien qu'il fait partie des 180 plus beaux villages de France. C'est hyper calme, presque discret. Et pourtant, derrière ces grandes portes en bois, il se passe bien plus de choses que tu ne l'imagines. Au printemps, par exemple, les vignerons ouvrent leurs portes pour l'événement Hinterm Kallerladl. L'été, t'as le Sommermarkt, les mercredis sur la place de l'église. Et surtout, la fête du vin fin juillet, dans une ambiance simple, chaleureuse et authentique. Et puis en te baladant dans le village, tu tombes aussi sur quelques petites pépites. Un ancien moulin à huile du XVIIIe siècle, l'hôtel de ville du XVIIe, le Ziegelscheuer, une ancienne grange qui servait à stocker des tuiles, les briques et les productions d'une ancienne tuilerie aujourd'hui disparue, ou encore le musée viticole de Mittelbergheim. Et on sent que le vin ici, c'est toute une histoire. T'imagines, à peine 600 habitants et une quinzaine de vignerons. Autant te dire que ça bosse dur dans les vignes. Et justement, juste au-dessus du village, il y a un endroit assez unique, le Zotzenberg. C'est le grand cru de Mittelbergheim, et pas n'importe lequel, puisque c'est le seul en Alsace dédié au Sylvaner. C'est un cépage qu'on connaît bien, mais qui ici prend une toute autre dimension. Plus profond, plus complexe, et surtout capable de vieillir super longtemps. J'ai eu la chance de goûter des vieux millésimes et franchement, j'ai été bluffée. Et bien sûr, tu peux te balader dans ces vignes, il y a une super vue sur les environs, des rangées de cèpes bien alignées, et au printemps, la Tulipa sylvestri, une tulipe sauvage devenue très rare et même protégée. C'est typiquement le genre d'endroit qu'on adore en Alsace. Mais surtout, si tu passes par Mittelbergheim, pousse la porte d'un domaine. Que ce soit chez Gilg avec leur cave impressionnante sous la maison, ou encore chez Vans ou Riffel, ici, chacun a son histoire qui raconte la mémoire des vignerons du village. Alors que ce soit pour flâner, monter au Zotzenberg ou déguster un verre en cave, mais toujours avec modération, Gal, hein, Mittelbergheim, c'est une pépite un peu à part sur la route des vins. Un endroit discret, mais qui te laisse un souvenir assez fort. Ciao les Kneckes.
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0: 7h passées de 44 minutes. Très bon réveil à toutes et à tous. Ben justement, nous allons parler du Tour de France avec Marion Rousse, la directrice, pour cette dernière étape du Tour.

0: Paradis, les épines du cœur, merci d'être avec nous. C'est Nice qui accueille le bouquet final du Tour de France Femmes. Un parcours en boucle, hein, très rythmé, qui promet encore un grand spectacle, surtout au niveau du classement général. Ça risque d'être sympa. Les détails avec Marion Rousse, la patronne du Tour, en compagnie d'Emmanuel Collardet.
1: Bonjour Marion Rousse.
2: Bonjour.
1: On reste à Nice pour cette dernière étape avec un parcours de 99 km composé en bonne partie de 4 boucles qui n'ont rien de reposant pour cette dernière journée.
2: Ça va être un parcours très difficile, vous l'avez dit, déjà c'est moins de 100 km, donc ça va être une étape hyper dynamique et surtout avec 4 boucles où on aura escaladé à chaque fois le fameux Col d'Aix, donc rien de reposant.
1: Et une dernière difficulté pour terminer, le chemin du Vinaigrier et le col des quatre chemins, ça va être compliqué aussi ça.
2: C'est une variante en fait qu'on va effectuer sur la dernière boucle. Donc on aura 3 passages au sommet du col d'Aix et lors du dernier passage, nous irons chercher, emprunter ce col, ce chemin du Vinaigrier qui est tout sauf insignifiant puisqu'il y aura des pourcentages à plus de 16% de moyenne. C'est un col et un chemin qu'on a l'habitude d'emprunter également sur les routes de Paris-Nice et on sait que Paris-Nice, eh bien souvent ça se joue à coups de seconde. Donc on espère le même schéma sur le Tour de France Femmes à Exult.
1: Il y a eu le Ventoux, il y a eu beaucoup de relief sur ce parcours cette semaine. Ça va être difficile pour les organismes.
2: On avait vraiment envie de terminer sur un parcours hyper difficile, en plus typé un peu championnat du monde, à terminer en circuit. Ça permet également aux gens qui sont là présents sur la ligne de départ de voir 4 passages, donc de bénéficier vraiment de la magie du Tour de France Femmes avec Zwift tout au long de la journée et d'avoir vraiment en plus du grand spectacle quand on a dessiné cette épreuve. On avait envie d'imaginer qu'il y aurait encore un gros suspense et que le général peut se dessiner sur ce genre d'étape.
1: Très belle toute dernière étape de ce Tour de France 2026, Marion Rousse.
2: Merci beaucoup.
0: Merci Emmanuel Collardet, Marion Rousse, et j'ai hâte d'être à cet après-midi pour voir ce final du Tour de France. Qui va être la grande vainqueur de ce Tour 2026? Vous le vivrez évidemment, comme tout le Tour de France, que ce soit homme ou femme, sur la radio officielle de la grande boucle en France. C'est cet après-midi, à suivre toutes les demi-heures, évidemment toutes les demi-heures. Voici Michael Jackson, ici Alsace, bon réveil.

0: You make me feel. C'est Michael Jackson pour vous réveiller sur votre radio ici Alsace. C'est parti pour les 3 plus.
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0: Info pratique, local, utile et sympa, c'est les 3 infos plus. C'est à Bézuilère que on va aujourd'hui, la fête des fifres. Vous avez toujours rêvé de voyager dans le temps, bonne nouvelle, pas besoin de DeLorean, ni de Doc Brown. Ce week-end, direction Bézuilère, tous les 2 ans, la ville ressort, la fête des fifres, ou Fifarda. Pour ceux qui maîtrisent l'alsacien à un niveau expert, un peu comme moi, ou pas. Une tradition qui remonte au XVIIe siècle avec musiciens, artisans, artistes, costumes, animations historiques. Bref, Bézuilère se transforme en une machine à remonter le temps. Mais attention, ce dimanche, je vous propose une bretzel contre 3 pièces d'or, négociez. Hein. Vous êtes peut-être tombé en 1650. Hein. Célesta et le Corso Fleuri pour continuer. Oui, parce qu'on parle de voyage dans le temps, continue à Célesta avec ce Corso Fleuri, 97e édition, des milliers de dahlias vont envahir la ville pour un spectacle floral XXL. Le thème, un voyage dans le temps. Et là encore, pas besoin de DeLorean, hein. Vous prenez place le long du parcours et hop, direction une autre époque. Avec des chars couverts de fleurs, des milliers de pétales et surtout le fameux cortège nocturne où les chars illuminés donnent carrément l'impression que Célesta s'est fait aspirer dans un film fantastique. Et rassurez-vous, ici, contrairement au voyage dans le temps, on peut revenir à la maison sans changer d'histoire. Et pour terminer, direction Hudviller aujourd'hui pour un événement où l'Alsace fait ce qu'elle sait faire de mieux, manger et chiner. C'est la fête de la Brachtal, organisée depuis près de 30 ans. Au programme, terroir, gourmandise, animation, de la Chine et encore de la Chine, parce qu'en Alsace, apparemment, il n'existe aucune fête sans que quelqu'un cherche à vous vendre une vieille lampe, 3 assiettes ou un grille-pain qui ne fonctionne presque pas. Voilà. Bref, ce dimanche, à Hudviller, vous pourrez repartir avec une petite bretzel dans le ventre, et ça c'est plutôt sympa, et potentiellement une armoire normande dans le coffre. 3 rendez-vous, 3 ambiances, et surtout 3 excellentes excuses pour ne pas rester sur le canapé aujourd'hui, mesdames et messieurs.
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1: 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Dans un instant, les infos à 8h. Mais avant ça, il n'y a pas à dire. Hein. Les vacances en famille, c'est le meilleur moment de l'année. Sauf quand il y a un ou plusieurs ados, évidemment, dans la famille. Dans l'humour en tube, Fred Ballard a collecté des témoignages de parents d'ados. Un chouïa, mais alors un chouïa désespéré.
2: Moi, il me fait penser à un croisement entre un paresseux, vous savez, comme ça, et un lémurien. C'est chouchou, hein. Alors, c'est chouchou, mais ça sert à rien, par contre. Hein, c'est...
3: Oui, alors ça, c'est un postulat de base qu'il ne faut pas oublier de mettre dans sa valise quand on part en vacances avec un ado. Son utilité est très, très limitée. Hein. Autant la serviette de plage, elle prend de la place, mais elle a une fonction, autant l'ado n'en a aucune.
2: Ah, lui, tu l'appelles pas si t'as une urgence, hein, surtout pas. Oh là là, c'est... Ah non, si t'es en train de faire une espèce de gros feu de cuisine avec ta poêle à frire, là, surtout, tu fais pas... Chérie, va me chercher une assiette dans le gros buffet de la cuisine, dépêche-toi. Dépêche-toi, il faut que j'étouffe les flammes. Vite, dans le gros buffet de la cuisine, dépêche-toi.
3: Bah oui, mais faut le comprendre aussi. Hein. Déjà, dans l'appartement où il passe son année, il a du mal à trouver le panier de linge sale. Alors, un buffet dans une loque, Olivia Moore a perdu le sens commun. Certains pères sont beaucoup plus doués pour faire passer des messages subliminaux.
4: Mon père, il adore offrir des livres de développement personnel où, en fait, le titre du livre, c'est le reproche qu'il veut te faire. Là, il m'a offert le livre « Ne changez rien, mais modifiez tout ». Voilà. Il m'a aussi offert le livre de Marie Kondo. Dans son livre, elle dit que tous les objets qui vous apportent pas de bonheur, il faut s'en débarrasser. Du coup, j'ai jeté son livre.
3: Ben oui, Alison a raison. Franchement, deuxième règle de base, ne jamais offrir de livre à un ado, surtout en vacances. Hein. Franchement, c'est à la limite de la maltraitance. Non, pour passer des vacances poilantes avec des ados, il faut les écouter quand ils se marrent. Les rires d'ados, c'est très très rigolo.
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1: Dimanche 9 août, ça y est, il est 8h, bon réveil. Le point sur l'actualité partout en Alsace et en France, Heidi Soupol. L'État doit verser près de 550 000 euros à la ville de Strasbourg.
6: Fin juillet, le tribunal administratif strasbourgeois a mis fin à un combat judiciaire de 2 ans. En 2024, Jeanne Barzéguian dénonçait les carences de l'État français en matière d'hébergement d'urgence, car la mairie et le CCAS ont dû plusieurs fois ouvrir des gymnases et des hôtels pour mettre à l'abri les plus précaires, dont des enfants. Sauf que c'est une responsabilité étatique. L'ancienne maire écologiste avait donc engagé un recours contre l'État.
7: C'est une bataille à la fois politique, mais aussi maintenant judiciaire. Et donc, bien sûr, c'est un aboutissement. Nous n'avons eu de cesse de dire que, bien sûr, les collectivités territoriales devaient prendre toute leur part dans la solidarité.

0: solidarité vis-à-vis des personnes à la rue, mais que c'était d'abord de la prérogative de l'État. C'est ce que dit la loi, c'est ce que rappelle le tribunal administratif de Strasbourg, de même que c'est ce qu'ont rappelé les tribunaux pour les mêmes recours qui avaient été portés par les villes de Grenoble et de Bordeaux, ou encore par le département du Puy-de-Dôme. C'est véritablement un problème systémique d'une carence en France pour accueillir dignement les personnes à la rue.
1: Par cette décision, Strasbourg devient la troisième ville de France à faire condamner l'État pour un manque d'hébergement d'urgence après les mairies écologistes de Bordeaux et de Grenoble. Un enfant meurt noyé en Moselle. C'était hier soir à l'étang du Stock. Le petit avait échappé à la surveillance de ses parents. La mairie de Langatte informe que les personnes présentes sur la plage au moment du drame pourront bénéficier d'un accompagnement psychologique par le SAMU si elles le souhaitent. Et on vous en parlait cette semaine sur Ici Alsace. À Strasbourg, comme partout en France, les affaires de violences sexuelles sur mineurs sont épluchés au peigne fin par les magistrats. Dans un courrier explosif révélé par Le Monde hier, Gérald Darmanin fait part de la découverte de graves problèmes dans la gestion des procédures par la police et la gendarmerie française. La procureure de la République, Clarisse Taron, avait-elle assuré à Ici Alsace que la juridiction de Strasbourg n'avait détecté qu'une seule irrégularité mineure. Vigilance orange, feu de forêt dans le Haut-Rhin ce matin, ce qui signifie que le risque d'incendie est élevé. 36 autres départements ont été classés de la même couleur par Météo France. L'indice Atmo de qualité de l'air voit rouge du Bas-Rhin au Haut-Rhin. Toute l'Alsace est concernée par la pollution à l'ozone. Elle est accentuée par les fortes chaleurs qui s'abattent sur la région cette semaine. Seul le secteur de Masevaux et Saint-Amarin sont très relativement épargnés.
2: 8h03, les propriétaires de chalets en location et les riverains disent stop.
1: Ils n'en peuvent plus des tapages nocturnes incessants des touristes, car beaucoup d'entre eux louent chalets avec bain à bulles ou terrasses et font la fête en extérieur jusque tard dans la nuit, bien souvent pour des enterrements de vie de garçon ou des anniversaires. Mercredi soir, riverains, élus, forces de l'ordre, office de tourisme et même trois parlementaires se sont réunis autour d'une table de la mairie de La Bresse. Stéphane, un habitant de la commune depuis 30 ans, y était. Il a vu son environnement se dégrader ces dernières années.
3: L'été en journée, c'est les cris dans les piscines, les cris dans les jacuzzis, parce que les gens dans les jacuzzis s'entendent pas parler, hein, c'est très très fort. Les jeux sur les terrasses en bois, le molki sur les terrasses en bois, ça fait un bruit infernal. Et puis la nuit. Alors la nuit, c'est les fêtes, quasiment tous les soirs, c'est des fêtes qui durent des fois très très tard et on n'arrive pas à dormir. Ils sont super équipés, hein, certains avec les fûts de bière et les tireuses. C'est surtout l'alcool, ouais. Le ton monte quand même, ça monte vite. Il y a les enterrements de vie de garçons, vie de jeunes filles. Ils viennent principalement du Grand Est, les pays limitrophes, de la Belgique et de l'Allemagne. Il y a des Allemands, là c'est vraiment la fête. On leur demande en général de baisser la musique assez tôt, des 10h du soir. En général, ça baisse un petit peu, mais au fur et à mesure de la nuit, au fur et à mesure des degrés, ça remonte vite. C'est des locations, une quinzaine de personnes, hein, voire plus, hein, donc ça devient infernal, quoi. Au niveau de la santé, quand on n'arrive pas à dormir, c'est vite très dérangeant et fatigant.
1: Un tapage nocturne est passible de 68 € d'amende. Les élus incitent donc les habitants à appeler systématiquement les gendarmes ou la police en cas d'excès. Il y a 111 ans, se déroulait la sanglante bataille du linge autour d'Orbeil. 6000 soldats allemands et français seront tués entre le 20 juillet et le 16 octobre 1915. Des cérémonies commémoratives ont lieu aujourd'hui à la nécropole nationale de Wettstein.
2: La question que tout le monde se pose, qui va gagner ce Tour de France 2026?
1: Demi-volering, Kasia Nevadoma ou une autre coureuse? Tout est possible dans cette édition qui ne cesse de nous surprendre. Hier, la néerlandaise Domi Vollering s'est emparée du maillot jaune. Elle a désormais 8 secondes d'avance sur la deuxième au classement, la polonaise Kasia Nevadoma. C'est cependant terminé pour Pauline Ferrand-Prévot qui a déclaré forfait hier. 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Le Racing est loin, très très loin de sa formidable saison 2025-2026. Hier en Allemagne, il a encore lamentablement perdu contre Fribourg 2-0. C'était le cinquième match amical de la phase de préparation. Les bleus et blancs n'en ont gagné aucun.
2: C'est le début de la cinquième vague de chaleur estivale.
1: Provoquée par le changement climatique, elle devrait s'intensifier dans la semaine à venir avec des pics entre 35 et 40 degrés. Alors plus que jamais, les citadins cherchent le frais. Pas toujours besoin d'aller très loin. À Strasbourg, les docks d'été situés sur la presqu'île Malraux sont accessibles de 8h à minuit et ce, jusque fin août. Pour échapper au soleil de midi, certaines familles y viennent dès le petit matin.
4: Sable fin et parasol, il y a comme un air de Côte d'Azur sur l'ancienne friche portuaire. Marine est en vacances avant l'heure.
5: On part la semaine prochaine et là on s'est dit, allez, on va s'entraîner à faire des châteaux de sable.
6: Maman, elle n'arrive pas à les faire.
4: Léa, 8 ans, se débrouille comme une chef.
5: J'ai pas la technique parce qu'elle prépare bien son sable avec de l'eau et... Elle a un petit peu l'habitude.
4: Une activité matinale loin de la foule et de la fournaise de l'après-midi.
5: Ça permet de faire des choses en famille et puis ensuite d'être au calme à la maison pour essayer de garder le frais, entre guillemets.
4: Pour échapper à la chaleur, Sabrina a fait un peu de route avec ses garçons à Mirézied.
7: J'habite à Oswald quand même. Étant donné que le matin, il n'y a pas grand-chose à faire avec les enfants de moins de 3 ans. Pour les occuper, c'est compliqué, surtout avec les fortes chaleurs. Donc du sable, ça fait du bien. C'est la première fois que je viens. Moi, je me suis dit que ça allait être une bonne expérience pour eux.
6: Château sable, je vais jouer dans le sable.
7: Ils ont l'air d'être contents.
4: Au bord de l'eau, Yana de Bulgarie et sa petite fille scrutent les canards et les cygnes.
8: Ça est très très très bon pour les enfants, pour les hommes qui vivent ici.
4: Les allées-venues des oiseaux laissent place l'après-midi au kayak et au pédalo sur le bassin d'Austerlitz.
1: Tous les jours de 15h à 19h, les docks accueillent aussi une base nautique. C'est jusque 21h les vendredis et samedis. Et qui vous accueille aussi ce matin à partir de 11h? C'est la foire au vin de Colmar, dernier jour pour profiter des différents stands et des concerts. Après Petit Biscuit hier, ce soir, Fatal Bazooka, Tom Frager et même Monsieur Tombola enflammeront la scène.
9: Je sens que ce matin va être une pure soirée.
2: Un Fatal Bazooka ce soir.
1: Bah,
2: ça risque d'être grandiose.
1: Ça va être super.
2: Allez, la météo.
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11: 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Hein.
1: Ah ouais, mais est-ce qu'on a, il va faire chaud? Est-ce qu'on va...
2: Oui, il va faire très chaud. Il va faire très très chaud. Oui, le soleil joue à cache-cache hein, durant la journée avec des nuages purement décoratifs. Fin de journée qui va bénéficier d'une large embellie. Le soleil prendra le dessus en fin de journée. Les températures actuellement, on a 15 degrés pour Roppenheim. Bonjour à Monique sur la page Facebook. Annick nous dit 18 degrés à Ilzac. Christiane nous dit 15 degrés à Bistroff-sur-Sarre. Marie-André, 15 degrés à Moterne. Florence, 17 degrés à Aubernais. Et Aude qui nous dit 19 degrés au Ovalde. Et heureux anniversaire à la petite Elsa. On ne sait pas qui c'est Elsa, mais en tout cas, on lui souhaite
1: un super anniversaire
2: aujourd'hui, en tout cas. En fin de matinée, les températures vont grimper jusqu'à 30 degrés à hein, Mulhouse, Strasbourg, Colmar. Ça va être très très chaud dans les allées de la foire. Justement, on va en parler de la foire avant 9h. Cet après-midi, ça grimpe encore 35, 36 degrés à Strasbourg, Mulhouse, Wissembourg, 34 à Saint-Runion, Rosheim, Guebwiller et Colmar. Prenez vos dispositions et hydratez-vous. Sur les routes alsaciennes, RAS, rien à signaler à 8h08. Si toutefois vous avez un souci, n'hésitez pas à 03 88 25 02 02.
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2: Justement, ça serait pas bien de trouver une fontaine? Allez chez Philippe.
1: Philippe
2: La Fontaine.
1: Et oui.
2: Et c'est cœur de loup. Bon réveil tout le monde. Merci d'avoir choisi Ici Alsace.

0: Philippe Lafontaine à 8h12 pour vous réveiller sur votre radio ici Alsace.
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0: Dimanche 9 août, bonne fête aux Thérèse, aux Amour et aux Mathias. C'est la journée nationale des amoureux. Moi qui croyais que c'était que le 13 février, eh ben non, c'est le 9 août. Dans un instant, le mot du jour en alsacien de Jonathan Val. Il va nous apprendre l'alsacien comme chaque week-end et comme chaque jour sur votre radio ici Alsace. Vie privée, vie numérique, et vous allez voir que rentrée de vacances, il va falloir faire attention. Et on joue évidemment pour gagner ces lunettes pour l'éclipse quasi totale. Hein. L'éclipse qui aura lieu mercredi soir aux alentours de 19h22. Voilà, vous gagnez votre paire de lunettes collector. Il y en a même deux, les lunettes d'observation certifiées aux couleurs d'ici Alsace. Toute sécurité, en toute sécurité, on va regarder cette éclipse ensemble. Et d'ailleurs, mercredi soir, entre 19h et 20h, émission spéciale avec Charlie Weber pour vivre au plus près cet événement rare depuis le Champ du Feu. Sachez que la prochaine éclipse aura lieu en 2081. Autant vous dire que c'est le moment de jouer. Allez, 03 88 25 15 15, vous m'appelez, c'est Anna Paola qui répond au standard ici Alsace.
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0: Vous ramenez peut-être des souvenirs de vos vacances. Attention aux tickets de caisse dématérialisés. On en parle dans Vie privée, vie numérique ce matin. Valentine Letesse, les données personnelles de l'acheteur sont parfois collectées et surtout vendues.
4: Souvent, on ne s'en rend même pas compte. Mais lorsque vous choisissez cette forme de ticket de caisse, vous renseignez souvent votre nom, votre prénom, votre adresse mail, parfois même votre numéro de téléphone. Alors que techniquement, pour vous envoyer votre ticket par mail, le commerçant n'en a pas besoin. C'est justement pour ça que la CNIL, la Commission Nationale de l'Informatique et des Libertés, conseille l'usage de QR code pour envoyer les tickets dématérialisés. Cette technologie ne nécessite pas de renseigner ses données personnelles. Mais le vendeur, lui, ça l'intéresse de les avoir pour comprendre les habitudes clients, en profiter pour vous proposer son programme de fidélité et par la suite revendre vos données à ses partenaires commerciaux.
0: Mais on doit tout de même nous demander notre accord quand même, Valentine.
4: Le commerçant a l'obligation de vous informer du traitement de vos données, mais il n'a pas forcément besoin de votre consentement. Il existe une exception prévue par la loi lorsqu'il s'agit de pubs pour des produits similaires à votre achat. Exemple, vous achetez un livre dans une grande enseigne de magasin et vous choisissez le ticket de caisse dématérialisé. Vous donnez donc votre mail pour le recevoir. Une petite phrase vous informe qu'en choisissant ce mode d'envoi, vous acceptez le traitement de vos données. Et désormais, le magasin a le droit de vous envoyer des publicités par mail sur la sortie d'autres livres. Sauf si vous vous y opposez. C'est la seule obligation du vendeur. S'il n'a pas besoin de votre accord, il doit vous offrir la possibilité de refuser l'exploitation de vos données personnelles.

0: Marine Escroc sur votre radio, ici Alsace.
1: Qu'est Martine,
0: bonjour Martine.
2: Bonjour Laurent.
0: Wie geht's?
2: Ça va bien.
0: Wie geht's?
2: Ja, ça va.
0: Oh, le scut. Qu'est-ce que vous
2: tout
0: avez déjà
2: bien,
0: fait?
2: Tout bien.
0: Qu'est-ce que vous avez fait ce matin, vous déjà?
2: Oh, bah, on a pris un petit déjeuner, puis là, on se prépare tranquillement et.
0: Vous allez faire quoi?
2: Ça va bien.
0: Vous allez faire quoi?
2: Alors, cet après-midi, je pense qu'on va faire un saut à Wolfisheim. Il y a une journée jeu de société qui se profile au Fort Kléber. Alors, on va faire un saut là-bas.
0: Ah, bah, super. Bah, écoutez, profitez-en. Et surtout, hydratez-vous aujourd'hui, Martine. Il va faire chaud.
2: Oh oui,
0: il va faire
2: ça
0: chaud.
2: Fait un moment.
0: Hein?
2: Ça fait un moment qu'il faut s'hydrater.
0: Ouais, c'est vrai. On en a un peu marre quand même, un petit peu, hein, quand même.
2: Oh, et on fait avec.
0: Hein, pour faire avec. Bon, alors, moi, j'ai peut-être deux paires de lunettes. L'éclipse mercredi soir de passage, évidemment, dans le ciel alsacien, de lunettes collector d'observation certifiées aux couleurs d'ici Alsace. On joue avec trois artistes, trois titres. Vous me donnez deux bonnes réponses, vous gagnez les deux paires de lunettes. On est parti, Martine ?
2: Ça marche.
0: Allez, le premier. C'est aussi une boisson. Ça vous dit rien ?
2: Pour le moment, là, non.
0: Une boisson fruitée.
2: Ouais.
0: Sucré.
2: Coca.
0: Non, une boisson avec des fruits tropicales. Oh.
2: Ah, je sais.
0: Oh. Oh quoi? Martine, faut me répondre.
2: Soda. Non, je ne sais pas.
0: Oasis.
2: Oh, je l'ai pas dit.
0: Vous l'avez dit?
2: Oh, je croyais l'avoir.
0: Alors, je m'excuse Martine, mais Jules vient de me dire, vous venez de le dire en premier.
2: Oui, il semblait, c'est pour ça que
0: alors Martine, je l'accorde, un point. Allez, le deuxième.

0: Est-ce que vous avez la réponse?
1: Non.
0: Ah là, là, c'est un peu compliqué. Comment je peux vous aider? Alors là, comment je peux vous aider? U2? C'est quoi le groupe?
1: UB40? Non.
0: Non, non, non, non, c'est U2.
1: Oh, trop ma musique.
0: C'est pas trop votre musique. Mais elle est belle cette musique, U2, One.
1: Ah bah il en faut pour tout le monde.
0: Ben oui. Allez, le dernier, il va être peut-être très difficile parce que c'est une spéciale rock là que j'ai préparée.

0: se réveiller en douceur, évidemment.
1: Nirvana.
0: Nirvana, mais oui. Martine,
1: hein.
0: C'était compliqué. Bon, bah écoutez, vous écoutez quoi comme musique habituellement, vous?
1: Oh ben j'aime beaucoup de choses. Encore hier ou non avant-hier, on était allé voir le tribute au Queen. Mais voilà, ça j'aime bien aussi Queen.
0: Ouais, Queen. Sinon, ben, c'est à peu près du même acabit, hein, finalement.
1: Comment?
0: C'est du même acabit, U2, Nirvana, Queen.
1: Ouais.
0: Bon bah écoutez, vous avez de la chance, hein, vous êtes passé tout juste, mais vous gagnez les lunettes.
1: Ah oui, c'était chaud.
0: Bon en tout cas, je suis ravi, je suis très content de vous offrir ces deux paires de lunettes pour vous et votre mari peut-être.
1: C'est ça, oui.
0: Allez, super. Bon bah on recadrera l'éclipse. Merci à vous et bonne journée, bon dimanche.
1: Et bonne journée aussi, merci, au revoir.
0: Au plaisir. Merci d'avoir choisi ici Alsace. Les lunettes pour l'éclipse gagnent encore demain, encore mardi, encore mercredi. Restez à l'écoute d'Ici Alsace.
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0: Dimanche matin, bienvenue sur votre radio ici à Alsace et salut Jonathan.
4: Que de Maurier Laurent, salut.
0: Je suis obligé de prendre l'accent alsacien à chaque fois.
4: Oui, mais c'est normal. On l'a naturellement. Sundi Moria,
0: on dit.
4: Sundi Moria. Voilà, le jour où vous allez peut-être à l'église et où vous nous écoutez le matin au petit déjeuner.
0: Eh bien écoutez, ça c'est super. Alors, Jonathan, le mot du jour aujourd'hui.
4: Il fait chaud, il fait lourd en ce moment. Cet été, c'est interminable. En même temps, on est en été, on le sait qu'il va faire chaud et c'est comme en hiver quand il fait froid. Hein. Tiens, justement, en été, on se plaint de la chaleur, en hiver, du froid interminable. C'est pareil, et c'est ce que je vais vous dire en alsacien là, ça ne va pas vous rassurer. Alors il y a un dicton qui dit « S'il fait chaud en août, l'hiver sera longtemps blanc ». En alsacien, on dit « Ich's höchst heiß, blieb der Winter noch lang weiß ». Ja. Donc si l'été sera très chaud, l'hiver sera très long. Hein. C'est un peu comme ça. Hein. Et là, on est bien parti pour préparer les stères de bois, les pneus neige, la luge. Bonne nouvelle pour nos stations de ski, on leur souhaite en tout cas. C'est bien parti pour avoir un hiver blanc et long et froid. Alors si le dicton est juste, hein, à prouver encore. Hein. Car pour l'instant, quand même, il fait heiß en alsacien. Hein. Il fait chaud.
0: Merci Monsieur Jonathan.
4: Yo, t'es net. Et demain, attention, demain, il y en a un spécial mot du jour.
0: Ah bon?
4: Spécial pour vous.
0: Ah, d'accord. Pourquoi?
4: Ah, ben, qu'est-ce
0: nous
4: qu'on
0: sommes
4: est
0: le 10 août?
4: Ouais. Ah. Le lundi 10 août. Et là, il y en a un au fond calendrier.
0: Ah, rendez-vous.
4: On le connaît bien.
0: Rendez-vous à 6h avec François Pagnol demain matin. Merci, Jonathan. Ah merci Jonathan, ça fait toujours plaisir. 8h25, vous vous réveillez tranquillement. Nous on est tranquille aussi avec maintenant Toto Africa. Et dans un instant nous allons recevoir Arnaud qui est notre animateur actuellement à la Foire au Vin d'Alsace, le stand d'Ici Alsace où vous allez pouvoir en profiter encore aujourd'hui, hein, une dernière journée pour vous mettre dans la peau d'un animateur ou d'un journaliste Ici Alsace.

0: Africa sur votre radio ici Alsace. On va parler de la foire au vin d'Alsace et on va parler évidemment du Racing et des 120 ans du Racing Club de Strasbourg dans un instant. Mais avant ça, l'actu en France et dans le monde, c'est le 90 secondes avec Valentine Letesse.
1: Le suspense est énorme pour le grand final du Tour de France Femmes ce dimanche à Nice, puisque les deux premières du classement général se tiennent en seulement 8 secondes. En jaune, Demi Vollering, derrière Kasia Nieviadoma. 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L'embrasement de nos forêts, le risque est encore élevé aujourd'hui, orange dans 37 départements, alors que dans la Drôme, le feu progresse à nouveau selon la préfecture. Plusieurs reprises hier sous l'effet de la chaleur. Des températures torrides et des noyades à répétition. Un enfant de 4 ans est mort hier en Moselle. Sa famille à peine arrivée au camping de Langatte pour les vacances. Le garçon s'est noyé dans l'étang du Stock. Des rafales jusqu'à 110 km/h et de possibles chutes de grêle. Des orages arrivent ce soir sur le sud-ouest où Météo France place 8 départements en vigilance orange. En plus des 13 autres au sud-est pour canicule. La liste des concernés sur ici.fr. Ça bouchonne encore sur la route ce dimanche. Pour les départs, c'est orange, difficile de rouler dans le sud-ouest, mais aussi en Auvergne-Rhône-Alpes, où ça coince également dans le sens des retours, comme le long de la Méditerranée. Sur les terrains de football, les clubs de Ligue 2 ont déjà fait leur rentrée hier soir, et elle commence par ce carton de Saint-Étienne à Sochaux, 3-0. Un peu de baume au cœur pour les Verts, privés de monter en Ligue 1 la saison dernière. 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
2: C'est l'âge du Racing Club de Strasbourg cette année. Alors pour l'occasion, ici Alsace revient sur les moments

0: marquante de sa longue et très belle histoire. Ce matin, direction le stade de la Méno, qui n'a pas toujours été à la Méno, justement, Luc Dreosto.
1: Oui, le club joue d'abord sur un terrain du Polygone, puis à partir de 1914, sur l'emplacement actuel du stade de la Méno. Le site s'appelait alors le Jardin Émerlé. Pour l'occuper, il a fallu gagner une bataille judiciaire face à un autre club, le FC Franconia. La location coûte alors 300 marques par an. En 1921, les bénévoles construisent une première tribune en bois de 800 places. Le stade prend alors le nom de Stade de la Méno.
0: Et le Racing devient le club le plus populaire d'Alsace et se dote enfin d'un stade digne de ce nom.
1: Une deuxième tribune est inaugurée en 1933, date du passage du club au professionnalisme. L'entrepreneur Émile Matisse la finance. C'est une tribune de 2000 places debout. Puis le stade est encore modernisé avant la Deuxième Guerre mondiale pour accueillir un match de la Coupe du Monde de football 1938 entre le Brésil et la Pologne. Les vestiaires et les virages sont notamment rénovés.
0: Et après la Seconde Guerre mondiale, le stade est encore agrandi.
1: Une tribune de 2500 places voit le jour ainsi que des gradins derrière le but. En 1951, le stade peut accueillir environ 30 000 spectateurs. L'enceinte de la Méno subit un nouveau lifting important 30 ans plus tard pour accueillir l'Euro 1984. Elle est modernisée avec des loges, des bureaux. Le match entre l'Allemagne et le Portugal réunira le 14 juin 1984 44 766 spectateurs. Un record d'affluence qui n'est pas prêt d'être battu.
0: Mais malheureusement, le stade de la Méno manque ensuite plusieurs rendez-vous avec l'histoire du foot.
1: Oui, aucun match de la Coupe du Monde 98 n'y est organisé, ce qui avait valu de violentes critiques à l'actuel maire de Strasbourg, qu'il était aussi à l'époque. Catherine Trottmann avait refusé de réinjecter de l'argent public pour agrandir à nouveau la Méno. L'Euro 2016 ne fait pas étape non plus à Strasbourg. De plus en plus désuet, le stade est modernisé sous l'impulsion de l'actuel président du Racing, Marc Heller. Environ 32 000 personnes peuvent aujourd'hui prendre place dans les tribunes de la deuxième cathédrale de Strasbourg.
0: Des précisions de Luc Dreosto.
2: Deuxième cathédrale de Strasbourg, j'aime beaucoup. 8h33 et dans le journal de 9h30.
0: On ira juste à côté dans les Vosges où les riverains, les élus et même les propriétaires de chalets en location sont à bout de nerfs. Ils ne supportent plus le bruit des touristes un peu trop fêtards, tandis qu'à Strasbourg, les docks Malraux sont comme chaque année un lieu de repos et de fraîcheur pour les Strasbourgeois. La météo, Laurent.
2: Ciel est passagèrement assez nuageux ce matin.
0: Passagèrement.
2: Oui, essentiellement dans le Haut-Rhin. Oui.
0: Ah, et dans le Bas-Rhin ?
2: Et dans le Bas-Rhin, quand même de très belles éclaircies. Et puis pour les Haut-Rhinois, ça va se dissiper. Le soleil prendra le dessus au fil de la journée. Les températures, bien sûr, on fait la météo avec vous sur la page Facebook ici à Alsace. C'est à Bernadette qui nous dit à Foudé. Il fait 12,7 précisément. Marianne, bonjour à Oberbruck, 18 degrés ce matin. Astrid à Lampertheim qui nous salue, 17 degrés ce matin. Germaine qui est à Bissheim, 19 degrés. Et Denise qui est à Molsheim, qui nous dit il fait 17 degrés. En fin de matinée, les températures vont grimper jusqu'à 30 degrés à Cernay, Schüttigheim, Guémar. Cet après-midi, ça grimpe encore et encore. 35, 36 degrés à Mundelsheim, Saint-Louis, Seltz. 34 à Haute-Villers, Obernen, Sissheim et Winsenheim sur les routes alsaciennes.
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2: Un dimanche matin calme, tranquille sur les routes.
0: Ça fait plaisir.
2: Voilà, effectivement. Voilà, si vous êtes en balade ce matin, aucun souci sur la route nous est signalé pour l'instant. Rien de rouge. Si toutefois vous avez un souci, n'hésitez pas à 03 88 25 02 02. Et on va aller à la foire aux vins dans un instant.
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2: Et si vous partez de Strasbourg pour aller à la foire, vous allez peut-être voir des champs de tournesol.
0: Eh oui, c'est la saison.
2: C'est la saison. Merci Eddy, je vous adore. Marc Lavoine, il est sur votre radio ici Alsace.

0: Tournesol, signé Marc Lavoine, à l'instant sur votre radio ici à Alsace. Deux minutes pour être en forme ce matin avec notre coach sportif Nordine Attab. On va faire du sport, mais avant ça, prenons du bon temps, allons à Colmar.
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0: 8h40, très bon réveil à vous. Nous sommes avec Arnaud, notre animateur ici à Alsace depuis la foire et au Hall 2 depuis 10 jours. C'est l'effervescence. Bonjour Arnaud.
3: Bonjour Laurent.
0: Alors comment ça va depuis 10 jours à la foire ?
3: Ah écoute, ça va très bien. On a vécu vraiment, pour le moment en tous les cas, une année vraiment assez exceptionnelle. On a rencontré énormément de monde, beaucoup d'éditeurs sont venus nous voir avec beaucoup de bonne humeur. C'était vraiment une très très bonne semaine.
0: Déjà, pour ceux qui ne sont pas encore passés à la foire, hein, ils peuvent encore passer aujourd'hui, c'est le dernier jour Arnaud. Ça va être une fin en apothéose je pense.
3: Ah oui, tout à fait, oui, c'est le dernier jour, on attend les auditeurs vraiment très nombreux, d'ailleurs je leur lance peut-être même un petit défi, l'année dernière, c'était la journée où on a eu le plus de monde, et j'aimerais cette année qu'on explose nos records et que les auditeurs viennent vraiment très très nombreux nous rendre visite, c'est le dernier jour, alors il faut vraiment en profiter.
0: Parce qu'on rappelle Arnaud, hein, toi t'es là sur le stand ici Alsace et tu les guides, parce qu'il y a un vrai plus cette année, c'est d'être dans la peau d'un animateur, que ce soit télé ou radio.
3: Exactement. On propose aux auditeurs de se glisser dans la peau d'un animateur télé ou d'un présentateur du JT, pardon, ouais. Dans la peau d'un animateur radio, et d'enregistrer une petite vidéo souvenir, et de repartir avec, vraiment dans des conditions similaires à celles du direct. Donc c'est vraiment une expérience assez unique, et les gens sont vraiment ravis de s'y essayer en tous les cas.
0: Ben justement, j'allais te demander les retours justement des auditeurs ici à Alsace. Ils sont surpris, ils sont émerveillés.

0: Ou alors ils disent, bah, c'est simple finalement d'être animateur.
1: Il y a deux phases. Ouais. Il y a deux phases. La première phase, il y a une petite inquiétude, un petit stress qui intervient au moment où ils voient le studio. À partir du moment où ils rentrent sur le studio, bon, le petit stress monte lorsque le générique est lancé. Et puis après, une fois qu'ils sont lancés, voilà, ils sont vraiment tous très très bons. On a vraiment de très très bons auditeurs qu'on pourrait presque embaucher parfois. Hein, on peut imaginer ça. En tous les cas, on a vraiment des gens qui repartent ravi avec une expérience unique en se disant oui c'est un métier effectivement mais ils sont ravis de d'avoir testé l'expérience.
0: Arnaud, bien sûr il y a des cadeaux sur le stand d'Ici Alsace.
1: Oui, il y a des cadeaux. On retrouve les lunettes pour l'éclipse solaire. On en a quelques-unes à distribuer. Effectivement, on a des frisbees. Il y a quelques chapeaux qu'on a encore. Alors c'est la denrée la plus rare, les chapeaux. Mais oui, on a quelques cadeaux comme ça à distribuer aux auditeurs qui viennent nous rendre visite.
0: Et Arnaud, là la petite question pour mes collègues animateurs. Est-ce qu'il y a justement un des animateurs de la radio qui ressort plus qu'un autre ?
1: Alors, c'est une très bonne question. Non, alors franchement, en plus, on nous demande vraiment beaucoup, beaucoup d'animateurs, beaucoup de prénoms ressortent. Mais évidemment, vu qu'on fait la matinale, le prénom d'Hubert ressort quand même assez régulièrement. Il ne faut pas se le cacher. On leur propose la matinale de présenter ici matin. Donc évidemment, ils posent la question est-ce que Hubert est présent ou pas ?
0: Est-ce qu'il est là, Hubert ?
1: Alors non, on l'a pas vu pour le moment cette année.
0: Non,
1: mais
0: il se repose, il sera de retour le 24 août.
1: Exactement.
0: Arnaud, concrètement, tu attends vraiment de cette journée que les gens viennent en masse parce que c'est un moment sympa.
1: Ah oui, vraiment, vraiment, vraiment. Là, on a envie de. Déjà, on a eu une très belle semaine et ça nous fait vraiment plaisir d'avoir rencontré tous les auditeurs. Mais là, c'est vrai que c'est le dernier jour. L'année dernière, on avait fait une. Donc là, n'hésitez pas à venir nombreux et on vous fera vivre cette expérience unique avec le plus grand plaisir.
0: Et je crois que tu es avec Juliette, qui est notre standardiste ici Alsace. Elle vous accueillera avec le sourire, Juliette. Allez la voir, justement, si vous nous appelez au quotidien pour jouer à des jeux, pour justement participer à l'antenne. Si vous voulez rencontrer Juliette, aujourd'hui, c'est le moment d'aller lui faire une petite bise en direct et voir Arnaud, notre animateur, sur cette foire au vin qui se termine ce soir. Comment elle va se terminer ce soir ? Elle va se terminer comme ça, non, Arnaud ?
2: Je sens que ce matin va être une pure soirée.
0: Elle va être une pure soirée dès 11h ce matin.
1: Oui. Je pense vraiment. C'est vrai que l'ambiance est montée crescendo au cours de la semaine et je pense que ça va se terminer vraiment, vraiment en beauté aujourd'hui.
0: Arnaud, une très bonne dernière journée à toi. Et puis
1: Merci beaucoup.
0: Bisou à tous les auditeurs qui seront de passage.
1: Eh ben, avec plaisir, je transmettrai.
0: Merci beaucoup, très bonne journée Arnaud. La foire au vin d'Alsace se termine aujourd'hui en partenariat avec la plus belle radio du monde, dis donc.
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0: réveil à toutes et à tous. 8h passées de 51 minutes. Wicked Game à l'instant. Chris Isaac, on les croise tous les jours sans y prêter attention. Pourtant, un simple poteau peut devenir un véritable outil pour se renforcer. Nordinatab, notre coach sportif, nous explique comment, en 2 minutes, on peut être en forme.
1: On a souvent tendance à penser qu'il faut du matériel ou une salle de sport pour entretenir sa forme. Pourtant, notre environnement regorge d'objets qui peuvent nous aider à bouger. Et un simple poteau peut devenir un excellent partenaire d'exercice. On débute par un exercice, les squats assistés. Et pour ça, placez-vous face à un poteau, vous saisissez le poteau avec les mains et ensuite vous reculez légèrement les pieds. Ça y est, vous y êtes. Et enfin, vous inspirez en descendant comme si vous vouliez vous asseoir sur une chaise avant de remonter. Grâce au poteau, vous allez justement avoir un accompagnement durant lequel vous allez maintenir le poteau lorsque vous fléchissez les jambes. Et ensuite, vous revenez et si vous avez besoin, vous pouvez même tirer un petit peu sur le poteau pour vous aider à revenir en position initiale. Et grâce à cet exercice, vous allez renforcer notamment les cuisses, les fessiers et indirectement, on effectue du gainage. Vous pouvez effectuer 3 séries de 15 répétitions.
0: Donc le poteau sert finalement d'appui.
1: Exactement, il apporte de la stabilité et permet aussi de réaliser certains mouvements plus facilement. C'est particulièrement intéressant lorsqu'on reprend une activité physique ou que l'on manque d'équilibre notamment. On continue par un deuxième exercice, on va reprendre le premier, sauf que cette fois-ci, vous allez serrer le poteau entre vos genoux. On place les mains autour du poteau et les genoux également. Tout en maintenant le poteau avec vos mains, vous amenez les fesses vers l'arrière en fléchissant les jambes et vous serrez le poteau. Allez, on maintient. 1, 2, 3 secondes. Et on revient en position initiale debout. Vous desserrez les jambes et vous reprenez l'exercice. Et grâce à cette variante, en serrant le poteau, vous allez notamment travailler les cuisses, mais en serrant le poteau, vous allez aussi solliciter les adducteurs. Vous pouvez effectuer 3 séries de 10 répétitions. Au final, on l'a vu, pas besoin de matériel sophistiqué pour prendre soin de son corps. Un poteau, une barrière ou même un arbre peuvent parfois suffire à entretenir sa force et sa mobilité. Allez,
0: merci
1: à vous de jouer.
0: Merci beaucoup, Nordine Attab. Voici Zao de Zagazan, ici Alsace.
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0: j'adore ce morceau. Zao de Zagazan, ici Alsace.
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0: Quelques idées de sortie pour ce dimanche et en ce moment jusqu'au 16 août, hein, c'est la foire kermesse de Mulhouse qui vous invite au parc Expo pour mettant comme chaque année son lot de sensations fortes, attractions à couper le souffle et des gourmandises irrésistibles. Cette manifestation estivale s'impose comme l'une des plus grandes fêtes foraines en Alsace. Vous allez donc à Mulhouse aujourd'hui. Si vous êtes du côté du Bonhomme, aujourd'hui le comité des fêtes du Bonhomme vous donne rendez-vous pour une cinquième édition de Haut les Welches et vous accueillera avec toujours autant de plaisir ce dimanche à partir de 10h, donc dans un peu plus d'une heure maintenant, sur la place de la salle des fêtes. Au programme toute la journée, anciens métiers, artisanat local, produits fermiers, folklore et de nombreuses animations pour petits et pour grands. Le marché paysan du Bonhomme, c'est aussi un jour pour mettre à l'honneur les artisans et les producteurs de la vallée de la Bruche. Alors autant y faire un petit tour. On peut rester à Strasbourg également si vous voulez prendre un peu de frais et justement vous rafraîchir. Les docks Malraux sont là pour vous accueillir dès maintenant. La plage urbaine qui fait oublier la mer et c'est comme ça jusqu'à 21h. Si vous êtes à Colmar, il y a un autre endroit où on peut justement se rafraîchir. Aujourd'hui, c'est l'Aquapark XXL à Colmar. Toboggan, trampoline et paddle pour une journée explosive sous l'eau. Pour terminer, il y a le Fun Park à Brumat qui vous accueille avec wakeboard entre autres et évidemment accrobranche. Vous allez pouvoir en profiter tout au long de la journée. Si vous voulez justement vous faire plaisir, restez avec nous. On a encore d'autres idées sorties tout au long de la journée sur votre radio ici Alsace.
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0: 8h58, dans un instant, le point sur l'actualité avec Heidi Soupol. Mais avant ça, un dimanche pour tous, c'est l'horoscope avec Catherine Viguier.
3: Avec des signes en vogue, puis d'autres signes prennent le relais en cours de journée.
4: Bélier, alors des événements liés à vos proches vous apportent de grandes joies.
5: Taureau, une personne fera votre bonheur en famille, parlez-vous, réunissez-vous.
6: Gémeaux, à présent vous profitez mille fois mieux de vos endroits de villégiature, alors voyez du pays.
7: Cancer, vous occupez de votre compte en banque, vous veillerez à faire des réserves.
8: Lion, tout ce que vous dites, tout ce que vous écrivez a son importance, et ce, davantage dès aujourd'hui.
9: Vierge, l'idéal sera d'exprimer ce que vous avez sur le cœur, mais dans l'intimité.
10: Balance, c'est une période festive, et puis on a besoin de vous, et vous êtes trop fiers, trop contents.
11: Scorpion, Mercure, planète de la communication, élit domicile dans le secteur professionnel, vous allez évoquer sérieusement votre avenir.
12: Sagittaire, belle période de 3 semaines environ favorable à l'évasion. Vous prenez du recul avec votre quotidien.
13: Capricorne, une place est faite à vos finances, à votre spiritualité, mais aussi à l'érotisme.
14: Verseau, très important, l'autre, les autres, vous invite à vous exprimer, vous allez échanger vos points de vue.
15: Poisson, vous êtes peut-être surchargé de travail, mais très motivé, vous irez jusqu'au bout.
16: Et pour nous tous, on envisage demain sans crainte aucune.
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0: Ici Matin, tout pile 9h, nous sommes le 9 août. L'information à Heidi Soupol. Dans les Vosges, les propriétaires de chalets en location et les riverains se sont réunis autour d'une même table.
17: Le sujet de la réunion, le tapage nocturne incessant des touristes qui font la fête sur leur terrasse jusqu'à pas d'heure. De quoi excéder les riverains qui souhaitent une solution. Mercredi soir à la Bresse, forces de l'ordre, élus municipaux et même 3 parlementaires sont venus discuter avec eux. Une première rencontre pour tenter de faire évoluer un problème qui s'intensifie avec les locations de courte durée de chalets, Thierry Collin.
18: C'est un enfer. Une fête dans une location avec spa et bière à volonté, c'est tout le temps.
19: La fête, toute la nuit, sur d'immenses terrasses, avec alcool, jacuzzi et musique, c'est le quotidien de ces riverains d'un quartier résidentiel, dont certaines maisons ont été transformées en gîtes, pouvant accueillir jusqu'à 15 personnes.
18: On les voit arriver avec les tireuses à bière, la musique, et puis après, c'est tout s'écrit pendant la nuit.
19: Karine Didier et Annick Vaxeler font partie d'un collectif qui entend donner de la voix pour encadrer ce tourisme festif et dérangeant.
18: Quand ils rentrent dans ce
20: ce genre de location au milieu de résidences permanentes, il faut qu'ils se rendent compte qu'il y a du respect à avoir, il faut des vraies cautions anti-bruit pour canaliser ce genre de tourisme.
19: Des locations d'une ou deux nuits sur des plateformes américaines dans des quartiers résidentiels qui sont devenus un vrai problème pour le nouveau maire sans étiquette de la Bresse, Pierre Mangin.
21: On est capable de se parler, c'était pas forcément gagné au départ, et ça montre aussi que tout le monde a envie d'agir ensemble pour qu'on continue d'avoir du tourisme dans les Hauts-de-Vosges, mais un tourisme qui soit acceptable et compatible avec la qualité de vie.
19: La commune de la Bresse met en place une fiche de signalement pour les riverains dérangés, incite les résidents à appeler systématiquement police ou gendarmerie, des communes touristiques qui espèrent une réglementation plus stricte et qui s'engagent à faire remonter ces nuisances sonores aux propriétaires des chalets transformés en boîtes de nuit.
17: Rappelons que le tapage nocturne est puni de 68 euros d'amende. L'État français sommé de verser 550 000 euros à la ville de Strasbourg et au CCAS. C'est une décision du tribunal administratif strasbourgeois le 28 juillet dernier. La capitale alsacienne le poursuivait avec 4 autres communes, Lyon, Grenoble, Bordeaux et Rennes, pour carence en matière d'hébergement d'urgence. Ce recours contre l'État avait été initié par l'ancienne maire Jeanne Barzéguian en février 2024. Un enfant de 4 ans mort noyé hier en Moselle aux alentours de 19h30. Il échappe à la surveillance de ses parents. Alerté, le maire de la commune dépêche un maître chien, mais c'était malheureusement trop tard. Malgré les tentatives de réanimation, l'enfant n'a pas pu être secouru. Les dysfonctionnements judiciaires dans l'affaire Liana ne sont pas un cas isolé. C'est en tout cas ce que révèle Le Monde hier avec la publication d'un courrier envoyé par le ministre de la Justice, Gérald Darmanin, au ministre de l'Intérieur. La gestion des procédures des affaires de violences sexuelles sur mineurs par les policiers et les gendarmes sont pointées du doigt. Cette semaine sur Ici Alsace, la procureure de la République, Clarisse Taron, avait expliqué que seule une irrégularité mineure avait été détectée dans la juridiction de Strasbourg.
0: 9h03 et il fait encore et toujours beaucoup trop chaud en Alsace.
17: Cinquième vague de chaleur, les températures ne doivent cesser d'augmenter cette semaine, alors quitte à transpirer, autant le faire dans des endroits agréables. Les docks de Strasbourg se transforment comme chaque année en plage artificielle et ce jusque fin août. Sabrina est venue d'Oswald pour en profiter avec ses deux petits garçons.
22: C'est très agréable ce matin. En plus, il y a des grands parasols. Donc ça couvre du soleil, non franchement c'est cool, ça fait du bien. Belle découverte, en plus il n'y a pas de monde, c'est propre, donc pas mal. Et il m'a dit, on va où maman? Je lui ai dit, bon, on va aller jouer un peu dans le sable, on va à la mer, presque. Mais oui, bah là ils ont l'air d'être contents. Il y a les siestes de 14h à 16h pratiquement. Donc ouais, non, l'après-midi de toute façon, en plus il fait très chaud à ces heures-là, donc on évite de sortir en général. On reste dans la fraîcheur. Franchement, on fait comme on peut, c'est compliqué, mais bon, on se dit que ça va passer et que et on essaie de trouver un petit peu des choses à faire avec eux.
17: La plage artificielle installée face au centre commercial Rivetoile sur la presqu'île Malraux est accessible de 8h à minuit jusque fin août et toutes les après-midi, des activités nautiques y sont organisées. Le Haut-Rhin placé en vigilance orange feu de forêt ce matin, tandis que toute l'Alsace est en rouge pour pollution à l'ozone, en cause les fortes chaleurs qui ne vont cesser de grimper cette semaine. Commémoration aujourd'hui de la bataille du Linge, ça se passe notamment à la nécropole nationale du Wettstein. Entre le 20 juillet et le 16 octobre 1915, plus de 6000 soldats français et allemands sont tombés au champ d'honneur, une des nombreuses boucheries de la Première Guerre mondiale.
0: L'arrivée du Tour de France féminin, c'est aujourd'hui.
17: Et vous pouvez le suivre en direct de 16h à 20h sur votre radio Ici Alsace. La néerlandaise Demi Vollering et la polonaise Kasia Niewiadoma ont 99 km pour nous montrer qui mérite d'être la grande championne 2026. Ceux qui déméritent en tout cas, ce sont les joueurs du Racing Club de Strasbourg. Encore une énième défaite hier contre les Allemands de Fribourg. C'est la cinquième d'affilée pour cette phase de préparation. On espère que c'est la dernière. Depuis deux jours, les pluies d'étoiles filantes viennent enchanter nos nuits alsaciennes. Les perséides sont de passage dans notre ciel jusqu'à la fin de la semaine prochaine. Pour les admirer, éloignez-vous des lumières artificielles de la ville et ouvrez grand les yeux.
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17: La météo, Laurent.
0: Donnez-moi un S.
17: Donnez-moi un O.
0: Donnez-moi un L.
17: Ah non. Hein? SL.
0: S-O-L.
17: S-O-L. Ah oui, d'accord, t'enchaînais. Ah, donnez-moi un E.
0: Allez, t'es bonne celle-là.
17: Le soleil.
0: Le soleil, effectivement.
17: On s'est réveillé tôt, ok.
0: Oui, effectivement. Bon, bah, Heidi, soleil, ciel bleu. Voilà.
17: Chaleur.
0: Quelques petits nuages, mais vraiment, c'est pour le décor.
17: Et pour le Haut-Rhin, non?
0: Pour le Haut-Rhin, effectivement, un peu plus soutenu les nuages. Les températures entre 19 et 22 degrés actuellement. En fin de matinée, ça a grimpé jusqu'à 30 degrés. Mulhouse, Strasbourg, Colmar, voilà, il va faire chaud cet après-midi, ça grimpera encore et encore. 35, 36 degrés à Ilzac, à Ilkirch, à Zébar. Si vous êtes à Dinswiller, 34 degrés, Molsheim, Guebwiller et à la foire au vin d'Alsace à Colmar. C'est la dernière journée.
1: Voilà. Profiter.
0: Profitez-en pour vous hydrater. Mais attention, hein, faites attention, l'abus d'alcool est dangereux pour la santé.
1: Tout à fait.
0: Hein, ne buvez pas trop d'alcool.
1: Voire pas.
0: Voire pas, voilà. Effectivement. Sur les routes alsaciennes, rien à signaler à 9h06. Toujours un trafic fluide. Si toutefois vous avez un souci, on est là. 03 88 25 02 02.
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0: Heidi, vous dormez beaucoup, vous? Vous êtes une grande dormeuse.
1: Oh, une énorme dormeuse.
0: C'est vrai.
1: 9h par nuit.
0: 9h par nuit.
1: Quand je suis pas du matin.
0: Bon, vous avez dormi 3h, hein, c'est ça?
1: Oui, cette nuit, oui.
0: Ouais. Donc là, on est loin du compte. Justement, on va parler du sommeil dans un instant sur votre radio ici à Alsace, mais avant ça, Gérard Blanc.

0: Gérard Blanc sur votre radio, ici Alsace.
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0: Nous allons revenir sur l'émission de cette semaine, le sommeil. Caroline Paul nous en parle avec Jessica de Wagner, qui est sophrologue, art-thérapeute et praticienne en hypnose. Combien de temps vous dormez, vous, la nuit? Bon, moi, 5-6 heures, ça me suffit. Bon, en tout cas, on en parle maintenant avec Caroline Paul.
3: Les Français dorment en moyenne 6 heures et 50 minutes par nuit, selon une enquête de

0: décembre dernier pour l'Institut du sommeil et de la vigilance. C'est 14 minutes de moins qu'en 2024. A priori, on devrait dormir en moyenne 7 à 8 heures. En tout cas, c'est la bonne dose, non ?
1: C'est ce qui est recommandé, mais je dirais que ça dépend des personnes. Il y a des personnes qui ont besoin de moins de sommeil que d'autres.
0: Ouais. Après, moi je me suis dit 6h50, ça paraît peu quand même, comme moyenne.
1: Bah, on n'est pas loin des 7h finalement.
0: Ouais.
1: Mais bon, ça m'étonne qu'à moitié qu'on ait perdu du temps de sommeil, je dirais téléphone, réseaux sociaux, oui. Etc.
0: Hein, ouais, c'est sûr que ça nous permet pas forcément de regagner du sommeil. Ce qui est certain, c'est que c'est la qualité du sommeil qui joue évidemment. Entre dormir mal durant 8 heures et bien dormir 7 heures, lequel est le mieux selon vous, Jessica?
1: Pas bien 7 heures.
0: Bien 7 heures. C'est plus reposant et c'est plus réparateur sans doute.
1: Ouais.
0: Oui. Ouais, ouais. Ah, oui. Vous dormez bien d'ailleurs, Jessica?
1: Ah oui, je dors très bien. Ça serait le comble quand même.
0: Jamais de soucis de sommeil, jamais de.
1: J'ai déjà eu, bien sûr.
0: C'est
1: évidemment.
0: Arrivé.
1: On a tous à un moment des soucis ou autre, mais j'ai mes petits trucs et astuces que je vais vous partager, évidemment.
0: Bah oui, on compte sur vous pour les solutions. Parmi les patients que vous recevez, est-ce que les troubles du sommeil, c'est un problème récurrent?
1: Ça peut. On vient pas me voir que pour ça.
0: Ouais.
1: Mais après voilà, je fais aussi partie d'une association qui soutient les femmes atteintes de cancer, donc la Maison Rose de Lutterbach. C'est des dames qui ont gros soucis de santé, donc il y a du coup des problèmes de sommeil. Donc effectivement, j'ai des exercices, des techniques pour les aider à retrouver un sommeil plus apaisé.
0: Ouais, ouais. Et pour le coup, vous me disiez en arrivant là à la radio que vous êtes en plein cycle. Peut-être pas en plein cycle, en tout cas vous êtes sur des ateliers, sur des cours durant lesquels vous parlez sommeil ou en tout cas vous apaisez les personnes qui sont autour de vous.
1: Je disais, c'est marrant parce que c'est vrai que les derniers ateliers que j'ai fait, c'était vraiment sur le sommeil.
0: D'accord.
1: Donc avec un exercice qui s'appelle le train du sommeil. Et parce que je fais des ateliers sophro-art thérapie, donc avec centre socioculturel de là où j'habite, à Tannes, à Cernay, etc., chez moi. Et du coup, ça commence toujours par un temps de détente avec une sophro, une hypnose ou autre. Et là, les dernières, c'était le train du sommeil.
0: Et alors, c'est quoi le train du sommeil?
1: On prend le train et on part pour un... on lâche.
0: On imagine un train de nuit, c'est ça?
1: Non, on prend le train, donc sur une gare très paisible, pardon, donc on crée toute une ambiance en fait,
0: ouais.
1: Et puis on s'arrête à différentes stations pour déposer en fait, pour déposer ce qui nous pèse, les pensées récurrentes, les soucis, etc.
0: D'accord.
1: Les douleurs physiques aussi,
0: ouais.
1: Et puis on part vers le sommeil.
0: D'accord, et on dort. C'est vrai que le tchou-tchou du train, ça peut bercer aussi.
1: Ça, aussi,
0: ça fait
1: c'est ça.
0: Des bruits qui peuvent
1: un peu les bruits blancs comme ça, ouais.

0: Rama à l'instant sur votre radio, ici Alsace.
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0: Les petits plaisirs de l'été au micro de Caroline Paul. Maintenant, c'est Amélia qui a adoré les JO l'été dernier.
3: C'était très impressionnant puisqu'à tout moment, il pouvait glisser, tomber et il ne le faisait pas. On s'était bien amusé, on avait vu beaucoup de compétitions et c'était très intéressant.
4: Bonjour, je m'appelle Amélia. Mon petit plaisir de l'été, c'était l'année dernière. Mes parents m'avaient fait la surprise pendant les vacances d'été où il n'y avait plus école, qu'en fait, on allait aller au JO et voir beaucoup de compétitions. Et ça m'avait fait très plaisir. Le petit problème, c'est que je m'étais fait une entorse, donc je n'ai pas pu trop faire les activités. Mais sinon, on s'était bien amusé, on avait vu beaucoup de compétitions et c'était très intéressant.
5: De quelle manière ils t'ont annoncé « Allez, on part au JO » ?
4: Bah, c'était juste vraiment le jour de mon anniversaire.
5: Waouh!
4: Il m'avait dit, on vous avait fait une surprise, on va partir au JO. Et ça m'avait fait très plaisir, puisque on s'en rendait vraiment pas compte.
5: Ouais, tu t'imaginais pas un tel cadeau. Quel est ton souvenir le plus marquant des JO?
4: C'était la natation. J'ai beaucoup aimé, et la vitesse où ils allaient, c'était impressionnant. Ils allaient très très vite. J'ai vu aussi beaucoup de basket.
5: Ouais.
4: De la gym aussi. Et du patinage artistique.
5: Waouh! Et quel est le moment qui te revient en tête et tu te dis ça, c'était une pépite?
4: Le patinage artistique. C'était très impressionnant puisqu'à tout moment il pouvait glisser, tomber et il ne le faisait pas. Et c'était impressionnant à la vitesse où ils allaient, les chorégraphies. Et voilà, moi j'ai beaucoup aimé.
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8: Hey, c'est mon plus beau cadeau depuis la montée du Racing. 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

0: Je pense à vous, le tout nouveau son de Pierre Demar sur votre radio, ici Alsace.
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0: Bah justement, on pense à vous aujourd'hui. Nous allons parler des routes alsaciennes cette semaine. Il va falloir garder son calme et surtout son GPS. L'autoroute A35 sera fermée au niveau d'Innenheim dans le sens Strasbourg-Colmar dès demain et jusqu'à mercredi. Prenez vos dispositions et soyez prudents. Toujours l'A35 entre Mulhouse et Bâle. L'autoroute sera fermée demain et toute la semaine entre Bartenheim et Saint-Louis. Objectif, poser la couche de roulement définitif. Pour contourner, il faudra passer par la RD66 et RD201 à Roufac. La route du Rhin sera totalement fermée à partir du 17 août, c'est un peu plus tard, hein, du 17 août au 28 août pour refaire la chaussée et le giratoire à Wittenheim. La rue de Kingersheim sera barrée demain lundi et mardi, avant la création d'un plateau surélevé à Colmar. La route de Neuf-Brisach sera fermée également dans un sens jusqu'à mi-novembre avec des adaptations pour les bus. Et ça continue, circulation modifiée sur la RD83 à Benfeld jusqu'à mi-2027 et travaux sur le viaduc de Sainte-Croix-aux-Mines jusqu'au 14 août. Bref, cet été en Alsace, certaines routes prennent des vacances, mais pas les automobilistes. Alors, avant de partir, vérifiez bien votre itinéraire.
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0: Jane Birkin, à l'instant sur votre radio, ici Alsace. C'est le moment de parler sommeil sur votre radio.
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0: Le sommeil, vaste sujet. Caroline Paul l'a abordé avec Jessica de Wagner, sophrologue, art-thérapeute et praticienne en hypnose. Et c'est Jean-Paul d'Ergersheim qui a téléphoné.
3: Jessica, on va accueillir Jean-Paul qui nous appelle depuis Ergersheim. Bonjour Jean-Paul.
4: Bonjour Jean-Paul.
5: Bonjour.
3: Alors vous Bonjour. Couchez entre 21h et minuit.
4: C'est large.
3: C'est large, hein, comme fourchette.
5: Disons plus près de minuit que...
3: que de 21h. Voilà. D'accord. Vous regardez la télé, voilà. En tout cas, vous.
5: Oui, justement. Je suis pratiquement seul. Hein. Je suis avec le chat, oui. Bon. Bon, non, mais c'est vrai que. Et après, je pense que je vais me coucher. J'ouvre le lit, je mets ma jambe dedans, ben, je m'endors tout de suite.
3: Hein. Ah ouais,
5: que je sois okay. Fatigué ou pas.
3: Ouais, donc le sommeil vient vite. Pas de portable, pas de télé le soir dans le lit.
5: Ah non. Même pas la télé, j'aime pas parce que ça, on sait pas comment se coucher en regardant la télé. Hein.
3: Ouais, donc voilà, c'est pas la bonne position. Ok. et vous aviez envie de dire que le moral aide à dormir, avoir bon moral,
5: oui.
3: Ça aide.
5: Bien sûr.
3: À pas avoir
5: parce que si jamais vous n'avez pas le moral et puis que vous commencez le cerveau à faire de la confiture, quand vous endormez et vous vous réveillez. On n'arrive plus à dormir.
3: Ben oui, ouais. C'est sûr que avoir bon moral, ça aide et gamberger, voilà, parce qu'on a des soucis,
5: ça,
3: parce qu'on a un moral qui va moins bien. C'est sûr que ça peut poser problème au niveau du sommeil. Ben on est ravis que vous dormiez bien, Jean-Paul. En tout cas, continuez comme ça, la bonne recette.
5: Ah ben la bonne recette, ouais, c'est qu'on prend de l'âge, mais que je dors toujours pareil.
3: Eh ben parfait. Bonne journée à vous. Bonne sieste cet après-midi peut-être, Jean-Paul.
5: Non, pas de sieste.
3: Ah ouais, non. Plus, il est actif toute la journée. Allez, à fond. Merci beaucoup, Jean-Paul. À bientôt.
4: Merci.
5: Au revoir.
3: Au revoir. Je me demandais, Jessica, est-ce qu'il y a un nombre d'heures idéal de sommeil ou est-ce que finalement c'est très personnel? C'est ce que vous disiez un peu. En fait, chaque nature est différente.
4: Alors c'est vrai qu'on a tendance à dire 7-8 heures, mais il y a des personnes quand même qui ont besoin de moins de sommeil, il faut le dire. Hein. Voilà, ouais, complètement. Moi, je sais que je suis plutôt une lève-tôt et d'autres, je sais qu'ils se lèvent plus tard. C'est voilà, c'est personne dépendante.
3: Donc là-dessus,
4: et je connaissais des personnes qui vivaient la nuit et que c'est voilà, alors qu'elles travaillaient le jour, hein, mais c'était leur rythme de sommeil entre guillemets elles. Je peux donner un petit truc parce qu'on parlait du moral justement et pour bien dormir. Moi, je dis toujours s'endormir sur des bonnes pensées, se réveiller sur des bonnes pensées aussi pour teinter notre nuit ou notre journée. Mais il peut arriver qu'on ait tous des soucis. Donc moi, j'avais noté comme petit truc d'avoir soit une vraie petite boîte à côté du lit, soit une boîte imaginaire dans laquelle on dépose nos soucis avant de se coucher, comme si on les confiait à quelqu'un. Et voilà, on s'endort, je dirais, du sommeil du juste et on reprend ça le lendemain si besoin est.
3: Ouais, voilà. C'est pas mal. Mais effectivement, oui, ça peut être symbolique, mais ça peut être pour de vrai.
4: Oui, c'est-à-dire ou les écrire.
3: On voyez, les écrit et on peut les écrire. Dedans.
4: Moi, je l'avais fait une fois pour ma petite fille qui avait des peurs et elle l'a fait. Elle a écrit, elle a été jetée à la poubelle. S'il y avait pas la petite boîte, elle a été jetée à la poubelle et après nickel la nuit.
3: Hein. Ah ouais.
4: Voilà.
3: Ah ouais.
4: Et il y a, je sais plus quel thérapeute qui parlait de poubelle mentale aussi. Ça, on peut le faire durant la journée, de faire ce qu'on appelle les poubelles mentales, c'est-à-dire de jeter tout ce qui nous prend la tête,
3: nous agace un petit peu.
4: Voilà. Ouais.
3: Les petits soucis du quotidien, mais qui peuvent nous faire gamberger,
4: voilà,
3: le
4: ruminer.
3: Soir,
4: ouais.
0: Allez, la suite sur votre radio ici Alsace.

passe le sommeil. Est-ce que vous, par exemple, vous avez des rituels avant de vous coucher? Bah justement, a priori, c'est plutôt pas mal d'avoir un rituel avant de se coucher. On en parle après Glenn Frey.

0: Glenn Frey à l'instant à 9h40 sur notre radio ici à Alsace. Merci d'être avec nous en ce dimanche matin, peut-être à la maison, peut-être en train de jardiner. En tout cas, on est là pour passer un bon moment toujours ensemble. Un rituel du coucher, est-ce que vous en avez un? En tout cas, on en parle maintenant avec Caroline Paul au micro ici à Alsace et notre praticienne en hypnose, sophrologue et art thérapeute Jessica de Wagner.
1: Est-ce que c'est utile d'avoir un rituel du coucher? Je sais pas, un peu de relaxation par exemple, ou des séances de respiration aussi, un vrai rituel.
2: Oui, ça crée une petite routine et en fait ça, bah, c'est comme si on se programmait en fait. On se programme à ce qu'on à aller dormir et à bien dormir.
1: Donc signifier oui, à son corps que attention, ça va être l'heure
2: que de quand on commence cette étape là, bah il y a celle-ci qui suit, etc. Et effectivement, ça nous aide à mieux dormir. Ouais. Ça me fait penser à de l'hypnose où on enchaîne des actes ou des faits et on aboutit sur quelque chose qui on ne sait pas mais qu'on induit comme positif par exemple. D'accord. Donc comme une bonne nuit de sommeil ou un endormissement facile.
1: Et alors je parlais de relaxation ou de respiration. Moi je pratique de temps en temps la fameuse respiration carrée. Alors on inspire, on bloque. On expire et on bloque et c'est plutôt efficace. Ça aussi, ça fait partie de quand on parle de relaxation, la respiration est importante.
2: C'est un outil à disposition tout le temps qui aide à apaiser en fait.
1: Ouais. Oui, parce que tout au long de la journée, on ne sait pas comment on respire. Enfin, on n'est pas conscient.
2: Moi, j'ai souvent on respire pour survivre, mais est-ce qu'on respire en pleine conscience? Parce que si on fait des bonnes respirations en conscience, on s'apaise. Alors que quand on survit, c'est quand on respire pour survivre entre guillemets, c'est un peu de la surface en fait.
1: Ouais.
2: C'est pas complet et du coup, parce que la respiration nettoie aussi au niveau de l'organisme.
1: Bien sûr.
2: Donc du coup, voilà, quand on fait ça en profondeur,
1: La respiration
2: c'est plus efficace et ça apaise.
1: Apaisant effectivement. L'habitude de continuer à lire son roman, ça reste un bon remède pour trouver le sommeil.
2: Oui. La lecture avant de s'endormir, très bien.
1: Donc on valide évidemment.
2: Mieux que de scroller sur le téléphone.
1: Eh ben oui, forcément. Alors je me demandais, c'est vrai qu'on parlait télé aussi. Qu'en est-il de la télé s'endormir devant une émission ou un film et avec la télé qui reste allumée? C'est moyen.
2: On l'a peut-être tous fait, hein, mais mais effectivement c'est mieux d'aller au lit. Après si j'ai envie de dire, si on arrive à se lever, d'aller à son lit et de se rendormir, c'est bien. Mais si c'est pas le cas, on n'a rien gagné.
1: Alors souvent les télés maintenant s'éteignent au bout d'un certain temps. Elles s'éteignent toutes seules, mais voilà.
2: Est-ce qu'on passe la nuit dans le canapé?
1: On va éviter en tout cas a priori. Et puis alors je parlais d'écouter la radio. Moi c'est ce que je fais. Pour le coup je m'endors avec une émission qui au bout d'une demi-heure s'arrête toute seule. Donc je suis pas à scroller sur mon portable, mais j'ai un petit fond sonore. Alors il se trouve que j'écoute des enquêtes criminelles. C'est pas forcément ce qu'il y a de mieux pour s'endormir, mais je crois que c'est la voix de l'animateur qui me berce. Donc ça passe.
2: Après, c'est à vous de le sentir. Hein.
1: Ça fait partie des rituels, c'est possible.
2: Je me dis pourquoi pas. Pourquoi pas. Après, moi, je peux écouter, une méditation, un exercice de sophro, etc. Et ça m'aide à dormir.
1: Ouais.
2: Mais quelque part, c'est la voix aussi, finalement.
1: Ben oui.
2: Mais c'est aussi ce qui est dit.
1: Oui. Je suis d'accord.
2: S'il n'y a pas de cauchemar, j'ai envie de dire.
1: A priori, ça n'influence pas mes rêves. En tout cas, pour le moment, je crois que ça va.
0: Merci à Caroline Paul et à Jessica de Wagner pour ces conseils pour bien dormir. Dans un instant, Françoise qui nous parle de la respiration 4-7-8. Est-ce que vous savez ce que c'est? Sinon, restez avec nous. On en parle juste après Jean-Jacques Goldman.
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0: entendre les violons, Jean-Jacques Goldman, à l'instant, c'est votre radio préférée, ici Alsace.
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0: Jessica de Wagner était l'invitée de Caroline Paul pour nous parler du sommeil. Et tiens, Françoise a une technique.
3: On va accueillir Françoise qui nous appelle de Colmar et qui a a priori un petit tuto, un petit conseil plutôt sympa. Bonjour Françoise.
4: Bonjour.
3: Bonjour. Vous avez lu dans un magazine la fameuse respiration 4-7-8.
4: Oui.
3: Alors c'est quoi 4-7-8?
4: Il faut inspirer en 4 temps, donc on compte jusqu'à 4. Bloquer la respiration, on compte de 1 à 7. Et on souffle de 1 à 8.
3: Et puis on rebloque, c'est ça?
4: Non, on rebloque pas.
3: Pas forcément, d'accord.
4: On s'arrête et on recommence.
3: Et on fait ça
4: jusqu'à 4, 3 fois de suite.
3: 3 fois de
4: alors,
3: suite.
4: Alors je me suis dit, bon, je vais essayer, ça coûte rien. Hein.
3: Ouais.
4: Et de façon assez extraordinaire, à chaque fois que je m'arrêtais, j'avais des souvenirs d'enfance, celles où j'étais sur un manège qui revenait pour le premier, les 4-7-8, pour les premiers 4-7-8, et puis après j'ai recommencé. Il y a un autre souvenir d'enfance qui m'est revenu, agréable, et puis pour le troisième, pareil, je partais faire de la luge avec mon père.
3: Grâce à ça, vous avez des pensées positives, des souvenirs positifs qui vous viennent.
4: Et après, je me suis dit, bon, on verra bien si je m'endors, et en fait, je me suis endormie.
3: Eh bien écoutez Françoise, une bonne technique en tout
5: excellent.
3: Cas, on parlait de la respiration carrée, ça ressemble effectivement. Voilà, le faire 3 fois de suite, ça peut vous permettre de vous apaiser. Merci Françoise pour ce petit conseil ce matin.
5: Merci.
3: Et je vous souhaite une bonne prochaine nuit. Pas tout de suite, mais une bonne prochaine nuit.
4: Ça marche toujours.
3: Et ben voilà, on continue comme ça. Merci à vous, Françoise. Marie-Claire est sur l'appli WhatsApp. Je dors très mal, réveillée à 4 heures, plus moyen de dormir, je suis fatiguée le matin. Trop de choses dans ma tête, merci pour votre réponse. Et Véronique, qui a aussi des insomnies depuis de nombreuses années, réveil nocturne, énormément de mal à me rendormir. Aucun souci dans ma vie, je ne compte plus les méthodes essayées. Alors, relaxation diverse, mélatonine, thérapie, voilà, pourtant on a des couchers et des levées à heures régulières. Qu'est-ce qu'on pourrait conseiller à Véronique ou à Marie-Claire?
5: Oui, comme on disait, certaines personnes ont des rythmes de sommeil complètement différents.
3: Ouais.
5: Et effectivement, j'avais lu qu'il y avait des personnes qui ont besoin peut-être pas de sommeil comme ça continu,
3: oui.
5: Mais par étapes, c'est-à-dire je dors pendant un certain temps, je me lève, je fais ce que j'ai à faire et voilà. Mais du coup, c'est pas obligatoirement un temps de sommeil de 7-8 heures comme on le conseille sur une nuit. Et il y a des personnes qui fonctionnent comme ça.
3: Ouais.
5: Et je pense que déjà peut-être l'accepter.
3: Ouais.
5: Et se trouver peut-être des activités et essayer au moins déjà de se dire ok bon bah j'accepte que voilà je dors peut-être jusqu'à je sais pas 2 heures du matin bah 2 heures du matin comment je me sens bah écoute, je vais peut-être faire un peu je sais pas de cuisine ou autre je ne sais pas
3: ouais.
5: Et puis si je sens que le sommeil revient hop je me recouche etc
3: voilà. Dormir finalement en fractionné c'est
5: pourquoi
3: peut-être
5: pas.
3: La bonne méthode pour cette personne.
5: Ouais, j'avais lu c'était un article scientifique qui disait qu'effectivement certaines personnes n'étaient pas faites pour faire des nuits de 7-8 heures,
3: ouais.
5: Mais au contraire d'être dans un mode de fractionnement comme ça.

0: écoute Zazie à l'instant sur votre radio ici Alsace. Merci d'être avec nous. On va écouter Elton John dans un instant. Et bien sûr, les infos à 10h.
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1: Ici Alsace, je vous souhaite une excellente matinée. Nous sommes le 9 août, il est 10h. L'actualité avec Heidi Soupol et Strasbourg et le CCAS vont recevoir 550 000 euros de la part de l'État français.
2: Car une décision fin juillet du tribunal administratif de Strasbourg reconnaît l'État coupable de carences en matière de logement d'urgence. Sous la gouvernance de Jeanne Barzéguian, la ville de Strasbourg a dû combler avec ses propres deniers les manquements étatiques en ouvrant à plusieurs reprises des gymnases pour abriter les plus précaires. Ce remboursement est donc une victoire pour l'ancienne maire de Strasbourg.
3: Cette décision, c'est une victoire pour toutes celles et ceux qui se battent depuis des années pour dénoncer les manquements de l'État français en matière d'hébergement des personnes à la rue. Plusieurs milliers de personnes vivent dans des conditions indignes dans notre pays, des familles, des enfants, des personnes malades. Et avec d'autres grandes villes françaises, avec des associations de solidarité, nous n'avons eu de cesse de dénoncer ces pratiques et ces manquements, puisque la loi impose à l'État de respecter ses obligations. Et donc, ce que dit cette décision aujourd'hui, eh bien, c'est qu'il y a eu manquement. Il est donc coupable et doit rembourser la ville de Strasbourg et le centre d'action sociale pour les actions qui ont été mises en œuvre à sa place.
2: L'État devra donc verser 242 000 euros à la ville et 294 000 euros au CCAS. Il a jusqu'au 24 septembre pour faire appel de cette décision. La mort par noyade en Moselle d'un enfant de 4 ans. Le petit a échappé à la surveillance de ses parents aux alentours de 19h30 hier. Les pompiers ont retrouvé son corps peu après dans l'étang du Stock à Langatte, où la famille s'était installée pour la soirée. Les tentatives de réanimation n'ont pas permis de sauver l'enfant. Il y a de graves dysfonctionnements dans le traitement par la police et les gendarmes des procédures pour violences sexuelles pour mineurs. C'est ce que révèle un courrier de Gérald Darmanin rendu public par Le Monde hier. Il était à destination du ministre de l'Intérieur Laurent Nunez. À Strasbourg comme ailleurs, un état des lieux des dossiers de violences sexuelles sur mineurs est en cours. Pour le moment, seule une irrégularité sans gravité a été détectée, affirma ici Alsace la procureure de la République Clarisse Taron. Vigilance orange pour feux de forêt dans le Haut-Rhin ce matin. Ne jetez pas vos mégots par terre et surtout évidemment ne faites pas de feu dans la nature.
1: Venir faire du tourisme dans les Vosges, oui, mais pas pour embêter les voisins.
2: Dans le massif, les riverains sont excédés par des tapages nocturnes incessants de locations estivales. Pour y remédier, les associations de riverains et les propriétaires de chalets loués se sont réunis à la Bresse il y a 3 jours. Les forces de l'ordre et des élus étaient également présents autour de la table. Stéphane habite la Bresse depuis 30 ans.
4: L'été en journée, c'est les cris dans les piscines, les cris dans les jacuzzis, parce que les gens dans les jacuzzis s'entendent pas parler, hein, c'est très très fort. Les jeux sur les terrasses en bois, le molki sur les terrasses en bois, ça fait un bruit infernal. Et puis la nuit, alors la nuit c'est les fêtes, quasiment tous les soirs, c'est des fêtes qui durent des fois très très tard et on n'arrive pas à dormir. Quoi, hein. Ils sont super équipés, hein. Certains avec les fûts de bière et les tireuses, c'est surtout l'alcool. Ouais. Le ton monte quand même, ça monte vite, les enterrements de vie de garçons, vie de jeunes filles. Ils viennent principalement du Grand Est, les pays limitrophes, de la Belgique et de l'Allemagne. Quand il y a des Allemands, là c'est vraiment la fête. On leur demande en général de baisser la musique assez tôt, des 10h du soir. En général, ça baisse un petit peu, mais au fur et à mesure de la nuit, au fur et à mesure des degrés, ça remonte vite. C'est des locations, une quinzaine de personnes, hein, mais voire plus, hein, donc ça devient infernal. Quoi, hein. Au niveau de la santé, quand on n'arrive pas à dormir, c'est vite très dérangeant et fatigant.
2: Les élus municipaux réunis venaient des communes de Ventron, Gérardmer et aussi de La Bresse. On a l'impression de se répéter chaque semaine car le Racing a encore essuyé une défaite hier contre les Allemands de Fribourg, 2-0. C'est le 5e match amical perdu cet été pour les Bleus et Blancs. Et cet après-midi, c'est Tour de France. Le suspense est à son comble pour savoir qui va décrocher la place en haut du podium. 8 petites secondes séparent la Polonaise Kazanieva Doma de la maillot jaune. La Néerlandaise est gagnante de l'étape d'hier, demi Vollering. Suivez en direct le dénouement de la grande boucle à partir de 16h sur Ici Alsace.
1: Qui va gagner selon vous?
2: Moi, personnellement, j'ai envie que ce soit Kazanieva Doma, mais après, on ne sait pas ce qui va se passer.
1: Ouais. Demi Vollering avait perdu le Tour de France il y a 2 ans pour 4 secondes.
2: Ça va se jouer. En tout cas, ça va être chaud.
1: Ça va être très chaud.
2: C'est ça qui est
1: super.
2: Suivez
1: ça sur Ici Alsace. Vous allez vibrer, en tout cas, comme on dit. Du soleil et quelques passages nuageux aujourd'hui, ma chère Heidi. Rien de bien méchant, mais un soleil oui, qui va briller de plus en plus au fil de la journée.
2: Et de températures, la
1: oui, et de la semaine. Les températures qui vont grimper, effectivement. Là, on va approcher les 30 degrés hein, d'ici une heure, selon Météo France Alsace, à Mulhouse, à Strasbourg, 29 à Colmar. Cet après-midi, ça grimpe encore et encore. 35-36 degrés en moyenne du nord au sud, à Guenaud, Célestat, au Corso Fleury, par exemple. Si vous voulez aller déambuler le long des chars, n'hésitez pas. Les chars sont exposés tout au long de la journée. Et puis la fête est belle pour le Corso Fleury à Célestat. 34 degrés à Saint-Rémy, Molsheim, Guévillers et à la Forêt d'Alsace dans le Hall 2 où nous sommes encore aujourd'hui. Coup d'envoi dans une heure pour cette dernière journée haute en couleur.
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Allez, vous venez de vous réveiller avec un bon Francis Cabrel, encore et encore, sur votre radio ici Alsace. Et ben, j'ai envie de vous dire, restez avec nous, nous allons passer une heure exceptionnelle. Tous les plus grands événements sont bien sur votre radio ici Alsace. Alors, on va parler de plusieurs choses. Le festival Soir à Pression, c'est à Reichsfeld. Nous allons parler de voitures aussi avec Clément Vizère. Et dans un instant, connaissez-vous les nocturnes du parc du Petit Prince ? Jordan Monnet a reçu cette semaine Anaïs Vrobel, responsable de communication du parc du Petit Prince à Ungersheim. Et on va en parler dans un instant après Los Lobos. C'est la bomba ici Alsace.

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2: Et nous allons démarrer le petit retour sur cette semaine avec les nocturnes du parc du Petit Prince. Jordan Monet a reçu cette semaine Anaïs Brobel, responsable communication du parc. Et il se passe des choses évidemment, comme à chaque fois, au parc du Petit Prince à Ungersheim.
3: Le samedi 22 août, nous allons mener l'enquête sous la Voie lactée et résoudre des énigmes géantes au milieu des attractions.
4: On est plus sur un concept de jeu de piste géant, c'est bien ça?
5: Oui, tout à fait. On va être sur un concept un petit peu d'escape game, mais sur 24 hectares et de nuit. Donc l'ambiance, forcément, elle va être complètement différente et assez inédite.
4: Toujours jusqu'à 23h ?
5: Ce sera toujours jusqu'à 23h. Et pour nous, en fait, cette nocturne en août, c'est une grande première. On l'avait pas les années précédentes. Donc ça va être la première fois qu'on va pouvoir faire un jeu de piste vraiment de nuit. Et on a vraiment hâte. On prépare ça depuis 2 semaines. Et je pense que ça va être un grand moment.
4: Bah oui, ça doit être sympa. J'imagine qu'aussi, il faut réserver à l'avance sur le site internet.
5: Pas du tout. Comme les énigmes se font pendant toute la soirée, donc le principe, ce sera de pouvoir déambuler dans le parc. Il y a un mystère qui va devoir être résolu, il y a des indices à retrouver, il y a des rencontres avec les personnages du livre qui détiennent des secrets, des indices qui vont vous demander de résoudre certains mystères et pour pouvoir avoir le déroulement final en fait à 22h.
4: Est-ce qu'il faut lire le livre Le Petit Prince avant de faire cette enquête ?
5: Nous, on espère toujours que les lecteurs aient lu le Petit Prince avant de faire l'enquête pour pouvoir prolonger en fait l'immersion, mais c'est pas nécessaire. Tout sera bien expliqué et en fait vous allez rencontrer les personnages du livre et ça va peut-être donner envie à certaines personnes de se plonger après dans le livre pour en apprendre un petit peu plus sur chacun d'entre eux.
4: Est-ce qu'on peut avoir un exemple d'exploration de cet escape game? À quoi il va ressembler si on devait avoir une carte postale de ce jeu à grande échelle?
5: Alors, ce sera un jeu de piste qui commencera dans la zone des animaux où un grand mystère nous sera révélé et il va falloir rencontrer l'aiguilleur. L'aiguilleur qui est un personnage assez oublié dans Le Petit Prince. Hein. Il y a à peine un chapitre qui est consacré et l'aiguilleur va pouvoir nous guider vers les personnages qui ont été témoins d'une disparition mystérieuse. Donc, en fonction des personnages témoins, on va devoir aller les retrouver dans le parc, puisqu'il y a quelques indices qui seront révélés sur l'endroit où ils sont cachés dans le parc. Et chaque personnage témoin, en échange de l'indice du personnage à disculper, va vous demander d'accomplir une mission. Donc c'est quelque chose qui est extrêmement participatif. Enfin, on n'est pas seulement observateur, on va rentrer réellement dans l'histoire pour essayer de dénouer un petit peu tous les nœuds qui se sont formés et mener à la grande révélation à 22h.
4: Une première donc pour vous, vous venez de le dire. J'imagine que cette première, si elle est réussie, peut-être que vous allez en faire une deuxième, une soirée escape game.
5: J'espère. On espère en tout cas.
2: Allez, dans un instant, nous allons parler voiture avec Clément Vizère de Maï Auto à Mommenheim. Mais avant ça, les Beatles, maintenant sur votre radio ici Alsace. Excellent dimanche matin sous le soleil.
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0: Maillotto à Mommenheim, et on va parler des différences entre les voitures électriques, forcément, les voitures thermiques. Voilà, toutes ces questions qu'on se pose, c'est dans l'air du temps, effectivement, avec les voitures en Alsace.
1: Quelle est la différence simple entre une voiture hybride et une voiture électrique?
2: Eh bien, je vais vous tenir au courant.
0: Allez,
2: oui, c'est parti. Voiture électrique, extrêmement simple. La seule source d'énergie sur le véhicule va être l'énergie électrique. Cette énergie électrique va être stockée dans une batterie, plus ou moins grande en fonction de la taille de la voiture, en fonction de la puissance de la voiture, exactement. Et cette énergie-là qui va être stockée dans ce qu'on appelle un pack batterie, comparable à un réservoir essence ou diesel pour un véhicule thermique, va être utilisée pour pouvoir alimenter le moteur électrique qui va faire tourner les roues. Voilà.
1: Okay.
2: Sachez, dans tous les cas, Caroline, que sur une voiture électrique, il n'y a pas une, mais un minima deux batteries, puisque nous avons la petite batterie 12 volts, comme toutes les voitures au monde, qui va permettre de mettre en route le système pour ensuite récupérer l'énergie dans le pack batterie.
1: Ça, c'est la batterie classique, et une autre batterie spécifique.
2: Et le pack batterie, exactement.
1: Ah oui, c'est ça.
2: Et le pack batterie. Donc, vous avez les voitures électriques, ce qu'on appelle 100% électrique.
1: Ouais.
2: Ensuite, vous avez des voitures qu'on appelle des PHEV. PHEV, ce sont des voitures hybrides.
1: Ouais.
2: Voitures hybrides qu'on va brancher sur le courant, comme une voiture électrique, avec les bornes spécifiques pour les stations-service qu'on trouve de manière assez classique. Autoroute, pas autoroute, à la maison, on peut brancher ça sur une prise secteur à la maison, mais toujours une prise renforcée. J'insiste là-dessus, j'ai vu des choses tellement incroyables.
1: Ouais.
2: Même avec des triplettes et des
1: adaptée,
2: frigos.
1: Mais oui,
2: des trucs incroyables, Caroline.
1: C'est une prise
2: donc
1: spécifique.
2: On fait très attention à tout ça, c'est du sérieux. Donc une prise spécifique, on branche à la maison et on recharge sa voiture. Voiture hybride, donc PHEV, on branche sa voiture, on recharge le pack batterie qui va être plus petit qu'une voiture électrique, mais en compensation, on a également le moteur thermique. Et donc, on a la possibilité, avec ce moteur thermique, de faire de longues distances, en cumulant à la fois l'énergie électrique et l'énergie thermique. Ce qui veut dire que sur une autoroute, par exemple, vous allez rouler tranquillement à 130 km/h,
1: ouais,
2: vous allez avoir la possibilité d'avoir un moteur thermique qui va se couper parce que le petit moteur électrique suffit à faire tourner la voiture.
1: D'accord.
2: Vous voyez ? Et quand vous allez arriver en montagne, eh ben, le moteur thermique, qui est très souvent plus petit en cylindré parce qu'on cherche aujourd'hui à faire des économies et limiter les émissions de CO2, ben vous avez en complément le petit moteur électrique qui va hop donner un petit coup de pouce pour vous aider à monter et à gravir les montagnes.
1: Et pour le coup, il y a de l'essence là-dedans.
2: Donc thermique, essence.
1: Ouais.
2: Hybride, électrique. Hybride, ça veut dire qu'il y a deux sources d'énergie.
1: D'accord.
2: D'accord. Donc vous avez un réservoir essence et vous avez un réservoir électrique qu'on appelle le pack batterie. Ensuite, vous avez une deuxième chose pour les véhicules hybrides qu'on appelle les MHEV, mild hybrides. Ce sont les véhicules hybrides qui ne se rechargent pas. Donc ça, c'est le moteur thermique qui va recharger l'électrique. Beaucoup de véhicules sur le marché existent, notamment des véhicules asiatiques. C'est pas mal. Ça coûte un petit peu moins cher que les véhicules hybrides. Après, il faut savoir que quand vous décélérez sur les véhicules hybrides, les batteries se rechargent. L'utilisation d'un pack batterie est en général entre 20 et 80%. C'est là où il s'utilise, où on a un maximum de performance de la batterie à ce niveau-là. Et pourquoi aujourd'hui on passe sur les véhicules hybrides ou électriques? Parce que tout simplement, un moteur sans chouet électrique sera beaucoup plus performant qu'un moteur sans chouet thermique. Il y a moins de pertes.
1: Okay.
2: Ce qui fait que vous arrivez tout doucement à avoir des motorisations qui sont plus petites, mais toujours aussi performantes que par le passé.
0: Merci Clément Vizer, merci Caroline Paul. Maillotto à Mommenheim, voilà si vous avez des soucis avec votre voiture. Voici maintenant pour vous, c'est Mylène Farmer.
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0: C'est à qui le tour? C'est une nouveauté signée Mylène Farmer sur votre radio ici Alsace. Des belles choses encore à découvrir ce matin sur votre radio ici Alsace. Si vous avez manqué un instant de l'émission cette semaine, c'était jeudi. Nous allons parler avec Emma Mosso, co-coordinatrice du festival et co-metteuse en scène du spectacle Vieille Chouette. Elle était au micro de Jordan Monet, soir à pression, c'est à Reichfeld. Et on en parle dans un instant sur votre radio ici Alsace. Et bien sûr, des bons plans dans la région, histoire de se faire plaisir. Allez, on se retrouve tout de suite, juste après Marvin Gaye.
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1: C'est déjà la dernière ligne droite pour la foire au vin d'Alsace à Colmar. Vous n'êtes pas encore allé ? Attention, il vous reste plus que ce week-end pour en profiter. La foire au vin, c'est bien sûr des grands concerts qui font vibrer le théâtre de plein air, mais c'est aussi des centaines d'exposants, des spécialités alsaciennes à déguster, des animations, des découvertes et une ambiance unique qui sent bon l'été. Que vous soyez amateur de bon vin, gourmand invétéré, chineur ou simplement à la recherche d'une sortie conviviale entre amis ou en famille, il y a forcément une bonne raison de pousser les portes de la fave. Alors n'attendez pas le dernier moment. Après ce week-end, il faudra patienter un an avant de retrouver cette institution alsacienne. Si vous aviez prévu de faire un tour, c'est maintenant ou jamais. Rendez-vous à Colmar pour profiter des derniers jours de la foire au vin d'Alsace avec Ici Alsace.
2: C'est the place to be pendant 10 jours à Colmar et on est très heureux voilà, de pouvoir contribuer à cette belle dynamique du territoire.
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2: Les Innocents, un homme extraordinaire sur votre radio ici Alsace. Bon dimanche matin à toutes et à tous, soir à pression à Reichfeld. Pour en parler, Emma Mosso, co-coordinatrice du festival et co-metteuse en scène du spectacle Vieille Chouette. Elle était au micro ce jeudi de Jordan Monet.
3: L'ADN de ce festival, soir après soir, c'est quoi son ADN?
4: Eh bien, son ADN, c'est un ADN partagé, que ça commence avec l'histoire de deux sœurs, Marion Borès et Lucie Borès, qui se posent dans les vignes en regardant leur domaine familial. Au moment où un pressoir se construit dans le domaine, et ils imaginent des nouvelles coulisses de pièces à écrire. Ça se passe en 2016 et un mois plus tard signe la première édition du festival. Et nous voilà, 10 ans après, avec une équipe qui s'est enrichie et a grandi au fur et à mesure des années pour proposer une programmation de théâtre en extérieur, mais aussi une programmation musicale et poétique et qui est cinématographique d'ailleurs, et qui s'insère petit à petit dans le reste du village. Voilà.
3: Il y aura donc la compagnie Les Insupportés. Qu'est-ce que vous pouvez nous dire sur cette compagnie?
4: Alors, la compagnie des Insupportés, c'est une compagnie pluridisciplinaire. Nous sommes 10 artistes et techniciens, techniciennes. L'idée, c'est de proposer un objet qui est total, puisqu'on signe bien sûr la mise en scène de la pièce Vieille Chouette, mais qui se met en lien avec le festival qu'on produit également. On porte tous et toutes plusieurs casquettes à l'intérieur de la compagnie. Donc c'est une écriture collective, on fait les costumes, on fait la musique, on fait la lumière, on signe le tout de A à Z et de façon assez collective. La dernière création qu'on propose, Vieille Chouette, elle a été écrite cette année, et c'est une pièce qui interroge le regard qu'on a les uns sur les autres au sein du voisinage, qui signe également la thématique de notre pièce.
3: Et vous serez entre jardin, vigne et forêt. C'est un beau cadre naturel quand même pour faire ce genre de scène.
4: Ouais, c'est vraiment super. C'est à la fois un mélange entre de l'art de rue, avec tout ce que ça va impliquer sur le rythme des pièces, sur l'immédiateté, sur la spontanéité avec le public. Et ensuite, c'est de travailler dans un cadre qui sort des lignes habituelles qu'on pourrait avoir des boîtes noires qu'on fait le reste de l'année. Et ça va être de travailler avec les perspectives d'un lieu, ça va être travailler avec son rythme naturel, ses couleurs qui changent. Et ça donne de très beaux défis de gestion, d'utilisation de l'espace, et puis d'une reconnexion ensemble aussi avec l'extérieur et la nature.
2: C'est Emma Mosso qui était l'invitée cette semaine d'ici Alsace. Mais avant ça, on se fait plaisir avec UB40. Ils ont mis le feu le week-end dernier à la Foire au vin d'Alsace. D'ailleurs, si vous voulez en profiter encore aujourd'hui, n'hésitez pas. Ce soir, c'est la FAF des rails avec ici Alsace. Vous en profitez, et nous, on en profite maintenant ici Alsace.

0: UB40, Red Red Wine sur votre radio ici Alsace. Excellente matinée à toutes et à tous. Bon dimanche matin. Alors en ce moment, il y a le festival et c'est jusqu'au 16 août prochain. C'est le festival Soir à Pression à Rachfeld. Emma Mosso, co-coordinatrice du festival et co-metteuse en scène de Vieille Chouette, est au micro de Jordan Monet.
1: C'est quoi l'évolution de ce festival?
2: Il y a eu d'abord une évolution vers la professionnalisation, puisque quand le festival a démarré, on était tous étudiants et étudiantes, puis on est devenus artistes professionnels édition après édition. C'est un festival qui a mis quelques temps avant de trouver la forme qu'il a maintenant. On a d'abord était un festival mobile dans toute la France. Après, on s'est dit, on va peut-être se recentrer un petit peu en Alsace. Et puis, on a dit, on va se recentrer même sur Rachfeld et environ. On a envie de s'ancrer et de rencontrer plus les gens. Et puis, c'est un festival qui a grandi dans sa programmation en même temps que notre professionnalisation. Comme l'équipe s'est agrandie, on a pu trouver plus de partenaires et du coup proposer des jours un peu plus longs avec un peu plus de choses et voilà, et je crois que là on arrive à une forme qui nous rend fiers.
1: Quel est votre souvenir, votre meilleur souvenir de ce festival soir après soir?
2: Waouh, oui, il y en a tellement. Mais je dirais que je vais en parler de un. L'année dernière, pour la première fois, on a fait venir un groupe qui propose une réadaptation de bals traditionnels avec des instruments de maintenant, mais aussi des instruments plus classiques. Et c'était la première fois qu'on proposait un concert bal dansant à soir après soir. C'était le jour de la première et donc quand j'ai vu artistes, étudiants, étudiantes du conservatoire de Colmar, nous, le public, du public d'ici, du public d'ailleurs, se mettre à danser tout ensemble, puisqu'il y avait une petite question au bal, je me suis dit ok, là ça y est, je crois qu'on a atteint un objectif, le pourquoi de ce festival est né, et c'était très beau.
1: Parlons également de ce jeu de mots, puisque si on cherche sur internet ce festival, il ne faut pas chercher soir après soir, il faut chercher soir à pressoir. On parle de pressoir et pas d'un soir.
2: Alors oui, les jeux de mots, c'est une petite marque de fabrique dans la compagnie. On se parle beaucoup avec des jeux de mots, on fait beaucoup de blagues là-dessus. Les insupportés, les insupportables, donc soir après soir. C'est venu du premier alliage, on pourrait dire, de univers qui se rencontrent, qui était l'univers à la base du vin, des vignes, puisque le point d'essence du festival est né au domaine familial, donc au domaine Borès. Et puis, l'idée du soir, festival, soirée, théâtre, etc. Et la première pièce, je crois sur les deux premières éditions, même les premières pièces étaient jouées traditionnellement dans le pressoir du domaine, avant de s'ouvrir vers les vignes.
0: C'est en ce moment ce festival jusqu'au 16 août prochain à Rachfeld, le festival soir à pression. Merci à Emma Masso, co-coordinatrice de ce festival, et Jordan Monet. Dans un instant, nous allons cuisiner. Bah ouais, c'est dimanche matin, on se met derrière les fourneaux et on a une petite faim. À tout de suite avec Sia, Give Me Love, ici Alsace.
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0: Sia, Give Me Love sur votre radio ici à Alsace. Est-ce que vous aimez les apéros? Eh ben moi j'adore les apéros. Eh ben c'est justement le moment d'avoir des idées avec Caroline Paul et Jean Heine, des ateliers culinaires sur le site chez mémé.com. Et on parle de tartinade.
1: L'apéro passe au niveau supérieur avec du fait maison et on fait ça avec une professionnelle, Jean Heine, qui vous propose des ateliers cuisine sur chezmémé.com. Bonjour Jean.
2: Bonjour Caroline.
1: Alors, quand je dis fait maison, je parle de la tartinade par exemple. Est-ce que c'est accessible même aux quiches comme moi en cuisine?
2: Absolument, les quiches n'ont pas besoin de faire que des quiches, vous pouvez faire des tartinades.
1: Merci. Donc, ouais, c'est facile à faire et c'est facile à réaliser. La base d'une bonne tartinade, c'est
2: alors,
1: quoi?
2: Bah en fait, c'est génial, vous avez trois bases. Vous avez les fromagères, on va partir un peu sur l'esprit cream cheese, fromage blanc,
1: okay.
2: Ou beurre aromatisé, donc tout ce qui est produit laitier.
1: Mm-hmm.
2: On va leur ajouter des herbes, des épices, on va jouer un peu avec les textures. Ensuite, on a les bases protéinées, où on va aller se servir des restes de poulet rôti, si vous avez fait un effiloché ou des choses
1: ça.
2: C'est le moment de le sortir et tout simplement de lui ajouter...
1: On recycle le poulet du dimanche.
2: Exactement. Quitte à le faire le samedi pour avoir l'apéro du dimanche, ça peut être pas mal.
1: Okay.
2: Mais du coup, il suffit de leur ajouter un petit peu de mayonnaise ou du cream cheese et de venir là aussi un peu jouer sur les épices. Et ensuite, on a toutes les bases végétales avec les légumineuses. Donc la star, c'est le houmous, mais on peut utiliser aussi des haricots blancs, des haricots rouges. On peut se faire plaisir avec plein de choses.
1: Bon, et alors quelles sont tes idées rapides à faire en quelques minutes?
2: Oui, en quelques minutes parce qu'on savait pas qu'il y a du monde qui arrive.
1: Vite.
2: Alors vite, moi j'ai quand même toujours un peu à la maison en secours une boîte de pois chiches et un pot de tahine, donc la pâte de sésame, l'huile de sésame, pour justement pouvoir faire un houmous très rapidement. Mais par contre, sinon vraiment c'est le moment d'aller fouiller dans le placard et de chercher justement la boîte de légumineuses ou du coup la boîte de fromage à tartiner.
1: Et alors moi je pensais à la tartinade olive. On peut la faire soi-même quand même.
2: La tapenade, effectivement.
1: La tapenade,
2: oui, tout à fait. La tapenade, alors classique du sud de la France, délicieux. On va mettre des olives noires ou vertes, des anchois, un peu de moutarde. Tant qu'à faire un trait de pastis.
1: Ok, on
2: et
1: peut.
2: Et on va mixer tout ça, en fait. Et du coup, on va se retrouver avec une vraie tapenade classique. Et ça prend que quelques minutes. Donc, justement, c'est aussi une bonne base.
1: Donc ça, c'est une bonne idée, effectivement. Si des invités déboulent, on peut le faire assez rapidement. Une fois qu'on l'a faite, on peut la conserver. Est-ce que ça se conserve plutôt bien?
2: Ça se conserve quand même bien quelques jours au frigo, sans souci, clairement. Après, je conseille quand même de les remettre au frigo. Parce que, on va pas aller faire une mise en bocal à ce moment-là, mais au frigo, ça tient quand même 4-5 jours sans souci.
1: Donc ça, si jamais j'ai des invités, mais que c'est prévu, je peux le prévoir à l'avance aussi.
2: Vous pouvez. Après, j'allais vous dire, pour le conserver ensuite, ça dépend s'il en reste. Hein.
1: Oui, c'est ça. Évidemment, si tout le monde a tapé dedans, il n'en reste plus. Et c'est quoi l'astuce pour
2: une
1: bonne texture?
2: Alors, en fait, il faut qu'on ait du corps, c'est-à-dire qu'on n'est pas tout à fait dans l'émulsion, c'est-à-dire pas la texture de la mayonnaise, mais qu'on ait justement quelque chose qui tienne sur le pain sans dégouliner à côté, parce que c'est pas le moment que ça vous coule sur l'avant-bras. Donc il faut quand même, c'est pour ça que sur les trois bases dont je vous parlais, on a quand même un corps assez solide en fait.
0: Eh ben moi ça me donne faim, ça me donne envie de passer à l'apéro. Bon, l'apéro, on va le faire ensemble évidemment avec la chasse au trésor et vous allez gagner des cadeaux comme d'habitude sur votre radio ici Alsace. Mais voici Julien Clerc, c'est Hélène maintenant ici Alsace. Belle matinée.
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0: Julien Clerc, Hélène, à l'instant sur votre radio ici à Alsace. Eh ben, vous le savez, on se fait plaisir, on se dimanche matin, il y a des cadeaux, ça arrive avant midi, c'est le jour de finale pour la chasse au trésor. Nous allons jouer après les informations de 11h, et puis Calogero, 1987, maintenant sur votre radio ici à Alsace. Bon dimanche à tous!
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0: invité, Heidi Soupol. Bonjour Heidi.
1: Bonjour.
0: L'État condamné fin juillet par le tribunal administratif de Strasbourg.
1: Pour carence en matière d'hébergement d'urgence, elle doit verser 550 000 euros à partager entre la ville de Strasbourg et le CCAS. La capitale alsacienne le poursuivait depuis 2024, après avoir dû assurer l'accueil de sans-abri sur ses propres deniers. En Moselle, un enfant s'est noyé dans l'étang du Stock hier soir. La famille venait d'arriver pour les vacances, mais vers 19h30, le petit de 4 ans a échappé à la surveillance de ses parents. Sorti de l'eau par les pompiers, l'enfant n'a pas pu être réanimé. C'est une révélation du journal Le Monde. Hier, un courrier envoyé la semaine dernière par le ministre de la Justice, Gérald Darmanin, pointe de graves dysfonctionnements chez la police et les gendarmes. Ils ont lieu lors du traitement des procédures pour violences sexuelles sur mineurs. Certaines enquêtes sont mentionnées comme perdues ou abandonnées. À Strasbourg, la procureure de la République, Clarisse Taron, a rendu son rapport au Sénat sur ce sujet cette semaine. Selon elle, une seule irrégularité mineure a été relevée dans la juridiction strasbourgeoise.
0: Trois cloches de bronze de plusieurs centaines de kilos dérobées dans la nuit de mardi à mercredi.
1: Elles étaient exposées dans un musée à Robécourt dans les Vosges, la plus vieille datée de 1889. Une perte inestimable pour le maire de la commune qui a répondu aux questions d'ici Lorraine. Vigilance orange pour le Haut-Rhin aujourd'hui en matière de feux de forêt. Le risque d'incendie est élevé. On veille donc à ne surtout pas jeter ses mégots dans la nature. Gare également à la pollution, à l'ozone. Toute l'Alsace est en rouge aujourd'hui, à l'exception du secteur de Masevaux et de Saint-Amarin qui est en jaune dans le Haut-Rhin.
0: Fatal Bazooka, Moussier Tambola ou encore Anaïs Delva
1: vont mettre le feu ce soir pour la dernière soirée de la foire au vin de Colmar. Et pour ceux qui rentreront tard et avec des étoiles dans les yeux, sachez qu'il y en a encore plus dans le ciel. Depuis deux jours, les pluies d'étoiles filantes viennent enchanter nos nuits alsaciennes. Mais ceux qui ne nous enchantent pas, mais alors pas du tout, ce sont les joueurs du Racing Club de Strasbourg. Cinquième défaite d'affilée hier lors d'un match amical contre les Allemands de Fribourg, 2-0. Et à 16h cet après-midi, c'est le départ de la 9e et dernière étape du Tour de France. Une course haletante nous attend car on ne peut pas savoir avec certitude qui va emporter l'édition 2026. La toute nouvelle maillot jaune, la néerlandaise Demi Vollering, a 8 minuscules secondes d'avance sur la 2e. La polonaise Kasia Niewiadoma peut donc se permettre de rêver aussi. Émission spéciale d'ici à Alsace de 16h à 20h pour ne rien manquer du dénouement très attendu de la grande boucle.
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1: Laurent,
0: oui.
1: Que nous dit le ciel?
0: Alors, des éclaircies, des passages nuageux, les nuages ont tendance à se dissiper cet après-midi. Et en fin de journée, le soleil reprendra le dessus. Et ça, c'est une excellente nouvelle. Les températures, on a bien grimpé depuis ce matin. Vous l'avez senti peut-être si vous êtes sorti actuellement. On a jusqu'à 30 degrés à Mulhouse, à Strasbourg, 29 à Colmar. Il fait lourd, il fait chaud. On fait humide même. Cet après-midi, ça grimpera encore et encore. 35, 36 degrés à Strasbourg, Mulhouse, Wissembourg, Rodrenne dans le Sungo. 34 à Saint-Runion et sur l'Alsace-Bossue, à Börch et à Houssen. Excellente matinée à tous.

0: On dirait la croisière s'amuse, hein, sur votre radio ici à Alsace. Allez, Electric Light Orchestra, Last Train to London, à l'instant ici à Alsace.
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0: Et ça serait pas le jour de finale aujourd'hui avec ce superbe cadeau de Hop La Passe, donnant accès gratuitement aux principaux sites des musées du territoire. Autant vous dire que vous allez pouvoir faire des belles sorties avec la personne de votre choix. Tout ça dans le jeu de la chasse au trésor. Alors pour vous qualifier pour le tirage au sort de la fin d'émission aujourd'hui, parce que vous allez autour de 11h50, toutes les personnes qui ont découvert un lieu de la chasse au trésor cette semaine seront dans ce tirage au sort. Vous avez encore la possibilité maintenant de venir me poser une question pour cette énigme que je vais vous donner maintenant sur votre radio ici à Alsace. Il suffira d'appeler le 03 88 25 15 15 et tout simplement de poser une question. Je répondrai par oui ou par non. Alors, l'énigme, la voici. Je garde des choses, et c'est pas du tout celle-là, c'est pas du tout celle-là. J'ai suffisamment de bougies sur mon gâteau pour que les pompiers s'inquiètent. Pourtant, il se passe chez moi des choses que mes premiers voisins auraient probablement prises pour de la sorcellerie. On y croise des murs qui ont de la mémoire, des sons qui n'ont pas d'âge, des expériences qui auraient franchement déconcerté ceux qui m'ont connu à mes débuts. Disons que chez moi, le temps a pris rendez-vous avec demain. Nous avons eu un appel hier. La question est, est-ce que c'est à Strasbourg ? Et non, ce n'est pas à Strasbourg. Sachez qu'on offre un cadeau cette semaine à Guebwiller. Bon, je dis ça, je dis rien. Voilà. Voilà. J'ai donné un indice. Allez, tout simplement. À vous de faire le 03 88 25 15 15. Ah là là. Mais à quoi fait-on référence? Venez me poser votre question. On écoute Soirée Mondaine.

0: Oria, nouveauté ici Alsace, soirée mondaine. Merci d'être avec nous. Oh là là, Thierry, il est déjà chaud. Hein.
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0: Thierry est là pour jouer avec nous, avec ce cadeau.

0: Anna de Hop La Passe, qui donne accès gratuitement aux principaux sites et musées du territoire de Guebwiller. Voilà. À vous maintenant de venir me poser la bonne question. On va jouer avec Thierry qui est là. Thierry, bonjour. Thierry.
1: Bonjour.
0: Comment ça va?
1: Bah écoutez, comme le temps, c'est-à-dire chaud et beau, si on peut dire ainsi.
0: Qu'est-ce que vous avez prévu ce week-end, Thierry?
1: Là, de prendre peut-être...
0: L'apéro
1: d'aller faire un tour, non, la moto, et d'aller faire un tour dans les Vosges et peut-être prendre une petite baignade au bord d'un lac, voilà.
0: Ah bah ouais, écoutez, c'est le meilleur moyen de combattre la chaleur.
1: La chaleur, tout à fait, oui.
0: Et puis, la moto, on... comme ça, vous êtes cheveux dans le vent? Enfin, quoique, vous avez le casque, quand même.
1: Non, oui, quand même. Quand même, oui. Vous... Bien vêtu et,
0: ouais, quand même.
1: Et tout ce qu'il faut pour la sécurité, oui.
0: Est-ce qu'on a quand même plus frais, quand même, sur une moto, même si on est bien habillé?
1: Oui, quand même.
0: Parce ouais, que, cette sensation.
1: Cette sensation, l'air qui passe, et puis dès qu'on grimpe, on perd quelques degrés. Donc, oui, si c'est quand même beaucoup plus agréable.
0: Okay.
1: C'est pas la climatisation d'une voiture, mais voilà. C'est quand on s'arrête, là, c'est un peu plus chaud.
0: D'accord. Ok. Bon, bah écoutez, Thierry, j'ai envie de vous dire, profitez de cette journée, ce dimanche. Vous allez peut-être gagner le Hop La Passe en fin d'émission. Les deux Hop La Passe, pardon. Possible. Thierry, votre question, je vous écoute.
1: Alors, est-ce que votre énigme se situe dans la ville de Guebwiller?
0: Oui.
1: Bien.
0: C'est une bonne réponse.
1: Vu les indices,
0: ouais.
1: Je pensais aux Dominicains. Un lieu que j'aime beaucoup d'ailleurs.
0: Les Dominicains de Haute-Alsace, c'est bien ça?
1: C'est cela.
0: Elle est trop fort. Eh Thierry est trop fort. Bon bah écoutez.
1: C'est un lieu.
0: Voilà, il suffit, j'ai suffisamment de bougies sur mon gâteau pour que les pompiers s'inquiètent. Ça veut dire tout simplement qu'il y a beaucoup de bougies, hein, effectivement.
1: Oui.
0: Ouais. C'est pas tout jeune, les Dominicains de Haute-Alsace.
1: Non, tout à fait.
0: Voilà,
1: c'est un lieu qui est magnifique.
0: Chargé d'histoire.
1: Chargé d'histoire, j'y vais de temps en temps pour de concerts magnifiques. C'est vraiment un lieu à faire et à visiter.
0: Eh ben, on conseille à tout le monde d'aller visiter les Dominicains de Haute-Alsace, effectivement. Vous êtes sélectionné pour peut-être dans une demi-heure maintenant, aller un peu plus, 35 minutes, repasser à l'antenne avec moi pour essayer de gagner justement ces deux Hop La Passe. Bravo Thierry et merci.
1: Merci, bonne journée.
0: Bonne journée, peut-être à tout à l'heure. Bonjour Mireille.
2: Bonjour Laurent.
0: Mireille.
2: Je suis contente de vous entendre depuis si longtemps.
0: Ah
2: parce
0: ouais.
2: Parce que vous étiez en vacances, après j'étais en vacances.
0: Eh ouais, comme quoi. Voilà.
2: Voilà.
0: Je suis de retour.
2: Donc en fait, je voulais. Oui.
0: Oui, dites-moi, vous vouliez poser une question dans le même.
2: Je peux pas jouer parce que j'ai gagné il y a deux semaines.
0: Ah d'accord.
2: Alors on m'a dit que je pourrais quand même. Dire bonjour.
0: Ah ben bah, c'est gentil.
2: J'ai gagné le...
0: Ça me fait plaisir.
2: Deux entrées pour aller à la seigneurie à Andelot.
0: Ouais, trop bien.
2: Et puis une promenade aux lanternes à Mittelbergheim.
0: Ah ben bah, voilà, là, parfait.
2: Voilà. Non, j'ai déjà réservé pour le 17 septembre. Parce qu'il fallait réserver
0: super,
2: pour la...
0: Super. Nickel.
2: Voilà.
0: Mireille, en tout cas, merci pour votre superbe...
2: Oui.
0: Superbe coup de fil. Ça fait bien plaisir
2: merci.
0: En ce dimanche matin.
2: Voilà.
0: Je vous embrasse, à bientôt.
2: Aller. Oui, à bientôt.
0: Merci Mireille.
2: Au revoir.
0: Au revoir. On va continuer avec une nouvelle énigme dans la chasse au trésor ce matin. Oui, on va faire une facile, comme ça on a la possibilité peut-être de se sélectionner avant le tirage au sort ce matin. Voici Alain Chauffort. Aïe.

0: Manu Reva, Alain Chamfort, ici Alsace.
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0: Bravo, bravo, bravo. Vous avez découvert l'énigme avant. Et peut-être que, voilà, vous allez être sélectionné. Grâce à Ici Alsace, la passe, donnant accès gratuitement aux principaux sites et musées du territoire de Guebwiller. Cadeau passionnant dans la chasse au trésor. On va redémarrer maintenant une toute nouvelle énigme. Franchement, pour essayer d'avoir un maximum de chance pour le tirage au sort. Alors, l'énigme, on va vous la donner dans un instant. Mais avant ça, j'ai un petit message à passer. Je salue Arnaud et Juliette qui sont actuellement à la foire au vin d'Alsace dans le hall 2 sur le stand d'Ici Alsace. Vous allez pouvoir jouer, vous allez pouvoir également participer et vous mettre dans la peau d'un animateur. Donc allez voir justement Arnaud et Juliette sur le stand d'Ici Alsace et il y a de jolis cadeaux à gagner, notamment des lunettes d'éclipse pour mercredi. Je les salue évidemment actuellement sur le stand Ici Alsace. Si vous passez, vous faites un gros schmutz de la part de Jules, de Heidi et de Anna Paola qui est au standard actuellement. Voilà. C'est le petit message que j'avais envie de passer. Maintenant, la foire au vin se termine ce soir, donc profitez-en pour y faire un petit tour cet après-midi. Allez, les lignes, c'est parti. Suspense, suspense. Je garde des choses que le temps aurait normalement dû faire disparaître. Je ne suis ni vraiment château, ni tout à fait mémoire, mais je collectionne les deux. Mes murs ont changé de vie. Mes objets ont changé d'époque. Et mon nom pourrait bien vous faire chercher du côté d'un drôle de bec. À quoi fait-on référence ? 03 88 25 15 15. Je garde des choses. Heidi, vous m'écoutez ? Vous m'écoutez ?
3: Tout à fait, oui. Donc attention très grande.
0: Je garde des choses que le temps aurait normalement dû faire disparaître. Je ne suis ni vraiment château, ni tout à fait mémoire. Mais je collectionne les deux.

0: murs ont changé de vie, mes objets ont changé d'époque. Et mon nom pourrait bien vous faire chercher du côté d'un drôle de bec. Et je vois Jules à la réalisation qui me regarde et il se dit « Qu'est-ce qu'il raconte ce gars-là » Bah écoutez, je vous laisse le temps de chercher. On se retrouve dans un instant sur votre radio ici à Alsace, tout juste après Lionel Richie. Merci d'être avec nous.
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instant à 11h30 sur votre radio, ici Alsace. Je garde des choses que le temps aurait normalement dû faire disparaître. Je ne suis ni vraiment château, ni tout à fait mémoire, mais je collectionne les deux. Mes murs ont changé de vie, mes objets ont changé d'époque, et mon nom pourrait bien vous faire chercher du côté d'un drôle de bec. Voici l'énigme de la chasse au trésor. Vous nous appelez maintenant 03 88 25 15 15. Vous me posez une question et vous serez peut-être dans la sélection pour gagner les deux passes musée au plat musée.

0: Under the Bridge. Red Hot Chili Peppers à l'instant sur votre radio, ici Alsace.
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0: Allez, on prépare la semaine sur votre radio et surtout les trajets. Parce que les routes alsaciennes, cette semaine, bah, il va falloir garder un peu son calme hein, et surtout son GPS. L'autoroute A35, demain, sera fermée jusqu'à mercredi au niveau d'Innenheim, dans le sens Strasbourg-Colmar. Toujours sur l'autoroute A35, entre Mulhouse et Bâle, l'autoroute sera fermée également demain et toute la semaine. Voilà, entre Bartenheim et Saint-Louis, objectif, poser la couche de roulement définitive pour contourner. Il faudra passer par la RD66 et RD201. À Roufac, la route des vins sera également totalement fermée entre le 17 et le 28 août. Donc ça, vous pouvez le noter de côté pour refaire la chaussée et le giratoire. Donc à Roufac, à Wittenheim, sur la rue de Kingersheim, elle sera barrée demain et mardi avant la création d'un plateau surélevé. Et à Colmar, la route de Neuvrisac sera fermé dans un sens jusqu'à mi-novembre avec des adaptations pour les bus et les autres transports. Et ça continue, circulation modifiée sur la RD83 à Benfeld jusqu'à mi-2027 pour les travaux sur le viaduc de Sainte-Croix-aux-Mines jusqu'au 14 août. Bref, cet été en Alsace, certaines routes prennent des vacances. Pas vous, automobilistes, mais quand même, préparez votre trajet, regardez et informez-vous si vous prenez la route dès demain en Alsace.
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0: La chasse au trésor continue dans un instant sur votre radio ici Alsace. Et c'est Stéphane de Bartenheim qui sera avec nous. Avant ça, Natacha Saint-Pierre, Pascal Obispo, Mourir demain. Non, mais c'était pas prévu ça. Yes.

0: J'ai apporté ma pierre à l'édifice à ce morceau.
1: Merci, Natacha.
0: Merci, c'est important. Natacha Saint-Pierre et Pascal Obispo, ici Alsace, mourir demain.
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0: Et oui, la chasse au trésor se poursuit. À vous de faire le 03 88 25 15 15 pour jouer avec nous deux. La passe, donnant accès gratuitement aux principaux sites et musées du territoire. C'est à gagner dans les prochaines minutes maintenant. Dernière session de jeu maintenant. Et on va jouer avec Stéphane. Stéphane, bien le bonjour.
4: Eh bien le bonjour à vous.
0: Comment ça va, Stéphane?
4: Ben écoutez, très bien.
0: Quel est le programme?
4: Bah, le programme, Farniente, puis camping, et on est au Festipark à Courtavon.
0: Ah, c'est trop bien, et c'est trop bien ça.
4: Ouais, c'est pas
0: vous mal. Vous avez chaud ou vous avez réussi à trouver du frais?
4: Il fait vraiment plus frais qu'à Bartonnac.
0: Ah ouais, d'accord, ok. Ben on vient tous chez vous, Stéphane, vous nous donnez l'adresse et on arrive.
4: Ouais, écoutez, c'est le camping de Courtavon.
0: Ok, camping de Courtavon. Et c'est où exactement?
4: C'est ça. C'est à côté de Fou, à côté de la Suisse.
0: Ok, à côté de la Suisse.
4: Pour Entruide et les Monts, c'est vraiment juste à côté.
0: Ouais, bon.
4: C'est le plan d'eau de Courtavon.
0: Bon, bah écoutez, le temps que j'arrive, moi, il est 15h.
4: Oh. Oh, bah c'est bon, hein. Pas de soucis, c'est ouvert aussi le soir.
0: Stéphane, je vous souhaite une bonne journée par avance, en tout cas.
4: Merci.
0: Dites-moi, nous avons une énigme. Et c'est peut-être le moment de trouver directement la réponse. Je vous écoute pour votre question.
4: Bah, est-ce que c'est quelque chose qu'on se remémore?
0: Alors, j'aimerais bien que vous développiez un peu.
4: Je sais pas, moi, tout ce que vous avez dit, ça m'a fait penser à des souvenirs, donc ça m'est venu tout de suite en pensant à ça.
0: À des souvenirs?
4: Bah oui, les photos, ce qui reste dans la mémoire, mais ça ouais. Reste... je sais plus exactement tout ce que vous avez dit, mais en fait, mille l'un après l'autre, ça m'a fait penser à ça.
0: Se remémorer? J'aurais tendance à dire oui et non. Mais parce que je suis sympa, j'aimerais bien entendre votre proposition.
4: Bah, des souvenirs.
0: Mais un lieu précis en Alsace?
4: Un lieu précis, un mémorial.
0: Un mémorial, ce n'est pas un mémorial.
4: Bah tant pis.
0: Stéphane, je suis navré.
4: Eh ben, il n'y a pas de souci. Très bonne journée.
0: Je vous souhaite une belle journée.
4: Aux autres auditeurs.
0: Merci beaucoup.
4: Au revoir.
0: Au revoir. Alors, je garde des choses que le temps aurait normalement dû faire disparaître. Je ne suis ni vraiment un château, ni tout à fait mémoire. Mais je collectionne les deux. Mes murs ont changé de vie, mes objets ont changé d'époque. Et mon nom pourrait bien vous faire chercher du côté d'un drôle de bec. À quoi fait-on référence? Je pense qu'on a encore le temps. On a encore le temps ce matin de prendre l'une ou l'un d'entre vous pour jouer, venir me poser une question et vous sélectionner pour les deux, hop la passe. Si vous appelez maintenant le 03 88 25 15 15, on va peut-être vous sélectionner tout de suite. Pendant ce temps, on va écouter M. Pokora et on se retrouve juste après ça.
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0: T'as pas une belle voix, Heidi?
1: Ah si, magnifique.
0: Magnifique. Mmh. À l'instant, El Pokora.
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0: Allez, on va jouer avec David. Bonjour David.
4: Bonjour.
0: Miguel, c'est David.
4: Ah, c'est que.
0: Allez, super. Vous êtes à Chirail.
4: Eh ben non, je suis en route pour la foire au vin.
0: Oh là là. Alors, faites-moi plaisir, David.
4: Journée.
0: David, faites-moi plaisir.
4: Je suis passager.
0: Faites-moi plaisir. Je vous donne un objectif.
4: Oui.
0: Vous allez au stand d'ici Alsace. Hall 2. Vous allez voir Juliette et Arnaud. Et vous claquez une grosse bise à Juliette et vous dites que c'est de ma part. Vous lui direz que vous étiez passé à l'antenne, ok?
4: Oui.
0: Et vous lui dites que je vous offre des lunettes d'éclipse, même sans rien jouer là-bas.
4: Avec plaisir.
0: David, croyez-moi, je vais me faire engueuler peut-être, mais c'est pas grave.
4: L'essentiel, c'est que ce ne soit pas moi qui se fasse engueuler. Hein.
0: Voilà. David, vous allez chez Juliette et vous lui dites, ok?
4: Oui.
0: Vous allez voir avec le sourire, elle va vous accueillir. Elle va se marrer, elle va dire, il est fou. Voilà. Bon, bref. David, on va jouer ensemble.
4: Oui.
0: Vous avez une question?
4: Alors, est-ce qu'on y collectionne des maisons?
0: Est-ce qu'on y collectionne des maisons? Non. Pas à ma connaissance.
4: Non.
0: Je vais vous donner même la réponse, maintenant, David.
4: Allez.
0: Vous aviez pensé à quoi, vous?
4: À l'écomusée.
0: À l'écomusée, ah ouais, voilà. Donc, on était quand même sur le thème de Gabe Villers, hein, cette semaine.
4: Ok.
0: Donc, la réponse était le musée du château de Büchneck, l'esprit de Soultz. Situé dans le château de Büchneck, monument historique, le musée est consacré au riche passé de la ville et de ses familles illustres. Voilà, il y a deux expositions temporaires actuellement. Allez-y, c'est entre 14h et 18h, sauf le mardi. Exposition jusqu'au 30 août prochain. Faites-vous vraiment plaisir si vous voulez y aller. En tout cas, c'est le château musée du Büchneck. Voilà la réponse.
4: David. On n'avait jamais pensé à ça.
0: Voilà. Ouais. Bon, écoutez, vous faites plaisir. Vous allez voir Juliette, Arnaud. Vous jouez à l'animateur. Et après, vous buvez un coup à ma santé.
4: Allez.
0: Good.
4: On sera à vous.
0: Allez, merci. Super. Merci, très bonne journée, David. À bientôt.
4: Bonne journée.
0: Au revoir. Eh oui, la foire aux vins, c'est encore toute la journée. Hein. Profitez-en. Allez voir Arnaud et Juliette. Il y a des cadeaux à gagner. Il y a un super moment. Et en plus de ça, voilà, on s'est donné un objectif. Voilà, créer le record. Alors, on vient de me dire quelque chose en direct. Attendez, je réécoute. Juliette, le stand ouvre à 12h30. Juliette vient d'appeler, je crois qu'elle a entendu. Donc, David qui nous a entendu là à l'instant, le stand ouvre à 12h30. Donc dans moins de 45 minutes maintenant. Alors, on se retrouve justement pour la grande finale de la chasse au trésor, juste après un son que Heidi vous adorez. Hein. Allez. Un, dos, tres.
1: Ah oui, non mais j'ai pas les paroles.
0: Ricky Martin ici, Alsace.
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0: Ricky Martin, à l'instant Maria, musique entraînante, hein, ma chérie. Ouais,
1: j'ai les paroles maintenant.
0: On adore.
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0: C'est jour de finale sur votre radio.

0: passionnants qui vous attendent dans la chasse au trésor de Hoplapas, donnant accès gratuitement aux principaux sites musées du territoire de Guebwiller. On appelle Thierry. Allô.
1: Oui.
0: Allô.
1: Oui.
0: Allô.
1: Vous m'entendez? Est-ce que vous m'entendez?
0: Allô. C'est qui?
1: Oui.
2: Il vous entend très bien.
1: Thierry.
2: Je dénonce.
0: C'est gagné.
1: Oh.
0: Thierry, vous avez été sélectionné à 11h15 et vous gagnez tout de suite. Autant vous dire que franchement, j'ai envie de dire, c'est de la chance. Non mais clairement. Il y a eu plein de gagnants cette semaine. Et Mim, l'ordinateur a fait que c'est vous qui êtes sorti. Vous gagnez donc deux Hoplapas, donnant gratuitement accès aux principaux sites du musée du territoire de Guebwiller, Viarium du Moulin, Luz-sur-Rail au Markstein, Nautilia, le centre aquatique, ou encore le musée du Büschneck. Voilà, il y a plein de musées, plein d'endroits à découvrir. Et tout ça, c'est gratuit, grâce à Ici Alsace.
1: Eh ben, ça va être super. En tout cas, je suis très content parce que c'est, je vous écoute régulièrement, journalièrement, et c'est la première fois que j'arrive à vous avoir sur un jeu.
0: Ouais.
1: Je trouve ça extra. Mais écoutez, je vous remercie, vous et
0: c'est la toute première fois que vous gagnez.
1: C'est la toute première fois.
0: Eh ben, écoutez, alors franchement, je suis d'autant plus content.
1: Oui,
0: vous m'avez fait mon dimanche. Thierry, merci beaucoup.
1: Eh bien, bon dimanche à vous et ne changez pas.
0: Bah écoutez, merci. Je vous souhaite un bon dimanche et à très bientôt. Au revoir, Thierry.
1: À très bientôt, au revoir.
0: Alors, c'est incroyable hein, parce que le tirage au sort il se fait comme ça.
2: Bah oui.
0: Et Thierry, j'aurais pu l'appeler Titi aussi. Hein
2: oui, peut-être que Thierry c'est bien quand même.
0: Thierry c'est bien quand même. J'adore. Merci à vous d'avoir choisi Ici Alsace. On va se retrouver dans un instant et les infos c'est à midi.
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0: Europe à l'instant, The Final Countdown, ici Alsace.
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0: Dimanche 9 août, ça y est, il est tout pile midi. Bon appétit, pardon. Adi Soupol pour l'information et les riverains des villes touristiques, des Vosges, en ont marre des touristes bruyants.
2: Journée à crier dans le jacuzzi et soirée alcoolisée qui se prolonge jusqu'au bout de la nuit. L'intensification des locations touristiques de courte durée met à très rude épreuve les nerfs des habitants. Alors pour y faire face, forces de l'ordre, élus, offices de tourisme et habitants de plusieurs villes se sont réunis mercredi soir. C'était à la mairie de La Bresse. Ensemble, ils ont essayé de trouver des solutions. Annick Baxeler est référente d'un collectif de riverains.
3: C'est un enfer. C'est un enfer. Tout le temps, on rentre du travail, on compte se mettre sur notre terrasse tranquillement, discuter avec nos enfants. C'est impossible. On a 15-20 personnes juste à 8 mètres au-dessus de nous sur une terrasse partie pour faire la fête et qui ne se rendent pas compte. Même si on leur dit diminuez un peu, faites attention, on est là, mais ils ne se rendent pas compte. Un jacuzzi, on parle, on crie dedans. Bon, souvent, il y a l'alcool au milieu de tout ça. Une fête dans une location avec spa, jacuzzi, sauna, une grande terrasse et bière à volonté, c'est notre quotidien. C'est tout le temps, en semaine, one shot. C'est une location pas cher, on fait la fête, on repart, on a insulté les voisins, on s'en fout, on est de passage, on va pas louer. Il y a notre santé mentale, physique, notre bien-être qui est complètement impacté. On a des voisins un peu âgés ou des femmes avec des enfants en bas âge, c'est sûr qu'elles vont pas aller commencer à sonner à minuit, une heure, leur dire vous baissez et tout. À cette heure, on n'a pas de solution et on compte vraiment sur l'ensemble des autorités, des collectivités pour nous sortir de cette impasse.
2: Les élus des différentes communes concernées conseillent à leurs habitants d'appeler systématiquement les gendarmes ou la police en cas de tapage nocturne. Un petit de 4 ans est mort hier en Moselle. Les pompiers ont retrouvé son corps dans l'étang du Stock à Langatte. Quelques dizaines de minutes plus tôt, vers 19h30, il avait échappé à la surveillance de ses parents. La famille venait d'arriver pour les vacances. La police et les gendarmes français traitent mal les procédures pour violences sexuelles sur mineurs. C'est ce que révèle un courrier envoyé par Gérald Darmanin au ministre de l'Intérieur la semaine dernière. Le ministre de la Justice y décrit des stocks fantômes, autrement dit des dossiers qui n'ont jamais été transmis à la justice par les enquêteurs. La juridiction de Strasbourg n'est pas concernée pour le moment, selon la procureure de la République, Clarisse Taron.
0: Midi 2 et la chaleur revient en Alsace.
2: Le changement climatique fait grimper et la température cette semaine, elle doit atteindre 40 degrés par endroit, mais ce sont les vacances et il faut bien que les enfants se dépensent. Certains barinois choisissent les docks d'été de Strasbourg. Située sur la presqu'île Malraux, cette plage artificielle est accessible de 8h à minuit jusqu'à fin août, Emma Julie.
4: Sable fin et parasol, il y a comme un air de Côte d'Azur sur l'ancienne friche portuaire. Marine est en vacances avant l'heure.
5: On part la semaine prochaine et là on s'est dit allez on va s'entraîner à faire des châteaux de sable.
6: Maman elle arrive pas à les faire.
4: Léa, 8 ans, se débrouille comme une chef.
5: J'ai pas la technique parce qu'elle prépare bien son sable avec de l'eau et... Elle a un petit peu l'habitude.
4: Une activité matinale loin de la foule et de la fournaise de l'après-midi.
5: Ça permet de faire des choses en famille et puis ensuite d'être au calme à la maison pour essayer de garder le frais, entre guillemets.
4: Pour échapper à la chaleur, Sabrina a fait un peu de route avec ses garçons à Mirézied.
7: J'habite à Oswald quand même. Étant donné que le matin, il n'y a pas grand-chose à faire avec les enfants de moins de 3 ans. Pour les occuper, c'est compliqué, surtout avec les fortes chaleurs. Donc du sable, ça fait du bien. C'est la première fois que je viens. Bah, je me suis dit que ça allait être une bonne expérience pour eux.
6: J'ai de sable. Je vais jouer dans le sable.
7: Ils ont l'air d'être contents.
4: Au bord de l'eau, Yana de Bulgarie et sa petite fille scrutent les canards et les cygnes.
8: Ça est très très très bon pour les enfants, pour les hommes qui vivent ici.
4: Les allées-venues des oiseaux laissent place l'après-midi au kayak et au pédalo sur le bassin d'Austerlitz.
2: La chaleur qui fait passer le Haut-Rhin en vigilance orange aujourd'hui. Si vous allez en forêt ou que vous prenez la route, ne jetez pas vos mégots par terre. 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
2: Laurent veut savoir comment va
0: le ciel, le soleil
2: lui-même.
0: Alors il y a un petit voile nuageux quand même qui fait quelques
2: voile.
0: Que voile de nuage, voilà, tout simplement. Mais le soleil va ressortir et va prédominer cet après-midi. 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
0: 35-36 degrés cet après-midi à Strasbourg, Mulhouse, Luxembourg et puis 34 degrés pour Colmar. On vous souhaite un bon appétit.
2: Bon appétit et bon week. Bonne fin de week-end.
0: Oui. Et voici Willy Romilly qui vient déluger chez vous.
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11: Bonjour. Dimanche, sous vos applaudissements, c'est Willy vient déjeuner chez vous, numéro 1078. Et oui, ça filoche, mes amis. Très heureux de vous retrouver. Très heureux de passer cette nouvelle heure avec vous en direct. Ah oui, on est en direct. Hein. Ici, pas de best-of. On reste ensemble tout l'été. La pause fraîcheur, elle est là. C'est reparti pour vos 55 minutes utiles sur votre radio utile. On va apprendre de l'actu avec nos invités. On va se détendre aussi de l'actu avec nos petites bêtises et notre bonne humeur, de la musique, des cadeaux. Bref, tout en va bene. Alors notez bien les dossiers du jour. Dans un instant, on va parler de l'éclipse solaire. Elle aura lieu mercredi prochain. On sera le 12 août. Alors c'est quoi une éclipse? Où la regarder? Comment la regarder? Toutes les réponses dans une minute. Et à 12h30, zoom sur les auberges de jeunesse. Ont-elles encore la cote, les auberges de jeunesse? C'est vrai que c'est un moyen pour ne pas payer trop cher sa nuit en hébergement. Mais est-ce que c'est encore à la mode d'aller dans des auberges de jeunesse? Qui peut y aller? Combien ça coûte? Est-ce que c'est agréable de dormir dans des chambres de 20 lits avec des voisins qui ronflent et qui pètent? Eh bien, on en parle dans 20 minutes. Et bien sûr, été ou pas été, on parle de tout ça et de tout ce que vous voulez, tous ensemble. C'est la libre antenne du week-end. On ne change pas une formule gagnante, mes amis. Alors notez bien le numéro de téléphone. Vous savez que c'est le moment que je préfère. C'est lorsque nous parlons ensemble. 0810 055 056. Appelez-moi tout de suite pour réagir sur les thèmes du jour, sur l'éclipse. Est-ce que vous allez la regarder? Est-ce que ça vous intéresse? Est-ce que vous vous en foutez complètement? On va aussi parler donc des auberges de jeunesse. Est-ce que vous y allez de temps en temps dans des auberges de jeunesse? Où est-ce que vous préférez loger quand vous partez en vacances? Est-ce que vous aimez bien aller dans des hôtels, dans des gîtes, dans des Airbnb, chez l'habitant, chez des amis et vous ne payez rien? Ça c'est bien ça, d'avoir des amis qui ont plein de fric et des jolies maisons et vous en profitez. Ça c'est pas mal ça. 0810 055 056, appelez vite. Le petit Dylan est là. Ça va mon chouchou? Combien tu mesures? Combien tu mesures, Dylan? 1m87, mais sans compter la touffe que tu as sur la tête. Eh voilà, sans compter la touffe, parce qu'il fait déjà 1m87 plus 1 mètre de touffe. Et il est malin, hein? Je vais peut-être faire ça, tu vois. Alors appelez-le, tiens, il faut l'occuper. 0810 055 056. Et lorsque vous passez aujourd'hui avec moi, vous repartez avec votre sélection pour gagner une carte carburant d'une valeur de 200 €. Voilà, j'ai tout dit. Alors zou, démarrons, jingle, allez.
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11: Et ouvrons notre premier dossier. Bonjour Vincent Guillet.
12: Bonjour Willy.
11: Bienvenue ici mon cher Vincent. Vous mesurez combien vous?
12: Un peu plus grand, ouais, 1m92.
11: Oh mais c'est pas possible. Mais pourquoi? Pourquoi vous êtes tous grands? Nous ferons un dossier un jour là-dessus. Alors mon cher Vincent, il est grand et en plus il est astrophysicien au laboratoire Univers et Particules et maître de conférence à la faculté des sciences de Montpellier. Déjà Vincent, vous y faites quoi de beau au laboratoire Univers et Particules? On y fait quoi là-bas?
12: Moi j'étudie les poussières interstellaires, les poussières d'étoiles.
11: Les poussières, c'est comme avec le Swiffer? Non, ça n'a rien à voir, c'est pas les poussières.
12: Non, ça n'a rien à voir, c'est des petits grains de sable qui flottent dans l'espace interstellaral.
11: Moi c'est un univers qui me fascine parce que je n'y comprends rien. Alors vous allez m'aider un petit peu parce que donc ce mercredi 12 août dans le ciel de France, il y aura donc une éclipse solaire. Déjà Vincent, c'est quoi une éclipse solaire alors?
12: Alors une éclipse solaire, c'est quand la Lune s'interpose entre le Soleil et la Terre, et en certains points de la Terre, il fait totalement nuit pendant une minute, quelques minutes.
11: Okay.
12: Alors nous en France, on va pas avoir ce moment-là parce que ça s'appelle la bande de totalité, l'endroit où vraiment il fait nuit très peu de temps, et elle se passe au nord de l'Espagne.
11: Nord de l'Espagne.
12: En France, on va avoir une éclipse partielle. mais qui est déjà un beau
11: mais
12: spectacle.
11: Mais qui est déjà pas mal.
12: Par exemple, moi, je suis.
11: Ouais, vous,
12: oui,
11: vous,
12: voilà,
11: voilà,
12: Montpellier.
11: Ouais. Combien à Montpellier?
12: 97%.
11: C'est pas mal.
12: 97% du disque solaire aura disparu derrière la Lune pendant voilà. 1 minute 30.
11: Ça arrive régulièrement, là, que la Lune et le Soleil se...
12: Non, c'est un phénomène rare, surtout dans un pays. En France, la prochaine, c'est en 2081.
11: Ah oui,
12: donc
11: alors
12: vous
11: ça
12: voyez,
11: va.
12: Un peu, voilà. Ça nous amène loin.
11: Je vous rappellerai en 2081, je serai encore
12: voilà,
11: là.
12: Voilà, c'est ça.
11: Mais j'ai un contrat à très long
12: mais
11: terme.
12: Mais je serai là aussi. C'est bien. Je vous jalouse. Oui, et donc c'est pas souvent. Par contre, sur Terre, il y en a à peu près tous les 18 mois.
11: Ah oui.
12: Donc c'est comme tous les un an et demi, mais faut bouger pour l'avoir.
11: Ouais, ouais.
12: Et donc, faut aller dans d'autres pays.
11: Voilà. Et donc en France, on la verra où le mieux alors? C'est plutôt dans le sud? C'est quoi le...
12: Toute manière, on la verra pas totale. Ah. Où qu'on soit en France, mais par exemple, aussi bien en Bretagne que à Montpellier, donc je dirais tout l'Ouest, on la voit à plus de 95%. Donc ouais. C'est un phénomène assez incroyable parce qu'elle va se passer au moment du coucher du soleil.
11: Ouais.
12: Donc
11: oui,
12: le soleil
11: oui.
12: sera assez bas sur l'horizon ouais. et donc on va voir un croissant de soleil qui se couche.
11: C'est beau ça. Bah alors vous
12: c'est
11: qui êtes
12: joli.
11: Voilà, vous qui êtes un astrophysicien là, vous avez peut-être entre guillemets l'habitude de tout ça, mais ça vous fascine. On apprend quoi grâce aux éclipses? On apprend des choses?
12: Professionnellement, ouais. plus tellement. On a d'autres moyens. En fait, on a des moyens maintenant pour créer des éclipses en permanence. On appelle ça un coronographe. C'est-à-dire qu'on met une sorte de lune artificielle devant le soleil et ça nous permet d'étudier ce qu'on pourrait étudier pendant une éclipse. Ouais. Mais historiquement, ça a eu un rôle très important pour la connaissance du mouvement de la Lune, ouais. hein, parce qu'évidemment, ça dépend du mouvement de la Lune. Et puis aussi, on a pu faire des tests très importants, comme la première vérification de la relativité générale d'Einstein. Oui. Elle s'est faite lors d'une éclipse.
11: Ah bah
12: en
11: voilà.
12: 1919.
11: Il y a encore juste.
12: Ouais, donc, ça a eu son importance.
11: Ça a eu son importance.
12: Et c'est évidemment un phénomène, comment dire, particulièrement pour ceux qui seront dans la bande de totalité en Espagne.
11: Ouais.
12: D'ailleurs, beaucoup y vont dans le sud.
11: Ouais.
12: Là.
11: Ouais, ouais, ouais.
12: Ça sera un phénomène personnel assez incroyable. Hein. Ouais. Est-ce qu'on voit, apparaître des étoiles pendant une minute, parce que il fait vraiment nuit pendant
11: incroyable.
12: Quelques minutes.
11: Alors
12: à Montpellier, ça sera aussi très beau avec ce croissant, mais différent. C'est
11: voilà.
12: une autre expérience.
11: Vous parliez de regarder, on fait gaffe, on regarde pas ça comme ça.
12: Évidemment.
11: Hein.
12: Ouais.
11: Alors allez-y, précisez bien, Vincent. Ouais.
12: Ouais, tout à fait, vous avez raison. On regarde pas à l'œil nu, on regarde jamais dans un télescope le soleil et donc même pas pendant une éclipse. Il faut vraiment acheter des éclipses des lunettes éclipses qui sont à vente à 2 euros
11: ouais.
12: au grand max. Et puis autrement, il y a d'autres systèmes par projection. Ce qui est chouette à faire pour des gens qui n'ont pas des lunettes, c'est de prendre simplement un objet qui a un petit trou ou une passoire
11: okay.
12: et de regarder okay. dans l'ombre de la passoire et vous allez voir l'éclipse dans l'ombre de la passoire.
11: Il y a des
12: techniques comme ça qui sont sans danger.
11: Donc mercredi, je secoue la pasta. Une fois que c'est fait, je garde ma passoire. Voilà, j'ai compris.
12: Ouais,
11: voilà,
12: vous faites la pasta après.
11: Ah, je fais la pasta après. Voilà. Mais quoi qu'il arrive, on fait la pasta mercredi soir.
12: Oui, bien sûr.
11: Et vous, Vincent, là, vous qui êtes à Montpellier, je crois que vous allez faire quoi? Vous serez dehors? Non, vous serez pas dans un.
12: On a travaillé. Ouais. Ouais, on a travaillé toute l'année avec des primaires, des classes. De primaire et des lycées, de classes de lycée du quartier de la Mosson. Et donc, on a préparé les enfants à observer en toute sécurité l'éclipse avec justement des appareils par projection, ce
11: voilà.
12: qui fait qu'ils n'ont pas besoin de lunettes. Ils auront aussi des lunettes, puisque moi, j'en ai acheté, mon laboratoire en a acheté pour cette journée. Et donc, on invite tout le monde, ceux qui sont sur Montpellier, à venir au parc de Malbosque. En fait, il y a un lieu, puis ils trouveront l'information. Où on se retrouve, c'est à partir de 19h.
11: Ben
12: on fait d'abord observation de l'éclipse, repas partagé, puis après nuit des étoiles filantes.
11: Donc c'est une jolie soirée, tous
12: ensemble, pour ce spectacle exceptionnel.
11: Voilà.
12: Ça va être très sympathique.
11: Ça fait toujours rêver de toute façon, ça c'est bien. Ça va nous changer
12: exactement.
11: Un petit peu les idées. Merci infiniment mon cher Vincent,
12: de
11: passer nous voir. Vincent Guillet, merci beaucoup. Passez un bon dimanche, astrophysicien au laboratoire Univers et particules et maître de conférences à la faculté des sciences de Montpellier. L'éclipse, c'est donc semaine mercredi 12 août. Et attention, on la regarde pas n'importe comment, hein, on est bien d'accord. Faites gaffe à ça parce que c'est sérieux, ça peut vraiment vous abîmer les yeux. Allez, maintenant, c'est vous que je veux entendre, mes amis. 0810 055 056. Appelez-moi vite, tiens. Est-ce que vous allez voir cette éclipse? Est-ce que vous vous en foutez? Est-ce que vous allez faire des pâtes mercredi soir à la maison? Je veux tout savoir. Puis on parlera aussi des auberges de jeunesse tout à l'heure. Est-ce que vous aimez y aller? Est-ce que vous aimez aller à l'hôtel? Est-ce que vous allez aimer aller chez des voisins riches? Je ne sais pas. Dites-le-moi après Jackie Quartz.

0: c'est beau ça. C'était Jackie Quartz avec Mise au point.
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0: Ça va mon Juju? Est-ce qu'il est là mon Juju?
3: Très bien, et toi, Olivier?
0: Ah, mais bien sûr que ça va mon chéri. Tu m'appelles d'où déjà? Déjà, je ne sais pas. Mais
3: d'étoile en plus.
0: Voilà, t'as vu? Julien, tu nous appelles d'étoile. Ouais. Étoile, c'est où étoile?
3: C'est un signe. Étoile-sur-Rhône, dans la Drôme.
0: Dans la Drôme, dis donc, c'est vachement beau. Étoile, bah dis donc, c'est... ça ressemble à quoi étoile? C'est petit,
3: c'est un
0: moyen.
3: Petit village de 2500 habitants.
0: 2500 habitants. Est-ce que parfois tu es nu à étoile? Oui. Du coup.
3: Dans mon jardin, ça m'arrive, oui.
0: Du coup, on voit ta lune à étoile.
3: Il y a des bonnes
0: nuées,
3: donc je perds. Voilà.
0: Voilà. Ça, on ne t'avait jamais faite, celle-là, Juju? Ça m'étonnerait.
3: Non.
0: Si on ne t'avait jamais faite, bah, tu vois, voilà.
3: Non.
0: Eh bien, écoutez, dès qu'il y a une petite vanne foireuse à faire, je suis là, mon Julien. Tu n'hésites pas à m'appeler.
3: Ah ouais.
0: Hein. Qu'est-ce que tu fais de bois à étoile, mon Juju? Tu fais quoi de bois, Juju, à étoile?
3: Ben là, on est bientôt en vacances.
0: Très bien. Tu vas partir?
3: On a profité un peu des nuits des étoiles filantes avec les neveux et nièces.
0: Ah.
3: Ils étaient contents.
0: Ah, bah, super.
3: Ils les comptaient tous.
0: Ouais. T'aimes bien, toi, voilà. Tout ça? Ça te fait rêver? Ça te fait...

0: En fait, il n'y avait pas Corabane.
1: C'est un truc comme ça.
0: Voilà. Il n'y avait pas Corabane qui était un créateur de
1: oui,
0: mode, tu sais.
1: Un couturier.
0: Et donc, il avait dit un jour à la télé, je sais pas, un an ou avant, ou deux ans avant, il avait dit, le jour-là de l'éclipse, Mir va tomber sur la Terre et, à Paris. Voilà. Va détruire tout Paris.
1: Oui.
0: Voilà.
1: Il descend Nostradamus.
0: Voilà, exactement. Moi, je l'avais vu une fois. On avait fait une émission. J'étais tout jeune. Je débutais tout ça. Je crois que je faisais des chroniques sur une autre radio. Et il me regarde droit dans les yeux, comme ça. Il me dit, tu étais une pute du roi. Alors, je dis, pardon? Il me dit, oui, dans une vie intérieure. Tu étais la pute du roi. Je l'ai vachement bien pris. J'ai dit, écoute, super. Ouais. J'ai dit, c'est quoi les tarifs?
1: J'étais bien placé quand même, hein.
0: Ouais, j'étais pas mal placé, c'est vrai. Bon, bah, mon Juju, écoute, j'espère que rien ne va nous tomber sur la tête le jour du 12 août. Tu vas regarder avec qui? T'auras de la famille?
1: Avec Raphaël, qui voudrait te parler, oui.
0: Ah, bah, vas-y, bah, passe-moi.
1: Passe-moi.
0: Comment tu vas, mon bébé? Quel âge tu as?
2: 8 ans.
0: 8 ans. Ça va, mon Raphaël? Est-ce que tu as pris des lunettes pour regarder l'éclipse?
2: Ben ouais.
0: Voilà, tu feras attention, hein, d'accord?
2: Oui.
0: Voilà, ça va, ça se passe bien les vacances? Qu'est-ce que tu fais? Bon, écoute, on n'aura jamais la fin, ouais. Mais en tout cas, je suis. Voilà, bah ça, c'est voilà. pas plus.
1: Il est chez papy et mamie.
0: Pas plus.
1: C'est un petit neveu anglais qui descend pour les grandes vacances.
0: Eh bah, tu l'embrasses pour moi, Raphaël. Merci beaucoup, mon Juju. Hein, je t'embrasse.
1: Je suis content d'avoir passé l'antenne.
0: Eh bah,
1: merci à vous.
0: Merci, mon Juju. Hein, je t'embrasse fort. Et puis peut-être qu'on se rappelle d'ici la fin de l'émission parce que tu repars avec ta sélection pour la carte carburant d'une valeur de 200 euros. Je vous embrasse fort. Et
1: allez, merci à toi.
0: Ciao, ciao et bonnes vacances. Profitez bien.
1: Merci.
0: Allez, dans un instant, je vais vous présenter un invité pas banal. Parce que tout cet été, j'aime encore vous présenter des invités pas banaux. Mais d'abord, on va écouter Bruno Mars avec On My Side.

0: dis donc, ça, ça réveille. Hein. Je peux te dire que là, si t'étais un petit peu... Bah, tu ne l'es plus. C'était Bruno Mars avec On My Song.
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0: Effectivement, déjeunons ensemble jusqu'à 13h, comme tous les week-ends, même cet été. T'as vu ça, je bosse au Turbin. On est tous au Turbin, là, tous. Comme promis, place à la personne pas banale du dimanche. Bonjour, Sofiane Benyaya.

0: Bonjour.
1: Bienvenue ici, mon cher Sofiane. Vous mesurez combien, vous?
0: Je mesure 1m71.
1: J'en ai marre de tout. Moi, je fais que 1m63. J'en ai ras-le-bol. Est-ce qu'un jour, j'aurai un invité plus petit? À part Mimi Mati, je suis vite, bah, et passe-partout. Ça se limite à ça, c'est compliqué. Mon cher Sofiane, vous êtes Marseillais d'adoption et vous êtes artiste peintre. Oui. Mais alors, un artiste peintre un petit peu particulier parce que vous peignez où?
0: Je peins sous l'eau.
1: Voilà, vous peignez sous l'eau en apnée. Vous êtes artiste plasticien sous l'eau et en apnée. Non mais vous êtes capable de rester sous l'eau combien de temps?
0: Je tiens 6 minutes sans respirer.
1: Voilà, 6 minutes. Alors, Sofiane, expliquez-nous bien. Parce que là, tout le monde, là, je vois en régie, tout le monde vous écoute, vous avez, qu'est-ce qu'il me raconte? Alors, expliquez-nous bien. C'est-à-dire que vous avez un vrai, un cadre de la peinture et vous peignez sous l'eau. Allez-y, expliquez-nous.
0: Oui. Eh bien, en fait, je mets tout mon atelier en place. À chaque apnée, je descends du matériel. Ouais. Une apnée pour descendre le tableau, que je leste, je mets un plomb qui permet au bois de rester sous l'eau.
1: Voilà.
0: C'est un châssis en bois. Et ensuite, je descends ma palette avec ma peinture à l'huile qui colle au support et qui me permet donc de peindre après au couteau, qui est un ustensile de peintre, et ensuite d'étaler la peinture sur mon tableau, sous l'eau. À chaque descente, chaque apnée, et c'est le fruit d'une performance.
1: C'est incroyable. Hein. Donc vous peignez généralement plus dans la Méditerranée, c'est ça, principalement, on va dire, hein, mais pas que. Mais
0: oui, principalement, mais là où il y a de l'eau, je peux pas.
1: Ah, même dans ma baignoire. Alors vous viendrez, Sofiane.
0: Ouais.
1: J'aimerais bien.
0: Je peux venir
1: un jour. Je sais pas, il vous faut combien d'allers-retours en moyenne pour faire un tableau, c'est quoi?
0: En moyenne, il me faut environ 50 allers-retours.
1: Ça
0: dépend de la taille du tableau, des détails. Et de la profondeur, de la température, plein de paramètres qui influencent le temps.
1: C'est incroyable.
0: Voilà.
1: Alors il paraît que pour ne pas perturber les fonds marins, parfois vous peignez dans le noir. Et vous savez pas toujours quelle couleur aura votre peinture, c'est ça? Parce que la couleur peut un peu changer, c'est ça?
0: Tout à fait, exactement. Sous l'eau, en fait, les rouges disparaissent en dessous de 5 mètres.
1: Ok.
0: Oui, et c'est pour ça que certaines espèces de poissons, comme la rascasse, on ne la voit pas sous l'eau, et quand on la ressort, elle est toute rouge.
1: Ah,
0: et du coup, oui, et ça, c'est une des spécificités. Et donc, certaines couleurs, je permets de ne pas mettre de lampe pour justement ne pas perturber certaines espèces qui vivent dans le noir quand je le mets dans des grottes pour peindre. Et pour parler de nos ancêtres qui vivaient dans des grottes sous-marines.
1: Non mais c'est fou, c'est fou, c'est fascinant. Donc vous peignez au milieu des poissons, puis j'allais dire aussi au milieu de la pollution, Sofiane, parce que je crois que c'est l'un des messages aussi que vous voulez véhiculer en faisant ça, c'est aussi alerter sur la pollution marine.
0: Tout à fait. J'ai une carrière de sous-marinier dans la marine nationale et j'ai voyagé plus d'un an autour du monde et j'ai pu du coup constater à quel point la mer et l'océan étaient pollués à la fois par les déchets marins, par les hydrocarbures, par beaucoup de choses. Et pour moi, l'art, c'est un moyen de faire passer un message poétique, émotionnel, de préservation du monde sous-marin.
1: Non mais c'est beau,
0: c'est
1: moi j'ai vu un petit peu ce que vous faisiez, c'est canon. Hein. Je crois que vous êtes le seul à peindre comme ça en apnée sous l'eau. Hein.
0: Ben, faut croire, j'arrive pas encore à trouver d'autres collègues.
1: Ben voilà.
0: Faut croire que, je suis le seul pour le moment. Donc j'espère qu'il y en aura d'autres et que ça s'inspirerait d'autres personnes.
1: Bah ouais, ancien pilote de sous-marin. Ouais, où est-ce qu'on peut les voir, vos œuvres d'art, mon cher Sofiane?
0: Sur mon site internet.
1: Alors, allez-y, donnez-le.
0: Sur mon site internet. C'est, Sofiane Benyaya. Donc S-O-F-I-A-N-E et Benyaya, B-E-N-Y-A-H-I-A.
1: Voilà.
0: .com, vous verrez, de toute façon, en tapant Sofiane peintre sous-marin.
1: Vous tapez Sofiane peintre sous-marin, parce qu'il n'y en a qu'un seul dans le monde et on l'a eu. Et franchement, bravo, bravo, parce que c'est très beau ce que vous faites et c'est vrai que c'est très poétique et c'est vraiment, vraiment pas banal. Merci infiniment, mon cher Sofiane. Vous allez peindre aujourd'hui, là? Vous êtes sur un truc?
0: Ben,
1: ouais.
0: Non, aujourd'hui je suis en vacances en Bretagne, mais par contre je suis dans la mer.
1: Ah, mais quand même dans la mer. C'est un jour, vous ferez mon portrait sous l'eau, ça peut être pas mal, non?
0: Il faudra tenir autant de temps que moi, ça va être.
1: Alors non. Merci beaucoup, j'aurais essayé quand même. Merci mon Sofiane. Sofiane Benyaya, donc
0: merci,
1: il peint des toiles sous l'eau en apnée. C'est très beau. Et puis c'est sa manière aussi d'alerter sur la préservation des mers et des océans. Merci mon Sofiane. Bon dimanche et bonnes vacances en Bretagne. Allez, si vous aimez les pubs, elles sont là. Et si vous aimez les infos pratiques près de chez vous, elles sont là aussi. On revient juste après ça. Là.
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5: Avis aux étudiants, aux jeunes, aux retraités, aux demandeurs d'emploi et à tous ceux qui ont envie de travailler quelques jours au grand air. La saison des vendanges approche en Alsace. Chaque année, les viticulteurs recherchent des centaines de bras pour récolter le raisin. L'or alsacien. Pas besoin d'être professionnel, les débutants sont les bienvenus. Il faut simplement avoir au moins 16 ans, être en bonne condition physique, ponctuel, et ne pas avoir peur de se lever tôt. Alors plusieurs postes sont proposés, un coupeur de grappes, porteur, tractoriste ou encore aide au chai. Les contrats peuvent durer d'une journée ou plusieurs semaines selon les besoins des exploitations. Au-delà du travail, les vendanges, c'est aussi une ambiance unique. Des équipes venues de tout horizon, des repas partagés et la satisfaction de participer à une étape essentielle de la fabrication des vins d'Alsace. Alors si vous cherchez un job saisonnier utile, convivial en plein air, c'est peut-être le moment d'enfiler vos chaussures de marche et de rejoindre les rangs des vignes. Info sur France Travail.
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1: Allez, comme promis, place à la personne pas banale. Non, ça c'est déjà fait, pardon, la personne pas... Excusez-moi, je suis encore dans la séquence de tout à l'heure. En fait, cette émission est enregistrée et le montage est mal fait. Donc je disais, partons gaiement vers la deuxième demi-heure de votre grand talk show du week-end en direct partout en France. Ici l'été, c'est pas fermé, bien sûr, nous sommes en direct puisqu'il est bientôt 12h32. Dans un instant, on va parler des auberges de jeunesse. Voilà, c'est ça que je voulais vous dire. Ont-elles encore la cote? On en parle dans un instant et bien sûr, on fait cette émission ensemble. 0810 055 056. Vous faites partie de ce programme, mes amis, évidemment. Hein. Vous êtes ici chez vous, vous pouvez m'appeler à tout instant, vous réagissez sur les thèmes du jour, on a parlé de l'éclipse solaire. Est-ce que vous allez dans des auberges de jeunesse? Tiens, si vous partez en vacances, dites-moi où vous allez. Si vous restez à la maison, bah, vous pouvez me le dire aussi. Si vous êtes sur la route, dites-moi comment ça se passe. Bref, c'est la libre antenne du week-end, vous dites ce que vous voulez. 0810 055 056. Mais d'abord, si vous n'avez pas suivi l'actu, pas de panique, l'actu vous suit. Il est temps pour moi de mettre les points sur les i.
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1: Et on commence avec ce drame à Paris, des ossements humains découverts dans la Seine au pied de la tour Eiffel. Ah, ouf! On se demandait où était passé Anne Hidalgo, bah maintenant on le sait. Hein. Des préservatifs vendus chez Monoprix et Amazon défectueux, vous risquez une grossesse indésirée ou la transmission d'MST. On rappelle qu'un enfant, c'est aussi une maladie sexuellement transmissible. Si vous mettez ces préservatifs, votre envie de ne pas avoir d'enfant risque de capoter. Bon anniversaire Francis Lalanne qui fête ses 68 ans. Hey, ça fait quand même 44 ans par botte, hein, ça commence à faire. En Italie, des chats utilisés comme torches vivantes pour propager des incendies. Mais où s'arrêtera donc la connerie humaine? Sheba. Lors d'un trajet en Flixbus, une voyageuse fait une pause aux toilettes sur une aire d'autoroute et le véhicule repart sans elle. Et oui, qui va à la chasse perd sa place. Jusqu'où s'arrêtera le mauvais goût? Le fils de Gisèle Pellicot en pleine écriture d'un one-man show sur le drame terrible qu'a subi sa maman. Si on s'endort pendant son spectacle, c'est que ça sera vraiment réussi. Brandt, l'un des derniers fabricants d'électroménagers en France, placé en redressement judiciaire. C'est la deuxième chute de Brandt après celle de Mike. En Norvège, des dizaines d'athlètes qui faisaient une course d'orientation infectés par une maladie qui donne diarrhée et convulsions appelée la fièvre du lapin. Contrairement à Patrick Bruel qui manifestement a lui la fièvre de lapine. Télévision, le PDG de TF1, Rodolphe et Belmère, demande à Sébastien Lecornu une augmentation du volume publicitaire, soit 14 minutes par heure au lieu de 9, et qu'on ne soit plus obligé d'attendre 20 minutes entre deux coupures pub. Il en voudrait plus, quoi. Bon, en fait, ce que voudrait surtout Rodolphe et Belmère, ce serait d'acter la fin de l'obligation de diffuser un film entre les pubs. Quand on dit que les Belmères, des fois, c'est chiant. Les punaises de lit de retour en nombre cet été, n'ayons pas honte, hein, ça arrive même au meilleur. On se souvient qu'il y a 2 ans, Christina Cordula avait fait des tas de vidéos pour dire que chez elle, c'était infecté de punaises de lit, hein. Pardon, de punaises.

0: de l'ail. On se plaint des punaises de lit, mais elles réalisent le fantasme de beaucoup de mecs célibataires. Hein. Elles arrivent le soir, elles sucent pendant la nuit, et le matin, hop, elles sont reparties. Enfin, le saviez-vous ? Buzz Aldrin, le deuxième homme à marcher sur la Lune en 1969, a avoué récemment s'être uriné dessus en arpentant la surface. Bon, il l'a pas dit en sortant de la fusée, hein, parce que c'est un petit pipi pour l'homme, mais un grand bond pour l'humanité, ça l'aurait pas fait. Alors, heureusement, dans 144 jours, c'est fini 2026. Ah là là là là là là, dis donc, cette pauvre femme là qui prend le fixe bus, te rends compte, elle sort faire pipi et bam, il n'y a plus de bus, il est. Je pense à ma mère, c'est la mamma Rovalid, c'est que souvent elle prend le flex bus, souvent. Ah oui, elle aime bien s'asseoir à côté de jeunes hommes et de faire connaissance. Bon, mes amis, si vous n'avez pas le moral, ça va changer. Parce que là, dans 2 secondes, tu vas avoir le moral. Là, si t'as un petit coup de mou, tu vas faire palababababa quand je vais te le dire et tu verras, ça ira beaucoup mieux. Tiens, écoute ça. Là, t'as le petit coup de mou, ça arrive. On n'est pas des machines, ça arrive. À toi, palababababa. Et ça va beaucoup mieux. On est la seule radio au monde où il suffit qu'on passe un jingle et ça va beaucoup mieux. Qui fait ça sur la planète? Nulle part. Ah, les autres là à côté, là, c'est pa pa pa la pa. Ils ont beau faire ça, et ben c'est pas la même chose. Nous, c'est pas la pa pa pa la. Voici Johnny Hallyday, tout de suite.
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0: que j'aime, c'est évidemment Johnny Hallyday, cette chanson qui avait été utilisée pour le café Le Gall. Le Gall, le goût.
1: Bien sûr.
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0: Le Gall, le goût, bien sûr. Ouvrons notre nouveau dossier. Bonjour Samuel Collandin.
4: Bonjour.
0: Bienvenue ici Samuel. Vous mesurez combien ?
4: 1m78.
0: Bon, écoutez, je vous garde.
4: Toujours plus grand.
0: Ouais, je vous garde parce que vous êtes là, mais franchement, c'est la dernière fois que je vous parle. Bienvenue ici, mon cher Samuel. Vous êtes le directeur général de l'Office national des auberges de jeunesse. Alors d'abord, mon cher Samuel, pour commencer, un petit peu d'histoire. Tiens, ça a démarré quand, les auberges de jeunesse ? J'ai lu 1930, c'est ça ?
4: Exactement. Les premières auberges ont été créées en Allemagne dans les années 30. Et pour pouvoir accueillir des populations variées, entre autres pour rassembler les Français et les Allemands qui avaient un peu tendance à se taper dessus à cette époque-là. Ouais. Et on s'est dit pourquoi pas ramener les jeunes se faire se rencontrer et puis au travers de nos jeunesses qui échangent, de peut-être éviter de trop continuer à se taper dessus. Ça n'a pas marché au départ, mais
0: ça a marché final, par la suite. C'est... Voilà.
4: Exactement.
0: Alors aujourd'hui, en 2026, est-ce que la demande est toujours là ? Est-ce qu'il y a toujours des gens qui vont dormir dans des auberges de jeunesse, mon cher Samuel ?
4: Eh ben oui. Ah. Oui, oui, il y a toujours une demande importante.
0: Ouais.
4: Bah, les auberges de jeunesse permettent déjà de se rencontrer, mais permettent aussi de voyager à bas coût.
0: Ouais.
4: Et de plus en plus de personnes ont des difficultés à voyager et à payer des vacances chères. Donc, se retournent vers des lieux comme les auberges de jeunesse où on n'aura pas une grande chambre, mais on aura des espaces communs pour pouvoir rencontrer du monde et pour pouvoir dormir avec un toit au-dessus de nous et un lit pendant nos vacances. Donc,
0: quand on dit auberge de jeunesse, c'est pas forcément que pour les jeunes, du coup, si ?
4: Ben non,
0: voilà.
4: Non, ce sont les jeunes, mais on accueille des familles, des groupes de retraités aussi.
0: Ah oui.
4: Alors bon, parfois,
0: on peut pas les appeler des auberges de vieillesse. Difficile. Voilà, c'est ça le truc.
4: Non. Bon, y a la difficulté, c'est qu'on a des lits superposés, donc faut monter.
0: Faut monter.
4: Parfois.
0: Faut mettre des stanas, des escaliers stanas pour aller au lit du sud.
4: On n'a pas encore mis ça en place.
0: Eh ben voyez, je vous donne des idées, mon cher Samuel, prenez-le comme ça.
4: Très bonne idée.
0: Et il y en a combien encore des auberges de jeunesse en France ? Il y en a partout sur le territoire ?
4: Il y en a partout, dans les grandes villes, sur les lieux de vacances, au milieu des montagnes, sur les chemins de randonnée, sur les voies cyclables. Ouais. Il y en a, nous en gérons plus d'une trentaine.
0: Ouais.
4: Nous avons un réseau de quasiment une centaine d'auberges aujourd'hui, et puis plein d'indépendants qui font pas partie de réseau, donc j'aurais pas le nombre exact, mais plus d'une centaine facilement.
0: Plus d'une centaine. Mais Samuel, pourquoi est-ce que j'ai l'impression qu'il y a une image peut-être un petit peu vieillotte de l'auberge de jeunesse. Enfin, par exemple, moi, je vous vois pas sur les réseaux sociaux. Par exemple, je trouve qu'on ne parle pas beaucoup de vous. Pas vous personnellement, Samuel, mais des auberges de jeunesse. C'est ça le truc ? Est-ce qu'il faut peut-être travailler votre image ?
4: Bon, on a besoin d'être peut-être plus présent, c'est sûr. On est vieillot par l'histoire qu'on porte.
0: C'est ça.
4: Parce que nous on a repris une asso qui a été créée dans les années 50, donc ça commence à faire beaucoup d'années. Certains bâtiments peuvent être âgés, d'autres sont tout récents, sont tout neufs. On a inauguré une auberge à Poitiers au mois d'avril dernier, qui est toute belle, toute neuve. Les auberges évoluent avec leur temps, elles portent une histoire. Mais ce sont des lieux qui sont au goût du jour pour accueillir les publics et les demandes des jeunes et des non jeunes qui veulent passer des vacances chez nous.
0: Mais pourquoi faudrait peut-être réinventer un peu la communication, c'est ça peut-être ?
4: Oui, ça fait partie des axes de travail, en effet.
0: Voilà. Alors allez-y, mon cher Samuel. Moi, je n'ai jamais dormi dans une auberge de jeunesse. Je vais vous dire pourquoi, parce que j'ai des énormes galères de sommeil. Moi, je dors 3-4 heures par nuit déjà quand il y a un silence total. Et j'ai peur d'aller dans une auberge à cause, vous voyez, des voisins qui pin. Vous voyez ce que je veux dire ? Ça peut arriver pendant la nuit, le voisin qui pin, voisin du dessus. Pin. Bon. Il n'y a pas que ça, évidemment, Samuel, mais il peut y avoir. Alors, à part ça, faites-moi la promo.
4: Mais dans nos auberges de jeunesse, on a des chambres avec un lit double privé ou des chambres pour des familles aussi. Ah, bah on va avoir 4 places, 5 places.
0: Ah, il n'y a pas que les dortoirs.
4: C'est possible aussi.
0: D'accord.
4: Il n'y a pas que des dortoirs. Ah, il n'y a pas que des dortoirs, clairement. Ouais. Et on peut, par exemple, surtout des familles, ils peuvent réserver une chambre où ils vont être que la famille dans la chambre.
0: Comme ça, je pourrais faire pain tout seul. Ben, ça, c'est très bien, Samuel. Il fallait me le préciser.
4: Voilà.
0: Donc.
4: Exactement.
0: Donc, c'est pas cher et vous le disiez tout à l'heure, c'est les rencontres. Là, je vais être sérieux 2 secondes parce que pour le coup, j'ai un très bon ami à moi qui ne va que dans des auberges de jeunesse et il y va parce qu'il me dit à chaque fois, je rencontre des gens qui sont pas de ma région, qui sont parfois pas du pays et la discussion, elle se fait tac en 2 secondes. Ça, c'est vrai, ça.
4: Exactement. Ouais. C'est le but premier de l'auberge de jeunesse, c'est les rencontres.
0: Voilà.
4: On rencontre des gens d'âges différents, de pays différents, d'histoires différentes, de milieux sociaux différents. Et peut-être qu'on n'a pas beaucoup de place dans la chambre, mais on a des grands espaces pour se rencontrer autour d'un repas, autour d'une bière, autour d'un échange ou de pouvoir aller visiter la ville avec les gens qui sont dans la même auberge. Et c'est la partie la plus intéressante.
0: Voilà.
4: En effet.
0: Voilà. Donc la rencontre. Samuel, restez avec nous une petite seconde, s'il vous plaît. Je vous présente Cathy. Ça va, Cathy ?
1: Oui, bonjour.
0: Comment vas-tu, Cathy ?
1: Très bien, merci.
0: Faut le dire. Quand on va bien, on le dit, Cathy.
1: Tu nous appelles. Merci.
0: Tu nous appelles d'où ?
1: De la Drôme.
0: De la Drôme. Tu es déjà allée dans des auberges de jeunesse, Cathy ?
1: Oui, l'année dernière, on est parti à Grenade, en Espagne, et du coup, je connaissais déjà les auberges de jeunesse parce que j'en avais fréquenté plus jeune.
0: Ouais.
1: On dormait dans les dortoirs.
0: Ouais.
1: Et là, en couple, donc c'est compliqué. Mais ce que disait Samuel, en fait, on a pris... Il y a des chambres doubles dans les auberges de jeunesse.
0: Ça, tu vois.
1: Et pour 70 euros la nuit, donc c'est très correct. Après, bien sûr, il y a du bruit, donc on met les bruits.
0: Oui.
1: Mais c'est moins cher qu'à l'hôtel, clairement.
0: Donc et toi, tu y allais là avec ton chéri, vous êtes allé pourquoi ? C'était quoi le truc principal ? L'argent et puis aussi la rencontre, comme on a dit avec Samuel ?
1: La rencontre. Et en fait, ce qui est top, c'est que donc on prend le petit-déj, il y a des grandes tablées et du coup, ça permet d'échanger avec les touristes. Donc il y avait des Colombiens, Mexicains et du coup, on partage, on a des bons plans donc pour visiter Grenade par exemple.
0: Ouais. C'est vrai, Samuel et Cathy. Peut-être que dans des hôtels, on se parle peut-être moins.
1: Non, on se parle pas.
0: Hein,
1: oui.
0: C'est ça, voilà.
1: Là, en fait, on a l'impression d'être dans une colonie de vacances.
0: Ouais.
1: Voilà. Et les gens sont super sympas. Dans les hôtels, les gens sont vraiment.
0: Oui, je le vois moi, parce que moi, je vois quand je vais dans mes palaces. Je parle à personne, même pas au petit personnel, tu vois, parce que je suis assez odieux. Mais je comprends.
1: Mais
0: t'as raison, Cathy. Non, mais c'est. C'est convivial. La discussion vient comme ça facilement en 2 secondes. Samuel, donc là, on le disait tout à l'heure. Là, voilà, faut peut-être un petit peu réinventer un peu la com, mais on voit que ça fonctionne toujours. Hein, je dis pas le contraire. Mais quoi qu'il arrive, jamais l'auberge de jeunesse va monter en gamme. On est d'accord. Ça restera toujours quelque chose de populaire dans le bon sens du terme.
4: L'objectif, c'est d'accueillir un maximum de personnes, autant des individuels, des familles, avec de l'humain.
0: Ouais.
4: C'est-à-dire qu'on va pas remplacer les personnes à l'accueil par des robots ou par des choses tout automatisées. Et puis, on accueille énormément de groupes, des scolaires, des groupes sportifs, des jeunes qui n'ont pas d'endroit non plus. Et donc, voilà, c'est très important. Et dans nos auberges, on a autant des dortoirs qui restent très accessibles. Que parfois des chambres qui sont un petit peu plus confortables pour pouvoir répondre aux besoins de l'ensemble des gens. Mais le but principal, c'est d'accueillir un maximum de personnes.
0: Exactement, j'ai appris tout ça. Merci mon cher Samuel, merci beaucoup.
4: Avec
0: Samuel Colondin, directeur général de l'Office National des Auberges de Jeunesse. Et merci ma Cathy, merci beaucoup. T'es partie là cette année ? C'était quand l'Auberge de Jeunesse l'été dernier.
1: L'année dernière.
0: Voilà. Oui. Et là, cette année, tu vas
1: en
0: où ?
1: En Espagne. Vers +7, le Cap d'Agde.
0: Le Cap d'Agde, très bien. Cap d'Agde. Très bien, j'ai compris à qui j'avais affaire.
1: Rayon textile.
0: Merci, ma Cathy. Bah, écoute, peut-être qu'on te rappellera tout à l'heure pour la carte carburant, mais il faudra décrocher toute nue. Sinon, je me la garde, là. Je te préviens, moi, je garde tout. Je m'en fiche. Cathy, je t'embrasse fort. Merci beaucoup d'être passée nous voir. Hein. Merci pour ton sourire.
1: T'as vu,
0: elle sourit et tout. Hein. Je l'adore, Cathy. Ciao, ciao. Mes amis, si vous vouliez écouter Lewis Capaldi, bah, ça tombe bien parce qu'il est là. Dis-donc. Alors, il est là. Regarde, il est là. Alors, vas-y, mon Lewis.

0: Voilà, merci Lewis Capaldi. Allez, dans un instant, si je vous dis, vous avez envie de faire un saloperie. Bah, c'est juste après ça.
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0: De retour ici, mes amis, c'est Willy, vient déjeuner chez vous en direct. Il est 12h53, tout cet été en direct. La pause fraîcheur du week-end, les samedis et dimanches entre midi et 13h. Alors vite, comme ce sont les 5 dernières minutes, terminons par cette bonne idée. Bonjour Olivier Althusser.
4: Bonjour Willy.
0: Bienvenue ici, mon cher Olivier. Vous êtes le fondateur de Colnex et vous avez créé une application qui s'appelle Zap. Avec 3 Z, ZZZAP. Une application contre qui, contre quoi alors ?
4: Alors, l'application Zap, c'est une application contre le moustique tigre.
0: Ouais, voilà.
4: Et de façon générale, les moustiques.
0: Voilà.
4: Et alors, oui, et on est le premier réseau d'ambassadeurs de moustiques tigres en France aujourd'hui.
0: Voilà. Moustique est un petit peu moins présent, non ? J'ai l'impression cet été avec les grosses chaleurs, non ? C'est
4: oula. Ah, alors là, il a fait une arrivée remarquée depuis 15 jours, 3 semaines, un peu partout. Avec les pluies plus les grosses chaleurs, il aime ça.
0: Bah, nous sommes ravis qu'il aime ça. Alors, mon cher Olivier, comment elle fonctionne, votre application ? Parce que on va voir dans un instant que ce sont surtout les collectivités qui vont s'emparer de votre application, mais on va en parler dans une petite minute. Mais déjà, c'est quoi le but ? C'est qu'elle donne des conseils, c'est ça, contre le moustique pour se préserver ?
4: Alors, en fait, le moustique, déjà, ce qu'il faut comprendre, c'est que ça fait très peu de temps en France, hein, entre un an et 20 ans, qu'on a le moustique tigre.
0: Ouais.
4: Et c'est assez compliqué de comprendre que ça n'a rien à voir avec les moustiques de d'habitude.
0: Ouais.
4: Et le moustique de d'habitude, oui, c'est la collectivité qui doit agir dans les marais, dans les zones d'eau stagnante permanente. Mais le moustique tigre, c'est pas du tout la même chose. Lui, il va pondre ses œufs dans des tout petits contenants qui sont dans votre jardin.
0: Ouais.
4: Et donc, 80% des moustiques tigres, ils apparaissent chez le particulier.
0: Voilà.
4: Et donc, en fait, l'application, elle est surtout pour les habitants.
0: Ouais.
4: Et qui, eux, sont persuadés que c'est de la faute de la mairie s'ils ont des moustiques tigres chez eux. Comme moi, quand j'ai créé l'application, hein, j'étais simple habitant en 2019, et puis j'étais persuadé que c'était de la faute de la mairie qui n'avait pas passé, qui n'était pas passé en hélicoptère réforme de l'insecticide.
0: Bah oui, voilà.
4: Hein, voilà.
0: Sauf que vous l'avez dit, la mairie, elle va traiter les parcs, les jardins, ça, mais elle va pas traiter ce qui se passe sur notre terrasse, sur le balcon, etc.
4: C'est ça.
0: Voilà.
4: Et le problème, c'est que même si on sait tous à peu près ce qu'il faut faire, hein, vider la fameuse petite coupelle d'eau, voire la supprimer, déjà, il y a beaucoup d'autres choses à faire. Il y a 30 à 50 gestes différents à faire. Hein, c'est juste supprimer toutes les eaux stagnantes qui traînent chez nous. Et surtout, c'est quand le faire.
0: Voilà.
4: Et alors, il ne faut pas se transformer en ayatollah, hein, avoir plus du tout d'eau chez soi tous les jours. Alors ça, déjà, pour la biodiversité, c'est pas bon. Hein, il faut garder de l'eau pour les oiseaux, pour la petite faune. Quand est-ce qu'il faut faire ces gestes ?
0: Eh ben vous, voilà, justement, grâce à l'application, on a des alertes, c'est ça, hein ?
4: Voilà, on a des alertes et surtout, on essaye de comprendre. Parce que le moustique tigre, vous savez, c'est un truc, il vit la moitié de sa vie dans l'eau et l'autre dans l'air.
0: Ouais.
4: Nous, on vit toute notre vie sur la Terre. Hein, donc déjà, pour comprendre un truc aussi différent de nous, c'est pas évident. Comment est son cycle et qu'est-ce qu'il faut faire et pourquoi il faut le faire. C'est, si vous voulez arriver à conserver un geste dans la durée, il faut que vous compreniez pourquoi vous le faites, sinon vous oubliez. En fait.
0: Et donc, Zap, c'est, il y a des localités donc qui proposent à ses habitants cette application. C'est ça ? Expliquez-nous comment ça fonctionne.
4: Voilà. Alors, la commune, même si c'est pas elle d'aller dans les jardins des habitants, c'est elle qui est responsable de la qualité de vie, évidemment. Si vous avez une forte nuisance, voire si vous avez votre voisin qui vide pas ses poubelles, de temps en temps, vous allez demander à la mairie d'agir. Hein. Alors la mairie, on est dans une démocratie en France et la propriété privée, c'est quelque chose d'important. Hein.
0: Exact.
4: Donc le pouvoir de police du maire d'aller faire descendre la police chez toutes les personnes, c'est pas trop notre truc, hein, en France. En Asie du Sud-Est, c'est 5 000 euros, hein, une amende, si vous avez des moustiques chez vous. Bon, j'espère bien qu'on n'en arrivera pas là en France. Mais du coup, comment ils font? Comment la commune peut faire pour garantir cette qualité de vie? Eh ben, elle s'assure que tous les habitants téléchargent l'application.
0: Voilà.
4: Elle s'assure qu'ils font les bons gestes sur l'application et ça lui permet, quartier par quartier, de savoir où on en est dans la prise en compte de ce phénomène.
0: Il y a combien de villes, là, en France, pour l'instant, qui ont adapté ZAP?
4: Alors, nous, on est à 30 000 utilisateurs de l'application sur le territoire français, et ça correspond à peu près à 2500 communes où il y a des utilisateurs, et on accompagne précisément 350 communes, donc on les aide effectivement avec de la communication, les statistiques, le suivi.
0: Voilà. Bah, bravo Olivier Althusser, donc fondateur de Connex, donc qui propose l'application ZAP pour lutter contre le moustique tigre. Merci beaucoup, mon cher Olivier. Passez un bon dimanche.
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0: on enchaîne. Allez, on a 30 secondes pour féliciter le ou la gagnante. Allô, Cathy?
5: Oui.
0: Comment ça va, ma Cathy, depuis il y a 5 minutes?
5: Ah, ça va très bien.
0: C'est vrai? Tu sais que si tu cries là très très fort, ici, tu as la carte carburant. Mais faut que tu gueules. Vas-y.
5: Ici.
0: Oh ouais, bon allez, ça va, je te la donne quand même. T'as de la chance que je suis sympa, que c'est l'été, tout ça. Ma Cathy, t'es où? T'es dehors là? Tu te promènes?
5: Ah oui, je suis dehors.
0: Ah ben voilà. Et ben bravo ma Cathy, merci pour ta fidélité, hein. Tu repars avec la carte carburant d'une valeur de 200 euros. Je te souhaite
5: super, merci beaucoup.
0: Mais je t'en prie, dis-moi que je suis formidable. Tu me dis, tu es formidable Willy.
5: C'est formidable, Willy, franchement.
0: Bah voilà, c'est bien. Bah tu l'as vraiment. Merci, ma Cathy. Je t'embrasse très, très fort. Passe un bon dimanche et puis des bonnes vacances. Et tout, et tout.
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0: Et ben voilà, merci à toute l'équipe. Passez une belle semaine ici et pas ailleurs. On se retrouve évidemment samedi prochain à partir de midi. Tout de suite, c'est le flash avec Morgane Guillemard, puisqu'il est tout pile 13h.
6: La 9e et dernière étape du Tour de France Femmes, c'est aujourd'hui 99 km avec un départ et une arrivée à Nice. Tout pourra se jouer aujourd'hui, Manon Bottier-Jollet.
7: Avec seulement 8 secondes d'écart entre Demi Vollering et Kasia Nieviadoma, Janice va trembler jusqu'au bout. Elle suivra l'étape sur la promenade des Anglais.
8: Suspense jusqu'à la fin. Et je pense que c'est très beau. Les étapes de montagne, elles ont clairement changé le jeu. Et on va voir qui va craquer dans la montée, qui tiendra et qui sera capable de donner les bonnes attaques au bon moment. J'ai hâte de voir ce que ça va donner.
7: Le col d'Aise et son ascension de 7 km 700 à 6%, c'était le terrain d'entraînement de l'Azuréenne Constance Valentin.
9: Du coup, je sais que c'est très dur. C'est peut-être le problème. Même si c'est le dernier jour, je serai fatigué, mais j'ai hâte.
7: Surtout qu'il faudra le grimper 4 fois, un effort inconnu pour une autre locale de l'étape, Ticia Rio.
9: Si je le monte pas 4 à 5 fois par semaine, je suis tout au plus. Donc, c'est ce que je disais aux filles. J'ai déjà monté plusieurs fois, mais pas 4 fois dans une journée. On verra bien ce que ça donne.
7: Il faudra les jambes et l'équipe, ajoute Paul Brousse, sélectionneur de l'équipe de France féminine de cyclisme.
10: Encore du suspense jusqu'à la fin. On parle du col d'Aise, mais aussi les descentes. Et tant que la ligne d'arrivée n'est pas franchie, il peut se passer plein de choses. En tout cas, physiquement, je pense que Vollering est la meilleure. Lui, il a quand même une équipe autour d'elle qui tient vraiment la route.
7: Et pour la dernière ascension de ce col d'Aise, le peloton passera par le chemin du Vinaigrier et sa portion d'un kilomètre à 12%. Et
6: le maillot jaune est porté par Demi Vollering après sa victoire hier. Dernière étape au Tour de Nice, ici Radio Partenaire du Tour, à vivre en direct dans notre émission spéciale de 16 à 20 heures. Une étape sous la chaleur puisque les Alpes-Maritimes font partie des 13 départements du Sud-Est en vigilance orange canicule et 8 départements du Sud-Ouest sont concernés par des risques d'orage en fin d'après-midi. Par ailleurs, la Gironde a été touchée par plus de 500 impacts de foudre la nuit dernière. Ils ont provoqué une dizaine de départs de feu. La police se sent trahie par le ministre de la Justice. Après le courrier envoyé par Gérald Darmanin à son collègue de l'Intérieur, Laurent Nunez, lettre dans laquelle il liste les dysfonctionnements dans le traitement des violences sexuelles sur les enfants, révélation du journal Le Monde, manque d'effectifs, logiciels obsolètes, dossiers mal classés ou pas transmis, des problèmes qui existaient déjà à l'époque où Gérald Darmanin était ministre de l'Intérieur, selon Frédéric Lauze, le président du syndicat des commissaires de la police nationale.
11: C'est un sentiment de colère, de révolte, d'injustice partagée par tous les policiers, en particulier les commissaires que je représente. Un sentiment de trahison vis-à-vis de Gérald Darmanin. Le garde des Sceaux Gérald Darmanin, ancien ministre de l'Intérieur pendant 4 ans, donc qui s'occupait de la formation de la police, qui s'occupait des moyens de la police, qui s'occupait de la priorisation d'un certain nombre de dossiers pendant 4 ans, qui est garde des Sceaux depuis 2 ans, reproche, c'est surréaliste, son propre bilan à lui, sur 12 pages, au ministre de l'Intérieur actuel, en se dédouanant de toute responsabilité. Et maintenant, le garde des Sceaux reproche en fait son propre bilan à lui, le ministre de l'Intérieur actuel. Mais c'est le comble du cynisme.
6: À peine était-elle redémarrée que voilà que la centrale de Golfech est de nouveau à l'arrêt dans le Tarn-et-Garonne. Son seul réacteur remis en activité il y a 2 jours a été arrêté hier soir à cause de fortes chaleurs. La température du fleuve est trop élevée pour pouvoir y rejeter les eaux de refroidissement. La circulation reste difficile sur une partie du pays aujourd'hui. Bison futé voit orange dans le sens des départs dans le sud-ouest et le centre-est et dans le sens des retours dans le sud-est. Une autre difficulté vient s'ajouter pour ceux qui roulent à l'électrique. Les files d'attente interminables dans les stations de recharge, notamment celles qui ont peu de bornes, comme à Saint-Laurent-du-Manoir, à Boulazac, le long de l'autoroute A89 en Dordogne, Marie-Astrid Guégan.
12: La voiture familiale électrique de Clément est à l'arrêt, loin dans la file d'attente. Un conducteur se faufile devant lui, il descend pour aller lui parler.
13: Ça vous dérange pas? Ah, je sais pas, je trouve pas ça correct. Il y a des gens qui attendent et monsieur crie tout le monde, mais bon voilà, ça le dérange pas visiblement. Premier voyage en véhicule électrique, mais c'est un peu sauvage là. On est tous un peu dans la même galère, mais au final en vacances, donc on va pas s'embrouiller pour si peu.
12: Emmanuel fait le pied de grue devant les bornes de recharge. Elle, ça fait 5 ans qu'elle roule en électrique.
14: Après, il y a de plus en plus de monde, oui, et puis des gens comme nous qui au départ savent pas comment ça fonctionne, qui s'énervent parce qu'il faut des cartes, il faut la carte spéciale.
15: Votre mari a klaxonné, c'est ça?
14: Oui, il me dit attention, garde à vous, il y a un Dutch là qui s'en va, donc on va prendre la place.
12: Une demi-heure d'attente.
16: Ah, c'est une première, c'est tout.
12: Et Jonathan et Jennifer se font doubler.
17: Donc on a laissé tomber, on s'est dit bon, c'est pas grave.
18: Puis on s'arrêtera quelques temps sur la prochaine R.
17: Ça va parce qu'il nous reste quand même encore 45% à peu près, ouais, donc ça va, ça va. Mais c'est vrai qu'il faut vraiment l'anticiper en fait. Sinon on peut vite se faire avoir et être embêté ou perdre beaucoup de temps.
16: De toute façon, on va en perdre du temps.
12: Le grand-père, Jack, lui, suit avec sa voiture thermique.
16: Le problème, c'est que c'est pas encore au point.
12: Il dit qu'il faudrait plus de bornes ou au moins des files mieux organisées, comme à la station essence.
6: Marie-Astrid Guégan. Et puis les résultats de la première journée de Ligue 2 de foot hier soir. Nantes a été battue à domicile 1-0 par le Red Star. Saint-Etienne a été plus forte que Sochaux. Résultat 3-0. Égalité pour Montpellier-Dijon 1-1. Et 2-1 pour Metz face à Guingamp.
19: Bonjour, c'est Marie, j'espère que vous allez bien ce dimanche au cœur du mois d'août. On va se croiser sur les routes, toujours en musique et avec des rencontres, des voyages magnifiques à faire. Peut-être immobile parfois, mais à faire aussi en mouvement avec le podcast Partir. On va survoler le château de Chambord comme dans un rêve. Incroyable nature, on part du côté d'Orléans, la nature, le patrimoine. On se dit bon voyage grâce à votre radio ici.
20: Chambord, c'est le deuxième château le plus visité de France. Un emblème de la Renaissance bâti à la gloire de François Ier. Il est célèbre dans le monde entier pour son architecture exceptionnelle et notamment pour son escalier inspiré par Léonard de Vinci. Mais moi, je vous propose de visiter ce château de la Loire sans même y rentrer parce que la nature tout autour le mérite vraiment. Je vous promets une déconnexion totale, une grande bouffée d'air en sillonnant les jardins à la française et le parc de ce domaine gigantesque. Et à la fin de cet épisode, vous saurez pourquoi des amphibiens jaunes et noirs ont investi les lieux. Je m'appelle Marc Yvan, je suis animateur à Ici Orléans. Et j'adore venir à Chambord. À chaque fois, je redécouvre le château avec des yeux d'enfant. Comme quand j'avais 5 ans, la première fois que je l'ai visité. Et ce que je trouve génial, c'est que ces recoins, la nature qui l'entoure, continuent de m'amuser et de me surprendre. Bienvenue dans Partir. Chambord, hors du château, la force de la nature. Notre point de départ, c'est le sentier qui mène au château. C'est juste après le parking et à côté de la billetterie. D'ici, on devine seulement les toits. Contrairement à un château comme Versailles, on n'est pas dans les pavés et le minéral. La nature est reine, il y a beaucoup de verdure, de sentiers, d'arbres. Mais comme c'est un domaine royal, tout est nickel et très entretenu. C'est ce que j'aime, moi qui suis assez maniaque d'ailleurs, c'est qu'on a la nature, mais c'est carré et ordonné. Avant que l'on s'approche un peu plus près, j'ai un premier conseil. Si vous venez à Chambord, garez-vous plutôt au parking du château. D'abord parce que c'est le plus simple, mais surtout parce qu'essayer de se garer un peu plus loin pour éviter de payer les 6 euros de parking, c'est clairement risqué. Je l'ai vécu, le domaine est très surveillé, c'est un site classé, et si vous vous garez n'importe comment, vous allez prendre une amende. Je vous le disais, ce domaine, il a la particularité d'être en pleine nature. Mais ce qui est fou, c'est qu'avant la construction du château, ici, ce n'était qu'un immense marécage. Mais ça n'a pas arrêté François Ier au XVIe siècle. Comme il était passionné de chasse, il voulait que son château soit bâti en pleine campagne. Et selon les témoignages de l'époque, des pilotis de chêne de plusieurs mètres ont été installés pour donner malgré tout au château des fondations solides. Au total, le chantier a duré plus de 30 ans et environ 1800 ouvriers auraient travaillé là dans des conditions très difficiles. Car qui dit marécage, dit moustiques. Et le paludisme a décimé un grand nombre d'entre eux. Tiens, tant que j'y pense, il n'y a pas de saison meilleure que l'autre pour visiter Chambord. Le domaine se visite toute l'année. Mais moi, je dois dire que c'est surtout en hiver, quand il fait bien froid, que j'adore m'y promener. Déjà parce qu'il y a moins de touristes, mais aussi parce que j'adore prendre le temps de marcher dans ces jardins endormis, sentir le froid sur mes joues et aller boire un chocolat chaud au café du domaine. Et puis l'avantage, c'est qu'il y a beaucoup moins de moustiques justement à cette saison, car l'été particulièrement, ça peut vite devenir pénible. Après avoir marché un peu, dépassé les boutiques souvenirs et restaurants, on découvre enfin le château de plus près. On peut observer son immense façade blanche en tuffeau, c'est une pierre calcaire. Ce que j'adore, c'est qu'elle est toute en rondeur avec ses quatre tourelles, c'est parfaitement symétrique et aéré avec ses centaines de fenêtres. À chaque fois que je viens ici, je pense à ce que vivaient les habitants et les employés de Chambord autrefois. C'est tellement grand. Il y a 426 pièces, 282 cheminées et 83 escaliers. Et on ne le voit pas d'ici, mais la pièce maîtresse du château, c'est le fameux escalier à double révolution inspiré de Léonard de Vinci. Le château a été bâti autour de ce joyau architectural. Mais d'où je suis, là, ce que je trouve le plus fou, ce sont en fait les toits de Chambord. Ils ne sont pas symétriques.

0: géométriques irréguliers, ce sont plein d'éléments différents, des tourelles d'escalier, des lucarnes, des cheminées, qui sont les uns à côté des autres et qui donnent au château une allure vraiment particulière. J'allais oublier, quand vous venez en famille, choisissez des tenues confortables avec des bonnes chaussures pour marcher gambader librement et surtout prenez les pièces d'identité des plus jeunes car l'accès au domaine de Chambord est gratuit pour les moins de 25 ans toute l'année. Il suffit juste de prouver l'âge des enfants, donc avec un passeport par exemple, et il faut le dire dès que vous arrivez à l'entrée, comme ça on vous donnera un billet exonéré. Mais je vous ai promis de vous faire découvrir mon lieu préféré. Alors on va monter sur la terrasse du château, au niveau des toits justement. Ici on est donc à 25 mètres de hauteur après avoir monté le célèbre escalier à double révolution. Quand je suis au niveau des toits de Chambord, sur cette terrasse, avec cette vue à 360 degrés, je m'imagine au réveil prendre mon café avec cette vue royale pour commencer la journée. Celles et ceux qui ont eu la chance de le faire doivent garder cette image en tête pour toujours. De là-haut, face à nous, on peut voir une forêt immense, mais aussi les jardins à la française qui sont juste devant le château. Depuis les toits, c'est le meilleur endroit pour admirer les dessins que les plantes et les pelouses peuvent former. Quand on regarde ces jardins, on reconnaît tout de suite le symbole des rois de France, c'est la fleur de lys. Si vous avez des jumelles à la maison, pensez à venir avec. Cette vue dégagée sur 3-4 km autour de nous, ça va vous donner envie de prendre le temps d'admirer la nature si vous êtes curieux et observateur. Ah oui, et si comme moi vous venez en hiver, pendant la période des brumes et des brouillards, des toits, on a aussi régulièrement de jolies surprises. Quand il fait froid et qu'il y a un brouillard givrant, ça donne à cette vue une ambiance unique. Ça scintille de partout. Faut bien s'en mitoufler pour ne pas avoir un bon rhume et les pieds gelés, mais visuellement, c'est fou.
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0: Comme je vis en ville, quand je viens à Chambord, c'est le moment d'ouvrir mes poumons pour respirer et profiter. Et comme on peut se faufiler tout le long des toits, on a l'impression d'immensité et d'une promenade qui peut durer des heures pour tout observer. En plus de cet endroit, on comprend bien les différentes balades que l'on peut faire car on aperçoit toutes les allées du domaine qui partent du château. Jean-Michel Turpin habite à quelques kilomètres du domaine de Chambord. Il est photojournaliste et auteur. Et il a beaucoup traîné dans les parages quand il était ado.
2: À chaque fois, je découvre quelque chose de nouveau. La lumière change tout le temps. Là, on peut le voir. Enfin, le ciel est plombé d'un côté noir, mais il y a du soleil. Donc, il y a des lumières fantastiques. Et je découvre quelque chose de nouveau. C'est surprenant. Et c'est agréable.
0: Quand on descend des toits et qu'on quitte l'intérieur du château, on arrive directement dans les jardins à la française dont je vous parlais tout à l'heure. C'est impeccable et quel équipement! 600 arbres, 200 rosiers et 15 000 plantes. Il y a quelques années, tout a été refait pour redonner de la grandeur à ces magnifiques jardins.
2: Alors ça, c'était hallucinant parce qu'ils ont tout retourné, quoi. Toute la terre a été retournée et les plantations, c'était incroyable. Et il y avait, je ne sais plus combien de plants, mais il y avait deux semi-remorques de plantain. Mais quand on voit la taille. Mais il faut les planter tout de suite. Donc c'était un travail de titan, quoi. Mais de titan, et surtout, il fallait aller très vite, quoi.
0: J'ai un autre conseil pour découvrir Chambord côté nature. Sachez qu'il y a des vols en montgolfière qui sont proposés entre avril et octobre. Ça dure 3 heures en tout, du décollage à l'atterrissage, et c'est splendide. D'en haut, on voit bien que le domaine est clos et fermé par un immense mur de 32 kilomètres. Depuis les jardins à la française, on remarque facilement le Causson. C'est un canal qui sert de douve au château. Et quand on le longe, on finit par se diriger vers la forêt. Cette forêt, je vous en ai parlé, elle est gigantesque. Elle fait plus de 5400 hectares. Le domaine de Chambord est aussi vaste que Paris intramuros. Une grande partie est préservée et est inaccessible au public pour les trois quarts. Mais il y a quand même de quoi faire pour s'y balader. Et c'est là qu'on doit se faire calme et discret. Car les jours de chance, on peut tomber sur des animaux. Évidemment, il n'y a aucune garantie de les croiser car ce sont des animaux sauvages qui vont et viennent sur l'ensemble du domaine. Il y a des oiseaux, des rongeurs, des poissons, des sangliers, mais le maître des lieux à Chambord, c'est le cerf.
2: Pendant un moment, je vais m'étais installé un affût, une petite tente affût, et on peut passer des heures hein, quand même. C'est, on croit qu'on vient, qu'on fait une photo. Non, c'est, on peut y passer 5, 6, 7, 8 heures toute la journée à être assis dans son affût, pas faire de bruit. Et je me suis endormi. Et j'ouvre les yeux et je suis nez à nez avec un cerf, mais que je ne peux même pas photographier parce qu'il est devant moi à 1m50. Il ne m'a pas senti. Il ne s'est rien passé, il est passé devant moi. Ça, c'est des trucs. Quand ça arrive, c'est magique. C'est magique.
0: Et puis, s'il y a un animal à chercher ici, c'est la salamandre. Bah oui, je vous l'avais dit au début de l'épisode, des amphibiens ont investi le parc et le château. Cette salamandre, elle est toute noire avec des taches jaunes. Elle était l'emblème de François Ier. Il l'avait choisie car à l'époque, on pensait qu'elle était invincible et qu'elle pouvait même ressortir vivante si on l'achetait dans le feu. Si vous regardez bien les plafonds dans le château, dans l'escalier à double révolution par exemple, vous la verrez sous forme de dragon. Dans le parc, en revanche, elle est beaucoup plus discrète.
2: Moi, en disant, j'en ai vu qu'une. La salamandre, il en reste, faut prendre le temps de la chercher, faut bien observer, faut être curieux, faut savoir ce qu'on cherche déjà, c'est bien jaune et noir. Il en reste de moins en moins. Il faut la mériter, la salamandre.
0: Les animaux, on va y revenir, mais je précise tout de suite, si vous aimez le calme, sachez qu'il est possible de pêcher sur le domaine. Attention, il faut payer un accès, on vous expliquera tout sur place quand vous viendrez. Si vous pêchez des silures ou des petits poissons, vous pourrez les garder, mais les autres, là par contre, il faudra les relâcher. Si vous avez encore un peu de temps devant vous, si votre week-end n'est pas terminé, j'ai une dernière idée. On va aller faire une balade en 4x4 dans la partie de la propriété qui n'est pas accessible au grand public. C'est à 10 minutes du château, au niveau de la petite chapelle.
3: Notre objectif à nous dans cette visite, c'est de permettre aux gens de comprendre ce qu'est Chambord, de leur montrer l'envers du décor, de découvrir l'histoire de ce parc incroyable qui est lié au destin du château, de comprendre l'évolution des paysages. Et si on a de la chance, eh bien on peut apercevoir des animaux. Ah, sanglier. Là-bas, tout au fond. Toute une compagnie. Génial.
0: On est maintenant à bord du grand 4x4 tout-terrain d'Harmonie Tourbet. Elle est guide pour cette sortie depuis 15 ans ici à Chambord. Et elle nous emmène en balade dans la forêt du domaine, celle qui n'est pas ouverte au public. Ce que j'adore, c'est qu'on a l'impression d'aller dans les coulisses du domaine, là où quelques employés peuvent se rendre. C'est des paysans. En une heure et demie, on apprend plein de choses sur les bois, les animaux. Par exemple, les balbuzards pêcheurs, ces rapaces s'épanouissent dans la région. Un domaine comme celui-là, pour eux, c'est extra. Ils ne sont pas gênés par l'activité humaine et ils peuvent pêcher tranquille du bout des serres. Pendant la balade, ce qui est étonnant, c'est qu'on est en plein milieu des bois et pourtant, ce qui nous rappelle la ville, ce sont les panneaux.
3: Alors ça, c'est important pour se repérer. Effectivement, quand on commence à travailler dans le parc, il y a à peu près 300 km de chemin, route et allée. Donc avoir des noms d'allées, ça aide à se repérer. Mais c'est surtout pour communiquer entre nous.
0: Avant que j'oublie, cette balade en 4x4, il faut la réserver en ligne sur le site internet du domaine. On peut la faire à différents horaires de la journée, mais je vous conseille de prendre la plus tardive, car c'est le soir que les animaux sortent et que les lieux s'animent. C'est donc là que vous aurez le plus de chances de voir les sangliers, les mouflons, les cerfs et les oiseaux. Mais ça, vous le découvrirez quand vous viendrez.

0: retour de Jennifer sera disco, Mourir sur scène avec une reprise de chansons de Dalida. Dans un instant, on écoutera Nicoletta en duo avec Bernard Lavillier, mais d'abord aussi en tour, près du tour, comme tous les jours sur votre radio, ici.
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2: 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Aujourd'hui, cette émission est assurée par la FSU.
0: Bonjour Caroline Chevet.
3: Bonjour.
0: Vous êtes secrétaire générale de la FSU, la Fédération syndicale unitaire qui syndique les agentes et agents de la fonction publique de l'État et de la territoriale. Avec l'intersyndicale fonction publique, la FSU prépare une mobilisation le 29 septembre. Pourquoi cette mobilisation? Que se passe-t-il actuellement dans la fonction publique?
3: En fait, la fonction publique traverse une crise sans précédent. Les carrières de la fonction publique n'attirent plus les jeunes comme autrefois. Les concours ne font pas le plein. On le voit dans l'éducation notamment, à chaque rentrée.

0: mais en fait, c'est vrai dans tous les métiers de la fonction publique. Et donc, on peine à recruter des personnels qui sont pourtant absolument indispensables. En parallèle, les agentes et les agents de la fonction publique disent de plus en plus avoir le sentiment de perdre le sens de leur métier tant ils manquent des moyens de l'accomplir, tant leurs conditions de travail sont difficiles. Et ce qui était autrefois un tabou de parler de quitter la fonction publique ne l'est plus du tout aujourd'hui. Il n'est pas rare qu'on entende des agentes et des agents nous dire que ils souhaitent quitter ces métiers. En parallèle, nous sommes dans une phase démographique qui fait qu'on va devoir renouveler massivement les départs en retraite des générations qui s'en vont. Et c'est pour ça que nous disons qu'il y a une vraie crise, que nous alertons sur le fait qu'il faut répondre à cette crise d'attractivité si on veut avoir encore des services publics demain.
1: C'est inquiétant en effet. Et selon la FSU, que faudrait-il faire pour sortir de cette crise justement ?
0: Ce qui se passe, c'est que les métiers de la fonction publique sont trop mal rémunérés. Et c'est donc la première raison de leur manque d'attractivité. Les politiques qui ont été conduites depuis plus de 10 ans ont conduit au décrochage des salaires par rapport à l'inflation. Et en fait, concrètement, le pouvoir d'achat des agents de la fonction publique s'est effondré. Les carrières n'offrent plus assez de perspectives, et notamment les catégories B et C, dans lesquelles on a des centaines de milliers d'agents qui n'ont aucune perspective d'amélioration salariale malgré leur expérience, malgré leur engagement. Il faut aussi ajouter que la fonction publique, c'est majoritairement des femmes qui ont des temps partiels qui leur sont parfois imposés, des rémunérations qui sont inférieures à aux métiers qui sont majoritairement des métiers masculins à compétences égales. Et c'est aussi un vrai sujet. Donc pour nous, la réponse, c'est d'abord renforcer, redonner du pouvoir d'achat aux agents de façon très rapide et avec des mesures qui les touchent tous et toutes. Ce sera aussi une façon de leur donner un signal de confiance et de reconnaissance de leur engagement au quotidien.
1: Pardon, mais en quoi les agentes et agents de la fonction publique sont-ils si importants pour notre société ?
0: En France, les services publics sont confiés majoritairement aux agents et aux agentes de la fonction publique. C'est un choix historique qui rend aujourd'hui la vie en société possible au quotidien parce que elles et ils sont engagés au service de la population. Concrètement, les services publics, c'est quoi ? Le premier qui vient à l'esprit, c'est évidemment l'éducation. C'est donc les personnels qui sont aux côtés de nos enfants, de nos adolescents, pour les former, les éduquer, les préparer à la vie qui vient, les amener à faire des études. Donc ce sont les enseignantes et les enseignants, mais aussi les AESH qui accompagnent les élèves en situation de handicap et qui exerce une mission absolument indispensable aujourd'hui. Mais les services publics, c'est aussi l'aide sociale à l'enfance, la protection judiciaire de la jeunesse. C'est aussi les agentes qui sont dans les EHPAD ou aux côtés des plus anciens. C'est aussi le quotidien de notre pays, au sens où les services publics, ce sont aussi les pompiers. Ce sont aussi les agents qui entretiennent nos forêts, qui entretiennent nos routes. Et avec la situation climatique que l'on connaît et la multiplication des situations de crise, on voit bien à quel point ce sont des agents et des agentes indispensables pour notre pays. Si on veut avoir des services publics forts et efficaces, à la hauteur des difficultés qui sont devant nous, à la hauteur des besoins de la population, il faut mieux les rémunérer, il faut les reconnaître à la hauteur du rôle social qui est le leur, qui est un rôle absolument indispensable.
1: Merci beaucoup Caroline Chevet, et donc dans la rue le 29 septembre.
0: C'est ça, merci.
2: C'était Expression Directe avec la FSU.
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4: Le Tour de France Femmes va vivre son dénouement aujourd'hui en intégralité sur votre radio ici. Les coureuses partent vers 16h. Ça nous laisse le temps de faire un petit bilan déjà de celles qui ont marqué cette édition 2026. Il y a d'abord la sprinteuse Lorena Vipes. Deux victoires d'étape lors des deux premiers jours en Suisse. La néerlandaise a une nouvelle fois confirmé que sur un vélo, elle est la femme la plus rapide au monde. Elle pourrait être récompensée sur le podium final par un maillot vert. Là aussi, encore du suspense aujourd'hui. Parlons aussi de celles qui ont marqué ce tour par leur talent de rouleuse. La norvégienne Sigrid Hogseth, vainqueur surprise de la troisième étape, au terme d'échappée record, bien sûr, en fait partie. Et puis la Suissesse Marlène Rösser et son incontestable domination en contre-la-montre. Elle a remporté celui entre Gevrey-Chambertin et Dijon. Elle a aussi animé un duel à trois sur les dernières étapes avec Kasia Niewiadoma. Kasia Niewiadoma, vainqueur de l'étape Rennes au Mont Ventoux. La Polonaise ne compte au départ de cette dernière étape que 8 secondes de retard sur la maillot jaune d'Emmy Vollering, gagnante de deux étapes, dont celle d'hier. Des grandes dames, parmi lesquelles malheureusement on ne retrouve pas cette année la championne de l'édition 2025, Pauline Ferrand-Prévot. La Française a abandonné hier. On aura les regards dirigés dans le camp tricolore sur Cédrine Carbol, qui est sixième au général et qui a toujours été aux avant-postes. Cette dernière étape, elle fait 99 km. Avec une boucle à répéter à quatre fois au départ de Nice. Elle monte sur le col d'Aize. Il y a 13 km ensuite de descente en passant par Villefranche-sur-Mer. Et au final, une arrivée sur la promenade des Anglais. Il fait très chaud, très lourd ici en bord de mer. Ça promet un final explosif qu'on va vivre ensemble à partir de 16h sur votre radio ici, radio officielle du Tour.
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Et vous avez chanté, on vous a entendu, Bernard Lavilliers, Nicoletta, Idées Noires sur votre radio. Ici, Zazie a posté quelque chose sur son réseau, sur sa page Insta, notamment une vidéo intrigante, mais aussi pleine d'espoir, puisqu'on la voit rentrer dans un studio d'enregistrement. Son album est presque prêt. On a été les premiers à vous diffuser le premier single de ses futures aventures. Ça s'appelle Peu importe, sur votre radio, ici. Peu importe.

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2: Nous sommes avec Arnaud, notre animateur ici Alsace depuis la foire et au Hall 2 depuis 10 jours. C'est l'effervescence. Bonjour Arnaud.
3: Bonjour Laurent.
2: Alors comment ça va depuis 10 jours à la foire ?
3: Ah écoute, ça va très bien. On a vécu vraiment, pour le moment en tous les cas, une année vraiment assez exceptionnelle. On a rencontré énormément de monde, beaucoup d'éditeurs sont venus nous voir avec beaucoup de bonne humeur. C'était vraiment une très très bonne semaine.
2: Déjà, pour ceux qui ne sont pas encore passés à la foire, hein, ils peuvent encore passer aujourd'hui, c'est le dernier jour Arnaud. Ça va être une fin en apothéose je pense.
3: Ah oui, tout à fait, oui, c'est le dernier jour, on attend les auditeurs vraiment très nombreux, d'ailleurs je leur lance peut-être même un petit défi, l'année dernière, c'était la journée où on a eu le plus de monde, et j'aimerais cette année qu'on explose nos records et que les auditeurs viennent vraiment très très nombreux nous rendre visite, c'est le dernier jour, alors il faut vraiment en profiter.
2: Parce qu'on rappelle Arnaud, hein, toi t'es là sur le stand ici à Alsace et tu les guides, parce qu'il y a un vrai plus cette année, c'est d'être dans la peau d'un animateur, que ce soit télé ou radio.
3: Exactement. On propose aux auditeurs de se glisser dans la peau d'un animateur télé ou d'un présentateur du JT, pardon, ouais. Dans la peau d'un animateur radio, et d'enregistrer une petite vidéo.

0: souvenirs et de repartir avec vraiment dans des conditions similaires à celles du direct. Donc c'est vraiment une expérience assez unique et les gens sont vraiment ravis de s'y essayer en tous les cas.
1: Ben justement, j'allais te demander les retours justement des auditeurs ici à Alsace. Ils sont surpris, ils sont émerveillés ou alors ils disent bah c'est simple finalement d'être animateur.
0: Il y a deux phases. Ouais. Il y a deux phases. La première phase, il y a une petite inquiétude, un petit stress qui intervient au moment où il voit le studio. À partir du moment où il rentre sur le studio, bon, le petit stress monte lorsque le générique est lancé. Et puis après, une fois qu'ils sont lancés, voilà, ils sont vraiment tous très très bons. On a vraiment de très très bons auditeurs qu'on pourrait presque embaucher parfois. Hein, on peut imaginer ça. En tous les cas, on a vraiment des gens qui repartent ravis avec une expérience unique en se disant oui, c'est un métier effectivement, mais ils sont ravis de d'avoir testé l'expérience.
1: Arnaud, bien sûr, il y a des cadeaux sur le stand ici Alsace.
0: Oui, il y a des cadeaux. On retrouve les lunettes pour l'éclipse solaire. On en a quelques-unes à distribuer. Effectivement, on a des frisbees. Il y a quelques chapeaux qu'on a encore. Alors c'est la denrée la plus rare, les chapeaux. Mais oui, on a quelques cadeaux comme ça à distribuer aux auditeurs qui viennent nous rendre visite.
1: Arnaud, concrètement, tu attends vraiment de cette journée que les gens viennent en masse parce que c'est un moment sympa.
0: Ah oui, vraiment, vraiment, vraiment. Là, on a envie de. Déjà, on a eu une très belle semaine et ça nous fait vraiment plaisir d'avoir rencontré tous les auditeurs. Mais là, c'est vrai que c'est le dernier jour. L'année dernière, on avait fait une. Ouais, exactement. Voilà. Donc là, n'hésitez pas à venir nombreux et on vous fera vivre cette expérience unique avec le plus grand plaisir.
1: Et je crois que tu es avec Juliette, hein, qui est notre standardiste ici à Alsace. Elle vous accueillera avec le sourire, Juliette. Allez la voir, justement, si vous nous appelez au quotidien pour jouer à des jeux, pour justement participer à l'antenne. Si vous voulez rencontrer Juliette, eh ben écoutez, aujourd'hui, c'est le moment d'aller lui faire une petite bise en direct et voir Arnaud, notre animateur, sur cette foire au vin qui se termine ce soir.
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0: pour les fans de Vita, ici, évidemment, toutes ces chansons, dont celle-ci, ça fait mal. Ce qui fait moins mal, c'est de tomber sur une chanson d'Eros Ramazzotti, en plein milieu de vos vacances. Évidemment, ça sonne déjà l'été, même toute l'année, c'est Cose della Vita, et ça s'écoute maintenant.
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1: Vous écoutez ici votre radio préférée. Très bon week-end. Il est 14h. Toute l'info partout dans le monde et en France avec Morgane Guillaumard.
2: 13 départements sont en vigilance orange canicule aujourd'hui. Les fortes températures touchent principalement le sud-est, mais elles doivent progressivement s'étendre au reste de la France dans les jours à venir. Le sud-ouest est concerné par des risques d'orages en fin d'après-midi. 8 départements sont en vigilance orange. Les orages qui ont déjà traversé la Gironde la nuit dernière, 500 impacts de foudre à travers tout le département, ce qui a provoqué une dizaine de départs de feu. La Gironde reste en vigilance rouge pour les incendies. Et dans la Drôme, deux reprises de feu ont été relevées ce matin dans le massif du Claps. L'incendie n'a par ailleurs pas évolué la nuit dernière. Le feu a brûlé 320 hectares à ce stade. La centrale de Golfech dans le Tarn-et-Garonne est de nouveau à l'arrêt. Elle venait tout juste d'être redémarrée il y a deux jours. Son dernier réacteur a été éteint hier soir à cause des fortes chaleurs. La température du fleuve la Garonne est trop importante. On ne peut pas y rejeter les eaux de refroidissement de la centrale. La police a le sentiment d'avoir été trahie par le ministre de la Justice, c'est ce que dit le syndicat des commissaires. Réaction au courrier envoyé par Gérald Darmanin au ministre de l'Intérieur Laurent Nunez. Le garde des Sceaux liste de nombreux dysfonctionnements dans le traitement des affaires de violences sexuelles chez les mineurs. 9e et dernière étape du Tour de France Femmes, 99 km autour de Nice et du suspense pour la victoire finale. Le maillot jaune est porté par Demi Vollering. Elle devance seulement de 8 secondes Kasia Niewiadoma. Tout peut encore se jouer. Émission spéciale en direct de 16 à 20h sur votre radio ici.
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3: On va suivre la dernière étape du Tour aujourd'hui sur votre radio ici. Une édition qui se termine à Nice sans Pauline Ferrand-Prévot. La vainqueur du Tour 2025 a jeté l'éponge et n'a pas pris le départ hier à Sisteron. Plus de Pauline, mais on a vibré et on va vibrer encore pour nos Françaises qui se distinguent. Cédrine Kerbaol, 6e au classement général. La jeune Brestoise de l'équipe EF Éducation Oatly a failli emporter la 6e étape à Tournon-sur-Rhône. Hyper combative, elle est toujours dans le groupe de tête. Célia Géry, l'Ardéchoise championne de France, équipière parfaite de Demi Vollering pour la FDJ Suez. Elle place des attaques redoutables et porte haut le maillot tricolore. On retient la chevauchée fantastique de Maëva Skiban, équipe UAE avec une échappée de plus de 100 km dans l'avant-dernière étape. Le sourire d'Océane Maé, ma petite entreprise. La jeune Haut-Savoyarde a pris le maillot à poids de meilleure grimpeuse sur les deux premières étapes en Suisse. On les retrouve dans ce final à Nice. A tout à l'heure, 16h, pour l'étape en intégralité sur votre radio ici.
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4: Quelques nuages ici ou là, des nuages inoffensifs. Le soleil prend le dessus au fil de l'après-midi. Demain lundi, grand et beau soleil en Alsace. Malheureusement pour les récoltes, il ne pleut toujours pas. Une moyenne entre 35 et 36 degrés cet après-midi à Strasbourg, Mulhouse, Haguenau et Saverne.
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0: You Should Be Dancing, la joie et le bonheur de tomber sur une chanson des Bee Gees avec une belle nouvelle, puisque le costume blanc dans le film Saturday Night Fever de John Travolta va être mis aux enchères bientôt, si vous avez de l'argent de côté. Beaucoup d'argent même. Trois chansons françaises à la suite. Céline Dion dans un instant, Laurent Voulzy, et tout de suite c'est Marc Lavoine avec le Parking des Anges.
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0: week-end, un départ en vacances avec votre radio ici. Et à l'instant, Laurent Voulzy, Belle Île en Mer, Marie Galante, avec un conseil, prendre son bouquin et aller le lire sur la plage. Son livre s'appelle Caché derrière. Dans un instant, un tour sur le Tour de France, comme tout l'été, sur votre radio ici. Et rien que de l'eau pour se rafraîchir, c'est la chanson de Véronique Sanson.
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3: On va suivre cette dernière étape du Tour aujourd'hui en intégralité sur votre radio ici. Il y aura encore du monde, beaucoup de monde dans les rues de Nice, dans le Col d'Aise, à Villefranche-sur-Mer, pour encourager les concurrentes encore en course. Vous êtes très nombreux, très nombreuses à venir les soutenir. Bien sûr, il y a des pancartes au nom des coureuses pour Pauline Ferrand-Prévot quand elle était encore en course, pour Cédrine Kerbaol qui fait un tour extraordinaire, pour Demi Vollering, la championne de la FDJ. Mais surtout, surtout, on voit beaucoup de pancartes. Allez les filles, vive le Tour Femmes. Merci Marion Rousse, tu fais rayonner le cyclisme féminin. Ça, on l'a vu hier à la sortie de Sisteron. Oui, ce Tour Femmes vous fait vibrer, comme en témoigne cette spectatrice sur les pentes du Mont Ventoux.
4: Ah oui, c'est super. Pour moi, peu importe la nationalité, c'est plutôt respect. Et puis en plus, il y a du suspense jusqu'au Chalet Reina, à peu près. Donc c'est chouette. Moi, ça me motive à monter davantage sur mon vélo. Et ouais, non, je suis émerveillée, c'est extraordinaire. Et j'espère que ça incitera d'autres personnes à se mettre au vélo ou à rouler davantage sur le vélo qu'elles ont déjà. Mais oui, c'est génial.
3: Les audiences télé battent un record avec un pic de 5 millions de téléspectateurs lors de la victoire de Kasia Niewiadoma au sommet du Mont Ventoux. La ministre des Sports, Marina Ferrari, est venue sur l'étape reine du Tour. Elle nous l'a dit au micro ici, elle en veut plus. Elle veut que les étapes soient diffusées en intégralité sur France TV. Le final aujourd'hui est à suspense. Il n'y a que 8 secondes d'écart entre la maillot jaune d'Emmy Vollering et sa rivale Kasia Niewiadoma. Tout se joue aujourd'hui sur une boucle de 21 km qu'il faut répéter 4 fois sur les hauteurs de Nice. Un parcours entre bord de mer et montagne sans aucun répit. C'est sûr, ça va attaquer tout le temps. Il est donc encore temps de faire votre pancarte. On se retrouve donc à 16h pour vivre cette dernière étape en intégralité sur votre radio ici.
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0: sont comme vous sur votre radio. Ici, argent trop cher, évidemment culte. La période de téléphone, peut-être celle que vous préférez. On adore Michel Jonas, les vacances au bord de la mer. On ne peut pas imaginer mieux si vos vacances sont prévues pour un petit peu plus tard. C'est comme si vous y étiez, puis il y aura Étienne Dao, le grand sommeil.
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1: Vous écoutez votre radio ici, passez un bon week-end, bon dimanche avec nous. Il est 15h, toute l'info partout en France et dans le monde avec Morgane Guillaumard.
2: Deux reprises de feu ce matin dans la Drôme, dans le massif du Claps. Le feu a brûlé 320 hectares à ce stade. Une dizaine de départs de feu a signalé aussi en Gironde, département en risque très élevé pour les incendies. La foudre a frappé à 500 endroits différents durant la nuit. Une maison a été détruite par les flammes à la cano et un incendie s'est déclenché sur un camp militaire de Captieux. Des orages, de la grêle et des fortes rafales de vent, il va y en avoir dans le sud-ouest en fin d'après-midi. 8 départements sont en vigilance orange aujourd'hui. La vague de chaleur s'étend aussi. 13 départements en alerte orange canicule contre 12 hier. Les fortes températures concernent principalement le sud-est. L'Agence régionale de santé demande un retour d'expérience approfondi pour comprendre les circonstances qui ont mené une octogénaire à rester plusieurs jours sur un brancard au CHU d'Orléans. Cette femme de 85 ans a raconté avoir vécu l'enfer le mois dernier. Admise pour une hémorragie, elle a attendu 6 jours aux urgences avant d'être prise en charge. On est à environ une heure du top départ de la 9e et dernière étape du Tour de France Femmes, 99 km autour de Nice, avec 4 ascensions du col d'Aiz. Étape cruciale et gros enjeu pour la victoire finale. 8 secondes seulement séparent la maillot jaune d'Emmy Vollering de la 2e du classement général, la Polonaise Kasia Niewadoma. Émission spéciale en direct aujourd'hui sur ICI de 16h à 20h.
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3: Dernier jour pour le Tour de France Femmes à vivre sur votre radio, ici, radio officielle du Tour. 9e étape pleine de suspense, les deux premières au classement général se tiennent en 8 secondes. Demi Vollering, leader de l'équipe FDJ Suez, porte le maillot jaune. Elle l'a pris hier en gagnant à Nice, avec suffisamment d'écart pour l'enlever des épaules de sa rivale Kasia Niewadoma. Aujourd'hui, le parcours leur laisse une magnifique occasion de s'expliquer. L'étape fait 99 km. C'est une boucle autour de Nice qu'il faut accomplir à 4 reprises avec l'ascension du col d'Aiz. La 4e et dernière boucle ajoute le terrible chemin du Vinaigrier. La montée sera plus courte mais plus rude, 6 km à 7,5%. Ensuite, 13,5 km de descente en passant par Villefranche-sur-Mer. L'arrivée se fait sur la promenade des Anglais. Le combat sera âpre et promet du spectacle. Cette étape, on va la vivre en intégralité sur votre radio ici, partenaire du Tour Femmes. A tout à l'heure, 16h pour le départ.
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4: Quelques nuages ici ou là, des nuages inoffensifs. Le soleil prend le dessus au fil de l'après-midi. Demain lundi, grand et beau soleil en Alsace. Malheureusement pour les récoltes, il ne pleut toujours pas. Une moyenne entre 35 et 36 degrés cet après-midi à Strasbourg, Mulhouse, Haguenau et Saverne.
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0: La voix de Freddie Mercury qui résonne sur votre radio ici, Living on My Own. Dans un instant, vous allez découvrir une voix originale, celle d'Oria, avec la chanson Soirée mondaine et puis Les Innocents avec Jody, tube des années 80 et Claude Nougaro, Intemporel, tu verras, sur votre radio ici.
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0: chanson préférée des Innocents sur votre radio ici. Jody, n'oubliez pas votre rendez-vous 100% années 80 à partir de 19h comme tous les soirs et tout l'été. Avant d'écouter Oshi, on partira faire un tour sur la plage avec Chico Buarque dans un instant.
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3: Le Tour de France Femmes va vivre son dénouement aujourd'hui en intégralité sur votre radio ici. Les coureuses partent vers 16h, ça nous laisse le temps de faire un petit bilan déjà de celles qui ont marqué cette édition 2026. Il y a d'abord la sprinteuse Lorena Vipes, 2 victoires d'étape lors des 2 premiers jours en Suisse. La néerlandaise a une nouvelle fois confirmé que sur un vélo, elle est la femme la plus rapide au monde. Elle pourrait être récompensée sur le podium final par un maillot vert. Là aussi encore du suspense aujourd'hui. Parlons aussi de celles qui ont marqué ce tour par leur talent de rouleuse. La norvégienne Sigrid Hogset, vainqueur surprise de la 3e étape au terme d'échappée record, bien sûr, en fait partie. Et puis la Suissesse Marlène Rösser et son incontestable domination en contre-la-montre. Elle a remporté celui entre Gevrey-Chambertin et Dijon. Elle a aussi animé un duel à 3 sur les dernières étapes avec Kasia Niewiadoma. Kasia Niewiadoma, vainqueur de l'étape Rennes au Mont Ventoux. La Polonaise ne compte au départ de cette dernière étape que 8 secondes de retard sur la maillot jaune d'Emmy Vollering, gagnante de 2 étapes, dont celle d'hier. Des grandes dames, parmi lesquelles malheureusement on ne retrouve pas cette année la championne de l'édition 2025, Pauline Ferrand-Prévot. La Française a abandonné hier. On aura les regards dirigés dans le camp tricolore sur Cédrine Carbol, c'est 6e au général et qui a toujours été aux avant-postes. Cette dernière étape, elle fait 99 km. Avec une boucle à répéter à 4 fois au départ de Nice. Elle monte sur le col d'Aize. Il y a 13 km ensuite de descente en passant par Villefranche-sur-Mer. Et au final, une arrivée sur la promenade des Anglais. Il fait très chaud, très lourd ici en bord de mer. Ça promet un final explosif qu'on va vivre ensemble à partir de 16h sur votre radio ici, radio officielle du Tour.
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1: Un des plus beaux moments live et acoustique, Leila, Eric Clapton sur votre radio. Ici, vous tombez plutôt bien, puisqu'on a tout ce que vous aimez, notamment Survivor ou encore le nouveau duo Grand Corps Malade, Steel Tour, nouveauté, ça s'appelle Le Prochain Rêve, et Maxime Le Forestier, mon frère.
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1: Merci d'avoir choisi ici cet après-midi. Bon dimanche, bon week-end. Il est 16h, l'info partout en France et dans le monde avec Morgane Guillaumard.
2: Les coureuses vont s'élancer dans une poignée de minutes sur la 9e étape du Tour de France Femmes, 99 km autour de Nice. Dernier parcours déterminant pour la victoire finale. Demi Vollering devance de peu Kasia Nevadoma, 8 secondes seulement les séparent. On vit ça ensemble sur Ici, notre émission spéciale qui commence dans un instant. Une dizaine de départs de feu à cause des orages la nuit dernière en Gironde. La foudre a frappé à 500 endroits, mettant le feu à une maison à Lacano et sur un camp militaire de Captieux. Dans la Drôme, les pompiers ont fait face à deux reprises de feu importantes ce matin dans le massif du Claps. 320 hectares ont été brûlés par les flammes à ce stade. Gros risque d'orage dans le sud-ouest. En fin d'après-midi, 8 départements sont en vigilance orange. Et dans le sud-est, 13 départements sont concernés par l'alerte orange à la canicule. Les fortes températures vont s'élargir au reste du pays dans les jours à venir. Comment une femme a-t-elle pu passer 6 jours sur un brancard aux urgences du CHU d'Orléans? Question à laquelle va tenter de répondre l'agence régionale de santé. L'instance demande un retour d'expérience après la diffusion largement relayée du témoignage d'une octogénaire qui raconte avoir vécu l'enfer le mois dernier. Et puis elle nous quitte à l'âge de 68 ans. La comédienne Dominique Fraud est morte vendredi à Paris des suites d'une maladie. Sa sœur, l'actrice Catherine Fraud, l'annonce aujourd'hui. Elle a joué dans de nombreuses pièces et a été notamment connue pour son rôle de proviseur sévère dans la série Soda avec Kev Adams. L'humoriste lui rend d'ailleurs hommage sur le réseau social Instagram.
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2: La vague de chaleur qui s'étend aujourd'hui en France, 13 départements, je vous le disais, sont en vigilance orange canicule dans le sud-est, des risques d'orage pour 8 départements du sud-ouest de la France. Les températures, 25 degrés à Cherbourg, 26 à Brest, à La Rochelle ou encore à Biarritz. Il fait 29 degrés à Reims, 30 à Metz, Nantes et Montpellier, 31 degrés à Rennes et Perpignan, 32 degrés à Paris, Lille, Marseille et Limoges, 33 degrés à Strasbourg et la maximale 36 à Lyon.
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3: Soyez tous les bienvenus, c'est parti. Émission spéciale, dernière étape du Tour de France Femmes, édition 2026. En collaboration avec Ici Azur, nous allons suivre cette dernière journée ensemble, en direct. Il va y avoir du spectacle car les deux premières du classement en général sont séparées par 8 secondes seulement d'écart. Tout est possible. Et on retrouve tout de suite notre journaliste Olivier Estran qui est à Nice sur la ligne d'arrivée. Bonjour Olivier.
4: Bonjour Fabien, bonjour à toutes et à tous.
3: Bon alors, rien n'est joué Olivier, il va y avoir du suspense?
4: Ah mais totalement, si on était taquin, on dirait que ça commence aujourd'hui, mais on n'est pas taquin. En tout cas, il y a une chose qui est certaine, c'est qu'il y a 8 secondes. 8 secondes, c'est quoi? C'est le temps de prononcer cette phrase. Et c'est tout ce qui sépare Demi Vollering, la vainqueur de l'édition 2023, de Kasia Nevadoma, sa rivale, vainqueur 2024. Elles sont première et deuxième au classement général. Et ça va être le bras de fer aujourd'hui sur cette redoutable pente, col, côte autour de Nice, puisqu'on va faire 4 fois la même boucle au bord. Voilà. De la Grande Bleue, mais croyez-moi, ça va bien grimper.
3: Bah justement, vous pouvez nous planter voilà, un petit peu le décor, tout ce qu'on va croiser sur tout ce que les coureuses vont croiser sur cette étape.
4: Eh bien écoutez, voilà, on est au bord de la Méditerranée, on est là, les coureuses sont place Masséna, c'est là où le départ va être donné, mais très vite on va être dans le dur, vraiment dans le dur, puisque 7,5 km plus loin, eh bien les coureuses seront déjà à 491 mètres d'altitude au sommet du col d'Aize. C'est lui que les coureuses vont grimper 4 fois aujourd'hui, une boucle de 21 km qu'on va répéter. Et à l'instant, tiens, vous entendez la patrouille de France qui passe au-dessus de Nice, c'est magnifique pour saluer les 126 coureuses encore engagées dans cette édition 2026. Elles étaient 147 au départ. La patrouille de France qui passe au-dessus de la baie des Anges, c'est simplement spectaculaire.
3: Voilà, nous sommes.
4: On est sur le parcours. Spectaculaire. Lui aussi, puisque donc voilà une boucle de 21 km qu'elles vont répéter 4 fois.
3: Très bien.
4: Et donc elles vont grimper ce fameux col d'Aize qui domine le golfe de Nice, Beaulieu-sur-Mer. On revient ensuite par Villefranche-sur-Mer, il y a une très grande descente. Et pour agrémenter les choses, ben, sur le quatrième passage, on va rajouter le chemin des Vinaigriers, qui est encore plus, on va dire, piquant. Il porte bien son nom, celui-là. Ça sera plus court, mais plus rude. 6 km à 7,6%. Wow. Une dernière boucle qui fera 28,5 km au lieu de 21. Pour un retour sur la promenade des Anglais. Mais aujourd'hui, on l'a déjà dit, ça sera tout sauf une promenade.
3: Tout sauf une promenade de santé, dispositif exceptionnel, vous l'aurez compris. Jusqu'à 20h, nous sommes en direct. Émission spéciale, dernière étape du Tour de France Femmes édition 2026. Et vous êtes tous les bienvenus. Hein. Si vous avez suivi ce Tour de France Femmes, vous pouvez nous appeler dès maintenant. 0810 055 056. Qu'avez-vous pensé de ce Tour de France? Qu'est-ce qui vous a marqué pendant ce tour? 0810 055 056. Vous avez la parole, car ici, c'est la radio officielle du Tour. Vous êtes tous les bienvenus. Et on se retrouve après la playlist de votre été. On va écouter. Ah, Renan Luce avec la lettre. Ah bah, c'est cette saison, la lettre. C'est ce qu'on envoie pendant les vacances. À tout de suite, il est 16h05 sur votre radio ici.

0: la voix de Renan Luce pour vous accompagner avec la chanson La Lettre.
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0: Et merci d'être ici avec nous en direct, votre radio de l'été. Aujourd'hui, émission spéciale, dernière étape du Tour de France, Femmes 2026. Nous vivons cette dernière étape en direct de Nice avec un dispositif exceptionnel. 4 heures de direct jusqu'à 20 heures, nous sommes ensemble. Nos journalistes sont sur place, on retrouve Manon Vautier-Cholet sur la moto ici.
3: Oui, bonjour Fabien, bonjour à
0: bonjour,
3: tous.
0: Bonjour Manon.
3: Les coureuses qui, ça y est, se sont élancées de la promenade des Anglais à Nice et elles vont s'attaquer, ça va faire mal d'emblée, à cette ascension du fameux Col d'Aise. Deuxième catégorie, elles vont le faire une première fois par le Mont Gros. Étonnez-vous bien, c'est 7 km 700 à 5,9%. Nous, on l'a commencé sur la moto ici de Julien Girard, cette montée, et ça va faire très mal, surtout qu'autant vous dire qu'il fait très chaud. Là, c'est peut-être même l'étape la plus chaude en ressenti, en tout cas, de ce Tour de France. Parce que il fait chaud, il y a beaucoup, beaucoup d'humidité. Donc ça va rendre ça très compliqué, sachant qu'en plus, eh bien, les coureuses qui viennent de prendre le départ fictif, là, le départ réel n'est pas encore donné, eh bien, elles vont devoir s'y attaquer 4 fois, en passant la dernière fois par le chemin du Vinaigrier. Et là, ce sera encore plus pentu.
0: Merci beaucoup, Manon Vautier-Cholet sur la moto. Ici, voilà, en direct pour nous. Nous suivons cette 9e étape du Tour de France Femmes édition 2026. Dispositif exceptionnel sur votre radio. Ici, nous allons vivre ça ensemble. Alors, vous pouvez nous appeler aussi au 0810 055 056. Êtes-vous, tiens, fan de vélo? Pratiquez-vous ce sport? Quels sont, tiens, vos coins préférés? Une idée de balade, tiens, partagez avec nous. Voilà, vous êtes tous les bienvenus. On fait l'émission ensemble. 0810 055 056. Vous avez la parole. C'est Yanis qui vous accueille au standard. Et la playlist de votre été continue. On écoute Soprano avec DJ.

0: DJ avec le rappeur marseillais Soprano.
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0: Belle fin d'après-midi à l'écoute de votre radio ici. 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Vous êtes tous les bienvenus pour suivre en direct la dernière étape du Tour de France Femmes 2026. Le départ, c'est dans quelques minutes avec nos journalistes en direct à Nice. 99 km en tout de course et le départ, c'est dans quelques minutes, je vous l'ai dit. On retrouve Maxime Bacquier. Bonjour Maxime.
2: Bonjour à tous.
0: Alors Maxime, vous êtes au Col d'Aise et là ça va grimper, il va y avoir du spectacle, je suppose que le public est déjà présent.
2: Oui, c'est un des points névralgiques effectivement de cette dernière étape, peut-être même le point central avec ces quatre passages ici programmés pour cette dernière étape qui s'annonce épique. Hein. Il y a quatre passages au Col d'Aise, 500 mètres d'altitude, on surplombe la mer, la route est magnifique, un peu piégeuse hein, puisque c'est un peu plus de 7 km d'ascension à 6% de moyenne, mais avec des passages à 7 ou 8% qui cassent bien les pattes là à la sortie de Nice. C'est un des cols signatures de cette Côte d'Azur. Le Paris-Nice, le Tour de France, quand ils viennent sur la Côte d'Azur, forcément on passe par le Col d'Aise et il y a du beau monde, beaucoup de supporters, beaucoup de spectateurs et, évidemment. Il y a d'ailleurs le fan club de Urška Žigart, hein, la coureuse slovène.
0: L'ambiance monte petit à petit.
2: Je vous dis ça effectivement parce qu'on a vu arriver tout à l'heure un certain Tadej Pogacar, qui n'est autre que le compagnon de Urška Žigart. Il est arrivé à vélo puisqu'il vit ici sur la Côte d'Azur et il est venu soutenir donc sa compagne. Il est d'ailleurs même venu dès hier soir et Alain et Cathy qui viennent du Var ont même pu partager un petit moment avec lui. Bonjour Alain.
3: Oui, bonjour. Bien effectivement, nous on est arrivé en camping-car hier soir pour assurer le spot et peu de temps après Tadej Pogacar Charles est venu se stationner à côté de nous avec sa belle voiture et pour rejoindre sa famille, ou sa belle famille plutôt. Et puis, ça a été l'occasion d'échanger un petit peu, de discuter.
2: Qu'est-ce qu'il vous a dit ?
3: Des banalités, pas grand-chose. En fait, on n'a pas voulu l'embêter, mais bon, il a été très bienveillant, très disponible, la star, quoi, la vedette, et en même temps le côté humain avec le sourire, voilà, la simplicité. Et c'est avec plaisir qu'il s'est prêté à une petite photo.
2: Sympa.
3: Et je pense que si on avait demandé un petit peu plus, ça aurait été favorable. Mais on n'est pas là pour l'embêter. Et il était en famille, voilà.
2: La photo, elle est sur le portable de Cathy, je peux vous dire, elle est sympa. Et je vous confirme effectivement la simplicité, la tranquillité même de Tadej Pogacar qui a échangé un petit mot avec tout le monde, qui a signé quelques autographes et qui est en train de jouer aux cartes tout simplement avec la belle famille en attendant donc le premier passage du peloton où se trouve donc Urška Žigart, sa compagne.
0: Et il est en mode vacances, hein. Vous pouvez peut-être faire un petit tarot là, le temps que ça commence là, la course.
2: Avec le bob sur la tête.
0: Ah, le bob, cochonou.
2: Il a même pas essayé de passer. Là, le bob multicolore. Très sympa. Et il a du mal à passer incognito, il cherche même pas forcément à faire justement les marques d'affection. Donc, ça a mis un peu d'ambiance tout à l'heure.
0: C'est convivial, c'est ce qu'on aime. Maxime Bacquier, au Col d'Aise, on revient très vite vers vous. Nous vivons cette 9e et dernière étape de ce Tour de France Femmes 2026 en direct ici.
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0: Et nous vivons en direct cette dernière étape du Tour de France Femmes édition 2026. Après, 9 étapes et une semaine de course complètement dingue. L'arrivée va se faire tout à l'heure. Le départ aussi, on va vivre ça en direct avec vous dans quelques minutes. Dispositif exceptionnel pour vous faire vivre cette dernière étape du Tour de France Femmes. On retrouve tout de suite notre journaliste et commentateur. Vous nous avez fait vivre ça toute la semaine. Olivier Estran, qui est sur la ligne d'arrivée. Vous êtes, c'est la promenade des Anglais.
10: Ouais, c'est la planète des Anglais, en effet, avec beaucoup de monde. Hein. On tourne le dos à la mer, mais c'est pas grave pour aujourd'hui, on la verra demain. Là, ce qui est intéressant, c'est le spectacle qui est donné par les coureuses. Elles sont encore 126 en course et ça explose déjà très fort. On a plusieurs attaques qui ont été placées, notamment par la française Émilie Maurier de l'équipe Saint-Michel Homme Préférence Aubert 93. Dans sa roue, la championne du monde, Magdalène Vallière de l'équipe EF Education Oatly. D'ailleurs, on a les maillots roses importés par ses coéquipières et Cédrine Carbaol, la sixième au classement général et première française, voilà, qui est là également aux avant-postes. Déjà, ça commence à s'animer. Ouais, ça s'anime, on attaque, on se laisse revenir et puis ça repart. On sent qu'il y a encore beaucoup d'envie, beaucoup de fraîcheur chez ces femmes. On l'espère pour elles parce que la fraîcheur, ça va être difficile en effet aujourd'hui par une température très lourde. Manon Vautier-Chollet vous en a parlé. 34 degrés au thermomètre, mais en termes de ressenti, c'est allez, 10 degrés de plus, il fait tellement moite, tellement lourd. D'ailleurs, Manon Vautier-Chollet, on va vous retrouver. Non, on la retrouvera peut-être plus tard sur la moto.
0: Oui, tout à l'heure, on va la retrouver tout à l'heure.
10: Sur la moto. Mais
0: on imagine avec la chaleur, surtout pour le col d'Aix, ça va pas être évident pour nos coureuses.
10: Non, ça va pas être évident. Il va falloir s'économiser parce qu'on rappelle que cette montée, on l'a fait 4 fois de suite et que la dernière, en plus, on rajoute une petite boucle en plus, ce qui la rendra encore plus difficile. Donc là, voilà, là, les attaques se sont un peu calmées. Tout le monde s'est rassis sur sa selle et on va laisser tourner les jambes à l'approche de la première difficulté. On est à 5 km, à peu près à 5 km maintenant, voilà, de ce fameux col d'Aix qui domine la Méditerranée et qui va être un proche premier point de passage. Un petit mot sur ce parcours quand même qui est particulier. On fait 4 fois cette boucle. Ça ressemble beaucoup à une épreuve élite de VTT et ça va plaire à 100% à Puck Peeters, la porteuse de maillot à poids, championne néerlandaise et championne du monde de VTT. Elle est là, c'est certain que elle, voilà, c'est un exercice dans lequel elle saura placer ses attaques et elle va défendre son maillot à poids, le garder jusqu'à la fin, ça ne fait quasiment pas de doute.
0: 16h20 sur votre radio ici, le Tour de France Femmes édition 2026, nous vivons la dernière étape ensemble, là. Ça va démarrer dans quelques minutes, nous sommes en direct jusqu'à 20h, émission spéciale, on revient dans un instant. Et bien sûr, vous pouvez nous contacter 0810 055 056. Êtes-vous un fan de vélo? Pratiquez-vous ce sport? Quels sont vos coins préférés? Tiens, appelez-nous 0810 055.

0: C'était la voix de Diana Ross pour vous accompagner à 16h25.
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0: Merci d'être ici. Ici, on vous fait vibrer avec l'événement sportif de l'été, le Tour de France. Nous sommes actuellement à Nice grâce à nos journalistes pour nous faire vivre, voilà, cette dernière étape de ce Tour de France Femmes édition 2026. Et on retrouve sur la moto ici Manon Vautier-Chollet. Alors Manon, on en est où de la course?
3: Ouais, écoutez, ça s'anime déjà pas mal avec à l'avant, évidemment, toutes celles qui sont attendues. La maillot jaune d'Emmy Vollering, Kasia Niewiadoma, la polonaise, qui est à 8 petites secondes juste derrière elle au général. On a aussi notre française, Cédrine Kerbaol. On sait que là, c'est un terrain qui peut vraiment lui correspondre à Cédrine Kerbaol parce que c'est une très bonne grimpeuse et c'est l'une des meilleures descendeuses du peloton. Et ça va être la difficulté de ce col d'Aix. 7 km 700. On est encore dans l'ascension avant de redescendre sur Nice avec une descente difficile. Gare à la chute et pas mal de petits virages. On continue avec la moto ici de Julien Girard. Eh bien, cette ascension avec les premiers ravitaux des équipes et pas mal de monde, la joie des supporters qui sont prêts à encourager les coureuses.
0: Oui, l'ambiance est là, Manon, hein, sur le bord des routes. Ça commence à arriver là, le public.
3: Ouais, il y a du monde et ça fait plaisir, notamment dans les pentes les plus difficiles, parce que ce col d'Aix, il y a une première partie très pentue. Mmh. On a un espèce de petit faux plat, parce que c'est pas tout plat non plus. Et puis là, dans une partie où nous, on est déjà avec la moto et où ça remonte, eh bien, il y a du monde aller tous les 10, 15 mètres avec des pancartes et des maillots à poids aussi, hein, pour encourager ces grimpeuses.
0: Vous êtes bien, vous, Manon? En moto, c'est plus simple, quand même.
3: Ah ouais, c'est plus facile, mais il fait chaud quand même, alors j'imagine pas pour les cyclistes.
0: Allez, le Tour de France Femmes édition 2026, nous vivons la dernière étape ensemble, nous sommes en direct jusqu'à 20h, émission spéciale, on revient dans un instant.
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0: 16h27 sur votre radio ICI. 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Vous êtes tous les bienvenus pour suivre en direct la dernière étape de ce Tour de France Femmes édition 2026. Voilà, c'est la dernière journée, dernière étape aujourd'hui. Nous allons vivre l'arrivée dans un instant. Mais avant cette arrivée, eh bien, nous avons Maxime Bacquier qui est au col d'Aix. C'est vraiment un point stratégique. Ça va grimper dur. Le peloton arrive vers vous. Alors, la météo est chaude, mais l'ambiance aussi, Maxime.
5: Oui, absolument. C'est vrai que nous, on est arrivé aux alentours de midi.

0: dit pour être certain d'avoir la meilleure place. Et depuis, on cherche les points d'ombre, hein, parce que ici ils se font rares. Et je peux vous dire que quand la caravane est passée avec les bobs notamment, elle était très très attendue. Vous l'avez dit effectivement, la température est très chaude et l'ambiance aussi. Il y a pas mal de monde, hein, qui est arrivé au compte-gouttes et au bord des routes. On a plusieurs centaines, voire peut-être milliers de personnes là tout au long de cette ascension qui fait un peu plus de 7 km à 6% de moyenne. Les coureuses qui sont à un petit peu moins de 2 km, hein, visiblement du col où on se trouve, ici à 500 mètres d'altitude. Là, on surplombe la mer, la route est vraiment fantastique, le cadre splendide, et on va le parcourir à 4 reprises, donc elles vont finir par le connaître par cœur, les coureuses, et notamment une qui est très attendue, on le disait, c'est Urška Žigart, la Slovène qui effectivement est la femme, la compagne de Tadej Pogacar, l'immense champion qui est en train de jouer aux cartes.
1: Voilà, qui est sur place, tranquille.
0: Il est à côté de nous, en train de jouer aux cartes. Il a discuté tout à l'heure avec les supporters. Alors nous a dit non, pas de petits mots au micro, parce que il faut passer par mon équipe pour cela. Mais en tout cas, il a été hyper accessible. Je suis juste avec Thierry qui les connaît bien, ses routes, parce qu'il habite Mougins à côté. Thierry, bonjour.
2: Ouais, bonjour. Oui.
0: Ce col d'Aiz, il est mythique. Est-ce qu'il est vraiment si difficile à franchir? Là, peut-être la grosse difficulté, c'est qu'elles vont passer 4 fois 2000 mètres de dénivelé positif aujourd'hui.
2: Oui, là aujourd'hui, 4 fois, ça va être costaud pour elles, pour les filles. Mais oui, c'est une très belle route dans l'arrière-pays et très très sympa à faire.
0: Il faut aussi se méfier de la redescente. C'est ça, qui est très technique.
2: Il faut être assez vigilant sur la descente, oui, tout à fait.
0: Voilà, Thierry qui connaît bien ses routes, comme pas mal de monde ici, même s'il y a pas mal d'étrangers aussi. On a entendu parler italien, évidemment, néerlandais, allemand. C'est une belle ambiance, un beau melting pot en attendant le premier passage. Donc d'ici quelques instants, minutes. Voilà, les voitures des différentes équipes qui sont en train d'arriver, les coureuses sont attendues. On va guetter le rythme, on va peut-être guetter les premières attaques, puisqu'on sait que ça devrait se jouer ici quand même, dans cette côte du Col d'Aiz, le dénouement de ce Tour de France féminin.
1: Eh bien, on revient vers vous tout à l'heure, Maxime Bakier, en direct du Col d'Aiz. Nous, on écoute Julien Lib et on revient juste après pour vous faire vivre, bien sûr, cette dernière étape du Tour de France Femmes édition 2026. Nous allons vivre l'arrivée tout à l'heure. Nous sommes ensemble en direct jusqu'à 20h. Merci d'être avec nous.
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0: sur votre radio ici. Émission spéciale Tour de France Femmes édition 2026. On revient juste après ça.
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2: 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Pas besoin d'être professionnel, les débutants sont les bienvenus. Il faut simplement avoir au moins 16 ans, être en bonne condition physique, ponctuel, et ne pas avoir peur de se lever tôt. Alors plusieurs postes sont proposés, un coupeur de grappes, porteur, tractoriste ou encore aide au chai. Les contrats peuvent durer d'une journée ou plusieurs semaines selon les besoins des exploitations. Au-delà du travail, les vendanges, c'est aussi une ambiance unique. Des équipes venues de tout horizon, des repas partagés et la satisfaction de participer à une étape essentielle de la fabrication des vins d'Alsace. Alors si vous cherchez un job saisonnier utile, convivial en plein air, c'est peut-être le moment d'enfiler vos chaussures de marche et de rejoindre les rangs des vignes. Info sur France Travail.
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0: Oui, nous vivons cette 9e et dernière étape de ce Tour de France Femmes 2026 en direct ici, car ici c'est la radio officielle du Tour. On retrouve tout de suite Maxime Bacquier au Col d'Aiz. Ça y est, hein, les coureuses arrivent.
4: Oui, absolument. Ouais, les coureuses sont en train d'arriver ici au Col d'Aiz, point culminant, donc 500 mètres d'altitude. Première ascension qui est en train de se terminer. Et si on sait que les coureuses sont en train d'arriver, c'est parce que Tadej Pogacar est en train de s'approcher lui aussi au bord de la route avec sa famille, la belle famille, hein, les parents notamment de Urszka Zygart qui fait partie du peloton cette année et qui a son fan club juste à côté de nous. Il a son bob aux couleurs du Tour de France et il attend le passage de sa compagne, mais aussi évidemment des principales coureuses, des leaders, notamment Demi Vollering qui porte le maillot jaune, 8 secondes devant Cassia Niviadoma. On s'attend à un beau mano à mano entre les deux coureuses, et notamment ici au Col d'Aiz. On va les voir arriver dans quelques instants. On va guetter hein, le rythme, oui. Les attitudes,
5: oui, parce
4: peut-être
5: avec cette
4: ici,
5: chaleur,
4: très chaud.
5: Bah, c'est ça, avec cette exactement. Chaleur et cette canicule, voilà, il faut grimper quoi, parce que ça montre vraiment.
4: Il va y avoir de la gestion, effectivement, de la gestion de ces efforts pour résister à ces 2000 mètres de dénivelé positif aujourd'hui. Cette étape très courte, 99 km, ça ressemble à une petite classique. À fond, pas de calcul. Et voilà, les premières coureuses qui sont en train d'arriver, de passer devant nous avec les premières échappées. Effectivement, Tadej Pogacar qui est au bord des routes et qui guette. C'est rigolo de le voir encourager. Allez, Urszka. Voilà Tadej Pogacar qui a pu transmettre ses encouragements à sa compagne et c'est passé très très vite. L'ambiance qui également
5: l'ambiance monte,
4: a pu monter d'un cran avec le passage des premières coureuses. Le rythme est élevé parce que effectivement au col, quand on arrive au col, il y a un faux plat descendant qui permet ensuite de se lancer vers la redescente ensuite dans cette première boucle, une redescente très très technique, et c'est aussi ce qui pourrait avoir son importance aujourd'hui, et c'est aussi pour ça que le tour est loin d'être joué. Il y a l'écart à peine 8 secondes, mais aussi la partie technique de cette étape, des petites erreurs qui pourraient peut-être rebattre les cartes. Voilà, ça va être hyper intéressant évidemment de suivre cette étape bien assez sûr. Insolite tout au long de cet après-midi.
5: Avec un décor vraiment magnifique. Merci Maxime Bacquier en direct du Col d'Aiz, escaladé 4 fois par nos coureuses. Le Tour de France Femmes édition 2026. Nous vivons la dernière étape ensemble. Ça y est, c'est parti. Nous sommes en direct jusqu'à 20h. Émission spéciale. Vous pouvez bien nous appeler 0810 055 056. Avez-vous suivi cette édition 2026? Vous avez la parole. 0810 055 056. Bel après-midi.

0: Michel Fugain sur France Bleu.
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0: Sur France Bleu, qu'est-ce que je dis ? Sur ici, bien sûr, nous sommes en direct. Quel plaisir de vous accompagner, de vous faire vivre en direct la dernière étape du Tour de France Femmes édition 2026. Car ici, c'est la radio officielle du Tour de France pour cette dernière étape. Les coureuses font une boucle de 99 km autour de Nice avec des paysages magnifiques. Hein, le col d'Aise, le port de Nice, le chemin du Vénigrier, la promenade des Anglais d'ailleurs, où est Olivier Estran, notre commentateur, notre journaliste qui nous fait vivre cette compétition, Tour de France depuis le début de semaine. Oui. Alors, où en sont nos coureuses ? Ça se passe plutôt bien ?
3: Oui, le peloton s'est regroupé. Alors, descendre vers Nice, hein, vers la promenade des Anglais, on va les voir passer une première fois. Et il y a une chose qui fait vraiment très, très plaisir. C'est l'énorme numéro de bravoure offert par Maëva Skiban, cette jeune brestoise qui a fait une échappée hier de plus de 100 km aux côtés de l'Ossa de Guest de l'équipe de Lidl Trek. Maëva Skiban et son maillot rose de l'équipe UAE. C'est elle qui est passée en tête du col d'Aise pour ce premier passage, alors qu'elle avait chuté hier, lourde chute qui l'a conduite à l'hôpital hier soir. Ah oui. Elle était annoncée incertaine pour le départ aujourd'hui, mais elle est bien en selle et elle montre qu'elle a toujours de la hargne, qu'elle a toujours de l'envie. Et voilà, premier passage en tête au col d'Aise pour Maëva Skiban. C'est vraiment impérial.
0: Eh bien justement, nous avons Manon Vautier-Chollet en direct sur la moto ici. Alors comment s'est passée cette première ascension ?
4: Écoutez, la première ascension, Fabien, forcément, ça a été difficile pour les coureuses, hein, avec cette première pente, un petit peu de faux plat montant, et puis ensuite, ça remonte jusqu'au sommet, mais surtout, attention à la descente. Hein, elles sont dedans, nos coureuses, et notre pilote, hein, de la moto, ici, Julien Girard, il le disait, il y a des bandes blanches, il y a aussi, vous savez, des plaques d'égout, et ça peut être très dangereux, parce qu'on peut facilement chuter avec les petits trous, hein, qui sont très fines. Donc voilà, faut vraiment faire attention. Je dis pas que c'est la partie la plus difficile, la descente, parce qu'évidemment il faut grimper et on a déjà un groupe Eto, hein, qui s'est formé avec les premières coureuses lâchées dès le début, mais la descente elle sera également décisive et on espère évidemment ne pas avoir de chute.
0: Et il faut rajouter à tout ça la chaleur, hein, la canicule, hein, que ça tape fort.
4: Ah ouais, il fait vraiment très chaud et en fait c'est assez étouffant. On s'est même demandé à un moment s'il allait pas avoir un orage pour que vous imaginiez un peu le l'ambiance. Il fait chaud et très humide, donc forcément ça va être compliqué. Ça rajoute à la difficulté pour nos coureuses qui viennent donc de gravir une première fois ce col d'Aise et il faut le faire encore trois fois. Et je note aussi d'ailleurs qu'il y a eu beaucoup de pancartes pour Ticia Rio. C'est une des locales de l'étape, elle est niçoise et il y a beaucoup son nom aussi qui est écrit sur la route, Ticia, un petit peu partout. Bon, je pense que ça lui donnera un petit peu de motivation.
0: Manon Vautier-Chollet sur la moto ici, car aujourd'hui on vous fait vivre la dernière étape du Tour de France Femmes édition 2026. Nous vivons la dernière étape ensemble ici, hein, ici et pas ailleurs. Nous sommes en direct jusqu'à 20h, émission spéciale. On revient dans un instant, juste après Eddie Mitchell.

0: Eddy Mitchell sur votre radio ici, émission spéciale Tour de France Femmes. Merci d'être avec nous sur votre radio, on revient juste après ça.
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0: Notre région regorge de trésors, en voici quelques-uns à explorer.
3: Château de Tanvillet, tiens, les enfants deviennent enquêteurs cet été, ça c'est sympa. Guidés par le chevalier Léo et Dame Alix, vous partirez à la recherche des animaux et des créatures fantastiques représentées dans le château, notamment autour de sa fontaine. Un livret de jeu vous est remis pour observer, chercher des indices et puis résoudre des énigmes avant de poursuivre la découverte dans le jardin Lila Véronica. Ah, c'est beau, les prochaines visites ludiques sont programmées mercredi 5 et 19 août à 14h. C'est une activité qui est gratuite, destinée aux enfants de 4 à 12 ans, avec un adulte qui les accompagne. Et la réservation se fait auprès de l'office de tourisme, préalablement obligatoire. C'est au château de Tanvillet que ça se passe.
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0: Émission spéciale Tour de France Femmes jusqu'à 20h. Nous sommes en direct avec vous. Merci d'être avec nous. Le Tour de France Femmes 2026 s'est disputé sur 9 étapes cette année. Le départ a été donné à Lausanne, hein, en Suisse. Et l'arrivée finale, c'est aujourd'hui à Nice sur la promenade des Anglais. Justement, Sébastien Riglet, vous êtes avec nous en direct, hein, de la ligne d'arrivée. Bonjour Sébastien.
4: Exactement, quasiment. Bonjour, quasiment la ligne d'arrivée sur la promenade des Anglais à 500 mètres de, on va dire à 100 mètres de la ligne d'arrivée à la bifurcation, on va dire qui mène à la place Masséna. Les coureuses vont y passer dans quelques instants à 500 mètres du sprint intermédiaire. Donc

0: Il y a beaucoup de monde, vous vous en doutez, parce que les coureuses vont passer plusieurs fois à cet endroit. Et il fait chaud. Il fait très chaud, Fabien. Ça, c'est une première donnée importante pour les coureuses, mais aussi pour les spectateurs. Il y a très peu d'ombre ici. Hein.
1: C'est ça. Alors, comment ça s'organise sur place, justement?
0: Ah bah alors, il y a les spectateurs qui veulent absolument rester tout le long des barrières, en plein soleil, avec des chapeaux distribués par les marques, notamment, et puis des bouteilles d'eau distribuées par les organisateurs pour qu'il n'y ait pas trop de coups de chaud. Et puis, il y a beaucoup de spectateurs qui se mettent un peu en retrait. Il y a quand même quelques petites zones d'ombre et puis quelques arbres pour se protéger. Mais c'est vrai que c'est compliqué. On voit des gens en sueur, des gens qui ont des éventails, parce qu'il y a aussi des distributions d'éventails ici, notamment. Mais ouais, très, très chaud aujourd'hui. C'est peut-être la journée la plus chaude sur ce Tour de France, avec en plus, comme on le répète, ces quatre ascensions du Col d'Aise. Pour les coureuses, et comme nous le disait tout à l'heure Marion Rousse, me le disait avant le début de l'étape, c'est une journée très particulière parce qu'il peut y avoir vraiment du changement en général à cause de cette chaleur.
1: À cause de cette chaleur, voilà, il faut rester vigilant. Courage aussi à vous, courage aussi au public. Prenez soin de vous, vous pouvez réagir à tout moment. C'était sur cette édition spéciale 2026 du Tour de France Femmes, 0810 055 056. Qu'avez-vous pensé, voilà, de ce Tour de France Femmes? Est-ce que vous avez suivi? Qu'allez-vous retenir? 0810 055 056. On revient juste après Billy Joel.

0: Michel sur votre radio. Ici nous vivons la dernière étape du Tour de France Femmes édition 2026 en direct de Nice jusqu'à 20h, émission spéciale.
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1: Merci d'être ici. Ici, on vous fait vibrer avec l'événement sportif de l'été, le Tour de France. Nous sommes actuellement à Nice grâce à nos journalistes pour nous faire vivre cette dernière étape de ce Tour de France Femmes 2026. On retrouve tout de suite Olivier Estran, notre journaliste, notre commentateur. Ça y est, les coureuses sont déjà passées une première fois sur la ligne d'arrivée.
2: Oui, ils sont passés tout près de la ligne d'arrivée parce qu'en fait il y a une dérivation et la ligne d'arrivée sera franchie pour la dernière fois. On les a vus passer juste à côté de nous, là en effet dans le cœur de Nice où elles sont revenues. Il reste 74 kilomètres dans cette ultime étape du Tour 2026. Il y a deux femmes qui sont en tête, c'est la polonaise Malvina Mull de l'équipe Cofidis et Paola Ostiz de l'équipe de la Movistar. Elles ont 17 secondes d'avance sur le peloton et derrière, eh bien Lorena Vibes était aux avant-postes. C'est la maillot vert. Et son maillot vert, elle l'a consolidé lors du sprint intermédiaire. Elle est passée en troisième position. Elle a donc tous les points en poche. Et sauf chute, sauf abandon, eh bien, ce sera elle qui remportera ce maillot vert de meilleure sprinteuse de l'édition 2026. Voilà, il reste 73 km et demi pour être très précis à parcourir pour ces coureuses. On se dirige une deuxième fois vers le redoutable Col d'Aize.
1: Avec une chaleur qui est toujours là à Nice. Olivier.
2: Absolument. Plus de 34 degrés au thermomètre à l'ombre. Je dis bien à l'ombre. Mais voilà, il y a une impression de moiteur, de assez étouffante. On espérait un peu de fraîcheur, de brise venue de la mer. Mais non, c'est pas le cas. Et vraiment, on transpire facilement ici, sur le bord de la route. Alors, on n'ose pas imaginer ce que peuvent ressentir les coureuses qui sont à leur 9e jour de course sans interruption. Il n'y a pas eu de jour de repos dans cette édition 2026. 9e jour de course. Mais voilà, les jambes tournent toujours très bien et le duo de tête mène toujours la course. Elles ne faiblissent pas. Voilà, toujours 16 secondes d'avance pour Malvina Mull de l'équipe Cofidis et pour la Ostiz de l'équipe Movistar.
1: Et avec cette chaleur, on pense bien évidemment aussi au public massé à Nice. D'ailleurs, il y a des distributions de bouteilles d'eau en ce moment. Nous vivons cette dernière étape du Tour de France Femmes édition 2026 ensemble et en direct de Nice grâce à nos journalistes. Édition spéciale jusqu'à 20h. Émission spéciale. Une boucle magnifique avec des paysages vraiment qui font rêver, le Col d'Aize, le port de Nice, le chemin du Vinaigrier, la promenade des Anglais, ça sera la ligne d'arrivée, magnifique décor pour cette 9e et dernière étape que nous vivons ensemble ici. Et tout de suite, on écoute Johnny Hallyday, il est 16h55.

0: La voix de Johnny Hallyday avec la chanson « J'oublierai ton nom » sur votre radio ici. Émission spéciale jusqu'à 20h. 9e et dernière étape de ce Tour de France Femmes 2026.
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0: Et merci d'écouter votre radio ici. Il est 17h. 17h, les infos présentées par Morgane Guillaumard.
2: La vague de chaleur s'étend en France. 22 départements seront en alerte orange canicule demain. C'est 9 de plus qu'aujourd'hui. Forte température du Cher à la Corse. En milieu de semaine prochaine, toute la France sera touchée par cet épisode caniculaire, ce qui va renforcer la sécheresse. Stéphane Le Sieur-Mesba s'en inquiète. Le délégué sud du service départemental des sapeurs-pompiers de Lyon demande la création d'un ministère dédié à la gestion de la sécurité civile.
3: Ah, on est en sous-effectif dans tout le pays depuis des mois et des années, en fait. C'est ce qu'on fait remonter à nos directions et au ministère. Donc, que la brigade descende à Bordeaux aider nos collègues de Gironde, c'est très bien. C'est la cohésion nationale, c'est super, c'est génial. Mais la vérité derrière tout ça, quand vous voyez les agriculteurs, le citoyen aider les sapeurs-pompiers à éteindre le feu, c'est qu'on est dans une situation aujourd'hui où la France ne peut plus faire face à des événements comme on connaît aujourd'hui. 5e canicule de l'été. 5e canicule de l'été. Et on est en train de banaliser presque ça en se disant, ben voilà, maintenant, on aura des canicules tous les 4 matins, il faut vivre avec ça. Mais il faut changer complètement nos comportements, en fait, aujourd'hui.
2: Et 8 départements du sud-ouest de la France sont concernés par des risques d'orages cet après-midi et jusqu'à ce soir. Ce ne sera plus le cas demain. Et déjà, la nuit dernière, les orages ont traversé la Gironde. 500 impacts de foudre à travers tout le département, ce qui a provoqué une dizaine de départs de feu. Une maison a été incendiée justement à Lacanau et un camp militaire à Captieux. Dans la Drôme, il y a eu 2 reprises de feu ce matin dans le massif du Claps. L'incendie a brûlé 320 hectares à ce stade. Et c'est justement à cause des fortes chaleurs que la centrale de Golfech dans le Tarn-et-Garonne est de nouveau à l'arrêt. La Garonne est trop chaude et ne peut recevoir les eaux de refroidissement de la centrale. Le réacteur redémarré il y a 2 jours a été éteint hier soir. L'Agence régionale de santé demande un retour d'expérience approfondi pour comprendre les circonstances qui ont mené une octogénaire à rester plusieurs jours sur un brancard au CHU d'Orléans. Cette femme de 85 ans a raconté avoir vécu l'enfer le mois dernier. Admise pour une hémorragie, l'ancienne élue municipale orléanaise a attendu 6 jours aux urgences avant d'être prise en charge. C'est un vol hors du commun. 3 cloches en bronze ont disparu dans l'ancienne fonderie de Robécourt en Lorraine. Elles ont été dérobées dans la nuit de mardi à mercredi. Des cambrioleurs forcément bien organisés puisqu'elles pèsent leur poids, plusieurs centaines de kilos. La police cherche activement les voleurs de ces cloches, d'une valeur inestimable pour la commune. 9e et dernière étape du Tour de France Femmes autour de Nice. Vous la vivez en direct depuis 1 heure avec nous et jusqu'à 20h. La victoire finale se joue aujourd'hui. 8 secondes seulement séparent les 2 premières du classement, Demi Vollering et Kasia Niewiadoma. Elle était une comédienne de théâtre et de cinéma. Dominique Froh est morte vendredi à l'âge de 68 ans à Paris des suites d'une maladie. C'est sa sœur, l'actrice Catherine Froh, qui l'annonce aujourd'hui. Dominique Froh, qui était notamment connue pour son rôle de Madame Vergniaud, la proviseure un poil sévère dans la série Soda avec Kev Adams.
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2: 13 départements sont en vigilance orange canicule aujourd'hui et ce sera 22 demain, avec des risques d'orage aussi pour 8 départements du sud-ouest cet après-midi et ce soir. Ces orages qui seront parfois accompagnés de grêles et de violentes rafales de vent selon Météo France. Côté température, il fait 25 degrés à Cherbourg, 26 degrés à Brest, La Rochelle et Biarritz, 29 degrés à Reims, 30 degrés à Metz, 32 à Paris, 33 à Strasbourg et 36 à Lyon.
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0: Et belle fin d'après-midi à l'écoute de votre radio ici. Vous l'avez dit, vous l'avez entendu ici, la radio officielle du Tour de France. Vous êtes tous les bienvenus pour suivre en direct la dernière étape, voilà, du Tour de France Femmes 2026 avec nos journalistes en direct sur place à Nice. 99 km en tout de course. On retrouve tout de suite Manon Vautier-Chollet sur la moto ici. Et ça y est, les coureuses accélèrent au cœur de la course.
4: Ouais, on est dans la deuxième montée là du Col d'Aix, hein, sur les quatre qu'il faudra faire au total. Et ça commence à faire mal puisqu'on a Kim Lecourt qui est distancée. C'était la neuvième au général. On sait, hein, que c'est une bonne grimpeuse, mais ça y est, c'est déjà compliqué pour elle. Et puis à l'avant du peloton, et ça n'est évidemment pas une surprise, on a deux équipes qui roulent fort. Vous le disiez, Fabien, c'est Canyon-SRAM. Canyon-SRAM, eh bien, c'est l'équipe de Kasia Niewiadoma, deuxième au général. Et évidemment, la formation française, la FDJ United Suez, pour Demi Vollering qui est la maillot jaune aujourd'hui, mais attention à ne pas perdre trop d'unités, hein, parce qu'on a vu déjà Evita Music, la française, lâcher, donc voilà, ça va être compliqué. Et là, c'est ce que disait Paul Brousse, le sélectionneur de l'équipe de France féminine, ça va se jouer aux jambes pour les leaders, mais aussi aux équipières. Il va en falloir un maximum autour de leur leader jusqu'au bout, parce que ça dure longtemps. Et là, on entame, on a les coureuses quelques secondes derrière nous, une partie un petit peu plus boisée dans cette montée du Col d'Aix. Ça va leur faire du bien parce qu'il fait toujours très chaud, donc là elles auront un peu d'air et un petit peu d'ombre.
0: Eh bien voilà, vous pouvez réagir à tout moment sur cette édition 2026 du Tour de France Femmes, 0810 055 056. Qu'avez-vous pensé, tiens, de ce Tour de France Femmes? Appelez-nous, on fait l'émission ensemble. Il est 17h05 et on revient juste après Johnny Clegg.

0: Flegg sur votre radio ici.
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0: Après-midi sportive avec la dernière étape du Tour de France femme arrivée tout à l'heure sur la promenade des Anglais. Mais avant, faut affronter la chaleur et ce parcours. On en est où, Olivier Estran, notre commentateur?
3: On est dans le deuxième passage de la montée du Col d'Aise. Il reste 67 km à couvrir et on assiste à un très gros travail, déjà un très gros combat des favorites. On a la championne de Grande-Bretagne, Zoë Backstedt, qui est en train d'ouvrir la route pour son équipe Canyon SRAM, avec sa leader Kasia Niewiadoma dans sa roue. Zoë Backstedt qui avait chuté lors de la descente de ce premier passage dans le Col d'Aise, mais voilà, qui est maintenant dans un esprit revanchard et qui ouvre la route avec sa leader dans sa roue. Et juste derrière, on a Juliette Berthet pour la FD qui, elle, couvre la progression du maillot jaune d'Emmy Vollering, qui est juste là. Et derrière, on a Cédrine Carbaol, notre première Française au classement général. Un groupe étau de 17 coureuses. On avait également Célia Géry, notre championne de France, qui est légèrement décrochée juste derrière. Vous allez les voir passer au sommet du Col d'Aise dans bientôt, voilà, 1,5 km au sommet du Col d'Aise. Et un petit clin d'œil pour Maxime Bakier, qui est là-haut et qui les attend. Et bien, s'il veut repérer la fiancée de Tadej Pogacar, Urszula Zygart, elle porte le dossard numéro 77.
0: Et bien, justement, on va retrouver tout de suite Maxime Bakier en direct du Col d'Aise. Voilà, vous avez entendu, Maxime, le petit message d'Olivier Estran.
4: Oui, ben on va la chercher, on va essayer de la trouver.
0: Ouais, elles vont pas tarder là.
4: Dans ce peloton, elles vont pas tarder. 1,7 km de ce col où on se trouve, il est effectivement à 500 mètres d'altitude ici avec des passionnés qui attendent ce deuxième passage. Avec, on le disait tout à l'heure déjà, essayer de trouver des points d'ombre, pas facile. Alors on est peut-être jamais mieux servi que par soi-même. Hein. Il suffit d'ouvrir le coffre parfois et se mettre sous le coffre comme un store. C'est l'idée de Clarisse et Nathan qui viennent de Normandie et de Paris. Bonjour.
5: Bonjour.
4: Pas mal l'idée du coffre pour s'en servir. De Barnum.
5: Ça nous protège du soleil.
4: On sent l'expérience.
5: Oui, un petit peu.
4: Et alors vous, pourquoi le Col d'Aise? Pourquoi venir ici assister à cette dernière étape?
5: Je pense qu'on voulait venir voir les filles pour la dernière étape. On savait que ça allait être tendu et qu'il allait avoir peu d'écart. Et donc c'est pour ça qu'on est venu ici pour voir le final.
4: Oui, vous avez participé à l'étape du Tour il y a deux jours, donc sur le vélo, et vous connaissez aussi ces routes. Vous les avez déjà franchies pour arriver ici au Col d'Aise.
5: Oui, voilà, c'est ça. Oui, on est venu en février à Nice avec mon copain pour faire du vélo dans la région et c'était magnifique, on a adoré.
4: Et alors, elles sont comment ces routes?
5: Bah, elles sont super en fait pour les cyclistes. On croise beaucoup de cyclistes, beaucoup de professionnels, que ce soit hommes ou femmes, et on avait adoré, donc on est super content de revenir.
4: Et là, je crois que votre favorite, c'est Demi Vollering. 8 secondes d'avance pour elle, et il me semble que sur son premier passage, l'encouragement était un petit peu raté, non? Il va falloir faire mieux sur le deuxième.
5: Je vais essayer de faire mieux, mais j'ai déjà un peu cassé ma voix, donc je vais essayer de la perdre totalement.
4: Allez, Demi Vollering qui est attendue dans quelques minutes, 850 mètres à peu près du col pour les leaders, le peloton qui roule vite, Olivier le disait, avec ce gros travail déjà de l'équipe de Kasia Niewiadoma. Ça va se jouer sans doute dans cette montée du Col d'Aise, un peu plus de 7 km à 6% de moyenne. Voilà, on les attend, on les attend, les coureuses, et j'ai bien noté le numéro 77 pour la compagne de Tadej Pogacar, qui lui est bien à l'ombre des quelques pins qu'il y a là-bas, mais il n'y en a pas beaucoup, mais il a la meilleure place.
0: Apparemment, Tadej, c'est une petite partie de carte. Merci beaucoup, oui, Maxime Bakier, en direct du Col d'Aise. On revient vers vous dans un instant. On revient vers Olivier Estran, notre commentateur, notre journaliste en direct de Nice. Et déjà un premier fait marquant sur cette course, Olivier?
3: C'est la bataille du Col d'Aise. Elles vont le franchir, elles vont y arriver. On est à 350 mètres de ce deuxième passage. Et c'est donc la championne de Grande-Bretagne, Zoë Backstedt, qui ouvre la route. Bouche grande ouverte, elle cherche de l'air, elle cherche de l'aspiration, elle cherche des forces. Elle en a, parce que on rappelle qu'elle a chuté dans la descente lors du premier passage. Elle s'est relevée, elle avait glissé dans un virage en épingle, parce que c'est très technique, comme vous l'expliquez, cette descente du Col d'Aise. Et là, Zoë Backstedt, pour l'équipe Canyon SRAM, elle protège sa leader Kasia Niewiadoma, qui est la deuxième au classement général, qui n'a que 8 secondes d'écart avec le maillot jaune d'Emmy Vollering. Zoë Backstedt, qui fait un très gros effort pour emmener tout ce groupe de maintenant une quinzaine de coureuses qui sont là. La maillot jaune, bien sûr, est derrière en embuscade. Là, c'est Juliette Berthet, la Française de la FDJ Suez, qui ouvre la route pour Demi Vollering. Oui. Juliette Berthet qui a d'ailleurs été élue ce matin meilleure équipière du Tour, parce que c'est elle qui a toujours donné un gros travail pour essayer d'assurer des points et des victoires à son maillot jaune. Les coureuses qui sont et qui vont passer. Voilà, c'est Zoé Backstedt qui franchit en tête ce deuxième passage du Col d'Aiz. Donc voilà, on va pas, on va oublier les points de la montagne parce que le maillot à poids est déjà gagné en quelque sorte. Mais on là, l'essentiel, c'est le tempo et la tentative d'écrémage de la part de l'équipe Canyon-SRAM pour laisser sur place les concurrentes.
0: Le Tour de France Femmes édition 2026 à vivre ici. On revient juste dans un instant.
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6: On a en Alsace tous des parents, des grands-parents qui nous ont élevés avec de la musique schlager. Mais le schlager fait partie de nos coutumes et fêtes locales avec ce soir le duo pour le passage du relais entre Tom Matisse et Robin Léon qui prend la suite de la programmation. Ce soir, ils seront tous les deux donc au cabaret alsacien. Wow. Alors déjà, on adore un, on adore les deux seuls, mais alors ensemble, ça va être incroyable. Oh. C'est ce soir, Gutti Schlager Musique, donc ce soir, donc à Colmar, Oufte Wildmess, si vous aimez le schlager. Ici, Alsace nous en propose aussi tout au long de l'été, mais ce soir, c'est en live, donc in Colmar, à Colmar, pour du schlager de la variété populaire.
7: Oh, vas-y, rebalance.
6: Allez. Comment ça va? Et nous, ça va toute l'année.
7: Comme ça.
0: Le schlager fait partie de notre culture alsacienne. Aujourd'hui, Robin sera au cabaret colmarien pour la dernière journée de la forme.
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0: Et nous vivons cette dernière étape du Tour de France Femmes en direct, dispositif exceptionnel jusqu'à 20h. Nous sommes en direct avec vous, il est 17h15 et tout de suite on écoute Mylène Farmer. Belle fin d'après-midi.

0: Eh bien, c'est le nouveau titre de Mylène Farmer sur votre radio ici.
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0: Merci d'être ici, votre radio de l'été aujourd'hui, émission spéciale dernière étape du Tour de France Femmes 2026. On retrouve tout de suite notre reporter Maxime Bacquier au Col d'Aiz en direct, car les coureuses, ça y est, sont en train de passer.
3: Oui, effectivement, par petits groupes. Alors on a vu d'abord les leaders évidemment passer avec le maillot jaune d'Amy Vollering. Là il y a un autre petit groupe qui est en train de passer devant nous à toute vitesse hein, puisqu'on est sur vraiment un replat après l'ascension d'Aiz. C'est 7,7 km à 6% de moyenne quand on arrive sur ce col. C'est un replat avant d'entamer la descente, donc ça va très très vite. Je le disais, on a vu d'Amy Vollering, Cassia Nieuwiadoma se neutraliser. En revanche, on a vu Marlène Rösser, troisième au général, un petit peu lâchée, un peu plus de 50 secondes derrière dans un autre petit groupe. Donc voilà, il y a peut-être déjà quelques différences qui se jouent. Marlène Rösser qui est sans doute en train de perdre définitivement le Tour de France, et ça pourrait aussi peut-être faire les affaires d'une certaine Elisa Longo-Borghini, italienne, quatrième au général, qui est assez loin, mais qui, sait-on jamais, pourrait faire une petite différence sur Marlène Rösser et s'emparer de la troisième place et peut-être aller sur le podium. Et ça pourrait donner le sourire à Federico qui est avec nous. Bonjour.
4: Bonjour, enchanté.
3: Italien, fan de vélo et donc supporter de Longo-Borghini que vous avez vu passer.
4: Absolument, oui. Allez Elisa, forte Elisa.
3: Ouais. Est-ce qu'elles vous impressionnent, ces femmes? Parce que vous êtes en tenue de vélo, vous les connaissez, ces routes, ça vous impressionne de monter quatre fois le Col d'Aiz?
4: Oui, elles vont hyper vite, c'est incroyable, vraiment. Moi, je ne serais pas capable, vraiment.
3: Une fois, ça suffit?
4: Oui, une fois, mais au max, vraiment.
3: Au maximum, oui, ouais. On s'y risquerait pas de monter quatre fois, surtout sous cette chaleur qui est vraiment accablante. On a réussi à trouver un petit coin d'ombre, voilà, avec Federico, mais c'est précieux. En tout cas, voilà, elles sont passées très très vite. Un autre groupe qui passe devant nous, au rythme plus modéré. Il y a la gestion de l'effort, hein, puisqu'on est seulement dans la deuxième boucle. Il en reste encore deux. On est à peine à la moitié de cette étape assez inédite, hein. C'est quatre boucles autour de Nice, et le public qui accompagne, qui encourage, qui essaye de donner de la force à ces courageuses coureuses qui sont donc dans cette deuxième boucle ici au Col d'Aiz.
0: On l'entend, très belle ambiance avec vous, Maxime Bacquier. Et Maxime, on m'a dit que vous étiez sportif. Est-ce que vous l'avez déjà grimpé, ce Col d'Aiz?
3: Aïe, aïe, aïe, ça balance. Non, sportif peut-être, mais un petit peu et pas forcément sur la selle. Non, c'est. Mais promis, je m'y risquerai.
0: On compte sur vous.
3: D'ici le prochain passage, voilà, je promis, je vais l'essayer. Ce sera plus facile d'en parler derrière.
0: Merci beaucoup, Maxime Bacquier, en direct du Col d'Aiz, qui va être escaladé. Voilà, quatre fois par nos coureuses, où on va vivre. Voilà, cette dernière étape du Tour de France, Femmes 2026. Vous pouvez réagir à tout moment avec nous. Vous nous appelez 0810 055 056. Qu'avez-vous pensé de ce Tour de France? Qu'allez-vous retenir? Eh bien, vous avez la parole. 0810 055 056. Le standard est à vous.

0: écoutez Anastasia sur votre radio ici.
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0: Mais oui, ici la radio officielle du Tour de France, on vibre avec vous, Olivier Estrand, notre commentateur journaliste en direct de Nice.
3: Oui, avec ce fait de course, Marlène Rösser, la troisième au classement général, qui est tombée dans cette deuxième descente de la Col d'Aise. Mauvaise chute dans un virage. Elle est restée à l'arrêt plus de 3 minutes. Le genou en sang et en larmes, nous dit Radio Tour. Voilà, vraiment un mauvais coup pour Marlène Rösser, qui pouvait encore jouer le podium ce soir, qui pouvait vraiment essayer, pourquoi pas, de renverser le tour. Mais là, non, pas du tout. Elle est repartie il y a quelques instants. Elle est aux côtés de certaines de ses coéquipières de la Movistar qui vont la ramener. On espère qu'il n'y a rien de très méchant pour elle, rien de très grave. Voilà, un genou en sang, mais Marlène Rösser qui est repartie à vélo, qui roule, la Movistar qui le ramène, mais sur un train plutôt tranquille pour l'instant.
0: Merci beaucoup Olivier Estrand pour ce point. On vous retrouve bien sûr dans un instant, émission spéciale jusqu'à 20h. Dernière étape du Tour de France Femmes, édition 2026 en collaboration avec ICI Azur. Nous allons suivre voilà cette dernière journée, cette dernière étape ensemble en direct. Il va y avoir du spectacle, restez avec nous.
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0: Et on vibre cet après-midi tous ensemble. Merci d'être ici, votre radio de l'été. Aujourd'hui, émission spéciale jusqu'à 20h, dernière étape du Tour de France Femmes, édition 2026. Nous vivons voilà cette dernière étape en direct de Nice avec un dispositif exceptionnel. On est en direct jusqu'à 20h.
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6: Vous connaissez la cathédrale de Strasbourg le jour, mais l'avez-vous déjà vue la nuit ?

0: Ouais, parce qu'en ce moment, dès que le soleil se couche, elle se transforme en véritable décor de conte de fées. Grâce aux illuminations de l'événement d'Herwald, la forêt, la place du château plonge dans une ambiance totalement magique. Des jeux de lumière habillant la façade, une forêt immersive prend vie, les sons de la nature résonnent et pendant quelques minutes, on oublie complètement qu'on est en plein cœur du centre-ville de Strasbourg. Eh oui, le bon plan c'est d'arriver vers 21h, vous verrez la ville passer doucement du jour à la nuit avant que le spectacle ne démarre. C'est un moment parfait à partager en famille, entre amis ou tout simplement pour une balade romantique. Alors si vous cherchez une sortie gratuite qui vous met plein les yeux cet été, eh ben levez les yeux vers la cathédrale, vous la connaissez peut-être par cœur, mais là je vous garantis que vous ne l'aurez jamais vue comme ça.
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0: Juan Lavega sur votre radio ici à 17h32.
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0: Je vous l'ai dit, 17h32, émission spéciale jusqu'à 20h. C'est la dernière étape du Tour de France femmes, dispositif exceptionnel avec nos journalistes sur place à Nice. Manon Vautier et Chollet, alors vous êtes sur la moto ici et le rythme des coureuses est déjà très élevé, hein.
2: Ah ouais, exactement Fabien, et on vous avait promis du suspense, autant vous dire qu'on en a puisqu'on a eu la chute de Marlène Reusser, la troisième du général en partant tout à l'heure à 16h. Marlène Reusser qui est repartie avec toute son équipe de la Movistar mais qui ne rejoindra pas ce groupe de tête, et nous sur la moto ici pilotée par Julien Girard, on est justement juste derrière le groupe de tête avec les deux leaders au classement général, la maillot jaune d'Emmy Vollering et Kasia Niewiadoma, la polonaise qui a seulement 8 petites secondes de retard, et autant vous dire qu'elle ne se lâche pas. 11 coureuses ici en tête après la deuxième ascension de ce col d'Aise, et on a aussi notre française Cédrine Kerbol qui va tout tenter pour accrocher un top 5 au classement général. Et avec cette chute de Marlène Reusser, eh bien tout est possible pour notre française Cédrine Kerbol, la bretonne. Voilà, là on va entamer eh bien la toute nouvelle ascension du col d'Aise, la troisième, et puis ensuite ce sera la quatrième avec l'ascension là du chemin du Vinaigrier. Ce sera encore plus difficile à voir comment vont réagir évidemment ses favorites. Elles sont toujours 11 ici en tête avec la française, notamment Cédrine Kerbol.
0: Et toujours cette chaleur, hein, Manon, hein, qui continue à persister. Hein.
2: Il fait vraiment très très chaud là. Heureusement il y a des toutes petites parties d'ombre dans la montée du col d'Aise, mais c'est vrai qu'il fait très chaud et puis c'est très très étouffant, Fabien.
0: Merci Manon sur la moto ici, on vous retrouve dans un instant pour un point sur la course. Sébastien Riglet, vous êtes sur la ligne d'arrivée avec le public, l'ambiance monte.
3: Ouais, exactement, à proximité de la ligne d'arrivée sur la promenade des Anglais, l'ambiance qui monte parce qu'il y a le deuxième passage évidemment sur la place Masséna qui vient de se faire. Évidemment il y a pas mal d'écart entre les premières et les suivantes, donc forcément il y a pas mal d'applaudissements par bribes, et avec moi notamment, là je suis avec quelqu'un qui est venu d'assez loin, du Beaujolais. Bonjour Cédric.
4: Alexis,
3: voilà, j'ai bien retenu. Alexis, évidemment, avec ses enfants, vous êtes venu aujourd'hui pour encourager les filles. Quel suspense aujourd'hui.
4: Oui, c'est super, ça roule bien. On vient de voir la chute, par contre, de la deuxième, donc c'est
3: la troisième. Ouais.
4: La troisième, pardon, malheureux. Mais donc on va espérer que ça roule quand même.
3: Denis, avec vos enfants, les 100 euros d'être là, il y a de l'ambiance.
4: Oh oui, c'est super. Louise et Martin sont heureux. Ils ont eu plein de cadeaux avec la caravane, donc c'est super.
3: Tu me racontes un peu, Louise, justement, comment ça va?
5: Bien, merci.
3: Comment ça s'est passé? Comment ça se passe?
5: Bah, c'est bien. Il y a quelques chutes, donc ça, c'est un peu ça.
4: C'est dommage.
5: C'est dommage, mais sinon ça roule vite. On a des cadeaux au début. Moi, j'aime bien.
3: T'as envie de faire comme elle, peut-être plus tard?
5: Non. J'ai pas trop envie de faire du vélo.
3: Ouais, c'est un peu dur, c'est ça?
5: Oui, aussi. Il y a beaucoup de choses à monter, à affronter. Il y a des chutes surtout.
3: T'as tout compris, c'est pas facile comme sport. Enfin, en tout cas ici, ce qui est sûr, c'est que les coureuses continuent de passer là, à proximité de la ligne d'arrivée, à 400 mètres du sprint intermédiaire qui a déjà été passé, donc ça s'est terminé. Mais elles repassent trois fois en tout par la place Masséna, les coureuses. Et donc on en est à la mi-course. Et l'ambiance, vous l'entendez, ici,
6: oui,
3: qui est assez énorme pour ce Tour féminin, cette ultime étape du côté de Nice.
0: Et ambiance familiale. Merci beaucoup Sébastien Riglet, on se retrouve dans un instant en direct de la ligne d'arrivée. Le Tour de France Femmes édition 2026, ça continue, nous vivons la dernière étape ensemble, nous sommes en direct jusqu'à 20h, émission spéciale.

0: Big Brother sur votre radio ici, 17h39.
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0: Et quel plaisir de vous accompagner, de vous faire vivre là en direct la dernière étape du Tour de France Femmes édition 2026, car ici c'est la radio officielle du Tour de France. On retrouve tout de suite notre commentateur, notre journaliste Olivier Estran. Olivier, ça y est, troisième ascension déjà du Col d'Aiz.
3: Eh oui, ça y est, on est plus qu'à la mi-parcours de cette dernière étape avec, on le rappelle, un fait de course énorme puisque Marlène Rösser a perdu tout espoir de monter ce soir sur le podium. La Suissesse qui a été maillot jaune dans cette édition 2026 a chuté tout à l'heure dans la deuxième descente du Col d'Aiz, genou en sang, à terre pendant 3 minutes. Ses collègues de la Movistar l'ont attendue et l'ont accompagnée pour repartir en course, mais elle est pointée à 6 minutes des premières. Donc c'est terminé, on peut dire c'est terminé pour elle, elle ne sera pas sur le podium ce soir. Par contre, eh bien, rien n'est fait, rien n'est joué entre les deux prétendantes au titre qui sont côte à côte, la maillot jaune Demi Vollering et Kasia Nievadoma. Et il ne suffira pas d'un sprint hein, pour l'emporter, puisque on rappelle qu'il faut 8 secondes d'écart à Kasia Nievadoma, reprendre 8 secondes d'écart pour pouvoir enfiler ce soir le maillot de grande vainqueur de ce Tour 2026. Donc, rien n'est encore joué, on attaque pour la troisième fois la montée du Col d'Aiz.
0: Déjà, ça va vite. Merci Olivier Estran. On se retrouve tout à l'heure pour un autre point sur la course. Et là, on va carrément au cœur de la course avec Manon Vautier-Chollet sur la moto ici. Alors Manon, de plus en plus difficile et il y a du suspense en tout cas.
4: Il y a beaucoup de suspense, on vous l'avait promis. On est toujours sur la moto ici de Julien Girard. Et bien derrière, c'est 11 coureuses en tête et qui là accélère. À l'instant, on est en pleine montée du Col d'Aiz. Ça a bombardé en 20 km/h, imaginez, en montée. C'est à peu près le même rythme que pour ces deux premières ascensions. Alors qu'évidemment, il y a la fatigue. Il y a une coureuse de la Lidl Trek là qui est allée prendre un relais à l'avant. Et on a toujours notre Française Cédrine Kerbaol qui est là. C'est un petit peu plus difficile pour elle parce que Cédrine Kerbaol, la Bretonne, eh bien, elle est seule, elle n'a plus d'équipière. Donc forcément, ça prend encore plus d'énergie. Et puis nos deux leaders, Demi Vollering et Kasia Nievadoma, dont Olivier parlait à l'instant, elles ont toujours une équipière chacune à l'avant.
0: Merci beaucoup Manon Vautier-Chollet, on vous retrouve tout à l'heure sur la moto ici pour un point complet sur cette course, dispositif exceptionnel, on vous l'a dit, pour vous faire vivre cette dernière étape du Tour de France Femmes édition 2026.
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0: faudrait que pleuve l'amour avec le duo Pascal Obispo et Francis Cabrel sur votre radio ici.
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0: Émission spéciale jusqu'à 20h, c'est la dernière étape du Tour de France Femmes. Dispositif exceptionnel avec nos journalistes sur place en direct de Nice pour vous faire vivre et vibrer cet événement sportif populaire qui rassemble. Olivier Estran, un point sur la course.
2: Oui, avec une coureuse, ça y est, qui a pris les devants, qui essaye de mener une attaque dans la troisième ascension du Col d'Aise. C'est la jeune canadienne Isabelle Holmgren de l'équipe Lidl Trek. Le petit groupe étau là d'une dizaine de coureuses la laisse faire, la laisse filer en tête vers cette troisième ascension, parce que derrière, bon, ce n'est pas une menace pour cette jeune coureuse, cette jeune canadienne. Au classement général, c'est pas elle qui fera la différence. Derrière, les favorites sont là. On a bien sûr Demi Vollering et Kasia Nevadoma qui sont au coude à coude, qui s'observent et qui peut-être récupèrent cette troisième montée. Voilà, on a également Cédrine Carbajal, notre française, sixième au général, qui ne les lâche pas. On laisse pour l'instant Isabelle Holmgren prendre les devants. Peut-être un petit moment de gloire dans cette troisième ascension, mais le suspense reste entier pour l'étape, puisque voilà, il y a toujours 8 secondes qui séparent au classement général Demi Vollering de Kasia Nevadoma, et ces 8 secondes, à un moment, il faudra bien départager, savoir si c'est Demi Vollering qui les conserve ou Kasia Nevadoma qui les reprend.
0: Mais il y a un vrai suspense en tout cas, merci beaucoup Olivier Estran, on vous retrouve tout à l'heure. On retrouve maintenant Maxime Bacquier en direct du Col d'Aise, avec toujours une belle ambiance, une ambiance festive pour le troisième passage des coureuses.
3: Oui, même si là c'est assez calme, hein, puisque
0: ça
3: là,
0: va arriver.

0: va arriver.
1: En bas du col, oui. Ça va arriver d'ici une petite quinzaine de minutes. Déjà, on peut remercier l'hôtel qui se situe ici d'avoir un petit peu remis de l'eau à tout le monde parce que les stocks étaient et on était tous un peu à sec.
2: Il fait très
1: chaud. Voilà, le seul point d'eau, c'était le robinet de l'hôtel et avec beaucoup de gentillesse, ils nous ont rempli les bouteilles et c'est pas inutile vu qu'il fait très très chaud ici, qu'il y a assez peu d'ombre et qu'on attend là le troisième passage des coureurs. Tadej Pogacar, lui, il est toujours là, tranquille, à l'ombre sur sa petite table de pique-nique avec son clan, en train de discuter en attendant le troisième passage de sa compagne Urshka Zygart. D'ailleurs, il y a un autre fan de Urshka Zygart, c'est Martin. Bonjour.
3: Bonjour.
1: Tu as 15 ans, tu aimerais devenir cycliste professionnel et t'as une pancarte pour soutenir Urshka Zygart. Alors explique-nous, ça vient d'où cette passion pour la Slovène?
3: Tadej Pogacar, c'est mon coureur préféré et donc j'aime bien aussi Urshka Zygart.
1: Qui est sa compagne, donc on le précise, et que tu as déjà croisé sur les routes ici, toi qui viens souvent à Menton.
3: Oui, je les croise tous les étés, tout le temps sur les vacances.
1: Elle est impressionnante, Urshka Zygart, et que dire des leaders, Demi Vollering, Kasia Nivedoma, ce mano à mano, cet épilogue ici à Nice de ce Tour de France féminin, est-ce qu'il t'a tenu en haleine aussi comme nous tous?
3: Ah oui, c'est sûr qu'avec les écarts faibles, c'est plus passionnant que sur avec les hommes qui a 5 minutes d'écart, c'est mieux avec les femmes.
1: En raison aussi de la super puissance de Tadej Pogacar, qui donc aujourd'hui est simple spectateur, supporter, et qui va donc dans quelques minutes se lever à nouveau pour nous rejoindre au bord de cette route là, dans le virage qui emmène ensuite au point culminant de ce col d'Aise à 500 mètres d'altitude. Il y a les noms de Urshka évidemment écrits par terre, de Paola de Blasi aussi, l'espagnol un petit peu plus loin, voilà. Et puis on aimerait bien voir passer Titia Rio aussi, notre niçoise, 21 ans, qui a son fan club un petit peu partout sur les routes depuis hier et l'arrivée du Tour dans les Alpes-Maritimes. Voilà, ça fait encore beaucoup de choses à observer pour ce troisième passage dans quelques minutes ici là-haut, tout en haut du Col d'Aise.
4: En haut du Col d'Aise, en direct, Maxime Bacquier. On vous retrouve tout à l'heure quand les coureuses arrivent vers vous. Le Tour de France Femmes édition 2026, nous vivons la dernière étape ensemble. Nous sommes en direct jusqu'à 20h, émission spéciale.
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0: Trompette sur votre radio ici. Il est 17h55.
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0: Belle fin d'après-midi ici sur votre radio, ici radio officielle du Tour de France. Nous vivons actuellement la dernière étape du Tour de France Femmes édition 2026. Ça se passe ici, arrivé à Nice dans un décor vraiment magnifique. La ville de Nice est bien au cœur de la course. On retrouve tout de suite la moto ici pilotée par Julien Girard. Et dessus, il y a qui ? Il y a notre journaliste Manon Vautier-Cholet. Ça va ? Ça chauffe Manon ?
3: Ah ouais, ça chauffe là, ça y est, on est à la troisième ascension, on arrive à l'instant au sommet du Col d'Aise avec du monde qui attend nos coureuses et on a ce petit groupe de tête composé d'onze coureuses qui a explosé en deux puisqu'il y a une jeune coureuse de la Lidl Trek, une canadienne qui est partie à l'attaque et bien ça n'a pas suivi derrière, donc elle a une minute d'avance désormais sur ses poursuivantes avec les deux grandes favorites pour le maillot jaune ce soir. On a aussi notre française Cédrine Kerbaol, la bretonne qui a pas mal de soutien en bord de route, qui a lâché mais qui vient de faire la jonction. C'est Radio Tour qui nous l'annonce dans l'oreillette. Donc Cédrine Kerbaol qui est revenue. Voilà ce qu'on a là. Voilà ce que ça donne au sommet du Col d'Aise. Une coureuse en tête de la Lidl Trek, une canadienne avec une minute d'avance. Et derrière, le groupe avec toutes ses favorites et cet énorme suspense. Qui aura le maillot jaune ce soir? Eh bien, ce sera soit Demi Vollering qui l'a aujourd'hui, soit Kasia Niewiadoma qui reste évidemment dans ce groupe de tête. La polonaise, elles n'ont que 8 petites secondes d'écart. Rien n'est joué. Alors que là, on va entamer la descente de 15 kilomètres pour rejoindre Nice avant la quatrième et dernière ascension. Et là, ça ne rigolera pas puisqu'on va passer par le chemin du Vinaigrier avec 1 km à 13%. Ça va faire très mal.
0: Et on entend l'ambiance autour de vous. Manon, le public, ça va, arrive quand même à trouver des zones d'ombre parce qu'on le rappelle, il fait très très chaud.
3: C'est vrai qu'ils essaient de se mettre à l'ombre, mais il y a quand même des motivés qui, quand les coureuses passent, eh bien, vraiment se mettent chacun en bord de route pour qu'elles aient du monde un peu partout. Mais c'est vrai que forcément, là, on préfère les parties boisées parce qu'il fait très chaud, puis ils ont leur bob, sinon les supporters, ils font comme ils peuvent. Et heureusement, ils ont de l'eau parce que c'est difficile. On n'imagine pas pour les coureuses.
0: La ville, tout à l'heure, d'ailleurs, a distribué des bouteilles d'eau parce qu'il fait extrêmement chaud. Merci beaucoup, Manon Vautier-Cholet sur la moto, ici pilotée par Julien Girard. Vous l'embrassez pour nous. On retrouve tout de suite Olivier Estran. Olivier, notre commentateur, notre journaliste. Vous pouvez nous rappeler voilà où on en est, qu'est-ce qui va se passer là dans les prochaines minutes?
4: Il va se passer que tout va se

0: passer. Parce que voilà, le suspense reste totalement entier. Manon Vautier-Chollet l'a très bien raconté. La jeune Canadienne Isabelle Holmgren, qui est passée avec une minute d'avance au sommet du Col d'Aiz, on l'a laissé filer parce qu'elle ne représente aucun danger au classement général. Mais derrière, le vrai duel, il est là avec Kasia Nievadoma et Demi Vollering en jaune. Elles sont au coude à coude toutes les deux. Il y a seulement 8 secondes qui les séparent. On rappelle Kasia Nievadoma, voilà, qui avait remporté l'étape, le tour en 2024 et Demi Vollering en 2023. Les candidates sérieuses pour cette victoire. Et ces 8 secondes, eh ben, il faut se départager maintenant dans les 38 kilomètres qui restent encore à couvrir pour ce tour 2026. Le groupe vient de passer au sommet du Col d'Aiz, entame la descente. Donc vraiment, on peut dire que le tour va vraiment se jouer maintenant. Le suspense reste totalement entier. Et puis, bien sûr, il suffit pas d'une arrivée au sprint, hein, on le répète, pour que Kasia Nievadoma l'emporte. Il faut qu'elle ait plus de 8 secondes d'avance sur Demi Vollering. Quand va-t-elle placer son attaque? C'est la question que tout le monde se pose.
1: Mais c'est ça, il y a encore du suspense quand même. Rien n'est joué encore maintenant. Hein. Le suspense est à son comble, Olivier Estran.
0: Totalement. On va entamer là tout à l'heure la quatrième boucle qui sera plus longue. Elle va faire 28 km au lieu des 21, puisqu'il y a le fameux chemin du vinaigrier qui va encore apporter un peu plus de piquant et plus de difficultés. On imagine que les deux favorites restent au contact et ne se quittent pas des yeux. Et à un moment, je ne saurais pas lequel.
1: Oui, ça va partir. Eh ben, merci beaucoup, Olivier Estran. On fait un point sur la course tout à l'heure, juste après les infos de 18h. 18h, les infos présentées par Morgane Guillaumard.
2: L'Agence régionale de santé veut mener l'enquête sur ce qu'il s'est passé au CHU d'Orléans après le témoignage d'une ancienne élue municipale orléanaise qui dit avoir vécu l'enfer le mois dernier. Léopold Picot, l'ARS Centre-Val de Loire, veut donc comprendre les circonstances qui ont mené l'octogénaire à rester sur un brancard pendant 6 jours aux urgences.
3: Derrière l'euphémisme employé par l'ARS qui attend, je cite, un retour d'expérience approfondi de la part du CHU, l'agence demande à la direction de l'hôpital de répondre à une question, comment une patiente de 85 ans a-t-elle pu passer 6 jours et 5 nuits sur un brancard au point de finir par signer une décharge contre avis médical pour quitter les urgences? La direction s'était pourtant déjà justifiée. Elle évoquait des tensions sur la capacité d'hospitalisation, promettait 42 lits en plus dans les mois qui viennent. Cet argumentaire ne convainc pas l'ARS. Le calvaire vécu par cette femme, je cite, ne correspond pas aux conditions de prise en charge que les patients sont en droit d'attendre du service public hospitalier. L'Agence régionale de santé reste tout de même prudente. Elle évoque une situation exceptionnelle qui ne remet pas en cause la qualité et la continuité des soins médicaux apportés par l'hôpital.
2: Léopold Picot d'ici Orléans. La vague de chaleur gagne du terrain en France. 22 départements seront en vigilance orange canicule contre 13 aujourd'hui. En vigilance orange canicule demain. L'alerte concerne l'est et le sud-est du pays et le centre aussi. L'Allier, le Cher et la Corrèze. Les températures peuvent atteindre par endroits les 40 degrés. Dans le sud-ouest, des orages sont attendus dès ce soir. 8 départements sont en vigilance orange, des Pyrénées-Atlantiques jusqu'au Tarn et au Lot-et-Garonne. La Gironde, elle, a déjà été touchée par de forts orages. Le département, encore marqué par le méga-feu de la mi-juillet, a connu 500 impacts de foudre la nuit dernière, ce qui a provoqué une dizaine de départs de feu, notamment une maison qui a été détruite par les flammes à Lacanau. La centrale de Golfech dans le Tarn-et-Garonne est de nouveau à l'arrêt. Le seul réacteur qui a été redémarré il y a 2 jours a dû être éteint hier soir. Impossible de rejeter les eaux de refroidissement de la centrale dans la Garonne car la température du fleuve est trop élevée. Les EHPAD sont désormais obligés de rendre public le nombre de personnel médical qui encadre les patients, tout comme le taux d'absentéisme et de rotation du personnel. C'est la Caisse nationale de solidarité pour l'autonomie qui demande de la transparence aux maisons de retraite. L'idée étant de rendre ces informations accessibles à tous. Le décret est paru aujourd'hui au journal officiel et entre en vigueur dès demain. Dans les Vosges, la police recherche toujours les cambrioleurs de l'ancienne fonderie de Robécourt. 3 cloches en bronze, 800 kilos en tout, ont été dérobées dans la nuit de mardi à mercredi. La mairie regrette la perte de ce patrimoine d'une valeur inestimable. Et puis elles sont déjà à la 3e ascension du Col d'Aiz. Les coureuses du Tour de France femmes passeront en fin d'après-midi la ligne d'arrivée à Nice, 9e et dernière étape que l'on fait vivre en direct sur ICI, émission spéciale jusqu'à 20h.
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2: 22 départements sont en vigilance orange canicule demain, des risques d'orage dès ce soir pour 8 départements du sud-ouest.

0: La France, ces orages qui seront parfois accompagnés de grêles et de violentes rafales de vent selon Météo France. Pour demain lundi, les températures qui seront chaudes sur l'ensemble du pays. Dès le matin, 20 degrés à Brest, 23 degrés à Lille, 24 à Toulouse, 25 à Paris, 26 à Bourges. Il fera même 28 degrés à Perpignan, Montpellier, Strasbourg avec la maximale 29 à Marseille.
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2: Belle fin d'après-midi sur votre radio, c'est sportif aujourd'hui car nous vivons en direct la dernière étape du Tour de France Femmes édition 2026. On retrouve bien sûr nos journalistes en direct sur place, en direct de Nice, hein, émission spéciale jusqu'à 20h, dispositif exceptionnel. Et en cette dernière journée, l'arrivée bien, va se faire tout à l'heure sur la promenade des Anglais. On va vivre ça ensemble, mais avant ça, il faut gravir le col d'Aize. Maxime Bacquier, vous êtes sur place, les coureuses passent devant vous, c'est un peu éparpillé.
3: Oui, c'est ça, au compte-goutte, en fonction un petit peu des écarts et des forces en présence. On a le groupe Kim Lecourt qui vient de passer, la coureuse qui a remporté une des étapes de cette édition 2026. Là, on attend le prochain petit groupe, évidemment, avec Christophe Lyonnais.
4: Bonjour, ça va?
3: Oui, bah, très bien. Ouais. Mais je là, vous êtes venu de Lyon pour voir le Tour de France féminin.
4: Eh ben oui, il faisait beau et voilà, on est venu avec la famille, on est venu faire le tour, oui.
3: Et on se régale, franchement.
4: On a été gâtés par la caravane du Tour et on voit un beau spectacle. On les voit passer quatre fois aujourd'hui.
3: Quatre fois, voilà, ça valait le coup. Je vous ai entendu crier, allez Séverine
4: Kerbaol, qui est dans le groupe du maillot jaune. Oui, oui.
3: C'est votre favorite?
4: C'est ma favorite, pas pour la victoire finale.
3: Mais parce qu'elle est française, on est un petit peu chauvin.
4: Eh ben oui, parce qu'il n'y a pas de français dans les quatre premiers, donc on se contente de Séverine Kerbaol qui est sixième.
3: Ah, voilà.
4: On aimerait bien qu'il finisse cinquième.
3: Séverine Kerbaol. Qui est effectivement dans le groupe de tête. Ça passe très très vite ici sur ce replat là au Col d'Aize avant d'entamer la redescente très très technique, hein, qui a sans doute coûté sa chute tout à l'heure à Marlène Rosser qui voilà est tombée malheureusement. Mais en tout cas ici voilà l'ambiance. On attend le troisième passage de toutes les coureuses avant sans doute la dernière ascension qui pourrait permettre à Kisian Ivadoma de tenter quelque chose. On a hâte de voir ce que ça peut donner.
2: Pogacar est toujours à côté de vous sur sa petite table de pique-nique. On fait un point Pogacar.
3: Il est toujours
2: obligé,
3: là. Il est toujours derrière. Il s'est levé évidemment pour venir passer sa compagne tout à l'heure effectivement. Et puis il va effectivement jusqu'au bout encourager, se lever, et participer à l'ambiance festive ici pendant qu'un autre petit groupe de coureuses. C'est Titia Rio. Voilà, Titia Rio, notre niçoise, qui a fait un petit signe sympa pour nous dire, et elle était d'ailleurs avec Urshka Rigart, la compagne de Pogacar. Elle a fait coucou également. Voilà, c'est sympa,
2: c'est convivial.
3: On se régale ici au Col d'Aize.
2: C'est convivial, c'est familial. Merci Maxime Bacquier en direct du Col d'Aize. On vous retrouve tout à l'heure. Appelez-nous, tiens, au 0800 10 055 056. Êtes-vous un fan de vélo? Pratiquez-vous ce sport? On veut vous entendre. Quels sont vos coins préférés? Une idée de balade, par exemple, à partager avec nous. Vous êtes tous les bienvenus. On fait cette émission ensemble. 0800 10 055 056. Vous avez la parole. C'est Yanis qui vous accueille au standard aujourd'hui. Émission spéciale jusqu'à 20h, Tour de France femmes, hein, c'est l'arrivée à Nice. Mais avant, on écoute Jean-Louis Aubert avec Juste une illusion à 18h06.

0: une illusion, Jean-Louis Aubert, sur votre radio ici.
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0: Merci, merci d'être ici avec nous en direct. Émission et dispositif, vous l'avez entendu, exceptionnel pour vous faire vivre cette dernière étape du Tour de France Femmes édition 2026. Cette dernière étape, voilà, se déroule à Nice avec un décor vraiment magnifique. Et on retrouve tout de suite Olivier Estrand, notre commentateur, notre journaliste, pour un point sur la course.
3: Avec toujours cette jeune Canadienne Isabella Holmgren qui est en tête avec maintenant 45 secondes d'avance, 42 secondes d'avance sur les favorites. Isabelle Holmgren qui avait une avance encore plus confortable mais en train de fondre un petit peu à vue d'œil. Il reste 27 kilomètres à couvrir. Isabelle Holmgren qui vient du VTT mais qui est également très à l'aise sur la route. Elle a été 6e de Liège-Bastogne-Liège cette année, 7e du Tour d'Italie. Mais les poursuivantes derrière les favorites sont de retour pour cette dernière boucle qui sera un peu plus longue. 28 kilomètres, on l'a déjà entamé cette boucle. Et le fait important, eh bien, c'est que le temps est en train de changer radicalement. On a de grosses rafales de vent qui arrivent sur Nice. L'orage qui pourrait se préciser. On voit les aiguilles de pin qui se décrochent des arbres. Le vent de trois quarts qui va être là pour l'arrivée. Ça s'annonce assez électrique ce final.
0: Ah oui, ça a peut-être tout changé au tableau final, hein, Olivier.
3: C'est possible, on verra si la pluie se met à tomber, si ça peut rendre les derniers kilomètres compliqués ou périlleux. On rappelle que rien n'est encore joué puisqu'il y a 8 secondes d'écart qui sépare la maillot jaune d'Emmy Vollering et sa rivale Kasia Niewiadoma. Et elles sont dans un groupe étau de 11 coureuses et elles sont côte à côte. Elles continuent à s'observer et l'attaque n'est pas encore placée. Il reste 26 kilomètres à couvrir dans ce dernier tour et donc rien n'est encore joué.
0: Rien n'est fait. L'arrivée se fera, merci Olivier Essra, on vous retrouve tout à l'heure. L'arrivée se fera en direct sur la promenade des Anglais. Cela promet d'être spectaculaire. En plus, si le temps change, vraiment à suivre. Nos journalistes sont sur place à Nice pour vous faire vivre cette course en direct. Et vous pouvez nous appeler maintenant, 0810 055 056. Avez-vous suivi ce Tour de France? Avez-vous aimé le parcours cette année, les décors de cette édition 2026? Vous avez la parole, 0810 055 056. Émission spéciale jusqu'à 20h.
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0: 18h15, belle fin d'après-midi sur votre radio ici, radio officielle du Tour de France. Nous vivons actuellement la dernière étape du Tour de France Femmes 2026, arrivée à Nice dans un décor magnifique. Nous retrouvons tout de suite sur la moto ici Manon Vautier-Chollet. Alors, on le répète Manon, mais vraiment maintenant tout va se jouer en ce moment. Voilà, quel suspense incroyable.
7: Gros suspense et en plus ce qui va en ajouter peut-être un peu plus c'est que là ça y est le vent s'est levé, j'ai dû mettre ma visière pour vous parler, que vous m'entendiez bien. Le vent déjà on s'était dit en partant, oulala, il y a un petit peu des nuages là qui sont pas très beaux. Météo France a annoncé ce risque d'orage, on espère que ça va tenir parce que là on va entamer la quatrième dernière ascension avec le chemin du Vinaigrier, des pentes à 13% où ça pourra faire la différence. Donc on attend de toute façon notamment cette explication entre les deux leaders au général, Demi Vollering et Kasia Niewiadoma, mais là si la pluie s'invite, ça va être compliqué parce que la descente elle est déjà piégeuse avec des petits virages, des plaques d'égout aussi, et là si la pluie voire l'orage s'invite, ça va être compliqué. Donc on espère que ça va tenir jusqu'à la fin, il reste moins d'une heure de course, mais on se demande là si les premières gouttes vont pas arriver très bientôt.
0: Merci beaucoup Manon Vautier-Chollet sur la moto ici, pilotée par Julien Girard. Et justement nous retrouvons Sébastien Riglet, vous êtes dans Nice. Alors vous pensez que ça va, niveau météo, ça va tomber ou pas? Parce que vous êtes de Nice, de la région en tout cas.
8: Je suis Ouais, je suis de Nice, effectivement, j'ai un petit doute là. Je me dis quand même, il reste allez, 24 km avant l'arrivée. Il est bien possible que, qu'il y ait des gouttes qui tombent d'ici la fin de cette ultime étape. On voit les nuages qui sont en train d'arriver pile sur la ligne d'arrivée. Ouais, c'est pas impossible qu'on ait peut-être ces coups d'eau qui ramènent un peu plus de spectacle encore, sachant qu'il y a déjà énormément de spectacles. Les coureuses qui viennent de passer, en train de passer juste devant nous, qui vont rejoindre la place Masséna pour une avant-dernière fois, puisque la dernière fois, ce sera la ligne d'arrivée. Et je suis, moi, sur la ligne d'arrivée avec quelques spectateurs, de très nombreux spectateurs même prêts à attendre nos coureuses courageuses aujourd'hui, avec notamment...
9: Oui, l'ambiance est fou. Ici, on est parti du Canada pour venir voir ça, donc on adore, puis l'ambiance, c'est incroyable.
8: On est votre prénom?
9: Philippe.
8: Philippe, vous êtes venu du Canada exprès quasiment?
9: Oui, exactement. On venait faire des vacances quand même, mais avec le Tour de France, on essaie de timer nos vacances avec ça, puis des grands fans.
8: Vous regardez d'habitude plus le Tour masculin, et là, qu'est-ce que vous pensez de cette ambiance, là, tout ce monde, cette chaleur aussi?
9: On voit l'engouement autant pour les femmes que pour les hommes. Donc, c'est le fun, ça encourage le sport, puis...
8: Ouais. Vous êtes quand même bien placé, là, avec vos amis. Vous êtes venu à combien?
9: On est venu 6.
8: 6 quand même, hein, ouais, vous êtes nombreux, vous êtes, allez, je vois 25 mètres, on est à 25 mètres de la ligne d'arrivée, vous êtes prêts à vibrer?
9: Ah oui, on va donner l'ambiance, on va crier, on va sauter, puis on va espérer avoir une bonne finale.
8: Ah bah écoutez, merci beaucoup. Merci à vous. Vous avez compris, des gens qui viennent un peu de partout, des supporters de tous les pays pour mettre l'ambiance et pour le dénouement de cette ultime étape. Il reste maintenant 23 km et les coureuses qui sont dans les rues de Nice.
0: Et justement, c'est une Canadienne qui est en tête, ça va faire plaisir au public présent autour de vous. Merci beaucoup, Sébastien Riglet. Il va peut-être falloir troquer les casquettes, les bobs pour peut-être des parapluies, peut-être quelques gouttes de pluie. Et là, ça risque de changer complètement la course.
8: Comment ?
0: Merci beaucoup, Sébastien Riglet. On vous retrouve tout à l'heure. Le Tour de France Femmes édition 2026. Nous vivons la dernière étape ensemble. Nous sommes en direct jusqu'à 20h. Émission spéciale.

0: Chantal pour vous accompagner sur votre radio ici, les 18h21.
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0: Dernière étape du Tour de France Femmes, hein. Merci d'être avec nous. Le Tour de France Femmes 2026 s'est disputé sur 9 étapes cette année. Le départ a été donné à Lausanne en Suisse et l'arrivée finale, c'est aujourd'hui à Nice, promenade des Anglais. Distance totale 1175 km, c'est l'édition la plus longue depuis la relance du Tour féminin en 2022. Et faisons un point d'étape tout de suite avec Olivier Estran.
3: On est où, Olivier ? Toujours la jeune Canadienne Isabella Holmgren qui est en tête à 20 km de l'arrivée, mais une avance qui se réduit considérablement. Elle est en train de fondre, plus que 20 secondes d'avance sur le groupe maillot jaune qui revient fort derrière. On va attaquer le fameux chemin des Vinaigriers qui paradoxalement raccourcit la montée vers le Col d'Aise, mais la rend plus difficile parce que la montée sera plus courte mais plus rude, 6 km à 7,6%. Bon, cette quatrième boucle, elle est quand même plus longue que les autres, elle fait 28 km. On l'a bien entamé, il reste 20 km maintenant dans cette étape finale et rien n'est joué puisque les deux favorites sont toujours au coude à coude, Demi Vollering et son maillot jaune, et c'est 8 secondes d'avance sur Kasia Nievadoma qui est là et qui se demande à quel moment placer son attaque. L'autre inconnu de ce final, c'est le temps qui est en train de changer et le ciel qui s'est chargé. On espère échapper à la pluie avant la fin de l'épreuve.
0: Mais oui, tout va se jouer aussi avec cette météo, hein. Franchement, il y a suspense à son comble.
3: Oui, en effet, parce que on le rappelle, c'est pas encore joué. Bah oui. Là, le groupe maillot jaune temporise un peu avant l'attaque du chemin des Vinaigriers. On laisse tourner un petit peu les jambes. Cédrine Carbajal, notre française de EF Education Oatly, est toujours là. Elle est sixième au classement général. Elle ne lâche pas ce groupe. Parfois, elle est un petit peu mise en difficulté, mais on l'a.

0: Rennes sur votre radio ici.
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0: Et quel plaisir de vous accompagner, de vous faire vivre, voilà, en direct, la dernière étape du Tour de France Femmes édition 2026. On retrouve tout de suite Manon Vautier-Chollet sur la moto ici. Et ça y est, l'explication finale est en train d'avoir lieu. Là, ça se joue maintenant.
3: Bah oui, on l'attendait, Fabien, dans ce chemin du vinaigrier où ça monte très très fort avec des pentes jusqu'à 14%. Alors là, autant vous dire qu'il va falloir avoir les jambes. Ce qu'on attendait, c'était l'explication entre nos deux leaders en général, Demi Vollering, néerlandaise qui a le maillot jaune, et Kasia Niewiadoma qui n'a que 8 petites secondes de retard. Et c'est Kasia Niewiadoma, la polonaise, qui a lancé une première attaque tout de suite reprise dans sa roue par Demi Vollering. Demi Vollering, elle ne lâchera rien, même si elle était seule dans ce groupe de tête, puisque la Française Juliette Berthet a fini par lâcher. Juliette Berthet est élue meilleure équipière de ce Tour de France Femmes 2026. C'est dans ce chemin du vinaigrier que tout va se jouer, avec ses pentes jusqu'à 14%. Ensuite, ce sera la descente finale sur Nice. Là, il faudra malgré tout ne pas faire d'erreur, ne pas tomber, rester extrêmement concentré, parce que elle est piégeuse aussi, cette descente. Qui de Demi Vollering ou de Kasia Niewiadoma va mettre ce maillot jaune ce soir et remporter ce Tour de France Femmes? Elles en ont chacune une à leur actif, et quelle que soit la victorieuse ce soir, eh bien elles marqueront l'histoire, puisque depuis le retour du Tour de France en 2022, ça n'est encore jamais arrivé, eh bien, qu'une coureuse le remporte deux fois. On attend évidemment la fin de cette explication, hein, là, dans le chemin du vinaigrier qui fait très très mal aux jambes, Fabien.
0: Oui, et Manon, vous êtes sur la moto ici, donc au cœur de la course. Est-ce que vous sentez ce changement de météo? Est-ce que vous sentez que ça souffle un peu plus?
3: Ouais, on a eu même un petit peu peur. Déjà, il fait moins chaud, Julien.

0: Girard pour la moto ici qui à l'instant dit qu'il y fait 29 degrés. On a quand même perdu 4 ou 5 degrés hein, en quelques minutes. Allez, en une demi-heure, une heure, j'exagère. Il y a des nuages qui sont menaçants. Bon. On espère vraiment que ça va tenir parce que je le disais, cette descente elle est extrêmement piégeuse. Hein. Même si l'explication elle se joue là, maintenant, dans ce chemin du Vinaigrier. Ils ne font pas tomber en descendant parce qu'on parle de nos leaders, mais il y a évidemment toutes les filles qui sont dans le peloton derrière. Donc on espère que ça va tenir et que la pluie ne va pas arriver. Le vent, en tout cas, est de la partie et ça aussi, évidemment, ça ajoute des difficultés puisque sur certaines portions, eh bien, les concurrentes, elles ont le vent de face.
1: Merci beaucoup Manon Vautier, Cholet sur la moto, ici au cœur de la course. On vous retrouve tout à l'heure. Et maintenant, direction la ligne d'arrivée avec Olivier Estrand, notre commentateur, notre journaliste. Olivier, ça y est, le mano à mano entre les deux premières. C'est parti.
2: Un duel incroyable avec une attaque de Demi Vollering à l'instant qui essaye de décrocher Kasia Nievadoma. L'une et l'autre, elles essayent de s'intimider et passer en chacune en tête de la course. Demi Vollering qui voilà est au centre de ce chemin des Vinaigriers et qui vient de se rasseoir sur le vélo, qui laisse tourner les jambes. Kasia Nievadoma qui revient à sa hauteur. On s'observe. C'est incroyable. L'une passe devant l'autre, l'autre passe devant l'une. Mmh. Et vraiment, on essaye toujours d'intimider l'autre et de la décrocher. Kasia Nievadoma, voilà, se retourne à l'instant. Elle passe devant Demi Vollering qui reste dans sa roue très tranquille. On a l'impression que Demi Vollering est un petit peu plus à l'aise, un peu plus sereine que Kasia Nievadoma. Bien sûr, Demi Vollering, elle a 8 secondes d'avance au général. Elle va tout faire pour les garder et ne jamais décrocher la polonaise. C'est sûr, Demi Vollering veut retrouver la victoire, son maillot jaune, le garder jusqu'au bout de ce final, de cette 9e étape. Il reste 18 km et Demi Vollering qui relance dans ce chemin des Vinaigriers.
1: Gros suspense, le Tour de France Femmes édition 2026. Nous vivons la dernière étape ensemble. Nous sommes ensemble jusqu'à 20h, émission spéciale, arrivée tout à l'heure sur la promenade des Anglais.
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0: Ainsi soit-il, Louis Chédid sur votre radio ici à 18h35.
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2: Et si je vous disais qu'il existe une plage en plein centre de Strasbourg, oui, direction la presqu'île Malraux, où les docks Malraux prennent des airs de station balnéaire. Oui, oui, sans quitter l'Alsace, évidemment. Sur place, vous posez votre serviette sur le sable, vous vous installez sur un transat, et pendant quelques instants, hein, vous oubliez presque que le tram à quelques centaines de mètres de vous. L'ambiance est détendue, avec les parasols, les animations et surtout une base nautique pour ceux qui veulent troquer le bronzage contre un peu d'action. Vous pouvez louer du paddle, un kayak ou simplement profiter de l'eau pour vous rafraîchir. Et le bon plan, c'est d'y aller en fin de journée. La semaine, le week-end, la base nautique reste ouverte jusqu'à 21h. Le soleil descend, la chaleur retombe et les reflets sur le bassin donnent presque l'air de vacances. Alors si vous cherchez une idée de sortie cet été sans faire des kilomètres de route, les docks Malraux sont l'endroit parfait pour se déconnecter tout en restant au cœur de Strasbourg. Comme quoi, parfois les vacances commencent juste...
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0: Bon début de soirée, ensemble, émission spéciale, dernière étape du Tour de France Femmes 2026. Les coureuses sont à Nice pour un final tout à l'heure sur la promenade des Anglais. On retrouve tout de suite Olivier Estran. Et ça y est, ça se joue maintenant pour la première place.
4: Et oui, c'est vraiment un final de dingue. On ne pouvait pas rêver d'un scénario aussi incroyable. On est sur la 9e étape et les deux favorites sont là, celles qui vont disputer la première place dans le dernier kilomètre avant le col d'Aize. On a quitté le chemin du Vinaigrier, on a retrouvé cette route beaucoup plus roulante qui mène vers le sommet du col d'Aize. Et le duel, c'est celui de Demi Vollering, maillot jaune, vainqueur en 2023, et celui de Kasia Nievadoma, vainqueur en 2024. Il y a 8 secondes qui séparent ces deux concurrentes. Il faut que Kasia arrive à décrocher Demi Vollering. Il faut qu'elle puisse prendre 8 secondes avant l'arrivée, plus de 8 secondes pour pouvoir remporter ce Tour 2026. Et c'est elle qui ouvre la route à l'instant. Et Demi Vollering, eh bien, lui colle littéralement à la roue. Elle, bien sûr, personne, elle se lâche pas. Demi Vollering qui est passé une attaque, qui essaye de relancer, qui va essayer de décrocher en plein virage. Kasia Nievadoma, on est en danseuse. Il reste 750 mètres avant le sommet. Demi Vollering qui fait un gros effort alors que Kasia Nievadoma est en danseuse derrière. Demi Vollering, elle reste assise sur sa selle, fait tourner les jambes, met du braquet, emmène, elle essaye de détacher, elle a 2 mètres d'avance, 3 mètres d'avance, 4 mètres d'avance, ça y est, Demi Vollering qui commence à faire une différence et qui fait le break, on va dire, pour, oui, s'envoler, conforter son maillot jaune. Demi Vollering qui ne lâchera rien, les 8 secondes d'avance, non, Kasia Nievadoma ne va pas les reprendre, en tout cas, pas dans cette montée du col d'Aize. Demi Vollering s'est mise en danseuse, il reste 500 mètres avant le sommet, et ça y est, la différence est totalement faite. Il y a maintenant environ plus de 50 mètres entre les deux concurrences. Kasia Nievadoma qui est décrochée, qui s'est rassise sur son vélo, non, qui se remet en danseuse et qui essaye de relancer pour peut-être essayer de recoller. Est-ce que dans la descente on pourra refaire une jonction, une différence? C'est pas gagné, elle est compliquée cette descente. Allez, encore 350 mètres avant le sommet. Demi Vollering qui se retourne, qui fait vraiment tourner les jambes, qui grimace. On sent que l'effort vraiment est là au maximum. C'est maintenant qu'elle se dit qu'elle va emporter ce Tour 2026. Elle qui a conquis le maillot jaune hier à Nice, qui l'a repris et qui veut le garder à tout prix. Vainqueur en 2023, la néerlandaise licenciée chez FDJ Suez, qui a signé pour encore 2 ans, qui est la championne incontestée du Tour Femmes, qui pourrait réussir, ça serait une première naissance du Tour, un doublé. Voilà, elle a totalement décroché Kasia Nievadoma, qui est maintenant à 18 secondes de retard derrière elle.
0: Merci beaucoup Olivier Estran. Justement, nous restons sur le col d'Aize avec Maxime Bacquier. Vous êtes au sommet de ce col.
5: Oui, absolument, et on l'attend ici, Demi Vollering, ce maillot jaune, la reine Demi qui s'est déjà imposée hier sur la promenade des Anglais et qui va peut-être signer un magnifique doublé. On suit cette étape avec Jean-Paul de Carros. Et oui, on a sur le petit écran, on a l'oreille, Olivier qui nous fait le résumé, et puis les images sur le petit écran, et on va la voir passer, la Demi Vollering. Elle vous impressionne, ces coureuses?
6: Ah oui, moi tout à fait, j'ai été vraiment scotché par ces féminines, alors que jusqu'à cette année, j'étais pas intéressé par le Tour de France féminin, et j'ai trouvé ça fabuleux.
5: un suspense de fou.
6: Un suspense de fou.
5: Des scénarios incroyables chaque jour. Et encore une fois, un mano à mano qui tient toutes ses promesses, notamment ici au Col d'Aise. Ces quatre passages, c'était là qu'il fallait être aujourd'hui.
6: Voilà, c'était là qu'il fallait être. Journée magnifique, exceptionnelle. Voilà.
5: On a eu chaud, mais c'est vrai que là, ça s'est un petit peu couvert. Le vent s'est levé, hein, oui, comme on l'a répété ces dernières minutes. Voilà. Elle est en train d'arriver ici, tout en haut du Col d'Aise. On va se lever, on va accompagner ces derniers efforts de ce Tour de France féminin 2026 où tout est peut-être en train de se jouer définitivement avec cette attaque dévastatrice d'Amy Vollering, impressionnante comme hier sur la promenade des Anglais. C'est son terrain ici, la Côte d'Azur, sur ces routes magnifiques qui surplombent la mer Méditerranée et qui grimpent très rapidement. On est à 500 mètres d'altitude ici au Col d'Aise. Les motos qui sont en train de passer, voilà, les coureuses qui sont attendues dans quelques instants, les gendarmes qui font signe de s'écarter, et il va y avoir sans doute beaucoup de bruit, beaucoup d'ambiance, beaucoup de bras levés pour accompagner Amy Vollering ici en haut du Col d'Aise.
6: Ok, et merci. Jean-Paul qui passe le bonjour à René de Conségude.
5: Et ben voilà, le message est passé. Les fidèles d'ici Azur en plus qui sont passionnés de vélo.
0: Émission en collaboration justement avec ici Azur. Merci d'être avec nous. Olivier Estran, vous pouvez nous rappeler voilà ce qui est en train de se jouer là, le Tour de France là, ça se joue maintenant. On va pouvoir peut-être connaître déjà le nom de la coureuse qui va remporter ce Tour de France 2026.
4: Eh bien, Amy Vollering qui a basculé dans la descente du Col d'Aise et qui possède maintenant 20 secondes d'avance sur Kasia Niewiadoma, une avance qui s'est accrue là au fil des secondes. Kasia qui a craqué dans cette montée du Col d'Aise, pas craqué, mais plutôt c'est Amy Vollering qui a été vraiment incroyable et qui a placé l'effort au bon moment, 500 mètres avant le col, qu'il a franchi en premier. Kasia qui n'arrive pas à recoller derrière, 22 secondes maintenant de différence dans cette descente, sachant que, eh bien oui, Amy Vollering avait déjà 8 secondes d'avance générale, donc ça s'en fait 30 maintenant pour elle. Il faut qu'elle soit très lucide dans cette descente parce qu'elle va être piégeuse, ne pas risquer une chute, pas risquer de se faire emporter, parce que voilà, ça y est, elle a le doublé à sa portée. Ça va être la première femme à emporter un doublé dans le Tour de France. Amy Vollering qui avait remporté l'étape 2023, il est passé pour remporter celle de 2026.
0: On revient vers vous, là, parce qu'on retourne voir Maxime Bacchi au col d'Est, mais ça y est, les coureuses passent.
5: Oui, absolument, c'est Kasia Niewiadoma là qui passe juste devant nous, une vingtaine de secondes après Amy Vollering. Impressionnante la Hollandaise, impressionnante de puissance, de facilité, encouragée par la foule ici qui a compris que Amy Vollering allait remporter un deuxième Tour de France, une troisième étape sur cette édition. C'est elle, la reine de 2026, et qui a vraiment fait de ses terres la Côte d'Azur. Elle est chez elle, elle est magnifique dans ses efforts depuis hier, et elle est passée en tête une vingtaine de secondes devant Kasia Niewiadoma et le groupe derrière qui tente de suivre le rythme de la reine d'Amy Vollering.
0: Merci beaucoup Maxime Bacchi en direct du Col d'Aise, et on revient avec Olivier Estran. Voilà, pour tous ceux qui nous rejoignent ici à 18h42, vous pouvez nous rappeler voilà ce qui est en train de se passer.
4: On est à 13 km de l'arrivée. Amy Vollering qui est en passe d'emporter son deuxième Tour de France. Elle a 28 secondes d'avance sur Kasia Niewiadoma. On est dans la descente du Col d'Aise. Amy Vollering qui appuie fort sur les pédales, tête baissée, qui essaye de accroître cette avance. Elle a vraiment fait la différence dans la montée du Col d'Aise. Et là, elle est vraiment à fond maintenant, à fond, attention aux plaques d'égout, aux différentes difficultés, aux virages en épingle qui sont là. Il y a une petite aussi, on appelle des coups de vent et le temps qui s'est couvert. Et attention aux aiguilles de pin qui sont venues sur la route, c'est extrêmement glissant. Il y en a devant nous sur la ligne d'arrivée. Ça sera peut-être un piège à éviter. Mais pour l'instant, elle est facile, Amy Vollering, on va dire. On la sent à son aise. Et 32 secondes d'avance sur Kasia Niewiadoma qui n'arrive pas à revenir et qui se dit que sans doute que ça va être très très dur, pour pas dire impossible, de s'imposer ce soir.
0: Vous pouvez nous rappeler voilà combien de kilomètres encore exactement?
4: Il reste 12 kilomètres exactement, 12 kilomètres. Attention, on est encore dans la descente du Col d'Aise. C'est virage en épingle, c'est rétrécissement, c'est piégeux. Il faut rester lucide, il faut pas se laisser embarquer. Dans 12 kilomètres, et bien Amy Vollering remportera ce Tour de France 2026.
0: Parce que là bon, ils sont dans la descente, et après donc à quoi s'attendre la suite du parcours pour arriver jusqu'à vous, jusqu'à la promenade des Anglais?
4: Eh bien, on va un petit tour en ville, et puis on va arriver en effet sur cette dérivation, sur la promenade des Anglais. On est pas loin de la place Masséna, et c'est là que ça va se jouer. Il y a, je passe la tête, et oui, il y a bien facilement 500 mètres de distance de plat, oui. Pour finir. Ça aurait pu être l'explication pour un sprint, mais

0: Si l'avance se maintient, on est à plus de 30 secondes maintenant pour Demi Vollering, ça ne sera pas une explication à deux, ça sera juste Demi qui pourra savourer, lever les bras en l'air, regarder le ciel qui s'est couvert, mais qui pour l'instant ne craque pas, il ne pleut pas sur Nice, et on est maintenant à moins de 11 km de l'arrivée.
1: On est en train de vivre avec ça, Olivier Estran, merci de nous faire vibrer ce Tour de France Femmes 2026, on revient juste après ça.
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4: Aujourd'hui, départ de Cernay. À moins de 20 minutes en voiture, TAN vous propose de découvrir le vignoble du Rungen en vélo électrique. Une précision importante, électrique. Ce mercredi 5 août de 14h à 16h30, dernière date pour profiter de l'animation estivale consacrée au Rungen en vélo assistance électrique. Le principe consiste à parcourir ce vignoble et à profiter de ses paysages sans terminer la montée en promettant solennellement de ne plus jamais pratiquer aucune activité physique. Rassurez-vous, grâce au moteur électrique, on continue de pédaler, mais avec un petit coup de pouce quand même. Hein. Vous gardez ainsi suffisamment de souffle pour admirer le paysage, écouter les explications et répondre à autre chose que... Très beau. C'est bon, respirer quand même. Hein.
5: Merci François pour ce petit tour d'Alsace et respirez maintenant s'il vous plaît, respirez.
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1: 18h45, bon début de soirée à l'écoute de votre radio ici, ici la radio officielle du Tour de France. Vous êtes tous les bienvenus, voilà, pour suivre en direct avec nous la dernière étape du Tour de France Femmes 2026 avec nos journalistes sur place en direct à Nice. On retrouve tout de suite notre commentateur, notre journaliste Olivier Estran, voilà, que se passe-t-il là ?
0: 9 km 400 encore à couvrir dans cette dernière étape. Demi Vollering qui écrase les pédales, qui fait travailler les jambes et qui accroît son avance. 38 secondes maintenant d'avance sur Kasia Gnavadoma qui est en position totalement aérodynamique, qui cherche la vitesse dans les dernières pentes du col d'Aiz, alors que Demi Vollering en est sorti et vraiment produit un effort phénoménal pour aller chercher le doublé dans ce Tour de France. Attention à Kasia qui prend des risques très forts pour essayer de revenir. Mais non, c'est impossible. Demi Vollering maintenant est pointé à 42 secondes devant elle, Demi Vollering qui doit savourer ce final. Elle a placé son attaque dans la dernière ascension du col d'Aiz à 500 mètres du col, c'est là où elle a fait parler la poudre. Demi Vollering, elle avait perdu le tour, on va dire, deuxième l'an dernier, puisqu'elle était à 3 minutes 42 de Pauline Ferrand-Prévot. C'était très très loin, très considérable, elle n'avait pas d'espoir de revenir. Là, elle va assurer un doublé, elle qui a remporté ce tour en 2023. Elle est en passe de l'emporter cette année sous les couleurs de la FDJ Suez. Victoire en solo puisqu'elle n'a pas de coéquipière avec elle qui l'ont aidé dans ce final. Il y a eu Juliette Berthet pour la placer dans les trois premières boucles, mais la quatrième s'est faite, on va dire, en solo, en patronne. 48 secondes maintenant d'avance, il reste 8 km 200 à couvrir, les dernières pentes du col d'Aiz. Demi Vollering qui écrase les pédales, qui semble facile, elle fait vraiment tourner les jambes, emporte un très très gros braqué et on voit l'avance qui s'accroît. On est maintenant à 51 secondes. C'est vraiment, elle écrase tout, la reine des Pays-Bas.
1: Merci beaucoup Olivier Estran, on revient vers vous dans un instant. On file sur la ligne d'arrivée avec Sébastien Riglet, vous êtes sur place en direct de Nice. Alors l'ambiance commence à monter là avant l'arrivée des coureuses.
6: Ah, clairement elle est en train de monter puisque les spectateurs ont l'écran géant sur le podium arrivé. En fait on a un écran géant qui nous donne la course en direct en image. On voit qu'il reste 7,5 km. On a bien compris que Demi Vollering filait vers la victoire finale. Il y a énormément de monde qui est prêt à taper, vous savez, sur les barrières pour accueillir les coureuses dans les toutes prochaines minutes. Et il y a notamment pas mal de familles. Il y a Patricia qui est venue avec ses petits-enfants. Bonjour Patricia.
7: Bonjour.
6: Alors vous êtes on est là, c'est le direct. Il y a des barrières qui sont en train d'être enlevées en même temps. Patricia, vous êtes niçoise, parisienne un peu. Vous êtes venue en nombre aujourd'hui, c'est ça?
7: Oui, en famille, avec ma fille et mes deux petits-enfants.
6: Pourquoi avoir choisi de venir là sur cette course?
7: Tout simplement parce que le parcours qui est effectué aujourd'hui, on le connaît un petit peu parce que mon mari fait du vélo et moi je le suis en vélo électrique, donc le chemin du Vénigrier, le col d'Aiz, tout ça je connais, et puis c'est l'ambiance et mon petit-fils est passionné aussi par le cyclisme.
6: Comment il s'appelle le petit-fils?
8: Anton.
6: Toi aussi tu es content d'être venu, je vois que tu as un joli maillot à pois, t'es heureux de ta journée?
8: Oui, je suis content de ma journée. Moi j'adore le vélo déjà aussi, mon papy adore le Tour de France et moi j'aime bien aussi le vélo.

0: vélo et je suis content que ça arrive à Nice et je suis content d'aller le voir.
1: Comment tu les trouves les filles? Tu les vois à l'image, là tu les as vues passer tout à l'heure déjà plusieurs fois. Comment elles sont? Fortes?
0: Bah oui, fortes. Bah déjà courageuses de faire 4 fois Col d'Aise, chemin du Ménégrier, tout ça. Parce que ça a l'air vraiment dur.
1: T'es prêt à aller les accueillir maintenant, les derniers mètres? Elles sont là dans un instant et on va se rapprocher de la ligne d'arrivée là.
0: Oui, on se rapproche peut-être petit à petit. Et bah on est prêt à les accueillir.
1: Et bah tout le monde est prêt à les accueillir, vous avez compris hein, Fabien, 5 km 700 avant l'arrivée, les coureuses qui arrivent sur Nice dans les tout prochaines minutes et nous on est prêt et bah avec les spectateurs à faire du bruit.
2: Bien, nous allons revenir vers vous Sébastien Riglet, merci, en direct la ligne d'arrivée, de retour avec Olivier Estran, ça y est, ce sont les derniers kilomètres de ce Tour de France Femmes 2026 là, ce qu'on est en train de vivre.
3: Exactement 5 km 4 à terminer et Demi Vollering qui s'envole, 1 minute 06 d'avance sur Kasia Niewiadoma. On va pas dire que le match est joué parce qu'il faut pas chuter,
2: non.
3: Il faut pas qu'il y ait le moindre accident, mais elle est très concentrée, Demi Vollering, et on la voit sourire sur les images de la télé, ouais, un grand sourire pour Demi Vollering qui se dit qu'elle va le faire, qu'elle va emporter pour la deuxième fois un Tour de France femme. Ça sera une première dans l'histoire de cette compétition. Demi Vollering, 1 minute 09 d'avance, on retrouve un terrain beaucoup plus plat, on va entrer dans la partie finale, la ville de Nice, on va arriver au niveau on passe à Villefranche-sur-Mer et puis ensuite c'est le port de Nice, le quai des États-Unis et cette dérivation pour arriver sur la promenade des Anglais, une partie qui est très roulante, qui est très droite. Voilà, Demi Vollering, 1 minute 12 avance. Elle relance en danseuse,
2: elle
3: en veut encore. Elle ne lâche pas. Elle doit savoir dans l'oreillette que bien sûr, elle a partie gagnée, mais elle conserve un effort considérable. Et elle est incroyable, incroyable. Demi Vollering qui va lever les bras très certainement maintenant dans 4 km 200. Et c'est la distance qui reste encore à couvrir dans cette étape.
2: Et niveau, météo, Olivier Estran, on avait peur là que la pluie s'invite. Pour l'instant, pas de pluie, beaucoup de vent en revanche.
3: Ouais, beaucoup de vent, un vent, on va dire de 3/4. Et attention, il décroche les aiguilles de pin, il les balaye sur la route. Ça peut rendre la chaussée très glissante. Et le vent s'est levé, l'atmosphère s'est totalement rafraîchie. Autant c'était étouffant, très chaud, caniculaire en début d'épreuve. Autant maintenant, on sent cet air frais qui souffle vers la mer. Et voilà, donc pas de pluie à l'horizon. Le ciel n'est pas menaçant, n'est pas noir, mais le vent est bien présent.
2: Le vent est présent.
3: Ouais.
2: Et bien, on va voir ça tout de suite avec Manon Vautier-Chollet en direct sur la moto. Ici, vous nous entendez? Ah, Manon, vous n'êtes plus sur la moto, vous êtes sur la ligne d'arrivée?
4: Exactement, je viens d'arriver là Fabien et je suis allé dire un tout petit mot très rapidement à l'équipe de la FDJ United Suez. Ils sont là derrière la ligne d'arrivée, ils attendent Demi Vollering avec les gourdes et ils sont très stressés. Ils m'ont dit bon, on attend un peu pour la réaction à chaud, mais ils ont le sourire parce qu'évidemment là ils savent que sauf chute, et il faut faire attention, hein, Olivier le disait, beaucoup de vent, des feuilles, des aiguilles de pin sur la route. Mais là, Demi Vollering, elle est très bien partie pour s'offrir le maillot jaune et offrir le tout premier Tour de France à la FDJ United Suez, équipe française. Hein, et ce serait la toute première fois pour les 20 ans de cette équipe qui est née dans la Vienne et qui a apporté les premiers salaires professionnels aux coureuses ici en France.
2: Et on imagine qu'il y a beaucoup de monde autour de vous. Là, sur la ligne d'arrivée, ça commence à s'animer. Là, les gens se rapprochent.
4: Ah, il y a beaucoup de monde. Il y a le public déjà massé. Je vois Stéphane Delcourt, manager de la FDJ United Suez. Là, il a carrément le vélo jaune en main. Parce qu'il sait que c'est presque fait, c'est le sport. Donc il peut tout se passer, mais il est là, Stéphane Delcourt, avec son maillot jaune. Et puis ça y est, toutes les motos sont arrivées à l'arrivée. Donc il y a aussi beaucoup de monde, beaucoup de médias qui attendent ici la nouvelle vainqueur du Tour de France. Et ça pourrait être eh bien la néerlandaise Demi Vollering qui va remporter son deuxième Tour de France, le tout premier pour la FDJ United Suez, ici sur la promenade des Anglais à Nice.
2: Et il faut rester vigilant, comme vous l'avez dit, Manon, parce qu'il y a beaucoup de vent. Voilà, on est en train de faire un peu le ménage sur les routes, c'est ça, on enlève les...
4: Ouais, c'est un petit peu compliqué. C'est un peu trop tard, malheureusement. Là, on peut pas repasser parce que c'est trop dangereux sur le parcours. Donc, il faut laisser les coureuses gérer cette situation. C'est vrai que là, il y a beaucoup de vent, mais on ne peut pas enlever les feuilles, c'est trop tard.
2: Merci beaucoup, Manon Vautier-Chollet, qui est sur la ligne d'arrivée. On va revenir vers vous pour prendre l'ambiance tout à l'heure. On retrouve Olivier Estran, notre commentateur, sur la ligne d'arrivée également. Alors là, qu'est-ce qui se passe? C'est la dernière ligne droite?
3: C'est quasiment la dernière ligne droite. On est dans les rues de Nice. Il reste 1 kilomètres et demi précisément à parcourir pour Demi Vollering, qui a le sourire, qui vient de communiquer par micro avec son équipe. Voilà, elle doit avoir les infos, elle sait que c'est parti gagné, elle sait qu'il faut faire attention. Derrière, il y a le groupe Maillot Blanc qui est là, et puis groupe Nevia Doma. 1 minute 19, alors qu'il reste 1 km 300 à parcourir. Il faut juste ne pas tomber, il faut juste qu'il n'y ait pas d'accident, mais ça y est, c'est gagné. On retrouve le bord de mer à l'instant. Demi Vollering qui va refaire un tout petit tour en ville et qui va avoir la promenade des Anglais en visuel, comme on dit, et qui va pouvoir lancer un dernier effort dans ce dernier kilomètre. Ça y est, la flamme rouge du dernier kilomètre, elle est là pour Demi Vollering qui passe dessous, qui continue à appuyer fort sur les pédales. Elle est plus en danseuse tout à l'heure, elle continue à donner beaucoup beaucoup beaucoup de puissance pour gagner de la distance sur Kasia Nevadoma. Là, il y a 1 minute 15 d'avant d'un dernier kilomètre. Il reste aller 800 mètres. Demi Vollering qui est attendu ici sur la ligne d'arrivée. Tout le monde est là, le portable en main. Les gens sont sur 3-4 rangs. On a la tête tournée là vers notre droite. C'est par là qu'elle va arriver, Demi Vollering, sur cette, au bout de cette longue ligne droite qui l'amène au niveau de la promenade des Anglais. Demi Vollering qui se relève légèrement. Je pense qu'elle, voilà, elle sait qu'elle n'a plus de menace derrière elle, vraiment tangible. Il faut juste faire attention dans ces derniers mètres avec ces quantités d'aiguilles de pin qui ont été ramenées par le vent. Le vent qui est tombé d'ailleurs. Tiens, ça va pas être trop compliqué. Demi Vollering qui est là, qui se présente au bout de la ligne d'arrivée. Elle lève déjà les bras. Elle demande aux spectateurs de l'encourager. Tout le monde est en train de taper sur les barrières. Demi Vollering, un sourire d'une oreille à l'autre, qui va passer devant nous. Elle est là. Elle a coupé son effort. Elle lève la main. Elle demande aux spectateurs de l'acclamer. Elle est devant nous, Demi Vollering. Elle hoche la tête, elle y croit pas. Et oui, les bras en l'air. C'est bon, c'est fait. Le Tour 2026 revient à la FDJ Suez, équipe française. Bravo. Emmenée par une Néerlandaise, Demi Vollering, championne incroyable.
2: On retrouve tout de suite Sébastien Riglé, pareil, sur la ligne d'arrivée avec le public. Là, on entend l'ambiance, là.
1: Il y a tellement d'ambiance, rendez-vous compte que j'ai à peine entendu ce que vous m'avez dit. Ce que je peux vous dire, c'est que
2: pas intéressant,
1: ça fait du bruit.
2: Ne vous inquiétez pas.
1: Non, mais ça devait l'être, en tout cas, j'en ai aucun doute. C'est vraiment une très grosse ambiance, effectivement. Et comme on le disait juste avant, tous les téléphones levés pour encourager, pour féliciter Demi Vollering. On a vraiment cette ambiance Tour de France, mais vous savez, chez les hommes, il y a toujours du monde à l'arrivée, mais c'est vrai que le Tour de France femme, on l'aura vu encore cette année, il prend clairement, et il y a énormément de monde qui vient encourager les femmes maintenant. Et c'est une très très bonne chose. Et là, il y a encore des applaudissements, vous allez entendre, qui vont être nourris pour accueillir, eh bien, pas la première, puisqu'elle est déjà arrivée, Demi Vollering, mais sur la ligne d'arrivée. Beaucoup qui applaudissent et qui tapent sur la barrière pour les chasseuses, j'ai envie de dire, les poursuivantes, pour les tout derniers mètres. Merci. De ce Tour de France 2026. Vous entendez les cris, les
2: belle
1: applaudissements,
2: ambiance.
1: Les téléphones levés. Quelle ambiance ici.
2: Merci
1: sur la promenade des
2: Anglais. Sébastien Riglé.
1: En apothéose.
2: On va revenir très vite vers vous. On va voir tout de suite Manon Vautier-Chollet également. Vous êtes à quelques mètres de Demi Vollering, la gagnante du Tour de France 2026.
4: Ouais, c'est ça. Et l'image, elle est magnifique ici sur la promenade des Anglais à Nice, parce que c'est Stéphane Delcourt, ce manager français, qui l'a signé, qui lui a fait confiance pour ramener ce premier Tour de France à cette formation française. Eh bien, c'est lui qui lui a apporté son vélo jaune. Ça y est, elle a gagné le Tour de France. Stéphane Delcourt, évidemment, très ému. Et Demi Vollering, eh bien, ici, sous les hurrahs, les acclamations, elle a levé ce vélo jaune, parce que ça y est, Demi Vollering, eh bien, elle offre le tout premier Tour de France à la FDJ United Suez, qui en plus, eh bien, fait ses 20 ans. C'est énorme. Il le savait, il y avait une énorme stratégie. Et, eh bien, c'est gagné. Stéphane Delcourt le disait ce matin, on est encore un peu stressé, on attend, mais on a mis cette stratégie en place et ça a gagné. Et en plus, je le rappelle, Demi Vollering, elle est néerlandaise, mais il y a avec elle 4 coéquipières, notamment françaises. Juliette Berthet, meilleure coéquipière sur ce Tour de France femme, Célia Géry, la championne de France, et Vita Music également, et Marie Lenette, sans oublier Amber Crack et Francisca Cor. Et voilà, toutes ces équipières, elles le remportent un petit peu aussi ce Tour de France, parce que ce sont elles qui ont mené Demi Vollering vers leur victoire, même si ce soir c'est elle évidemment qui a eu les jambes. Je vais demander un tout petit mot peut-être à Stéphane Delcourt. Est-ce que je peux avoir 30 secondes, Stéphane? Comment vous vous sentez? Vous venez de remporter votre premier Tour de France.
5: Ouais, Demi a fait une course exceptionnelle, bien aidée de toutes ses coéquipières, et c'est un travail de fond entre des mois et des mois de travail du staff, des partenaires pour nous aider pour en arriver là. Et voilà, on a la meilleure cycliste au monde pour ça. Ses équipières sont dédiées, sont incroyables aujourd'hui. Ouais, ce que Juliette a fait tous les jours, C'est génial.
4: Vous arrivez à réaliser là ?
5: Ouais, j'arrive à réaliser. Les derniers mètres, comment ça a été ? Ce qu'a fait Demi est exceptionnel, ouais.
4: Et je laisse Stéphane Delcourt tranquille, il va aller revoir évidemment Demi Vollering. Hein. Et Stéphane Delcourt qui parlait de Juliette Berthet qui a fait un énorme travail pour la Néerlandaise et qui est cette année eh bien, meilleure équipière de ce Tour de France 2026. Demi Vollering très difficilement accessible. Hein. Il y a beaucoup de monde autour d'elle.
2: Il y a beaucoup de monde, j'imagine, Manon Vautier. Je l'ai en direct de la ligne d'arrivée, bien sûr. Bien voilà, nous avons le nom de la gagnante de ce Tour de France 2026, c'est Demi Vollering. Et dans un instant, nous allons connaître aussi le classement avec Olivier Estran, car le journal arrive avec Morgane Guillaumard. Je vais y arriver. Et bien sûr, il est bientôt 19h.
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2: Merci d'écouter votre radio ici. Il est 19h, je vous l'ai dit. 19h, les infos avec Morgane Guillaumard, j'ai bien dit.
7: Et oui, c'est Demi Vollering qui remporte le Tour de France Femmes. Vous venez de le vivre en direct sur notre radio ici. La néerlandaise de l'équipe française, la FDJ United Suez, qui s'impose à Nice et conforte son maillot jaune. Et victoire pour une équipe donc française. Bonsoir Olivier Estran. Olivier, que nous allons retrouver dans un instant, qui est sur la ligne d'arrivée à Nice, ligne d'arrivée qui vient de voir passer la première Demi Vollering qui, je voulais dire, remporte le Tour de France Femmes. Est-ce qu'on a retrouvé Olivier ou pas encore ? Olivier, est-ce que vous m'entendez ? Bonsoir, oui. Que d'émotion. Demi Vollering qui remporte ce Tour de France Femmes, donc qui fait première victoire pour une équipe française, je le disais, puisqu'elle fait partie de la FDJ United Suez.
3: Demi Vollering impériale qui termine avec 1 minute 03 d'avance sur ses poursuivantes. Kasia Niewiadoma qui n'a rien pu faire pour revenir. Demi Vollering qui a savouré les 500 derniers mètres en demandant au public d'applaudir, de l'acclamer. Elle qui réussit pour la première fois dans l'histoire du Tour de France femme de faire un doublé. Elle, ce tour, elle l'avait remporté en 2023. L'an dernier, elle avait manqué de chance. Elle avait terminé à 3 minutes 42 de Pauline Ferrand-Prévot. Là, c'est une revanche et une revanche impériale puisque elle lève les bras une nouvelle fois sur la ligne et emporte cette étape 2026. Elle a placé son attaque dans la dernière ascension à 500 mètres du sommet. Elle a fait la différence à ce moment-là et personne n'a pu revenir dans sa roue.
7: Merci Olivier Estran. Demi Vollering qui remporte son deuxième Tour de France. Toutes les réactions à cette victoire sont à venir juste après ce journal puisque notre émission spéciale Tour de France Femmes dure jusqu'à 20h. La vague de chaleur s'étend encore en France. Dès demain, 22 départements seront en vigilance orange canicule contre 13 aujourd'hui. L'alerte concerne l'est et le sud-est du pays et des départements du centre aussi, l'Allier, le Cher et la Corrèze, des températures qui peuvent aller jusqu'à 40 degrés. Et c'est justement à cause des fortes chaleurs que la centrale de Golfech dans le Tarn-et-Garonne est de nouveau à l'arrêt. Le seul réacteur en activité depuis 2 jours a été éteint hier soir. Le fleuve, la Garonne, étant trop chaud pour qu'on y rejette les eaux de refroidissement de la centrale. 3 autres réacteurs en France sont actuellement à l'arrêt. Ils ne sont pas adaptés au réchauffement climatique, selon Emmanuelle Galichet, enseignante-chercheuse en physique nucléaire.
8: Le parc nucléaire, il a été construit dans les années 70 et 80 avec une conception donc des années 70 évidemment. Et donc il n'y avait pas à l'époque, bien que le réchauffement climatique existait, il n'était pas au cœur de l'industrie et des problématiques des sociétés. Aujourd'hui, c'est effectivement le cas. Et donc les EPR, les nouveaux réacteurs qui seront construits dans le futur par EDF vont prendre en compte le réchauffement climatique. Ça existe déjà, ça existe à Civaux. L'idée, c'est bien d'être sur des circuits fermés avec des tours aéroréfrigérantes qui permettent de ne pas prélever beaucoup d'eau et donc utiliser les tours et l'air ambiant finalement pour refroidir ces circuits.
7: Et des orages sont attendus ce soir dans le sud-ouest. 8 départements sont en vigilance orange. Un incendie s'est déclenché en milieu de journée en Lozère à Masgros-Causse-Gorge. Il a déjà parcouru plus de 100 hectares et n'est pas encore contrôlé. Plus de 200 pompiers sont sur place, aidés de 4 Canadair et d'un Dash. Une vingtaine d'habitations ont dû être évacuées. Une dizaine de départs de feu aussi à signaler en Gironde. Département en risque très élevé pour les incendies. La foudre a frappé à 500 endroits différents la nuit dernière. Une maison a été détruite par les flammes à Lacano et un incendie s'est déclenché sur le camp militaire de Captieux. Les EHPAD vont devoir faire preuve de plus de transparence. Les maisons de retraite ont l'obligation dès demain de rendre publiques plusieurs informations concernant le nombre de personnel médical qui encadre les patients. patients. Elles devront être transmises, ces informations, à la Caisse nationale de solidarité pour l'autonomie, Caroline Félix.
9: Oui, et ces trois indicateurs concernent les professionnels. Il y a d'abord le taux d'encadrement, combien de personnel pour chaque personne âgée, mais aussi le taux d'absentéisme et enfin le taux de rotation, c'est-à-dire la fidélisation du personnel, un critère très révélateur de la qualité de l'établissement pour Annie Rousseau. Elle est la vice-présidente de l'association de familles de résidents.
10: Moins on a de rotation, mieux c'est. C'est un critère vraiment important parce que je pense qu'il est révélateur d'une certaine façon de la santé de l'établissement, de la santé éthique presque, je dirais. Si le directeur qui est chef d'orchestre ne donne pas le bon là, ça donne des fausses notes qui sont des dysfonctionnements, voire même des maltraitances, enfin des situations qui dérapent.
9: Un chiffre d'autant plus important que dans les EHPAD, ce taux de rotation est élevé et progresse. 25% du personnel était renouvelé chaque année en moyenne en 2023, 6 points de plus qu'avant le Covid. Ces trois nouveaux critères viennent donc compléter d'autres informations que les EHPAD devaient déjà rendre publiques, comme le profil des chambres, les équipements, les soins ou encore la présence d'infirmiers ou de médecins. Toutes ces informations sont consultables sur le site internet pourlespersonnesagees.gouv.fr.
7: Elles seront donc visibles par le grand public, histoire de pouvoir se renseigner sur un EHPAD avant d'y placer un proche.
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11: Une fin de journée avec une belle embellie. Pour la nuit, les rares nuages présents n'empêchent nullement l'observation des étoiles. Demain, du soleil pour tout le monde et des orages possibles dans le sud Alsace en fin de journée. Et cette nuit, entre 18 et 21 degrés. Demain, 23, 25 degrés au réveil et jusqu'à 35 degrés au meilleur de la journée. Excellent dimanche soir à tous.
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12: Bonsoir à tous. On est le 9 août aujourd'hui, c'est la Saint-Amour. Alors déjà pour commencer, je vous souhaite d'en avoir plein autour de vous. Mais ce soir encore, c'est l'amour de la musique qui nous anime. On partage ensemble le plaisir de retrouver les tubes des années 80. Ça commence comme ça.
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0: Michael Jackson, c'était Thriller.
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0: L'album le plus vendu de tous les temps et qui continue à écrire l'histoire grâce au succès planétaire du film Michael. Thriller aura passé 500 semaines dans le classement des meilleures ventes d'albums rien qu'aux États-Unis. Et aujourd'hui, le titre culmine sur toutes les fameuses plateformes d'écoute. C'est loin d'être terminé puisque la suite du film est en préparation. Roi de la pop un jour, roi de la pop pour toujours. On continue avec celle qui est la France qu'on aime pour toujours. France Gall, Babacar.
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0: Pasadena's, c'était Tribute. De la soul music venue d'Angleterre, ce titre hommage aux grands artistes de la soul music rencontre en 1988 un succès planétaire. Il faut reconnaître qu'on ne peut pas rester immobile en l'écoutant. C'est un petit bijou du groupe Pasadena's. Ils ne sortiront hélas que 3 albums avant de se séparer en 93. Il nous reste le meilleur et pour la suite, ce sera Alphaville Forever Young qui arrive dans un instant.
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1: 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Et tout de suite, quelques infos près de chez vous.
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0: Three Russians, c'était Forget Me Not.
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0: Oui, je me suis dit qu'un dimanche soir, un petit peu de funky music, ça fait du bien. Et là, on vient d'écouter un vrai classique du genre qui a enflammé les dance floors de la planète en 1982. Et comme c'est un classique, l'effet dure encore aujourd'hui. Oh, ne mentez pas, je vous ai vu marquer le rythme pendant ce Forget Me Not. La suite, c'est encore un tube qui a fait le tour du monde. Et la même année, en 82, Words par F.R. David, qui même s'il chante en anglais, est franco-tunisien. Ah oui, le R, c'est pour Robert. Et voilà ce que ça donne.
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0: Daniel Balavoine, Mon fils, ma bataille. Encore une magnifique chanson signée par l'un des artistes qui a le plus marqué les années 80, Daniel Balavoine. 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À 20h, c'est Émilie Mazoyer et la playlist de ses invités. Mais avant cela, Diana Ross, Chain Reaction, ça arrive juste après ça.
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1: Salut à toutes, salut à tous et bienvenue dans la sélection d'été de Décibel avec un des invités qui m'a le plus impressionné, Éric Emmanuel Schmitt, grand romancier et dramaturge dont les œuvres sont traduites dans 48 langues. Bah, c'est aussi un immense fan de musique. Il partage avec vous ses chansons préférées. Dans vos oreilles ce soir pour accueillir Éric Emmanuel Schmitt qui vient de publier aux éditions Albin Michel juste après Dieu, il y a Papa, un roman qui raconte l'histoire des Mozart, père et fils.
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1: Salut à toutes, salut à tous et bienvenue dans Décibel. Vous le savez, c'est l'actu musicale tous les soirs entre 20h et 21h. Et puis ce soir, comme tous les samedis, c'est un invité qui vient partager avec nous ses chansons, sa playlist et aussi son actualité. Ce soir, donc, Éric Emmanuel Schmitt, notamment de l'Académie Goncourt. Hein, ses livres traduits en 48 langues qui atteignent des tirages vertigineux et ses pièces qui sont jouées régulièrement dans plus de 50 pays. Peut-être est-il ce soir pour la première fois DJ. Bonsoir Éric Emmanuel Schmitt.
3: Bonsoir.
1: Bienvenue dans Décibel. Je suis très contente de vous rencontrer pour la première fois. C'est un peu impressionnant. Vous savez que vous êtes un peu impressionnant.
3: Mais je ne mords pas sauf ce rendez-vous.
1: Non mais j'ai pas pris rendez-vous. C'est un Doctolib un peu spécial. Okay. Nous parlerons donc ce soir de musique, évidemment. Et de musique, il en est question dans votre nouveau roman, Juste après Dieu, il y a Papa, l'histoire des Mozart, donc père et fils. C'est pas la première fois que vous vous intéressez à Mozart. Il y a une vingtaine d'années, vous racontiez comment Mozart vous avait sauvé la vie, c'est ça ?
3: Oui, j'avais écrit Ma vie avec Mozart pour montrer comment... Pendant une dépression d'adolescence, tout d'un coup, la lumière était revenue, ou plutôt la musique, m'avait ramené dans le monde au désir de vivre, et c'était la musique de Mozart.
1: 20 ans plus tard, donc, Mozart, on va dire que dans votre roman, vous lui donnez pas forcément le très beau rôle. C'est pas un fils très loyal pour son père.
3: Mais est-ce qu'il y a des bons fils ? Je pense qu'il y a peut-être plus de bon père que de bon fils. Non, parce que être père, c'est un engagement. Être père, on choisit d'être père ou on accepte d'être père. Alors qu'on choisit pas d'être fils, on est forcément le fils de quelqu'un. Ouais. Et donc, c'est deux façons de s'engager dans la vie très, très différentes. Et le père a souvent un amour plus altruiste parce que ce qu'il veut, c'est le bien et la réussite de son fils. Alors que le fils a un amour assez égoïste. Il veut que son père ou sa mère se comporte comme un bon père ou une bonne mère. On part pas au même étage. Oui. Après, on peut arriver à se retrouver entre les étages. Mais au départ, on part pas dans les mêmes étages. Donc, en fait, j'ai beaucoup d'affection pour Léopold Mozart parce que je trouve que c'est un père extraordinaire qui va beaucoup souffrir ensuite de la séparation d'avec son fils. Mais j'aime d'amour Wolfgang Amadeus Mozart qui, d'ailleurs, peut-être dans ses rapports avec son père me ressemble un peu plus. C'est-à-dire, pense à lui. Oui. D'abord, avant de penser à son père, pense à se réaliser. Et je crois que c'est dans le destin des fils, il faut qu'ils prennent de la distance par rapport à leur père, qu'ils coupent même parfois la relation avec leur père pour dire « je vais vivre ma vie et non pas celle que tu as rêvée pour moi oui. ». Et c'est là qu'on commence à être un adulte. Donc en fait, le terrible dans la relation père-fils, c'est que le fils doit à un moment... tuer symboliquement le père.
1: Tuer le père.
3: Alors que jamais un père, jamais une mère ne veut tuer symboliquement son enfant.
1: Ouais. C'est drôle que vous parliez de vous, puisque vos parents sont des sportifs,
3: oui.
1: Et vous êtes devenu un écrivain. Oui. Je pense que vraiment, dans une classe d'enfants, il y a vraiment les deux gangs, les sportifs d'un côté, les intellos de l'autre. Ça, c'était une façon, oui, de vous éloigner, de vivre votre vie. Et est-ce que ça a posé, si ce n'est problème, au moins question à votre père, de dire « mais alors, tu es pas comme moi, tu vas pas être sportif ».
3: Alors, en fait... pour eux, être sportif, c'était vraiment une vocation et ils étaient extrêmement doués puisque ma mère a été championne de France de course pendant 20 ans.
1: C'est leur carrière aussi.
3: Oui, c'est leur carrière aussi. Et en fait, moi, du coup, j'ai fait enfant beaucoup de sport. C'était une donnée qui appartenait à la vie quotidienne, beaucoup plus que tous mes camarades. Mais mes parents n'étaient pas des sportifs bornés. Ils avaient un goût énorme de la culture. Ils m'emmenaient au théâtre, à l'opéra, au concert. Il y avait énormément de livres à la maison. On écoutait des disques. Cette part-là, je l'ai plus reçue que l'autre. Voilà. Mais c'était pas contre eux. Par contre, j'ai importé de leur pratique sportive certains principes. C'est-à-dire, par exemple, l'idée que si on s'entraîne, on peut repousser ses limites et devenir meilleur. Et ce qui compte, c'est de se servir du temps pour devenir meilleur. Le temps est un ami. Le temps est quelque chose qui permet de faire des progrès. Et moi, j'ai importé cet idéal d'excellence et du travail sur soi dans le temps, dans ma vie intellectuelle et artistique. Donc en fait, je leur dois énormément. Je les ai déçus en n'étant pas sportif, mais ils étaient assez fiers quand même du fait que j'avais bien reçu d'eux et le goût des arts et les impératifs du sport sans faire de sport.
1: Et la discipline sportive s'applique également dans la préparation de Décibel. Éric Emmanuel Schmitt a été parfait de nous envoyer une liste de chansons à partager avec vous ce soir. La première, faut-il la présenter ? Allez, juste pour le plaisir. Un homme heureux, William Scheller, en solitaire, juste avec son piano.

0: Scheller en solitaire, cet album live sorti en 1991. Je pense toujours aux quelques dizaines de vénards qui étaient dans la petite salle du studio d'Avou pour entendre William Scheller interpréter ses titres. C'est donc son troisième album live, mais c'est surtout l'album qui a sonné la renaissance de William Scheller et le retour d'amour du public français. Est-ce que c'est important pour vous la musique, Eric Emmanuel Schmitt, dans la vie tous les jours?
1: Ah oui, pas de journée sans musique, impossible. Je peux éventuellement ne pas lire, éventuellement ne pas écrire, bon, difficilement, mais alors impossible d'avoir une journée sans musique, bien sûr.
0: On parlait tout à l'heure de Mozart et de sa musique qui vous a sauvé la vie à l'adolescence, qui vous a redonné le goût de vivre, plutôt. Est-ce que des musiques moins savantes aussi vous touchent et
1: oui,
0: vous transportent?
1: Oui, oui, bah, là, par exemple,
0: Scheller, ouais.
1: Scheller, bon, enfin, en même temps, c'est assez savant, oui. Si on regarde le détail, les harmonies, etc., etc.
0: C'est vrai.
1: Non, pour moi, il faut que la musique ait un caractère d'évidence, qu'elle soit savante ou pas savante. Parce que Mozart, c'est très savant, c'est le musicien le plus savant de son époque, parce qu'il est surentraîné, oui, très jeune, et en même temps, c'est évident, c'est la clarté du génie, quoi.
0: Ah oui, première écoute, on sait ce que ça nous fait.
1: Exactement, et c'est inépuisable.
0: Oui, c'est vrai.
1: Parce que c'est ça, les grandes œuvres. Non, j'ai besoin, la musique me recentre. La musique, à la fois, elle me débarrasse de moi-même, puisque écouter, c'est faire le vide de soi en soi. Donc, c'est une belle expérience d'être débarrassé de soi, à certains moments. Quand soi, ce n'est que des soucis, des responsabilités pesantes, des agacements, etc. Ouais. Donc je me débarrasse de ça pour être dans un univers où tout d'un coup l'harmonie et la beauté des sons comptent. Et puis après, je me rejoins plus. Une fois que je me suis débarrassé de moi-même, je vais me rejoindre plus profondément. C'est-à-dire, je vais retourner à l'essentiel, ce qui compte, les gens que j'aime, les choses importantes que j'ai à faire, faire attention à la lumière qui m'entoure, etc. Ce sont vraiment des... Oui, ce sont des purges spirituelles.
0: Donc impossible d'écouter de la musique en écrivant, si
1: impossible.
0: Je vous suis. En revanche, plutôt chouette d'écrire après avoir écouté de la musique.
1: Ah oui, oui, oui, parce qu'elle vous conduit quelque part. Ouais. Elle vous conduit vers un lieu de vérité qui est une part de vous-même. Bien sûr, elle met en condition.
0: Alors,
1: c'est mieux que la drogue. Hein.
0: Ah, notez-le les jeunes qui nous écrivaient. Eric Emmanuel Schmitt s'est testé et approuvé, la musique, c'est mieux que la drogue. Juste après Dieu, il y a papa, c'est votre nouveau roman qui raconte donc cette relation père-fils chez les Mozart. Alors je suis allée fouiller un petit peu dans les grands tubes de la chanson française, les pères et les fils. Il y a les pères qui s'adressent à leurs fils. Pascal Obispo chante Millésime quand il devient papa.

0: y a aussi Daniel Guichard. Là, c'est le fils qui parle de son père. Et la chanson, c'est Mon Vieux.
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0: Et plus joyeux, les Toulousains, Big Flo et Oli, qui parlent de leur papa.

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1: Big Flo et Oli, papa. Alors c'est très joli, d'autant plus que le père de Big Flo et Oli vient d'Amérique du Sud. Il est venu en France pour devenir chanteur musicien de salsa. Et alors eux deviennent des stars. Lui est pas devenu une star. Donc et maintenant, les fans de Big Flo et Oli aiment écouter la musique du papa. Donc oui, voilà, l'histoire est belle.
0: C'est bien. Et belle transmission.
1: Jolie transmission. Et donc évidemment, oui, ça m'a fait penser à votre
0: roman. Oui, parce que Léopold Mozart, le père de Wolfgang Amadeus Mozart, je lui fais dire dans le livre, je suis un compositeur médiocre, je n'ai réussi qu'un seul chef-d'œuvre, Wolfgang. Ouais. Son chef-d'œuvre, c'est son fils.
1: Oh, c'est beau, hein, c'est beau. Alors vous aussi, vous êtes devenu papa.
0: Oui.
1: Alors, ça aussi, j'imagine que...
0: Alors moi, je suis convaincu d'avoir fait deux chefs-d'œuvre.
1: Hein. Bravo.
0: Je vous dis tout de suite.
1: Des disques d'or.
0: Oui, je suis un papa tardif, mais tellement heureux et tellement disponible et attentif, ce que je n'aurais peut-être pas été plus jeune.
1: Ouais.
0: Et jamais de ma vie, je n'ai senti cela, sauf quand j'étais auprès de ma mère. Quand j'étais auprès de ma mère, que j'ai adoré plus que tout, j'avais le sentiment d'être au centre du monde. Et quand ma fille est arrivée, je l'ai prise dans mes bras et je me dis, ça y est, je suis de nouveau au centre du monde. Et elle pense la même chose.
1: Waouh, vous verrez quand elle se mettra à écouter la bande originale de La Reine des Neiges, on en reparlera. Éric Emmanuel Schmitt, pour le moment, c'est encore nous qui choisissons la musique. Edith de Préto, alors ça c'est un artiste que vous aimez.

0: beaucoup. Vous aimez sa voix. Il a un timbre hyper particulier. On adore ou on déteste.
1: Hein. Ah oui, moi j'adore. Il a un timbre. Il donne un poids à chaque mot. C'est coloré de sentiments. C'est surprenant. En fait, il a rien qui correspond au canon d'emblée de la séduction.
0: Oui.
1: Et du coup, sa séduction est encore plus puissante que les autres. Parce qu'il nous prend par surprise.
0: C'est tellement bien dit, mais c'est ça. Écoutez, Eric Emmanuel Schmitt, il a le sens de la formule. Alors la chanson Kid, si vous ne la connaissez pas, les amis, on va l'écouter, puis après on fera un petit débrief ensemble. Tout le début de la chanson, c'est le père qui parle à son fils. Le père veut un fils viril, veut un fils puissant, veut un fils très masculin, avec tout un tas de détails qui mènent dans la masculinité que vous entendrez dans les paroles de la chanson. Et puis à la fin, Eddie Depreto reprend sa voix et dit « mais moi, mais moi ». Et il lui répond.

0: Dad, un dialogue père-fils particulièrement gratiné. Éric Emmanuel Schmitt, ça vous fait aimer encore plus Eddie De Pretto.
1: Ah oui, vraiment, il est toujours surprenant, intense, profond. C'est vraiment... Il a aussi, lui, un caractère d'évidence. Et si vous ouvrez l'oreille ou si vous le regardez, ça y est, vous entrez dans... Parfois dans ses douleurs, dans ses souffrances, et en même temps dans sa force, parce qu'elle a finalement la réponse du fils, elle est plus forte que la déclaration viriloïde du père.
0: C'est vrai.
1: Donc la vraie force, elle n'est pas là où on l'attend, et dans les clichés de la force. J'adore.
0: Kid Eddie De Pretto. Alors on poursuit avec un souvenir très très chouette des Jeux Olympiques Paris 2024. Mmh. Comment vous l'avez vu, vous, Céline? C'est à la télé, vous étiez sur place?
1: Moi, j'étais à la télévision, j'étais en Belgique, j'étais ému par cette cérémonie. Et puis, alors, quand on savait pas,

0: exactement, si elle chanterait, si elle chanterait pas, etc. Et tout d'un coup, cette tour Eiffel majestueuse, elle au premier étage, parlant à Paris sous la pluie, enfin une image absurde.
1: C'est vrai.
0: Et dans cet absurde, elle met de la grandeur, elle met du drame, elle met du poids. Enfin voilà, c'est une image surréaliste et c'est gravé dans nos mémoires pour toujours.
1: Vous irez la voir en concert à la rentrée ?
0: Oui.
1: Vous avez eu vos places ?
0: Non. J'ai mes introductions.
1: Bravo, bravo, j'en attendais pas moins de vous. L'hymne à l'amour, à la radio, là c'est pour tout le monde. Et les concerts, c'est pour ceux qui ont des billets. Ou le bras long.

0: diffusion live à la Tour Eiffel pour la cérémonie d'ouverture des JO Paris 2024. Grand souvenir, merci.
1: Ouais, c'est prodigieux de chanter comme ça.
0: C'est vrai. Vous chantez du Céline Dion sous la douche ou pas? Ou au karaoké?
1: Seule ma douche pourra vous répondre.
0: Je prends rendez-vous immédiatement. Je veux savoir. Vous écoutez ici et en ce samedi soir, on écoute les chansons préférées d'Éric Emmanuel Schmitt. À tout de suite.
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2: Et ce soir, notre invité, c'est Éric Emmanuel Schmitt. Il écrit des romans, des essais, des pièces de théâtre aussi. Et ça vous fait voyager partout dans le monde, cet immense succès international. Là, vous revenez de Chine. Oui. Le prochain voyage, c'est où? Vous savez déjà ou pas?
3: J'étais en Bulgarie et la semaine prochaine, je serai en Croatie.
2: Oh là là.
3: Oui, les livres sortent partout, les pièces sont jouées, et moi j'en profite. C'est extraordinaire d'arriver dans un pays et de rencontrer immédiatement des artistes, des metteurs en scène, des comédiens, des journalistes, etc. J'ai un concentré de ce que peut être un pays à travers ses intellectuels et ses artistes. C'est formidable.
2: Et ça vous fait aimer encore plus ou ça vous fait questionner votre amour pour la France et la Belgique, puisque ce sont vos deux pays?
3: Ah ben moi je me suis rendu compte à l'étranger que j'étais perçu comme un auteur français,
2: ouais,
3: avec des qualités que ici on oublie finalement, parce qu'on fait toujours du French bashing.
2: Toujours, notre spécialité.
3: Mais c'est-à-dire ce mélange de légèreté et de profondeur, très 18e siècle en fait. C'est resté comme une empreinte à l'étranger. Et puis cette... comment dirais-je, ce goût des histoires, mais en même temps avec un goût de la légèreté. Ça leur semble extrêmement français. Alors, quand on est en France et qu'on dit ça, personne n'a l'impression que c'est français, quoi. Les gens prennent des pauses pour dire « moi, je suis profond, moi, je suis intelligent, moi, je suis ceci, moi, je suis cela.
2: » Éric Emmanuel Schmitt, vous parlez de Mozart, de son père, de leur histoire, de l'enfance de Mozart, après la mort du père, dans, oui, votre nouveau roman, juste après Dieu, Il y a papa. Qu'en ont pensé les Autrichiens, qui sont très protecteurs avec Mozart?
3: Ah, il n'est pas encore paru en Allemagne, le livre.
2: Ah,
3: ça sera l'année prochaine.
2: En Allemagne, en Autriche.
3: Non, mais ça... Ah bah attendez, il vient de sortir. Hein.
2: Oui, je sais, mais moi je pensais que vous aviez des sorties mondiales comme Metallica.
3: En fait, j'ai eu parfois des sorties mondiales.
2: Oui, hein.
3: Par exemple, Ma vie avec Mozart a été une sortie mondiale.
2: Ouais.
3: Mais là, on n'a pas eu le temps parce que j'ai fait le texte que cet été. Donc on n'a pas eu le temps d'organiser. En fait, il faut que je donne le texte très en avance pour qu'on fasse des sorties mondiales.
2: Oui, parce que les traducteurs travaillent tous en même temps.
3: Dans les 6 mois, il y a un an, ça va sortir partout.
2: D'accord.
3: Mais dans les 6 mois, il y a un an.
2: Mais j'imagine, oui, que vous attendez avec impatience ce moment-là.
3: Oui, parce que Ma vie avec Mozart, autre livre que j'avais écrit sur Mozart, Mein Leben mit Mozart.
2: Sehr schön.
3: Avait été un gros succès, une,
2: ouais,
3: grosse Erfurt. Et j'espère qu'ils vont bien recevoir aussi celui-là.
2: Éric Emmanuel Schmitt, on se replonge dans les chansons que vous avez choisies pour nous ce soir. Alors, la dernière qu'on a écoutée, c'est une performance vocale incroyable. Céline Dion qui chante l'hymne à l'amour. Là, c'est tout à fait différent. C'est la bande originale des Choses de la vie. Mmh. Voilà, un film avec Romy Schneider et Michel Piccoli. C'est la chanson d'Hélène. Donc, ce qui nous prouve que vous avez un goût pour les grandes voix, mais aussi...
3: les voix fragiles.
2: Pour les voix, oui, plus fragiles.
3: Non, mais c'est surtout que je suis fou de Romy Schneider. Comment ne pas être bouleversé par cette femme, par sa beauté, par sa fragilité, par son rayonnement, par sa lumière.
2: Et vous l'avez découverte avec quoi, vous vous souvenez? Sissi Impératrice. Quand vous
3: non, étiez non, bah, c'est non. Pas mon truc, Sissi.
2: Non,
3: non. C'était d'emblée les films de Sautet que j'adore.
2: Ah oui, d'accord.
3: Particulièrement le film où elle aime deux hommes, c'est Montand et comment ça s'appelle?
2: César et Rosalie.
3: César et Rosalie. Mais je le revois encore.
2: Ouais.
3: Et à chaque fois, je trouve plus profond ce film.
2: Il est incroyable.
3: Il est tellement beau ce film. Et tellement... Il indique tellement ce que pourrait être le chemin de la liberté amoureuse. Donc je j'aime beaucoup.
2: La chanson d'Hélène, vous allez entendre la voix fragile, oui, et forte à la fois de Romy Schneider.

0: musique de Philippe Sard et paroles de Jean-Loup Dabadie. Vous teniez, Eric Emmanuel Schmitt, à ce qu'on cite Jean-Loup Dabadie.
1: Oui, parce que c'est un écrivain merveilleux. Regarde, pour dire la fin d'un amour, je regarde le soir tomber dans les miroirs. Oui. C'est magnifique, c'est tout simple. Et l'amour sans amitié, c'est ce qui a condamné cet amour, c'est un amour sans amitié. Enfin, voilà, c'est en trois mots.
0: C'est ça qui est très fort.
1: Oui, voilà. C'est du grand art, l'air de rien.
0: Ouais, les c'est grands paroles.
1: Ouais.
0: C'est ça, les choses de la vie. Film de Claude Sautet, sorti en 1970, mais que vous pouvez voir quand vous voulez maintenant, avec la magie des plateformes de streaming. Vous avez déjà écrit des chansons?
1: J'en ai écrit une. J'aimerais bien en écrire.
0: Ouais.
1: En fait, je viens d'en écrire une. C'était un cadeau extraordinaire de Michel Legrand. Parce que j'ai été ami avec Michel Legrand et il a écrit la musique de mon deuxième film, Oscar et la Dame Rose. Et en fait, Macha...
0: Macha Merrill, son épouse. Ouais.
1: M'a appelé en disant, tu sais que, voilà, il y a des musiques de lui qui n'ont pas eu de parole, on n'a pas eu le temps de les faire. Et il a pensé à plusieurs écrivains et il y en a une qui est pour toi. Et je lui dis, pourquoi elle est pour moi? Il me dit, bah d'abord parce qu'il voulait qu'elle retourne en Belgique parce qu'il l'avait fait pour Jacques Brel. Oh. Jacques Brel est mort avant d'avoir mis des mots sur cette musique. Donc il dit, ça va retourner en Belgique. Puis il me dit, et puis tu verras, elle est tellement compliquée que il y a que toi qui peux le faire. Parce que moi, je suis musicien, je sais lire la musique, etc., etc. Et donc voilà, j'ai écrit une deuxième chanson et j'espère bien qu'on va faire cet album à plusieurs écrivains, des grandes chansons.
0: De Michel Legrand.
1: De Michel Legrand, qu'il n'aura pas entendu, mais qu'il aura écrit.
0: Oh, et vous choisirez l'interprète de la chanson dont vous avez signé le texte ou pas?
1: Je pense qu'on va le choisir ensemble avec Macha.
0: Oh, j'ai hâte. Oh, ça c'est un projet extrêmement séduisant. Aurel San est dans la liste des chansons que vous avez choisies, Eric Emmanuel Schmitt.
1: Bêtement, je sais pas pourquoi, j'avais une attitude un peu hostile par rapport au rap, sans doute une question de génération.
0: Ouais.
1: Et puis, quelqu'un m'a fait écouter plusieurs artistes. Et alors, Aurel San, c'est celui qui m'a le plus séduit. Il y en a d'autres qui m'ont séduit. C'est celui qui m'a le plus séduit parce que je me disais, ça y est, on retrouve la chanson à texte. Et je me réjouis de son succès.

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0: Jolie balade dans la vie d'Orelsan, de la maternelle à son mariage, la quête. Et évidemment, il y a une phrase clé dans cette chanson, Éric-Emmanuel Schmitt, une expression très importante, c'est « mon père est fier ».
1: Oui.
0: Ah, parce qu'on fait tout ça, on arrive finalement au jour où il se marie, et son frère filme et sa sœur anime le mariage, et son père est fier. La fierté du père pour son fils, la loyauté du fils pour son père, ça c'est au cœur de votre nouveau roman, oui. Juste après Dieu, il y a papa. Voilà, le père de Mozart est très fier de son fils qui était en adoration, en admiration devant son père, finit par se rendre compte que c'est juste un humain.
1: Et puis, c'est le destin de voilà, tous les fils et tous les pères.
0: Plus être vraiment très très loyal. Je parle de la loyauté parce qu'il y a un autre personnage dont on n'a pas parlé dans votre livre. C'est la sœur.
1: Ah oui, Nannerl.
0: Nannerl, qui elle mériterait des merci et des bisous et des compliments parce qu'elle reste avec le père alors oui. Qu'elle aurait pu se barrer avec un beau militaire et faire un beau mariage. Elle est restée avec Léopold Mozart pour s'occuper de lui. Et Wolfi, lui, il est parti.
1: Il est parti.
0: Mais c'est Wolfi qu'on aime.
1: Oui, parce que oui, lui, il a eu l'audace de partir, l'affirmation de sa liberté pour créer tout ce qu'il voulait créer. Il fallait qu'il quitte Salzbourg et ce poste chez le prince archevêque de Salzbourg. Elle a été élevée d'une façon très ambiguë, c'est-à-dire d'un côté elle a eu l'accès à la grande culture et elle est une virtuose, elle est une grande musicienne, etc. Mais d'un autre côté, à 18-20 ans, elle doit suivre le destin des femmes, rentrer dans l'ordre. Et elle rentrer dans l'ordre, c'est quoi? Au moment où elle pourrait quitter la maison,

0: Madame Mozart, la femme de Léopold, la maman de Nannerl et de Wolfgang, meurt à Paris, ici dans le quartier des Halles. Et du coup, elle se sacrifie.
1: Ouais.
0: C'est la dimension sacrificielle des femmes était inscrite dans leur condition pendant des siècles. Et donc, elle, être une bonne fille, c'était pas s'affirmer, c'était justement se plier. Et elle est restée auprès du père.
1: Et elle n'est pas récompensée. Hein.
0: Elle n'est pas vraiment récompensée parce que lui, il n'attend qu'une lettre de son fils. Il a sa fille avec lui, mais il n'attend qu'une lettre de son fils, un message de son fils. Ben oui, c'est comme ça l'ingratitude. dans les familles, il y a toujours des positionnements comme ça. Et en même temps, il lui dit, pourquoi tu es si facile à aimer, toi, et lui si difficile. ces phrases terribles qu'on entend dans les familles. Elle se sacrifie totalement à son père, et lui dit, oh, c'est si facile de t'aimer, toi, et c'est difficile de l'aimer, lui. Et en même temps, il n'y a qu'une chose qui l'intéresse, c'est l'aimer, lui, et être aimé de lui.
1: Juste après Dieu, il y a papa, je vous recommande la lecture de ce roman d'Éric Emmanuel Schmitt, donc ici en France, aux éditions Albin Michel, et sinon partout dans le monde, si vous nous écoutez sur Internet, même sur une île reculée, forcément le libraire le plus proche aura le livre à un moment ou à un autre. Et oui, évidemment, ça parle de la famille Mozart, mais ça parle de nos familles à nous aussi. Je trouve vraiment que voilà, on se reconnaît. Alors, vous verrez bien dans quel personnage vous vous reconnaissez. Après, vous ferez votre autocritique à la maison. On va écouter Santa maintenant.
0: Oui.
1: Santa qui avait commencé sa carrière en chantant en anglais de l'électropop avec le groupe iPhone. Là, elle est en solo. C'est un piano-voix. Tout à l'heure, on a commencé avec William Scheller en piano-voix. Là, Santa, c'est la même chose.
0: J'aime bien le piano-voix.
1: C'est vrai, ça vous plaît. Vous jouez du piano?
0: Oui, je joue du piano. Oui. Mais j'aime bien le piano-voix parce que tout d'un coup, c'est comme si on avait la vérité de quelqu'un. Il est tout nu. La voix, elle est toute nue avec le piano, et on entend si c'est sincère ou si c'est pas sincère, si c'est juste ou si c'est pas juste. C'est comme une confidence. Il n'y a pas tout l'apparat du studio, de l'habillage sonore, etc. Donc c'est une épreuve de vérité. Et cette Santa me fascine par sa force de caractère. Bon, j'ai fait une émission de télévision avec elle qui m'a permis le week-end de la campagne. Donc donc j'ai passé du temps avec elle, donc je la connais et elle me fascine par d'abord ses dons et ensuite sa force d'affirmation d'elle-même. Moi, j'adore les femmes fortes. Je sais pas pourquoi. Parce que c'est souvent une force qui qu'on n'attend pas d'elle et qui est. Il a fallu longtemps qu'elle soit plus forte que les hommes pour pouvoir être forte. Là, on n'en est plus tout à fait là, mais la force continue à me fasciner.
1: Santa. Popcorn salé qui figure donc en belle place dans la liste des chansons choisies pour vous ce soir par Éric Emmanuel Schmitt.

0: la voix toute nue de Santa Popcorn Salé. Juste avant qu'on écoute la chanson, Eric Emmanuel Schmidt, vous nous disiez à quel point vous aimiez les femmes fortes. Est-ce que c'est pour ça que c'est Madame de Sévigné qui sera à l'honneur de la 30e édition du Festival de la Correspondance de Grignan, dont vous êtes le directeur artistique et le président?
1: Oui, j'ai ce bonheur depuis plusieurs années de diriger ce festival unique en France, le Festival de la Correspondance, qui est à Grignan. Pourquoi? Parce que Madame de Sévigné écrivait des lettres à sa fille adorée qui avait épousé le seigneur de Grignan. Et elle est enterrée à Grignan.
0: Et c'est dans la Drôme provençale, c'est trop beau. C'est magnifique.
1: C'est un magnifique village entouré de champs de lavande. C'est absolument magique comme endroit. Et on lit les grandes correspondances dans la cour du château. Des grands comédiens et comédiennes viennent les lire. Et dans la journée, il y a des cafés littéraires. Alors, il se trouve que cette année, c'est le quadricentenaire de Madame de Sévigné.
0: Wow.
1: Et donc, voilà, le Festival de la Correspondance prendra un thème très sévigné, puisqu'il y a toujours un thème chaque année. C'est la correspondance comme miroir d'une époque, miroir des mœurs d'un temps. Donc, il y aura des correspondances de Madame de Sévigné, mais il y aura aussi plein d'autres correspondances. Claire Kem viendra lire la correspondance de Madame de Pompadour. Il y aura la correspondance de Stephen Zweig avec Romain Rolland, la correspondance de Jean Zay, la correspondance de Georges Sand avec Alexandre Dumas, ces deux-là, ça sera Macha Méry, les Francis Perrin qui viendront les lire. Enfin, il y aura plein de choses magnifiques pendant une semaine et surtout une ouverture dans la cour du château avec un opéra qui n'est plus joué depuis deux siècles et qui s'appelle Ninon chez Madame de Sévigné. Et qui donc fait rencontrer ces deux femmes spirituelles qui étaient Madame de Sévignon et Ninon de l'Enclos. Et on va redécouvrir cet opéra le soir de l'ouverture. Et puis, comme il y a une tradition depuis que je dirige ce festival, c'est qu'à chaque fois, l'ouverture, ça c'est la pré-ouverture, mais l'ouverture c'est une correspondance moderne, écrite par deux contemporains. Et donc, cette année, je m'y suis collé.
0: Ah, vous avez écrit à qui?
1: Voilà, j'ai écrit à un jeune homme que je trouve absolument brillant, qui s'appelle Nathan Devers, qui est philosophe, écrivain, etc. C'est moi, avec 40 ans de moins, puisqu'il a fait Normal Sup, comme moi, la revue.
0: Même parcours, ouais.
1: Agrégé de philo, et puis s'exprimant à la fois dans la fiction et dans l'essai. Et depuis des mois, on échange une correspondance sur le thème « Aimer son époque ou pas ».
0: Oh, c'est vertigineux.
1: Oui, comme vous dites.
0: Eh bien, si vous avez envie de célébrer l'art des belles lettres que l'on s'écrit, que l'on reçoit, l'art épistolaire, donc rendez-vous à Grignan, Festival de la Correspondance, c'est la 30e édition, et c'est du 6 au 11 juillet, présidé donc par Eric Emmanuel Schmidt. Alors, quand on ne peut pas s'écrire, parce que on n'ose pas, parce que on n'est plus ensemble, parfois on s'écrit des chansons. Oui. C'est ce que Véronique Sanson a fait après sa séparation avec Michel Berger. Ils sont passés des messages par chansons interposées pendant des années. Eux, si une correspondance existait, une correspondance secrète, ce serait dingue de tomber dessus. Je pense que ce serait magnifique.
1: Oui, je ne sais pas d'ailleurs si elle existe.
0: Je crois pas.
1: Je crois pas.
0: Ce que dit Sanson, c'est qu'elle, elle a plus jamais, elle l'a quitté quand même assez brutalement. Donc elle a jamais osé revenir, mais qu'elle lui envoyait des messages par chansons. Je crois qu'il ne reste que les chansons.
1: Bah, c'est-à-dire que je pense que leur relation vivait en générant toutes ces chansons. Donc ils ont su faire quelque chose et de leur amour et de leur séparation. Bravo. Mais ça, c'est le propre des artistes.
0: C'est ça, ils sont trop forts. On va écouter une chanson des tout débuts de Véronique Sanson et elle s'appelle Amoureuse.

0: début, quel début de Véronique Sanson avec Amoureuse. Alors au contraire, nous c'est la fin avec Emmanuel Schmitt, la fin de cette heure passée ensemble. Merci, hein, vraiment.
1: Ah, c'est un plaisir.
0: Ah, j'ai adoré. Je recommande à tout le monde la lecture de Juste après Dieu, il y a papa, votre nouveau roman chez Albin Michel. On attend de pied ferme cette chanson avec la musique de Michel Legrand. Ah là, j'espère que ça arrivera dans les mois qui viennent, ou allez, 2027, qui est pas que l'élection présidentielle. Moi, je voudrais qu'il y ait autre chose comme actualité.
1: Alors, on le souhaite tous.
0: Voilà, hein, un petit peu de musique, ça nous fera plaisir. Et vous nous avez soigné pour votre départ. Vous avez fait une belle entrée, vous allez faire une sortie fracassante. Jean Ferrat chante les mots d'Aragon. Que serais-je sans toi ? Pourquoi avez-vous
1: choisi ? C'est tellement bouleversant ce poème d'abord.
0: Oui.
1: D'Aragon, parce que serais-je sans toi qui vint à ma rencontre ? C'est-à-dire ce chant d'amour d'Aragon, c'est pour Elsa, qui est comme le foyer essentiel de sa vie, quoi. Moi, je ne crois qu'à ça, aux rencontres qui changent les vies. Moi, j'ai eu le bonheur d'avoir des rencontres qui ont donné une structure à ma vie. Et évidemment, la rencontre amoureuse, c'est la plus importante. Voilà, on se pose plein de questions et puis tout d'un coup on a la réponse. La réponse, c'est la rencontre d'un être qu'on aime et puis surtout qu'on consente à aimer, parce que c'est ce qui est très beau dans le poème d'Aragon, c'est cet amour, il se présente mais il lui dit oui. Tellement, moi je me bats beaucoup avec mes neveux, avec la génération qui a autour de 30 ans. Je disais, mais engagez-vous. Et ils ont un grand problème à l'engagement. Ils réfléchissent comme des consommateurs qui font une étude de marché. Non. C'est voilà, il faut consentir à aimer. Il faut accepter de ne plus être la première personne, mais la deuxième, et de s'engager.
0: Consentir à aimer, quel beau slogan. Éric Emmanuel Schmitt, président, merci d'être venu nous voir. À très bientôt.
1: Avec plaisir.

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1: Ah, c'était un moment incroyable, cette émission avec Eric Emmanuel Schmitt. C'est un plaisir de la partager de nouveau avec vous. 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

compositrice, interprète, Domi a 28 ans. Elle est originaire d'Aime-la-Plagne et partage sa vie entre Montréal et la Savoie. Elle vient de sortir son premier single, Tout oublié, une chanson pop très solaire, et prépare un album pour 2026.

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1: Domi, tout oublié.
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3: Et le cocktail américain, c'est quoi?
4: C'est un cocktail grillé avec une sauce américaine, tomate, échalote, une pointe de cognac, du vin blanc. C'est un peu relevé.
5: Un déca,
6: pâté, jambon, c'est un rayon de gruyère, cantal, rôti, jambon de pays.
7: Eh ben, tout ça, ça va aller dans la blanquette.
8: Bon appétit.
9: L'endroit est pittoresque. Voyage au centre d'un Paris méconnu. Il suffit de franchir une porte, rue du Faubourg Saint-Denis, toute proche de la cave épicerie Jules, se faufiler dans une longue arrière-cour et entrer dans un hangar d'un autre temps. À l'intérieur, un alambic à la Jules Verne. On pensait que fabriquer de l'alcool en plein Paris était proscrit depuis 1925. C'était sans compter sur la dextérité et l'obstination du Al Capone de Paname, Nicolas Jules.
10: J'ai voulu créer une distillerie à Paris. Parce que Paris, justement, c'était une sorte d'anti-terroir. On avait une terre vierge pour aller créer et tout l'écosystème d'influence, d'énergie créative qu'il y avait à Paris, de cette beauté comme ça qu'on pouvait exploiter. Alors c'est un très bel alambic Holstein qui vient du sud de l'Allemagne, près de la frontière suisse, et avec une partie qui est ce qu'on appelle un pot still, un petit alambic de pot qui donne quelque chose de généreux, de puissant. Et à droite, on a une colonne qui ressemble plutôt à un saxophone de distillation et qui peut prendre différentes tonalités en fonction des réglages qu'on lui soumet.
9: Nicolas Jules distille Mar de Bourgogne, Armagnac, gin et vodka. En 2024, il est approché par une bande d'amis de Montmartre. Ensemble, ils décident, en partant du Mar, des fameuses vignes de la Butte, d'élaborer un alcool qui titre à 25 degrés. La Montmartroise est née dans un flacon au joli design, en 70 centilitres 49 euros ou en mini 20 centilitres 22 euros. Entre finesse et puissance, on est séduit par les notes citronnées et de framboise de la liqueur. Au même titre que le Sacré-Cœur ou le Moulin Rouge, la Montmartroise devient le symbole de la Butte. Delphine Socha, présidente de l'entreprise.
11: À mon mari et moi, on s'est dit qu'il manquait quelque chose à Montmartre, un produit qui pouvait être l'identité du quartier. On vit au pied des vignes. Et ça faisait longtemps qu'on trouvait que c'était dommage qu'on jette le mar. Et puis on s'est dit qu'on pouvait en faire quelque chose de chouette, quelque chose de convivial. Et avec Nicolas, on a élaboré une recette, Nicolas et puis d'autres Montmartrois, une recette à partir de l'ADN des vignes.
9: Comment vous conseillez de boire la Montmartroise?
11: Eh bien, vous pouvez la boire pure, avec de la glace ou avec du Schweppes pour en faire un spritz.
9: Que dire d'autre de la Montmartroise? Rafraîchissante, peu sucrée, la puissance aromatique est là, c'est vraiment bon. Où trouver cette liqueur? Sur la Butte Montmartre, bien sûr, et dans nos bistrots de Paris préférés.
10: Alors par exemple, il y a l'iconique Bar à Bulles, hein, le bar du Moulin Rouge à Montmartre. On a aussi le Nazir et le Saint-Jean qui sont vraiment des brasseries aussi pareilles de Le Pic et où on retrouve cette vibration montmartroise. Et puis on a aussi des fans absolus comme le Guersan ou Bacave qui sont où là leur clientèle sont devenues des Montmartrois de cœur, hein, puisqu'ils ont vraiment c'est des endroits où la Montmartroise est consommée vraiment de manière assez systématique, quoi.
9: Et la Montmartroise est en vente également dans les caves épicerie fine Jules, dont le navire amiral se trouve au 54 rue du Faubourg Saint-Denis dans le 10e arrondissement. Et là c'est le paradis des gourmands.
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12: Dans Toujours à la page, je vous emmène dans une forêt extraordinaire. Extraordinaire et inquiétante à la fois. Celle de Chimère tropicale, un dernier livre de Corinne Morel d'Arleux, paru chez Dalva. Femme politique repentie, écologiste convaincue, Corinne Morel d'Arleux a d'abord écrit des essais pour transmettre ses convictions, mais depuis quelques années, c'est aussi à travers le roman que cette drômoise a choisi d'exprimer sa fascination pour la nature. Et c'est en Inde du Sud, lors d'une résidence d'écriture, que l'autrice a imaginé cette histoire, l'histoire d'Ariane, infirmière en psychiatrie qui n'a jamais quitté ses montagnes mais rêve de jungle. Alors le jour où un double accident d'avion improbable se produit dans une forêt tropicale éloignée, Ariane trouve l'occasion de rejoindre cet univers fantasmé. Un univers de moiteurs, de crocs, de mystères, de magie, où elle croisera un homme jaguar, des chamans, des morts inaccomplis et l'inquiétant Cadillac qui la poursuit comme une ombre. Vous l'aurez compris, la place de l'imaginaire dans le livre de Corinne Morel-Darleux est centrale. Alors je lui ai demandé quelle était pour elle la place de l'imaginaire, son importance dans la vie.
0: Ouais, j'ai l'impression que c'est un sujet d'une actualité brûlante, cette question de la place de l'imaginaire. D'abord parce que j'ai l'impression qu'on est nombreuses et nombreux à avoir de plus en plus besoin de se réfugier dans l'imaginaire pour de temps en temps échapper au réel qui semble de plus en plus dystopique et difficile à affronter. Et ensuite parce que l'imaginaire, c'est aussi ce qui nous permet éventuellement d'imaginer autre chose. Comment le monde pourrait être de manière différente, de cultiver une forme d'empathie aussi, de pouvoir se mettre à la place de l'autre, d'envisager qu'il puisse y avoir des réalités multiples et pas une seule manière d'aborder la vie, d'aborder les événements, les faits. Toute ma question, moi, c'est de savoir comment on nourrit nos imaginaires, qu'est-ce que ça nous permet de produire qui n'est pas encore là, qu'est-ce que ça peut faire advenir dans nos vies.
12: Alors dans ce que vous nous racontez, il y a de l'extraordinaire, il y a du magique, il y a cette jungle qui est presque hantée.
0: Oui, cette forêt tropicale, elle est à l'image de la symbolique de la forêt qui est à la fois dans l'imaginaire collectif, un endroit, un milieu qui attire et en même temps qui a souvent provoqué aussi la peur, la crainte, parce que c'est un lieu mystérieux, étrange, sombre. Parce que finalement, je trouve que c'est beaucoup à l'image de notre époque, de nos vies, d'apprendre à cheminer sur cette ligne de crête entre émerveillement et inquiétude. Et donc c'est finalement assez logique que ça se soit retrouvé dans mon écriture et dans l'histoire de Chimère tropicale.
12: Chimère tropicale, c'est un objet littéraire étrange, un roman organique qui nous enlace, nous emporte, sans laisser voir ce qui relève de la réalité ou de l'illusion. C'est sûrement pour cela qu'il est présélectionné pour le prix Ouest France Étonnant Voyageur, verdict attendu le 24 mai 2026. En attendant, à vous de vous plonger dans ces chimères tropicales parues chez Dalva.
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5: Mais alors pour le coup, est-ce que les clichés, c'est vrai, quand vous avez des belles tarées, vous mettez des super bonnes bières au frigo, quand vous avez des
8: exactement.
5: Anglais, vous mettez du vin de...
8: Ah oui, oui. Bah, ce ne sont pas des clichés, c'est... Enfin oui, c'est des clichés, mais des clichés qu'ils avaient pris.
2: Virginie et vous.
13: Laure a ouvert son gîte en 2020. La maison 1634 est en plein cœur de Pézenas. 130 mètres carrés qu'elle a restauré du sol au plafond. Le contraste entre l'extérieur en pierre et l'intérieur hyper confort et moderne est parfait. On arrive pendant le petit déjeuner. Trois couples sont installés sur la terrasse donnant sur un petit jardin. Des petits guéridons sont dressés avec de la vaisselle soignée. Les produits sont de qualité, locaux, ça se voit et ça se sent. Les langues différentes se mélangent. Du suédois, de l'anglais et du français avec l'accent suisse. L'ambiance est calme et souriante.
14: Vous avez mis votre verre d'eau ?
15: Je regardais un peu, il y a un petit jardin. Ça, c'est le petit jardin. Les gens, ils ont accès. Je vous remercie beaucoup.
14: Les gens ont accès à la piscine, à la petite terrasse. Et en fait, le jardin, comme le jardin est souvent occupé par deux mes enfants.
15: Deux petites personnes.
14: Ils vont un peu moins dans le jardin.
15: C'est ça le principe de la chambre d'hôte ici, c'est que vous partagez votre espace perso. Ou là, vous habitez ailleurs et ça, c'est vraiment vos gîtes.
14: On habite, nous, juste à côté.
15: D'accord.
14: Normalement, la distinction entre les gîtes et les chambres d'hôtes, les gîtes, c'est peut être complètement indépendant d'une habitation personnelle. Alors que chambre d'hôtes, on est légalement obligé d'habiter sur place.
15: Ah, ça, je savais
14: pas. Et d'être ici et de proposer le petit déjeuner.
15: D'accord.
14: Alors, nous, on a fait une configuration. Les chambres d'hôtes, un peu à l'ancienne, il y avait souvent l'espace salon, cuisine, petit déjeuner était partagé. Nous, pour la tranquillité des autres avec nos deux enfants, on a volontairement fait un accès distinct de notre maison.
15: Oui.
14: On a chacun une porte d'entrée, ce qui permet aux autres de profiter. On leur a mis la cuisine, on a mis la cuisine à disposition.
15: Oui, c'est ça que j'avais vu.
14: Donc en fait, même si on est chambre d'hôte, voilà, si les gens veulent manger un bout, grignoter un morceau, n'importe quand, ils ont accès à la cuisine et
15: oui,
14: ils peuvent profiter. Ils ont un accès indépendant si jamais ils arrivent à 16h30 dès que je suis partie chercher mes enfants à l'école. Ils ont le digicode, ils peuvent rentrer dans la maison. On a voulu faire quelque chose de à la fois confortable, à la fois je suis ici et à la fois je peux être complètement discrète.
15: Oui, c'est ça.
14: Parce qu'en fait, ça dépend vraiment de la personnalité des personnes aussi. Bon, il y a des personnes qui pensent parfois réserver un hôtel en fait. Mais arrive ici. Ah ok, vous habitez à côté, donc ils voient ça comme quelque chose de très positif parce qu'ils savent que je suis disponible.
15: Oui.
14: Mais en même temps, je sens qu'ils souhaitent être tranquilles.
15: Oui.
14: Et après, des personnes, pour le coup, lorsqu'ils réservent par des plateformes comme Gîtes de France, s'attendent à ce que je sois là pour les accueillir.
15: Aye.
14: Et quand je leur dis qu'il y a un digicode, du coup, c'est une surprise inverse dans le sens où, ah ok, vous êtes là et en même temps, on peut être autonome. Donc,
15: oui,
14: essayer de satisfaire tout le monde.
15: C'est pas évident, c'est un vrai truc de sentir chaque personne, effectivement, le besoin de distance et le besoin de présence.
14: Exactement.
13: La Maison de l'Or est labellisée Gîtes de France 3 épis, ce qui l'oblige à respecter un certain cahier des charges.
14: Mais de toute façon, dans tous les cas, c'est parfait, vous inquiétez pas. C'était très bien, merci, c'est bon.
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1: Je ne vais pas vous apprendre que la vie est injuste. Ne vous inquiétez pas, je vais bien, mais force est de constater que la vie est injuste. Prenez par exemple la silhouette des gens. Il y en a de toutes sortes, des petits, des grands, des roux, des blonds, des crépus, courts, longs, carrés, minces, gros ou ronds. Viens avec nous chez les barbapapas. Mais pour certains, la vie est plus dure que d'autres. L'exemple le plus frappant que la vie est injuste, c'est quand ma grand-mère disait en parlant d'une de mes matantes qui essayait à toute fin de maigrir, mais sans succès, quel malheur. Elle peut faire ce qu'elle veut, mais chez elle, tout fait penche. Ne paniquez pas, Wikizef est là pour vous aider. Tout fait penche. Rassurez-vous, hein, y a rien qui penche et qui va peut-être caire. Non. Tout fait penche.
0: Traduction.
1: Tout fait ventre. Ventre, une panse, une penche. Pour illustrer ce que c'est qu'une penche, il suffirait que je me mette de profil. Et vous verrez que là, il n'y a pas que pour ma matante, hein, que tout fait penche.
0: Définition.
1: Tout lui fait penche, tout lui profite. C'est le malheur des bons vivants. Quel rapport avec la justice de la vie? Bah, il y en a des. Ils peuvent manger ce qu'ils veulent, et ben, ils grossissent pas. Je n'ai même vu manger des tartes au chou qu'à longueur de journée. Elles étaient minces, elles pouvaient passer derrière une affiche sur la décollée du mur. Et d'autres, ils regardent la vitrine du pâtissier, ils prennent un kilo. Alors, je vous dis pas si on en mange. Le pire, c'est que dans mes prises de sang, les triglycérides, impeccable, c'est le seul truc qui est pas en gras. Alors, je sais pas ce que je range là-dedans, moi. Mais ce qu'il y a de plus sûr, c'est qu'il y a plein de trucs. Une penche, c'est un logement social. C'est en cela que la vie est injuste. Et en même temps, il peut y avoir une sorte de résignation. À la question, t'aurais pas un peu grossi? C'est mieux de répondre, qu'est-ce que tu veux? Chez moi, tout fait penche, que de se vexer.
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2: Bonjour, Serge Papagali.
3: Monsieur Thomas, bonjour. Et Dauphinois, bien le bonjour également.
2: Le Dauphiné Tour aujourd'hui, où partons-nous?
3: Ouh là là, alors aujourd'hui, attention, un village isérois dont nous n'avons jamais parlé.
2: Jamais?
3: Eh non. Ce qui me permet d'ailleurs de vous lancer un défi, mon cher Thomas.
2: Bien oui.
3: Sûr, celui de trouver, le petit défi habituel, celui de trouver le nom de ses habitants. Alors, vous êtes prêts?
2: Je suis prêt.
3: C'est parti. Partons à Anoisin-Châtelain.
2: Les Anoisoins et les Anoisiennes.
3: C'est ça. Foutez-vous bien de la gueule des habitants.
2: Mais non, on les aime en plus, ils nous écoutent.
3: Les habitants de cette belle localité dauphinoise se nomment donc les Nuisantins.
2: Oh.
3: Alors, mystère.
2: Ah, oui.
3: Ah ben, mystère total.
2: Parce qu'il fait nuit?
3: Ah ben, je sais pas, peut-être qu'il fait nuit sans arrêt. Quelle nuisance se cache derrière ce nom étrange. J'ai cherché.
2: Oui.
3: Vous le savez, chers Dauphinois, à quel point depuis plus de 25 ans maintenant je cherche pour vous toutes et vous tous, bien sûr. Je cherche quelques bêtises à raconter sur notre belle région. Mais là, je sèche comme une noix au séchoir.
2: Oh.
3: C'est dur à dire, je sèche comme une noix au séchoir, allez-y.
2: Je sèche comme une noix au séchoir.
3: Vous êtes professionnel, vous êtes jeune, vous êtes dynamique, vous êtes sportif, vous êtes bassille, vous êtes une bête en fait. Bon, voilà. À Grenoble, vivent les Grenoblois, à Saint-Marcin les Saint-Marcelinois, à Visy les Visylois, à Châtes les Châtelois, mais à Noisin-Châtelain, non, les Nuisantins. Bon, alors par quel mystérieux parcours sont-ils passés ces pauvres habitants pour que leur nom ne puisse pas permettre de reconnaître leur lieu d'habitation, leur village, leur refuge? Bon, quel plaisantin a-t-il inventé de Nuisantin? Que celles et ceux qui le savent écrivent donc à Ici Isère, messieurs Thomas Bortolato et Serge Papagallo. Voilà. Deux Rital, d'accord,
2: oui.
3: Mais qui s'intéressent ardemment à ces sournoises questions dauphinoises. Alors vous allez me dire, mais comment tu les aurais appelés, toi qui fais le malin, les habitants de Danoisin-Châtelain?
2: C'est vrai?
3: Bah oui.
2: Comment vous les auriez appelés,
3: mais,
2: Serge?
3: Laissez-moi deux secondes, un, deux, voilà, ça passe pas plus de deux secondes, c'est après. Les Anoisins, les Châtoisins, les Châtanois, vous voyez, c'est pourtant facile d'avoir un nom qui rappelle un peu l'endroit, non de gueule. Bon, les Châtanois, ça peut prêter à confusion.
2: Avec Châte.
3: Châte et puis noir. Oui. Châte à noir, puis ça peut même être carrément scabreux. Alors, on va dire les châtanoisins, et on n'en parle plus. Allez. Qu'est-ce qu'on dit? On dit merci Papagali. C'est comme ça. Il suffit de faire un léger effort d'imagination, ce qui n'a pas dû être le cas des grandes feignasses qui ont trouvé Nuisantin. Vous allez me dire aussi qu'il y a aujourd'hui des sujets plus graves dans le monde, peut-être.
2: Oui.
3: Je n'en suis pas sûr, vous savez. Ah, non. En tout cas, monsieur Thomas et moi-même, embrassons bien fort Anoisin Châtelain.
2: Bien sûr.
3: On n'est pas des quand même.
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4: Saviez-vous qu'en France, une grande partie des voitures de police que vous voyez dans les séries n'ont jamais arrêté personne? Non, non, elles viennent parfois d'un hangar très discret en Alsace. Oui, oui, ici, entre deux zones industrielles, on fabrique l'illusion du cinéma avec plus de 90 000 objets différents. Aujourd'hui, je teste pour vous Ciné-Régie à Geispolsheim. Nous sommes dans une zone d'activité en périphérie de la ville. Assez classique, hein. Sauf que sur le parking, on peut apercevoir plusieurs voitures de police qui attendent tranquillement. Intriguant, hein. Et là-bas, j'y retrouve Michael. C'est le directeur fondateur de Ciné-Régie. C'est une compagnie d'ici, hein, qui propose à la location des uniformes, des costumes, des véhicules, des armes et même de la décoration pour le cinéma et la télévision. Michael m'accueille avec un super sourire et une phrase plutôt rassurante. Tu verras ici, tout est faux, mais tout doit paraître vrai. Et il n'a pas tort, hein. En poussant la porte de l'immense hangar, je comprends que je viens d'entrer dans un monde littéralement parallèle, où se mêlent des uniformes à perte de vue. Police nationale, gendarmerie, pompiers, militaires. Chaque uniforme correspond à une époque précise. Une couture, un écusson, une nuance de bleu. Tout compte, parce qu'un détail faux, eh bien, peut ruiner littéralement la crédibilité d'une scène. Alors, comme le veut la chronique, eh bien, j'ai évidemment tenté d'en porter un. Mais je découvre immédiatement un problème. Ah ben oui, oui, marcher avec assurance quand on porte un uniforme officiel, ah ben ça ne s'improvise pas. Ah non, non, non, je ressemblais davantage à un agent de sécurité un peu paumé plutôt qu'au commissaire Moulin, si vous voyez ce que je vais dire. On poursuit en changement littéralement d'ambiance, hein. Place aux fusils, aux flingues et autres lance-roquettes. Méga impressionnant. Mais Michael insiste, hein. Toutes les armes sont neutralisées ou adaptées pour le cinéma. Ah oui, ici on rigole pas avec la sécurité, hein. Elle est maximale pour une illusion absolument totale. Et je vous le confirme ici, on n'est pas avec des petits joujoux en plastoc. Non, non, non. Et Michael a déjà fourni des tournages de films assez balèzes, hein. Si je vous dis Fury avec Brad Pitt, ou encore Sherlock Holmes avec Robert Downey Jr. Et même le film Les Rivières Pourpres. La classe quand même, hein. Ciné-Régie peut même livrer ses véhicules et ses équipements sur des tournages partout en France et même en Europe. Alors je vous laisse imaginer la scène, hein. Lorsqu'il y a un contrôle routier disons banal, la tête de l'agent quand il réalise que le véhicule de police n'est pas un officiel et qu'à l'intérieur on y trouve un bazooka, 10 mitraillettes et 12 fusils à pompe. Et heureusement, hein, avec l'attestation très spéciale que présente Michael, ah bah tout est réglé, hein. Mais il faut le dire, la scène reste quand même très cocasse. Comme quoi, à Geispolsheim, on peut vivre un polar sans même commettre de délit.
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1: Ma tata, elle est petite. Quand elle a un truc qui est haut, elle n'arrive pas à l'attraper.
2: Vous préférez être grand ou petit ?
1: Moi, j'ai envie d'avoir 15 ans comme ma cousine Olivia qui a un appareil dentaire. Parce que j'ai envie d'être grande comme elle et j'ai envie de sortir avec mes copines quand il fait beau. Ma mère, elle est très grande, mais elle y arrive quand même à rentrer. Elle n'est pas obligée de baisser la tête. Mon papa, elle est grand, mais a des grands doigts. Elle ne peut pas lâcher les chouchous de ma petite soeur Lisa.
2: T'as envie d'être grande ou de petite ?
1: Comme ma maman. Ma maman, elle est moyenne. J'ai envie d'être pas trop petite, mais pas trop grande. Ma tata, ouais. Elle est petite. Et du coup, quand elle a un truc qui est haut, elle n'arrive pas à l'attraper. Et mon père, il est plus petit que ma mère. Je préfère être grande, mais être petite, c'est aussi bien parce que, on peut passer partout, c'est un peu plus pratique, c'est tout ça. Je suis peut-être un peu plus grand, mais pas beaucoup. Je rêve que je sors avec mes copines, que j'ai 15 ans et que j'ai mon portable.
2: Donc, en fait, quand on est grande, on a...
1: un portable, et mon père, il m'avait donné son portable qu'il avait cassé quand il était grand. J'ai envie d'avoir un portable parce que, comme ça, je pourrais appeler mes copines, je pourrais envoyer des messages et je pourrais envoyer des photos. Moi, en fait, j'ai envie d'avoir un portable mais pour faire des jeux, pour faire plein de choses. Bah, moi, j'ai un téléphone rose, mais il est pour enfants. Il y a des jeux, des vidéos, de la musique... On peut envoyer des messages, on peut envoyer des photos, et je peux jouer à mes jeux. Et même, j'ai envie d'avoir un portable pour de vrai, comme ma mère, vu que ma mère, elle a un jeu de Disney et un jeu pour construire des manèges. Moi, j'ai trop envie d'en avoir un.
2: Pour faire quoi ?
1: Je sais pas.
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8: Adieu Nao.
9: Adieu. Oui, qui doit parler d'expression Abeboun Cachao. Littéralement, ça voudrait dire avoir une bonne dent. Mais en français, on dirait plutôt avoir un bon coup de fourchette.
8: Ah.
9: Qui est mis en des cousata qui nous cita, qui sont las dents qui utilisent, mais qui est français qui est la fourchette. Ce qu'on peut remarquer qui est amusant, c'est que en occitan, ce sont les dents, alors qu'en français, c'est la fourchette.
8: Et qu'a bête anecdotes?
9: De la même famille qui utilise souvent avec l'expression, surtout le grand paille, qu'on ait her hami qui vient de her et qui a calé toutes les assiettes. Dans la famille, on utilise souvent cette expression, surtout mon grand-père pour moi quand j'ai très faim, que je mange beaucoup et que je finis les assiettes de tout le monde.
10: J'ai la...

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1: J'écrivais déjà quand j'étais punie au lycée, que j'avais quand même une scolarité un peu chaotique. Quand j'étais punie au lycée, on me demandait de faire des rédactions. Pour moi, c'est une bonne nouvelle.
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3: C'est une signature que l'on reconnaît au premier coup d'œil. Illustratrice, autrice de BD, la Vésulienne Sophie Lambda s'est imposée en quelques années dans nos librairies. Sophie, à la Haute-Saône, cette terre, qu'est-ce qu'elle représente pour vous?
1: Oui, moi je viens de Haute-Saône. En plus, c'est une partie de la Franche-Comté. C'est pas forcément la partie de la Franche-Comté de laquelle on parle le plus. On parle beaucoup du Doubs, on parle beaucoup du Jura, du marché de Noël de Montbéliard, mais la Haute-Saône, on est un peu les oubliés. Et moi, c'est une région qui m'est chère, c'est là que j'ai grandi, c'est là que j'aime revenir régulièrement. Et voilà, c'est chez moi.
3: Et malgré cet attachement, le déclic de la création n'est pas arrivé tout de suite. Il a fallu attendre, je crois, la trentaine pour que l'écriture s'impose un peu comme une évidence, Sophie.
1: J'écrivais déjà quand j'étais punie au lycée, que j'avais quand même une scolarité un peu chaotique. Quand j'étais punie au lycée, on me demandait de faire des rédactions. Pour moi, c'est une bonne nouvelle. Donc, je pense que j'aimais déjà écrire, mais je m'étais pas rendu compte que je pouvais le faire pour le plaisir, que je pouvais potentiellement en faire un métier. Donc, c'est arrivé tard quand j'ai vraiment ressenti le besoin de raconter une histoire. Celle que j'ai racontée dans ma première BD, qui était une espèce d'urgence à écrire. Mais voilà, c'est arrivé tard et je pense qu'on m'a pas assez, peut-être à l'école, encouragé à le faire.
3: Aujourd'hui, vous, Sophie Lambda, vous ne rentrez plus dans les cases, vous les dessinez, vous explorez de nouveaux formats comme des carnets de voyage pour exprimer notamment une soif d'indépendance qui définit son quotidien, c'est ça un peu, non?
1: Je fais ce format qui me ressemble, j'adore le carnet de voyage, mais celui que je fais, il est un petit peu différent parce qu'il y a de la BD dedans. Et c'est directement inspiré par des voyages que je fais qui sont toujours très différents. Des fois, je pars avec des groupes, des fois, je pars toute seule. Des fois, je vais rejoindre des amis. Des fois, je pars complètement à l'arrache. Des fois, je suis très organisée. C'est toujours très différent. Et moi, c'est des aventures que j'adore raconter. Donc là, j'ai le deuxième que j'ai envoyé à l'imprimeur qui va arriver d'ici 2 mois, que j'ai vendu sur ma boutique en pré-vente, sophielambda.com. Et puis voilà, là j'espère en 2026 refaire de la bande dessinée, de la vraie bande dessinée, un peu comme la première que j'ai sortie, Tant pis pour l'amour. Ma priorité, c'est de garder d'être indépendante, d'être autonome, de compter principalement, c'est pas pour ça que je ne sais pas demander d'aide, mais je compte principalement sur moi. J'ai toujours voulu cette indépendance et ne pas compter sur quelqu'un d'autre pour vivre. Aujourd'hui, ma priorité, c'est vrai que c'est de continuer à voyager, de continuer à pouvoir bouger tant qu'on le peut, que ce soit au niveau de la santé et financièrement. C'est un luxe et c'est une chance de pouvoir faire ça.
3: Une femme libre au parcours inspirant à retrouver d'ici 2 mois, d'ailleurs, avec son nouveau carnet de voyage et en 2026 pour sa prochaine bande dessinée aussi. C'est l'objectif. Merci Sophie Lambda d'être intervenue au micro ici Belfort Montbéliard.
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1: La cabine minute sur Ici Picardie, votre chronique de la joie et de la bonne humeur. Comment ça va les amis? Est-ce que parmi vous, il y en a qui se regardent des séries télé? Moi j'adore les séries. Aujourd'hui, je vais vous parler d'un fléau moderne. Un truc qui nous bouffe la vie, qui nous use la patience, qui nous fait vieillir plus vite que le temps qui passe. Les séries qui prennent trois plombes à sortir la saison suivante. Non mais sérieux, on vit à une époque où on peut envoyer une fusée sur Mars avec un drone qui filme en 4K. Et il filme en 4K la fusée sur Mars. On a des voitures qui conduisent toutes seules, des robots qui font le ménage. Mais on n'est toujours pas foutu de sortir la saison 2 d'une série avant que ton neveu passe le bac. À la fin de la saison 1, il avait 12 ans le frérot. Les séries télé, comment vous faites? Vous disparaissez comme ça sans prévenir? Ils te mettent la tête dans une saison, dans une série, t'es à fond, tu attends la saison 2 pendant 4 ans. Et toi comme un con, tu les attends vraiment pendant 4 ans. Il y a des gens qui meurent durant les 4 ans. Ils ne voient même pas la fin de la série, c'est dégueulasse. Et nous, la génération années 80-90, on a assez attendu. Par exemple, avec Beverly Hills, c'était un peu notre HPI à nous. Tout le monde regardait Beverly Hills. Et quand une saison se terminait, pendant 2 ans, TF1, ils te rediffusaient les vieux épisodes. Et ils mentaient sans honte dans les publicités. Hein. Ils te disaient, la semaine prochaine, des nouveaux épisodes inédits de Beverly Hills. Alors toi, t'es à fond, là. Le samedi, là, tu t'assois avec tes frites, ton hamburger, fait maison pour mater Beverly Hills. L'épisode commence, tu te dis, mais j'ai déjà vu ça. Ah oui, bien sûr. Après, ils vont embrasser Kelly. Des escrocs. Et de nos jours, ça recommence. Sur les séries sur Netflix, Amazon Prime, t'es là, t'es à fond, tu mates la saison 1, tu mates la saison 2, t'as pas dormi depuis 3 jours, t'as des cernes de panda en dépression, et là, boum, dernier épisode, gros cliffhanger, t'as le cœur qui bat à 200, et là, paf, l'épisode est fini. Mais il est mort ou pas le mec? Non mais à la fin de l'épisode, là, il est mort ou pas? Et là, Netflix te répond, rendez-vous en 2029 pour la suite. Il y en a marre, c'est beaucoup trop long. Moi, je vous dis la vérité. Aujourd'hui, on a 1000 plateformes, 1000 séries, mais on a toujours le même problème de lenteur. Les gars, on parle en ce moment d'intelligence artificielle, de deep learning, de robots qui écrivent des scénarios en 2 secondes. Moi, je vous le dis, si un jour, les séries faites par l'IA, elles sortent plus vite que les autres, je vous lâche.
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3: Il a pour le coup des histoires qui nous restent bien dans la tête. C'est Arnaud Fromage qui est avec nous. Bonjour Arnaud.
4: Bonjour, bonjour à tous.
3: Arnaud, ça faisait longtemps que vous ne nous aviez pas déterré une vieille loi de l'époque révolutionnaire.
4: Oui, mais cette fois j'en ai trouvé une qui sert vraiment à quelque chose. Je dirais même que c'est une loi qui a tout changé. Il s'agit de celle qui, en 1799,

0: 1949 a instauré en France le système métrique, ou plutôt le système MKPS pour mètre kilogramme poids seconde. Trois unités de base pour les unir toutes et en finir enfin avec les toises, les perches, les pouces, les lieux, les livres et les boisseaux. Il faut dire que chaque région et parfois même chaque ville possédait sa propre unité de mesure. À Besançon, c'était l'Aune, par exemple, qui mesurait un peu plus de 80 cm. Alors pour éviter les embrouilles, eh bien une tige en métal, une aune étalon, avait été scellée dans la pierre au XVIe siècle à l'extrémité gauche de la façade de l'hôtel de ville. Et elle y est toujours, d'ailleurs, elle est toujours en place. Mais voilà, à la demande des commerçants de l'époque, un système identique était nécessaire et ce fut donc le système métrique.
1: Le système métrique qui a depuis été adopté par presque tous les pays du monde, on peut le dire. Hein.
0: Oui, en gros, il n'y a que les États-Unis, le Libéria et la Birmanie qui refusent toujours le système métrique, et c'est vrai que le Royaume-Uni l'utilise en traînant des pieds. Le système métrique, qui a évolué d'ailleurs depuis, il a intégré le système SI, le système international, qui rassemble toutes les unités de mesure de base desquelles on peut calculer toutes les autres. Et elles ne sont que 7. Le kilogramme, la seconde et le mètre, donc, auxquels s'ajoutent le kelvin pour la température, l'ampère pour l'intensité électrique, la mole pour la quantité de matière et le candela pour l'intensité lumineuse.
1: Et avec ça, on peut tout calculer ?
0: En grande partie, oui, les autres unités se déduisent de ces sept-là, mais il y a malgré tout un monde qui résiste encore et toujours au système métrique et, je dirais même, à la logique humaine, celui des pointures de chaussures. Personne n'y comprend rien, alors j'ai mené des petites recherches. Tout part du point de Paris, inspiré du quart de pouce britannique. La pointure d'une chaussure est calculée en divisant la longueur de l'intérieur de la chaussure en centimètres par le point de Paris. En gros, une pointure 40, ça fait environ un pied de 26 cm de long. Pour les Italiens, c'est le même calcul, mais avec une pointure en moins. Les Américains commencent à compter à partir de la taille 1, qui correspond à notre 31. Les Anglais, c'est pareil, mais eux, ils commencent à 0. Les seuls qui ont un système à peu près compréhensible, ce sont les Japonais. En gros, un pied de 26 cm correspond à la taille 26, et ensuite on décale, mais toujours en fonction du fameux point de Paris. En résumé, il serait peut-être temps de mettre un bon coup de botte là-dedans, parce que, rayon chaussure, moi, je ne sais plus sur quel pied danser.
1: Ah, c'est le cas de le dire, oui. C'est vrai qu'on a un petit peu perdu avec tout ça. Merci beaucoup, notre cher Arnaud Fromage, avec ses nécessaires minutes comptoises, et puis à très bientôt.
0: À demain.
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3: Bonjour, je m'appelle Thomas Félix, j'ai 55 ans. Donc moi j'arrive le matin, je me pose mon vélo dans le garage, je traverse la cuisine, je prends un café, je monte à l'étage et j'arrive ici dans ce grand open space. 12 personnes à peu près partagent l'espace. Bonjour les gars.
4: Ce Bordelais est un designer, il habite et travaille dans le quartier du Grand Parc, un secteur qu'il affectionne particulièrement. L'équipe de Thomas Félix a travaillé sur plusieurs projets, on lui doit les fameuses devantures bleues avec un sourire blanc des magasins Cultura.
3: Je suis assez fier, effectivement, quand on regarde en arrière, sur 25 ans d'activité, les façades Cultura, la déclinaison de ces façades sur les différentes natures de magasins de la marque. Et il a fallu créer une charte, quelque chose qui allait unifier toutes ces façades, qui fasse qu'on les reconnaisse d'un premier abord. Ce grand sourire qui est apposé au nom, à 50 ou 60 mètres du magasin, il fallait qu'on reconnaisse et le magasin, et les services qu'on allait y trouver. C'est toujours un processus un peu long.
4: Franchement, vous êtes comment dans le travail, vous ? Exigeant, forcément ?
3: Oui, c'est une maladie, parce que effectivement, on a du mal à se contenter de ce qu'on fait, on va toujours chercher au-delà et plus loin. Oui.
4: Sur Résine Le Bousca, vous avez imaginé tout le mobilier urbain.
3: Des chaises longues, des tabourets, des choses de différentes natures pour équiper l'espace public.
4: Alors, il paraît qu'un matin, vous êtes retrouvé sous le trottoir en train de discuter, de faire connaissance avec Jean-Luc Joie, qui est quand même très connu.
3: Un bordelais pure souche. Bah, ça s'est fait effectivement dans le quartier où j'habitais et je voyais ce grand bonhomme là faire des choses extraordinaires avec ses gros doigts. Il m'en voudra pas. Et il m'a accueilli très gentiment et puis on a fait connaissance, on a lié une très belle amitié qui dure encore aujourd'hui. On se voit régulièrement pour refaire le monde.
4: Et dans le quartier où nous sommes aujourd'hui, le quartier du Grand Parc, qu'est-ce qui vous plaît aussi ? C'est un quartier en pleine mutation qui a beaucoup changé ces 10 dernières années.
3: Enfin, c'est très hétéroclite comme quartier. Il y a toutes sortes de populations. Il y a une mixité qui me plaît beaucoup. Je m'y suis installé. Maintenant, j'ai ma maison aussi dans ce quartier. Je vais faire mon marché au Grand Parc. Je vais faire mes petites courses de proximité dans le quartier. Voilà, j'aime atteindre les quais. J'aime faire mon petit footing sur les quais de temps en temps. Voilà, c'est des coins que j'affectionne particulièrement.
4: Allez, on va vous écouter un petit peu sur une anecdote, quelque chose qui vous vient en mémoire, qui représente votre vie finalement.
3: On a été les premiers à fabriquer des espaces de travail un peu atypiques chez Thalès. On a installé un jour un canapé de nous-mêmes chez Ikea. On a installé un canapé Ikea chez Thalès. Et c'était peu avant que le directeur de Thalès reçoive le nouveau directeur d'Eurocopter, d'Airbus Hélicoptère. Et la discussion s'est terminée dans le canapé, qui avait tant fait parler de lui en interne, etc. On ne travaille pas dans un canapé. Ben finalement, il a fait l'unanimité. Le directeur de chez Thalès est sorti en disant « Vous m'emmènerez dans tous les locaux. » Parce qu'en fait, j'ai eu la meilleure discussion possible avec le directeur de chez Eurocopter. Et cette discussion n'aurait pas pu avoir lieu ailleurs que dans un canapé et certainement pas dans une salle de réunion.
4: Thomas Félix est donc designer dans le quartier du Grand Parc à Bordeaux. S'il a grandi dans le Béarn, Bordeaux est devenu sa ville de cœur.
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1: Alicia Bremonde, eh oh, eh oui, notre expression du jour, est ou estre entre Gallia que Rabastens en français. Bon, c'est assez simple à comprendre.
2: Oui, mais moi j'ai compris. Ben oui, être le... entre Gallac et Rabastens.
1: Voilà, cette expression, vous pouvez l'utiliser quand une personne a abusé d'un peu trop de vin, des billes, loubis, qui, mais je dis le vin, mais ça peut être quelque chose d'autre, notre alcool, dilentabé, que sera, ben, que la personne entre Gallia que Rabastens.
2: Ouais, alors toujours avec modération, on est d'accord, mais c'est quand quelqu'un est un petit peu peut-être, voire beaucoup pompette.
1: Eh oh, vous m'avez entendu, vous avez compris. Ouais. Bon, le Mike et Buffet pas, il a le coup test. Il vaut mieux que cette personne ne souffle pas dans le ballon. À qui? Ouais. Pour revenir à l'expression, il y a, à bistou de nage, 20 kilomètres entre Galliac et Rabastens. Donc ça fait 20 kilomètres environ. La route est un peu sinueuse entre Galliac et Rabastens. Et surtout, elle longe le vignoble gaillacois, d'où, l'origine de l'expression, est entre Galliac et Rabastens.
2: Jérôme, il y a d'autres expressions dans le même style?
1: Ben, nous cita Gascou, qu'est-ce qu'on disait, per exemple, qu'a cargat en Madira? Littéralement, il a chargé à Madiran. Le vignoble de Madiran se situe en Gascogne, aux confins des départements du Gers, des Hautes-Pyrénées et des Pyrénées-Atlantiques. Aoué ou abé cargat à Madira, littéralement, donc, avoir chargé à Madiran, c'est être ivre, tout comme être, Este beuet, et beuet du verbe beuet, beuet qui veut dire boire en occitan gascon.
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3: Le carnaval de Nice, la fête du citron, la fête du mimosa aussi. Tiens, moi j'aimerais bien qu'on en parle avec le monsieur qui est à côté de moi. Salut Thomas Brice.
4: Salut, bonjour à tous.
3: Je suis sûr que t'es à la fête du mimosa là dans tes mille raisons d'aimer la Côte d'Azur.
4: C'est une certitude.
3: Allez, ouvre-moi tout ça.
4: Raison 654, la fête du mimosa. Ah. Alors ce sont des petits soleils au cœur de l'hiver. Le mimosa est une fleur qui pousse massivement dans notre région. Chaque hiver, le massif de l'Estérel et des Tannerons se couvre d'un jaune flamboyant. Bref, c'est un véritable trésor et c'est en son honneur que la ville de Mandelieu organise chaque année la fête du mimosa.
3: Et parce que Mandelieu, c'est considéré comme la capitale du mimosa.
4: En effet, mais c'est plutôt récent, car le mimosa, désolé de vous décevoir, n'est pas originaire du sud de la France. Et oui, il a été importé d'Australie au 19e siècle. Alors cette fleur d'or décorait les jardins des somptueuses villas de la Riviera, mais ne supportant pas la captivité des enclos, la plante s'est enfuie pour coloniser les collines de la région. Bien aidée par le climat méditerranéen et des sols riches, le mimosa a conquis les paysages et nos esprits, car cette fleur couleur soleil est devenue un symbole de la Côte d'Azur.
3: Et c'est pour ça que Mandelieu organise la fête du mimosa.
4: Et oui, au début du XXe siècle, dis-toi que l'exportation du mimosa devient la principale activité de la commune. Des bouquets sont envoyés aux quatre coins de la France, voire de l'Europe, apportant un peu de notre soleil chez nos voisins au temps grisâtre. Et depuis 1931, Mandelieu organise chaque année une fête spectaculaire qui émerveille petits et grands. Cette tradition presque centenaire est devenue un moment phare de la ville, même si on se rappelle que malheureusement la fête a dû s'arrêter pendant une dizaine d'années à cause d'une mauvaise récolte et des incendies. C'est finalement en 1996 que Mandelieu a pu célébrer à nouveau le mimosa.
3: Il reste assez récent et d'ailleurs cette fleur ne sert pas qu'à faire des bouquets ou à décorer les chars de la fête.
4: Et on peut tout faire avec du mimosa, on le retrouve dans des parfums célèbres comme Givenchy, mais on le retrouve aussi dans nos assiettes. Vous connaissez tous l'œuf mimosa.
3: Oui.
4: Bon là c'est un mauvais exemple parce que là c'est vraiment un œuf maillot saupoudré avec du jaune qui évoque un œuf mimosa. Par contre, vous pouvez vraiment en faire des beignets, voire des confiseries.
3: C'est vrai.
4: Bref, c'est un plaisir pour les yeux et les papilles. Et si vous voulez tout savoir sur cette fleur emblématique, ne loupez pas la fête du mimosa à Mandelieu, car c'est bien évidemment
3: une bonne raison d'aimer la Côte d'Azur.
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5: Monsieur le jardinier, ce nom vous dit peut-être quelque chose. Il donne de nombreux conseils sur les réseaux sociaux pour tenter de garder nos plantes en bonne santé et surtout en vie. Elle vient de publier un livre qui va vous intéresser si vous aimez le jardinage. Tout le monde peut jardiner. Bonjour monsieur le jardinier.
6: Et bonjour.
5: À quel moment vous avez compris que le jardinage allait devenir un petit peu plus qu'un loisir?
6: Dès que j'ai goûté mes premières récoltes, la qualité qui était incomparable et c'était vraiment des produits d'exception, j'ai été piqué.
5: Vous expliquez avoir commencé avec des échecs comme tout bon jardinier qui se respecte. Qu'est-ce qui a changé dans votre approche entre vos premières frustrations et la méthode actuelle que vous avez pour jardiner?
6: Alors, je n'ai pas une méthode en particulier pour jardiner et c'est pour ça que ce livre il est intéressant parce qu'il y a plusieurs méthodes et chacun va pouvoir utiliser les méthodes qui sont adaptées à sa situation, que ce soit un climat qui est différent, un sol qui est capricieux.

0: peu importe, une exposition particulière. En fait, il n'y a pas une vérité, il y a des vérités. Donc, il n'y a pas une méthode, mais des méthodes à mettre en pratique en fonction de sa situation, quoi.
1: Vous parlez du jardinage comme d'un art de vivre. Ça veut dire quoi concrètement dans le quotidien?
0: Le jardinage, c'est vraiment un art de vivre. Pourquoi? Parce qu'on va récolter nos propres produits, on va consommer de saison, on va vivre en harmonie avec la nature. C'est pas juste cultiver des plantes, quoi. C'est un véritable art de vivre. Après, tout le monde peut jardiner, mais c'est vrai que tout le monde n'y parvient pas.
1: Vous avez grandi en Moselle, dans les jardins ouvriers. Ça vous a donné des sources d'inspiration?
0: Oui, on a tous en Lorraine une grand-mère ou une arrière-grand-mère qui cultivait son jardin et qui nous a nourris quand on était petits avec des bons petits plats faits maison, quoi.
1: Dans ce livre, vous affirmez que la main verte, justement, elle n'existe pas. C'est un mythe un peu qu'on essaie d'entretenir?
0: Oui, parce qu'en réalité, tout le monde peut jardiner. Du moment où on a les bonnes compétences. C'est pour ça que ce livre a été créé. Je l'ai découpé en deux parties. La première partie, c'est 7 règles qu'on doit respecter pour pouvoir jardiner en harmonie avec la nature. Et la deuxième partie, c'est un calendrier mois par mois que pour pouvoir suivre et savoir quoi faire.
1: Est-ce qu'on peut vraiment nourrir une famille toute l'année avec un potager, même ici en Moselle?
0: Si on prend par exemple mon arrière-grand-mère, elle nourrissait 9 enfants avec son potager. Donc nous, justement, on a une histoire culturelle où vraiment, je pense qu'on est les meilleurs jardiniers en France, hein, parce que le climat, il est vraiment pas facile. Plus être sur les légumes du soleil, donc tout ce qui va être tomates, aubergines, melons, ça, on va avoir des difficultés. Mais pour le reste, au contraire, vu qu'on a quand même pas mal d'eau, on va pouvoir se nourrir plus facilement qu'à Marseille, par exemple.
1: Vous fédérez plus d'un million de personnes sur Instagram, c'est assez énorme. Qu'est-ce que ça change dans votre manière de transmettre?
0: Je me rends compte surtout qu'il y a de plus en plus de gens qui veulent se mettre au jardinage, qui veulent retrouver une nourriture qui a vraiment du goût. Et en fait, justement, c'est ce million d'abonnés, il m'a permis de savoir un peu les questions que les débutants se posent. Je suis passé par là aussi. Mais toutes les questions, toutes les semaines, j'ai des questions, et j'y ai répondu dans le livre.
1: Tout le monde peut jardiner, c'est le livre que vient de sortir Monsieur le Jardinier, notre star du potager ici en Moselle. Je vous conseille de vous le procurer, de l'offrir même à ceux qui n'ont pas la main verte. Ça pourra peut-être fonctionner. Merci à vous.
0: Merci, à vous aussi.
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3: Bonjour à toutes et tous, bienvenue dans Affaires Classées, le podcast. Nous sommes au printemps 1824. Une vieille dame habitant Saint-Faust est jetée vivante sur un bûcher. Des villageois l'accusent en effet d'être une sorcière qui jetterait des sorts maléfiques sur la population. Que cache ce fait divers digne d'un autre temps? La suite dans un instant.
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3: Nous sommes en l'an 1824. Au matin du 29 avril, le préfet des Basses-Pyrénées est de fort mauvaise humeur. Il vient d'apprendre qu'à 8 km de son palais, dans le village de Saint-Faust, une vieille dame connue sous le nom de Marie Payon a bien failli périr brûlée sur un bûcher improvisé par un groupe d'individus au prétexte qu'elle serait une sorcière. Des villageois se sont emparés d'elle afin de la ligoter. Ils ont entassé du bois, attachant la malheureuse à un pieu avant d'allumer le feu. Mais tandis que les flammes faisaient leur œuvre, elles cramèrent aussi les cordes qui entravaient les mains de la pauvre Marie, laquelle parvint à s'échapper comme elle le put. Grâce aux soins d'un médecin, elle échappa à la mort et put lentement panser ses plaies malgré d'horribles souffrances. Quelques jours plus tard, Marie songea à alerter monsieur le maire du village, pensant qu'il lui viendrait en aide en prévenant les gendarmes du crime commis sur sa commune. Que nenni ! Fort embarrassé par cette affaire d'un autre temps, l'élu commença par mener son enquête en identifiant les suspects. Dans ce village rural de quelques centaines d'âmes, les langues finirent par se délier. Les auteurs du crime ne sont autres que les membres et proches d'une famille honorablement connue à Saint-Faust. Suspectant la vieille dame de leur vouloir du mal, ils ont tenté de la supprimer par le feu. L'affaire fait tache. Elle rappelle ces pratiques d'un autre temps, en Béarn, au Pays Basque ou en Bigorre, où l'on brûlait ces femmes que l'on taxait de sorcellerie. Le maire s'interroge. Doit-il dénoncer?